0: Qui était caractéristique de cet endroit, de cette résidence.
1: Alors pourquoi j'ai pas de problème de mobilité?
0: Ah bah non, là pour le coup, là oui, il y avait beaucoup moins de voitures, en tout cas pour les enfants, ouais. Pour l'enfant que j'étais. En revanche, ce qui est certain, c'est que pour sortir de cette résidence, pour aller travailler, comme la plupart des parents faisaient, là pour le coup, il y avait un certain nombre de problèmes de mobilité et nécessité de voiture.
1: Ce sont de belles années, vous diriez, vous parlez de ce bac à sable. Enfin voilà, j'imagine, j'ai l'impression que vous avez de bons souvenirs de Sartrouville et de cette période et de cette enfance.
0: Oui, bah en fait, j'avais effectivement des copains d'enfance. Qui étaient mes voisins, avec lesquels j'allais à l'école du coin. Donc on avait.
1: Comment elle s'appelait l'école, vous vous souvenez?
0: L'école Paul Bert.
1: Ouais. Oh bon, il y en a plein d'écoles Paul Bert en France,
0: j'imagine. Voilà.
1: Avec une personne qui vous a marqué, je sais pas, un instituteur, souvent quelqu'un qui nous est resté en mémoire.
0: Alors mon institutrice de CP s'appelait Madame Fornero.
1: Voilà.
0: Je me rappelle encore.
1: Et pourquoi elle? Qu'est-ce qui fait qu'elle vous a marqué?
0: J'en sais rien. En tout cas, je m'en rappelle. Effectivement, Madame Fornero, mon institutrice de CP.
1: Ouais. Voilà. Alors, les origines de votre famille, Damien, on l'a dit, nous emmène aussi à Baccarat, en Lorraine, un autre endroit. Votre grand-mère avait une maison là-bas.
0: Oui. Alors moi, je n'y ai jamais habité. En revanche, j'ai beaucoup, beaucoup de souvenirs de regroupements familiaux. Effectivement, bien que j'ai beaucoup bougé en France et à l'étranger, on avait la chance en fait de se retrouver justement à Baccarat pendant les vacances Noël ou même parfois les vacances d'été et le point d'entrée était les grands-parents. Effectivement, on se retrouvait autour de mes grands-parents, de ma grand-mère qui habitait à Baccarat, dans cette maison qui était une maison qui datait de très longtemps, sur lequel c'était une maison par exemple où les toilettes avaient été rajoutées dehors, puisque en fait la maison n'en comptait pas au moment où elle a été construite. Donc voilà, beaucoup de souvenirs justement.
1: Elle existe toujours cette maison?
0: Non, elle n'existe plus. Au décès de ma grand-mère, cette maison a été abandonnée pour être reconstruite.
1: Ouais. Bon, une petite pensée donc aux habitants de Baccarat. Hein, on l'a dit, c'est le nord-est de la France, c'est la Meurthe-et-Moselle. On sait à quel point c'est important pour vous. J'ai vu qu'il y avait plein de chapelles là-bas. Je ne sais pas si vous vous souvenez. Il y avait la chapelle Sainte-Anne des Cristalleries. Mais alors, c'est plein de chapelles.
0: Baccarat,
1: lieu qui est renommé mondial. Ça, vous l'avez dit. Votre enfance se fait donc entre Baccarat et Sartrouville. Et puis, petit à petit, vous allez partir à nouveau vers un ailleurs. Après Sartrouville, vous allez où?
0: Alors, je vais à Salon de Provence. Mon papa, qui est ingénieur en aéronautique, a cherché du travail. On l'a trouvé à Marignane. Toute la famille a déménagé en 1991, donc à mes 8 ans, et on s'est retrouvé à Salon de Provence, petite ville du sud de la France, dans les Bouches-du-Rhône, une cinquantaine de milliers d'habitants, donc petite ville quand même assez structurée. Et là, j'y passe 5 ans. Cinq belles années où justement je fréquente une école, cette école de la gare.
1: N'en dites pas plus. On va se retrouver dans un instant à Salon de Provence. On a plein de choses à découvrir. On va comprendre aussi tout ce que vous avez vécu là-bas, Damien Johannes, dans le sud, et puis ce déracinement. Parce que quitter la région parisienne à 8 ans, c'est aussi quitter des copains pour aller en découvrir peut-être d'autres dans le sud. Je vous propose de retrouver Benoît Prospero et de parler du monde des vivants avec une nouvelle fois la revue des merveilles. Et aujourd'hui, Damien Johannes, on va s'intéresser à un mot, écoutez, c'est symbiose.
2: Symbiose, c'est beau comme mot, hein. Quand on dit vivre en symbiose, c'est même presque de la poésie. Mais ça veut dire quoi, vivre en symbiose? Direction Clermont-Ferrand, on part à la rencontre de Catherine Laine, très grande biologiste au laboratoire Piaf de l'Université Clermont-Auvergne et autrice d'ailleurs de plusieurs ouvrages sur la vie des arbres parus chez Belin. Avec ICI Pays d'Auvergne, on lui a donc demandé ce qu'est la symbiose. On est dans la forêt de Cessa, au cœur de la chaîne des puits. Et donc d'abord, définition.
3: Symbiose, la biose c'est la vie, sain ça veut dire à deux, ensemble. La vie ensemble, la symbiose, c'est joli comme mot.
2: Et ici quand on parle de symbiose, on parle de quoi?
3: Et donc ça évoque ce mot, le fait que vous avez deux êtres associés, qui vivent associés, étroitement et de manière permanente, pour que chacun puisse se nourrir et survivre dans cette forêt.
2: Et quand on parle de deux êtres et qu'on est en forêt, on parle de qui?
3: Donc l'arbre et les champignons du sol.
2: Avec une idée précise quand il s'agit de symbiose.
3: C'est que chacun apporte un bénéfice à l'autre. C'est-à-dire c'est dans une vie ensemble, dans un couple, il y a une complémentarité des deux personnes et chacun y trouve son compte, si j'ose dire.
2: Et donc d'abord, que fait l'arbre pour le champignon?
3: Donc l'arbre, en fait, va fournir aux champignons les sucres qu'il fabrique par sa photosynthèse, au niveau de ses feuilles, de ses aiguilles ou de ses feuilles si c'est un feuillu. Ces sucres circulent du haut de l'arbre vers le bas, vers ses racines, et il nourrit donc ses alliés, ses champignons, qui emballent ses racines. Il peut donner jusqu'à 30% de sa production photosynthétique en une saison. C'est énorme. Un tiers de ce qu'il fabrique en sucre sert à nourrir ses alliés.
2: Et de l'autre côté, que fait le champignon pour l'arbre ?
3: Le champignon va être le garant d'une bonne nutrition minérale. C'est lui qui va explorer le sol pour l'arbre, qui va aller chercher l'eau et les éléments minéraux qu'il va puiser dans le sol, qu'il va même mobiliser dans le sol, et chose que ne sait pas faire l'arbre. Et il va donc nourrir cet arbre en nutrition minérale, c'est-à-dire eau et éléments minéraux.
2: C'est beau, hein ? Et cette symbiose, eh bien, elle a lieu tous les jours, partout, autour de nous, entre les arbres et les champignons, mais aussi entre de très nombreux êtres vivants. Et ça, c'est une merveille. Merci, ici Pays d'Auvergne, et merci, Catherine Laine, biologiste au laboratoire PIAF de l'Université Clermont-Auvergne et autrice de plusieurs ouvrages sur la vie des arbres. C'est paru aux éditions Belin.
1: C'est noté. Merci beaucoup, Benoît Prospero. Damien Johannes, directeur général du LIS. Vous saviez ça, qu'il existe une complémentarité comme ça entre les êtres vivants ?
0: Je viens l'apprendre.
1: Ouais. Vous pensez à tout ça quand vous baladez, je ne sais pas si vous avez l'occasion de vous balader en forêt ou quand vous êtes confronté à la nature et à l'environnement.
0: Ouais, ça m'arrive. Pas mal de, effectivement, balade en forêt, balade en nature, etc. Mais quant à la symbiose, là pour le coup, je l'ai appris aujourd'hui.
1: Ouais, merci beaucoup. On est là pour apprendre les choses et se balader dans toute la France. On retrace le parcours de Damien Johannes, directeur général du LIS. Il sera beaucoup question de mobilité avant 21h. La France qu'il connaît bien. Il a beaucoup bougé, on quitte la région Île-de-France pour Salon de Provence dans le sud de la région PACA, c'est dans un instant sur votre radio, ici.

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2: Bon, j'espère vous passer une belle soirée. Depuis 20h, la société qu'il dirige, on la découvre. Elle a pour mission de vous simplifier la vie, de vous simplifier aussi la mobilité. C'est au cœur de notre existence, de toute façon, la mobilité à travers nos déplacements. Il y a plus de 6 à 8 millions d'utilisateurs qui ont recours à Ulysse. Vous me confirmez, Damien?
3: 7,5 millions aujourd'hui.
2: Ouais, c'est ça, j'étais pas loin. Damien Johannes, notre invité, directeur général d'Ulysse, est avec nous jusqu'à 21h et on retrace les lieux de votre vie. Alors, pour ceux qui nous rejoignent, on a été au Aubervilliers, où vous êtes né, on s'est arrêté à Sartrouville, vous avez vécu une partie de votre enfance, la maison familiale à Baccarat, en Lorraine, dans le 54. Et puis vous arrivez, vous l'avez dit, à Salon de Provence, c'était lié au métier de votre papa essentiellement.
3: Oui, certes. Mon papa, qui du coup travaillait en banlieue parisienne, a changé d'employeur. On a trouvé un à Marignane, justement, dans le sud. Donc on était très contents de faire nos balises et de déménager dans le sud.
2: Il était ingénieur aéronautique.
3: Ingénieur aéronautique, absolument, et on a atterri, si je puis dire, à Salon de Provence, donc magnifique ville du sud de la France, qui compte environ 50 000 habitants dans les Bouches-du-Rhône, dans laquelle j'ai passé à peu près 5 ans.
2: Et puis à la base, la fameuse base 701, qui est à Salon de Provence, qui est la base de l'armée de l'air.
3: Exactement. Exactement, la base de l'armée de l'air. D'ailleurs, pour la petite anecdote, mon collège, qui était le collège Lurion à l'époque, je ne sais pas si ça a changé de nom, en fait, était vraiment juste à côté de cette base. Mmh. Et du coup, je me souviens très bien des profs qui devaient parfois juste se taire pendant quelques secondes, voire quelques minutes, parce qu'un avion passait.
2: Ils avaient des essais. Ils savaient à quelle heure il allait passer exactement.
3: Alors non, justement, c'était assez erratique. Ouais. Soit on fermait les fenêtres pour continuer le cours, soit on attendait un petit peu que ça se passe. Mmh. Mais effectivement, un avion qui passe juste au-dessus des salles de classe, ça faisait beaucoup de bruit et on était obligé d'un peu d'interrompre le cours.
2: Déracinement. Île-de-France, région PACA, vous y voyez un intérêt sympathique, le soleil, j'imagine. Une autre ambiance, une autre culture que vous découvrez.
3: Ouais, complètement. L'art de vivre dans le sud, je le découvre. Une autre culture, des autres copains. Hein. J'arrive à peu près à 8 ou 9 ans à Salon de Provence. Donc effectivement, des relations à reconstruire. Je faisais beaucoup de sport.
2: Oui, vous faisiez ça. On est d'accord. Un petit AK, là.
3: Exactement. Alors, je ne sais pas si je faisais ça à l'âge où j'ai commencé le rugby. Mais effectivement, c'était mes idoles. J'ai commencé le rugby, du coup, à Salon de Provence, dans ce stade de la ville, où tout était regroupé, le tennis, le foot, le rugby.
2: Alors, est-ce que c'est le stade Marcel Rouston?
3: Absolument.
2: Parce que j'ai regardé, figurez-vous, je ne connais pas les stades de Salon de Provence. Vous savez combien il y en a de stades à Salon de Provence?
3: Non.
2: Il y en a 8. Et effectivement, le principal, j'ai vu que c'était Marcel Rouston, je me suis demandé si c'était là.
3: Et donc le stade Marcel Rouston, effectivement, là où est encore le club de rugby de Salon de Provence, avec mon éducateur, qui a été aussi l'éducateur que j'avais à l'école de sport, qui s'appelait Monsieur Colomba. Je m'en souviens encore.
2: Rue du Capitaine Guibert.
3: Absolument, c'est ça. Et là, vous y retrouvez toutes les installations. Maintenant, je crois qu'à la place du terrain, il y avait un petit terrain de foot sur lequel on se retrouvait aussi à côté avec les gamins du quartier, qui aujourd'hui est devenu un terrain de basket.
2: Ouais.
3: Voilà, mais le stade Marcel Rouston, exactement.
2: Il y a aussi celui, je l'ai noté, un Carnoug. Ou le stade de Mikou Coulier, ça vous parle, ça?
3: Alors non, ça me parle pas, pour le coup.
2: Bon, ça doit être pas très loin, en tous les cas. Vous intégrez l'équipe locale, c'est quoi? C'est les mercredis, c'est les samedis, c'est ça, hein?
3: C'est les mercredis. C'était un grand club, avec beaucoup d'enfants, toutes les catégories représentées à l'école de rugby. Alors moi, j'ai commencé dans la catégorie qui a un joli petit nom, c'est la catégorie des mini-poussins. C'était l'âge.
2: Ouais, bien sûr.
3: Voilà, exactement. Alors maintenant, on compte en âge.
2: Poussins, les mini.
3: Voilà, c'est ça, exactement. Et ensuite, tournoi le samedi, tournoi le dimanche dans la région, avec
2: évidemment
3: les papa et les mamans qui nous amenaient.
2: L'époque d'une petite école. L'école de la gare.
3: Alors voilà, ouais, elle avait un nom magnifique, cette école. Elle a changé de nom maintenant, mais alors dans notre cœur d'enfant, elle restera toujours l'école de la gare, quoi qu'il arrive. Mais cette école de la gare, effectivement, elle était, comme son nom l'indique, pas loin de la gare. Petite école de quartier, effectivement, avec des classes qui étaient tout autour d'une cour intérieure fermée, dans laquelle on retrouvait des grands arbres, des platanes, et où les élèves peu nombreux, puisqu'on était à peu près une à deux classes par niveau, si je me souviens bien, se retrouvaient dans cette cour, justement, où tout le monde se connaissait, puisque on venait tous à pied, et puis on habitait tout autour de...
2: Vous êtes retourné?
3: Non, alors j'y suis retourné, oui, puisque mes parents aujourd'hui habitent à Saint-Denis-de-Provence, donc j'y suis retourné, mais jamais à l'intérieur.
2: Je crois que vous avez eu, vous êtes resté quand même plusieurs années sur Salon de Provence. C'est toujours le même instituteur, de niveau en niveau.
3: Ah bah oui. Alors non, les instituteurs changeaient.
2: Ça changeait
3: plusieurs instituteurs, mais en revanche, effectivement, on retrouvait parfois les instituteurs d'une classe à l'autre quand ils changeaient de niveau. Effectivement, c'était vraiment une petite école.
2: Vous revoyez en train de jouer à l'épervier.
3: Oui, oui, c'est vrai.
2: L'épervier part en chasse.
3: Effectivement.
2: De vous presse.
3: Effectivement, là, il y avait tous les élèves, tous les gamins de tous les âges, de tous les niveaux qui se retrouvaient pour jouer à l'épervier. Et c'est vrai que c'était des bons souvenirs.
2: Quels souvenirs vous gardez d'une manière générale du Sud? Parce que j'imagine que, ok, il y a Salon de Provence, mais peut-être que vous avez découvert, je sais pas, moi, Pélissin, la Barbade, enfin voilà, tous les endroits que Vénergue qui sont autour. Vous avez peut-être un petit peu bougé quand même.
3: Oui, oui, oui. Et puis, alors, en fait, la bonne nouvelle, c'est qu'aujourd'hui, je suis basé à côté d'Avignon, à Villeneuve-les-Avignons. J'ai retrouvé le sud dans lequel j'avais habité.
2: Il n'y a pas de hasard.
3: Exactement. C'était une très belle coïncidence, effectivement, en rejoignant Ulysse en 2021. Mais oui, oui, autour de Salon de Provence, la région est absolument magnifique. Salon elle-même est une ville historique, ville de Nostradamus, avec un des plus beaux châteaux forts de la région, le château de Lampéry.
2: Ouais.
3: Autour de ça, vous avez effectivement des villages qui sont absolument très beaux. Vous avez Grance, Lançon, Pélissane, etc., comme vous l'avez dit. Et ça, c'est autant de souvenirs.
2: Il y en a un qui sort du lot pour vous, dans lequel vraiment vous vous sentez bien et vous aimez y aller avec votre famille, vos enfants, parce que vous avez plusieurs enfants.
3: Ouais, alors j'ai 4 enfants qui ont entre 4 et 12 ans.
2: Ouais.
3: Aujourd'hui,
2: vous êtes un jeune papa, vous avez tout juste 40 ans.
3: C'est ça, ouais,
2: 43.
3: Alors 43, ouais, effectivement.
2: 43, c'est juste 40 ans. Quoi.
3: Oui, voilà, c'est pas très loin, plus ou moins 10%, effectivement.
2: C'est de la courtoisie. Et vous les emmenez dans le Sud, parce qu'on a compris, vous vivez dans le Sud, on parlera de votre quotidien, mais ouais. Vous les emmenez justement découvrir un peu cette région que vous avez découvert, vous, gamin.
3: Oui, bien sûr. Bah, en fait, déjà, on va visiter mes parents, leurs grands-parents, autour de Salon. Et puis, effectivement, on va visiter, on en profite pour aller visiter les villages. Ouais. Vous parliez de Pélissane. Au plus autour de chez nous, en fait, il y a un village que j'aime beaucoup, dans lequel je me suis marié d'ailleurs, qui s'appelle Mossane-les-Alpilles. Donc là, on change un petit peu. On n'est pas exactement autour de Salon de Provence, quoique. Mais ce sont des villages qui sont magnifiques, qui sont restés figés un petit peu dans cette culture provençale, avec la place, effectivement, l'église, les cafés, etc., où il y a une douceur de vivre qu'on arrive à ressentir, même pendant des courts passages.
2: Et puis vous quittez la France, et on va en parler dans quelques minutes. Nouveau départ, alors là, vous allez loin, hein, puisque je dis vous quittez la France, encore sans doute lié aux mutations de vos parents, de votre papa, vous allez partir en Australie, à Sydney. On parlera, puisque vous avez passé votre bac aussi à l'étranger, puis de votre retour en France, puisque vous êtes forcément revenu à un moment donné. On va en France, vous en parlez très bien, évidemment, hein, depuis 20h, Damien Johannes, on retourne en France avec le plaisir d'entreprendre. Vous travaillez pour la mobilité, on va en parler, parce que pour se déplacer, il y a la voiture, il y a le scooter, il y a le vélo, il y a les patins à roulettes, et le skateboard. Vous êtes sportif, vous avez déjà fait du skateboard?
3: Oui, oui, oui, bon, j'en ai fait.
2: Ah ben voilà. Eh bien, le skateboard, c'est pas qu'une planche et quatre roues, enfin pas seulement. Surtout si, comme Catherine Quicandon, vous le choisissez dans le sud-ouest.
4: À Mézos, dans les Landes, à moins de 50 km au nord de Dax, ça glisse, enfin plutôt ça roule.
5: Évidemment, ça roule, Brèche. Pourquoi ça roulerait pas?
4: Ben, je ne sais pas, surtout si vous êtes sur un parabolique skateboard. Mais qu'est-ce donc? C'est un skateboard fabriqué par Benoît et Mazabal. Pour la planche, il utilise du pin maritime des Landes, ce grand conifère au tronc rectiligne et à l'écorce brun, rouge, très fissuré, qui peut atteindre les 20 à 30 mètres de hauteur. Et à cela, il rajoute une petite spécificité.
6: La planche se tord sous les pieds, en fait. Il y a un système de flex, c'est un mouvement de torsion de la planche qui n'existait pas et que j'ai créé du coup avec ce que j'avais sur place. Donc en fait, ça donne un skate qui est très intuitif, très facile à skater. Ça envoie beaucoup plus de performance.
4: Tout est fait localement entre Mézos et Bias, sauf les matériaux complémentaires comme les roues et les trucks que Benoît achète aux États-Unis à défaut d'en trouver en France. Les skates sont complètement éco-responsables et pensés comme tels.
6: Quand je fabrique une pièce neuve, j'ai déjà prévu son recyclage et son re-recyclage. Et en fait, c'est quelque chose qui ira jamais à la poubelle, qui sera toujours utilisable ou réutilisable. Le bois, c'est transformable à volonté. Quand je n'utilise pas de produits toxiques qui tuent la matière, je pourrais toujours la retravailler derrière et en refaire d'autres choses.
4: Malin le lynx. Parabolic Skateboard est en fait né d'une double passion, le skate et la montagne. Il y a quelques années, Benoît le Montagnard déménage et devient Benoît le Landais. Les sensations de glisse lui manquent, alors il décide de résoudre le problème en créant une planche pour les retrouver. initialement pensé pour l'entraînement des snowboarders en période estivale. Parabolic Skateboard peut être utilisé par qui veut. Benoît ne viendra pas vérifier, je vous le promets. Il existe plusieurs modèles. Cela démarre à 150 euros s'il y a juste le plateau et cela monte en fonction des options et de la taille de la planche. Vous pouvez les acheter dans une cinquantaine de boutiques en France, dont une vingtaine sur la côte. Oui, c'est logique. Et sur le site internet parabolic.fr avec un K à la fin. Merci à Carl Da Silva d'ici Gascogne pour cette idée qui roule. Ici, ça entreprend Parabolic Skateboard pour une planche landaise avec un air de montagne.
2: Eh ben, merci beaucoup à ici Gascogne et à Catherine Quicandon. Ça doit vous plaire parce que vous êtes un vrai sportif. Damien, enfin, un vrai sportif. Vous êtes sportif. Je ne sais pas pourquoi je dis un vrai sportif. On a parlé de rugby tout à l'heure. Le skateboard, vous l'avez dit, vous connaissez. Puis la mobilité, ben, pour le coup, le skateboard, je ne sais pas, vous voulez pas faire quelque chose avec Ulysse autour du skateboard?
3: Il faudrait qu'on réfléchisse un petit peu. Mais effectivement, pour les parkings et l'autoroute, ça risque d'être un peu limité quand même. Hein.
2: On va quitter Salon de Provence où vous avez vécu de très belles années. Même si vous vivez dans le sud aujourd'hui, on comprendra que vous êtes revenu en France. Mais je l'ai évoqué il y a un instant, il y a un départ pour Sydney en Australie. Vous allez vivre bien des choses et c'est le début aussi de votre cursus professionnel, votre parcours d'étudiant et l'entrée dans la vie active. Le parcours aujourd'hui de notre invité Damien Johannes, c'est jusqu'à 21h sur Ici.
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15: Et de son enfance en Île-de-France à ses souvenirs lorrains, de Salon de Provence à l'Australie, bah, y a qu'un pas, c'est le voyage que nous raconte ce soir notre invité. Il est avec vous depuis 20h, Damien Joannès, directeur général de Ulysse, filiale de Vinci Autoroute, je ne me trompe pas.
16: Exactement.
15: Et on va en parler avant 21h, qui a pour objectif de simplifier les mobilités au quotidien, mobilité routière. Damien Joannès, votre invité, jusqu'à 21h. Alors, il n'y a pas que Paris dans la vie, il n'y a pas que la France non plus, il y a l'Australie. Vous partez, vous avez quel âge quand vous partez à Sydney ?
16: J'ai 12 ans.
15: Assez jeune, hein ?
16: Oui, ben, j'étais au collège, en fin de 5e. Mon papa rentre à la maison et nous annonce, avec la grande éloquence qui le caractérise, on va partir en Australie.
15: Et comment vous réagissez ?
16: Ben, on est content. On est content parce que pour nous, l'Australie, c'est l'aventure.
15: C'est le bout du monde.
16: C'est le bout du monde.
15: Vous ne connaissiez pas forcément, peut-être qu'à travers les livres ou...
16: Pas du tout, oui, c'est ça. Hein. À l'époque, il n'y avait pas Internet. Hein. On avait la télé, la radio, les livres, la bibliothèque pour aller s'informer sur les choses, et notamment les pays. Donc l'Australie, on ne connaît pas. Sydney, on ne connaît pas. Et là, écoutez, on rend l'appartement, on vend les meubles. On a eu cette envie, je me souviens, cet enthousiasme.
15: Et quand
16: familial.
15: Vous dites, si vous étiez combien à la maison ?
16: On était 4, mes parents, ma grande sœur et moi. Donc là, on part en famille. On avait le droit à une grosse valise chacun, je me souviens, parce qu'on avait un surplus de bagages autorisé dans l'avion.
15: Tu m'étonnes, l'Australie quand même. Hein.
16: Voilà, c'est ça. Et on arrive.
15: On peut pas revenir rapidement si on oubliait quelque chose.
16: Non.
15: Généralement,
16: non.
15: Voilà,
16: ça prend du temps. Ou alors, il faut vraiment que ça vaille le coup.
15: Vous allez à l'école française là-bas ?
16: Ouais, je vais à l'école française de Sydney, qui était une école qui est dédiée à l'apprentissage pour les familles françaises qui veulent continuer le cursus français. Mmh. Et la particularité de cette école à l'époque, c'est qu'il y avait très peu d'élèves.
15: En fait, trois.
16: Effectivement, j'ai fini en terminale à 3. J'ai passé,
15: pas loin
16: j'ai
15: d'erreur,
16: passé
15: là.
16: Ma terminale et mon bac par correspondance au CNED.
15: Ouais.
16: Et à l'époque, effectivement, la digitalisation n'était pas encore passée par là. On faisait les devoirs sur table à l'école. Et ces devoirs-là, on les envoyait en France pour qu'ils soient corrigés par la poste. Et on revenait corriger 15 jours plus tard, parce que ça mettait une bonne semaine à arriver.
15: Et votre bac, c'est à Singapour où vous le passez ?
16: Alors le bac, je le passe à Singapour. En fait, pourquoi ?
15: Parce que c'est la classe quand même de dire dans la vie, moi mon bac, je l'ai passé à Singapour.
16: Ah, dis donc, c'est pas commun. Effectivement. Alors le bac, je le passe à Singapour. Pourquoi ? Parce que le centre d'examen unique de cette région du monde-là était l'école française de Singapour. Donc on s'est retrouvé à 80 bacheliers qui venaient des écoles françaises de toute cette région du monde. C'est-à-dire il y avait Canberra, Sydney, Jakarta et d'autres villes en Asie et en Océanie. Et on a fait 10 jours d'hôtel et on a passé le bac.
15: Alors je vais retourner en France, hein, je vais laisser cette parenthèse, même si vous allez y vivre combien de temps du coup en Australie ?
16: 7 ans.
15: C'est quand même une parenthèse qui est assez longue et c'est une période de votre vie plutôt préadolescence et adolescence, donc c'est aussi des lieux peut-être des premiers amours pour vous.
16: Ah oui, bien sûr.
15: Voilà, et bien d'autres choses. 2 ans de prépa en école de commerce, et là vous partez, vous revenez en France pour le coup, et vous allez à Lyon.
16: Et je vais à Lyon, et je me retrouve à la Croix-Rousse, ce magnifique quartier de Lyon en fait qui a vraiment une vie à part entière, une vie de village, comme les Lyonnais aiment à dire, hein, les personnes qui vivaient à la Croix-Rousse. Et là, je me retrouve tout seul, à 18 ans, dans mon appartement, puisque mes parents sont repartis en expatriation, et ma sœur, elle est partie en Afrique du Sud, cette fois-ci.
15: C'est dur, je trouve, encore, là, vous retrouvez seul à 18 ans.
16: Et là, je me retrouve seul à 18 ans. Alors, en revanche, c'était l'indépendance, c'était la belle ville. Ça y est,
15: tu m'étonnes, à 18 ans.
16: Effectivement.
15: Les boîtes lyonnaises se souviennent de vous.
16: Oui, peut-être. Sûrement, peut-être. Même si c'était une période de ma vie.

0: J'ai quand même beaucoup travaillé, parce que les classes prépa, effectivement, il y a un rythme un peu intense, et je passe 2 ans à Lyon.
1: Alors, il y a 2 étapes, en tous les cas, 2 lieux qui comptent à ce moment-là, pendant ces études d'école de commerce, c'est Londres, où vous allez faire un stage, il me semble, où vous allez y rester quelques temps.
0: Ouais, c'est ça. Alors, après 2 ans en classe prépa, j'intègre mon école de commerce à Paris, le SCP, et donc je déménage à Paris en 2004. Et après 2 ans, dans les écoles, on fait ce qu'on appelle une année de césure, et pendant cette année de césure, on va travailler en stage pendant 1 an, 12 mois, au cours duquel vous avez la possibilité de faire un stage de 12 mois ou alors 2 stages de 6 mois. Et le premier stage que je fais, je le fais à Londres, dans une grande banque française, dans une salle des marchés, avec des traders et des vendeurs de dérivés actions.
1: Je pense que le deuxième stage est plus intéressant et on retourne à quelque chose dont nous avons déjà parlé. Vous allez faire un stage au Stade français.
0: Alors, je fais un stage
1: génial
0: au Stade français.
1: Vous qui adorez le rugby.
0: Dis donc, incroyable. C'était en 2007. Donc là, je suis à Londres. Et là, je dis non, il va falloir que je fasse autre chose pendant cette année de césure. Et je me mets dans la tête de revenir et de travailler dans le rugby. C'était l'époque où il y avait la Coupe du Monde de rugby en France également. Et donc, j'avais postulé, en tout cas cherché à y contribuer, travailler dans cette Coupe du Monde de rugby. Et ne trouvant pas l'opportunité ni le poste qui allait bien, j'ai commencé à chercher un club à Paris, donc le Stade français, où j'ai travaillé pendant 6 mois en tant que stagiaire. C'était génial.
1: C'était un fan de rugby qui avait découvert ça, notamment à Salon de Provence.
0: Marcel Roustan, ouais, c'est ça.
1: Bon, mais alors vous installez où? Vous êtes à Boulogne-Billancourt là, à ce moment-là?
0: Non, je suis dans Paris.
1: Vous êtes dans Paris?
0: Je suis dans Paris, dans le 11e.
1: Mais Boulogne, ça compte? Je ne sais pas, vous êtes passé par Boulogne-Billancourt.
0: Alors, j'y suis passé pour le stage au Stade français, effectivement.
1: Voilà, c'est ça.
0: Hein, c'est ça,
1: hein. Et un autre quartier, tiens, à Paris, qui vous marque, c'est la Défense. Alors, sur le papier, c'est pas extraordinaire, parce que, bon, c'est un quartier d'affaires, hein, c'est des affaires, c'est des grands immeubles un peu futuristes, hein, à l'époque, ils ont été construits pour ça, c'est des bureaux. Mais c'est un lieu qui marque votre vie pour d'autres raisons, Damien Johannes.
0: Bah, un petit peu, puisque, effectivement, fin de stage.
1: On ne sait pas ce que vous allez dire. On vous écoute.
0: Fin de stage, je termine ma scolarité en école de commerce et là, je commence à travailler. Donc, mon premier emploi a été dans un grand cabinet d'audit qui était basé à la Défense. Et donc là, j'intègre ce cabinet d'audit.
1: Surtout, vous rencontrez quelqu'un qui compte pour vous.
0: Je rencontre ma femme dans ce cabinet d'audit.
1: Là,
0: dans
1: les
0: toutes premières semaines justement de ma carrière professionnelle, j'y rencontre ma femme, effectivement.
1: Quatre enfants, hein, c'est ça.
0: Quatre enfants
1: avec votre épouse. Du coup, vous êtes marié, vous nous l'avez dit, mais c'est pas du tout ici, hein, que vous êtes marié. Vous avez évoqué le lieu de votre mariage d'ailleurs tout à l'heure.
0: Mossen et Zelfi, dans le sud.
1: Mossen et Zelfi, rien à voir. Alors, vous faites pas mal de missions chez les clients un peu partout en France. C'est encore une belle occasion pour vous de vous déplacer. J'évoque comme ça quelques noms. Je sais où vous y êtes rendu. Dites-moi ce que ça vous évoque ou ce que vous avez pu y vivre. Marignane, on en a déjà un peu parlé. Il y a Valenciennes aussi.
0: Ah, Valenciennes, ouais. J'y ai passé du temps mon rôle consistait à auditer les directions financières de grandes entreprises industrielles comme Alstom, comme la DCNS, comme Airbus. Et à Valenciennes, j'y suis allé un certain nombre de semaines justement dans le cadre de mes missions pour Alstom Transport. Et donc Valenciennes, ouais, j'y ai passé sur 2 ans, j'ai dû y passer cumulé au moins une bonne dizaine de semaines. Hein, donc j'ai eu l'occasion de visiter les restos, les bons hôtels, effectivement.
1: Alors on va continuer d'en parler, parce que ça c'est clair, que les bons restos, c'est ce qui vous a marqué à Cherbourg, à Marseille, que vous allez aussi découvrir. C'est aussi le point commun de toutes ces villes, c'est qu'on y mange bien.
0: Exactement.
1: C'est la suite de votre voyage, Damien Johannes, que l'on découvre ce soir sur ICI. Alors ça marche, qu'en pensez-vous? On entend votre parcours, ça marche. Autour de vous, vous connaissez forcément quelqu'un qui s'est mis à courir il n'y a pas très longtemps, et vous dites, pourquoi pas moi? Vous, je ne vous pose pas la question, j'imagine que voilà, vous êtes affûté, vous êtes sportif, vous courez.
0: Un petit peu,
1: Petit peu. Depuis plusieurs mois partout en France, les running clubs se multiplient. Vous savez, c'est ces groupes ou ces associations de coureurs qui se retrouvent régulièrement pour courir ensemble. Dans le Grand Est, c'est là où on va se rendre. L'un d'entre eux bat même des records de fréquentation. Voici le reportage de Robin Bernaud avec Mohan Chibani.
2: À Nancy, plus précisément sur la place Stanislas, chaque semaine, des centaines d'inconnus se retrouvent pour courir ensemble.
3: C'est un truc de fou, c'est en train de se développer d'une manière, les gens adorent.
2: Lui, c'est Valentin Bourrel. Il vient tout juste de finir ses ses études de kiné et il y a quelques mois, il a eu une idée que je trouve juste géniale. Il a créé le Blabla Run. Le principe est hyper simple. Tous les mardis soirs, à Nancy, ils sont des centaines à courir ensemble 6 km. Alors, il y a des jeunes, des moins jeunes, des étudiants, des salariés, des garçons, des filles. Tous ont un seul et même objectif, faire un petit peu de sport, se retrouver pour un moment convivial et surtout, pas de compétition. Notre reporter Mohan Chibani est allé rencontrer Valentin, le créateur du Blabla Run.
3: L'idée de départ, c'est de faire en sorte que les gens bougent leur corps, c'est d'inciter les gens à bouger, à se rassembler, à partager des choses ensemble autour du sport, qui est une bonne cause, parce que bah, c'est aussi bien pour la santé mentale que la santé physique. Il y a des couples même qui se sont créés, donc ça c'est assez rigolo.
2: Lors des premiers rendez-vous donnés via le compte Instagram Blabla Run Club, une quarantaine de participants avaient répondu à l'appel. Aujourd'hui, ils sont plus de 700 à venir courir chaque semaine.
4: On vient assez souvent. On vient pas toutes les semaines, mais deux fois par mois minimum. Et si on vient pas, on essaye d'aller courir par nos propres moyens, mais c'est grâce à ça qu'on s'y est mis sérieusement.
2: Alors ici à Nancy, ça marche, mais vous, qu'en pensez-vous ? Emma, par exemple, elle adore l'idée.
5: Moi, je trouve ça très cool parce que j'avoue que j'ai été aussi un peu dans cette situation, à avoir peur de me lancer dans le sport, etc. Pas forcément la course à pied, mais c'est vrai que ça peut faire peur et en vrai, c'est cool de pouvoir commencer en groupe et tout, donc je trouve ça bien.
2: Pour Hugo, ce running club est avant tout un véritable lieu de rencontre où la course devient un prétexte finalement pour créer du lien.
6: Pour moi, c'est une bonne initiative. Ça permet aux gens qui sont éloignés, tout seuls chez eux, ça permet déjà de s'ouvrir principalement et pousser à faire du sport. Je sais que moi, par exemple, au début, j'ai commencé seul et j'avoue que c'était un peu compliqué. Et là, le fait de le faire en groupe, je trouve que c'est porteur, c'est une bonne initiative. Puis après, de s'ouvrir socialement. Et là aussi, c'est important. Je pense que les jeunes, ils demandent ça.
2: Même si vous n'êtes pas nancéen, je vous conseille vraiment d'aller suivre Valentin Bourrel sur les réseaux sociaux. Bourrel, B-O-U-2-R-E-L. Son contenu, il est vraiment canon. Récemment, il a par exemple donné un conseil par jour pendant un mois pour bouger, pour entretenir son corps. Le tout depuis chez soi.
1: Merci beaucoup Robin Bernot, mon invité, votre invité Damien Johannes, directeur général de Ulysse. Je ne me souviens même plus le nombre de villes qu'on a évoquées compte tenu de son parcours. On est passé il n'y a pas longtemps par Lyon, par la région parisienne, on parlera de Cherbourg, de Marseille, d'Avignon, du Sud. C'est pas fini, on a encore un beau voyage qui continue jusqu'à 21h sur votre radio ici.

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2: Et Damien Joannès, le directeur général de Ulysse, connecté à près de 8 millions d'automobilistes européens sur les réseaux pour faciliter vos trajets, mobilité fluide, durable. Il est notre invité jusqu'à 21h. Alors, on a évoqué ces villes où vous êtes passé dans votre parcours. J'ai évoqué Cherbourg, Marseille. Ça aussi, ce sont des souvenirs qui ont compté pour vous, Damien, parce que c'est des passages.
3: Oui, ce sont autant de passages dans lesquels j'ai passé des semaines, justement, et travaillé avec ma petite bande de collègues. Cherbourg, magnifique ville, effectivement, où j'allais travailler à la DCNS, justement, auprès de l'entreprise qui produit les sous-marins nucléaires. Donc, très intéressant, la ville magnifique, effectivement, avec beaucoup de souvenirs.
2: Marseille, la Méditerranée. Vous allez en Méditerranée quand vous partez en vacances? Vous n'êtes pas très loin, vous habitez dans le sud aujourd'hui. Quand vous partez en vacances, vous allez où avec vos enfants?
3: On va dans différents endroits. Alors, on va à la montagne, on va au ski en famille. Ça, c'est la première destination. On va à Megève, une station dans laquelle on va assez régulièrement d'année en année depuis que les enfants sont petits. Donc, ça, c'est la station où on va. Non, sinon, on va dans le Lot-et-Garonne aussi l'été, puisque on a l'habitude depuis quelques années de se retrouver avec notre bande de copains d'école, des couples qui ont, année après année, de plus en plus d'enfants.
2: C'est à Lauzin?
3: À Lauzin, exactement.
2: Au château de Lauzin?
3: Au château de la Loquerie, exactement, et qui est un magnifique château médiéval dont les propriétaires sont Mireille et Marc, qui nous accueillent tous les ans.
2: On le salue.
3: Exactement, je vous salue, Mireille et Marc, et merci beaucoup, puisqu'il y a quelques semaines, on était encore chez eux.
2: Vous allez avec vos potes de fac, vos potes d'études, quoi.
3: Voilà, c'est ça, potes d'école. Cette année, on était une quarantaine quand même. On était 8 familles, 16 adultes et 24 enfants. Chacun des couples a au moins 2, 3, voire 4 enfants. Et on fait ça depuis une dizaine d'années. Ouais. Et depuis une dizaine d'années, justement, on va à Lauzin, dans ce magnifique château de la Loquerie, accueilli par Mireille et Marc.
2: Alors, comme vous savez, la bougeotte, il y aura Milan aussi dans votre vie, qui est peut-être un lieu aussi de réussite. Hein. Vous aviez mis en place une plateforme, je crois, aussi à ce moment-là. Vous vouliez partir à l'île Maurice. Ça fait partie. De vos projets, de vos opportunités professionnelles, mais il y a tout un contexte aussi qui s'est joué et qui fait que, presque en un coup de tête, grâce à un chasseur de tête,
3: c'est ça.
2: Vous partez à Avignon.
3: C'est ça, à Milan, on y part en 2013, pareil, sur un coup de tête, on prend un camion.
2: Très coup de tête, vous.
3: Oui, on est très coup de tête, on est comme ça. Effectivement, on y part avec mon épouse, on devait y rester un petit moment, en tout cas un moment limité. Finalement, 8 ans après, on rentre à Avignon en 2021. À Avignon, en tout cas un petit à côté, puisqu'on habite à Villeneuve-les-Avignons, dans le Gard,
2: qui est un tout petit peu au-dessus
3: de l'autre côté du Rhône, effectivement.
2: Exactement, ouais, très bien.
3: Le Rhône qui délimite la frontière entre la région PACA et la région Occitanie.
2: Et c'est là où il y a le pont Saint-Bénezé.
3: Exactement.
2: Qui n'est autre que le pont d'Avignon.
3: Le pont d'Avignon, effectivement. Et alors, quand les touristes le découvrent, sans le connaître, il est coupé au milieu, en fait, ils sont assez étonnés. Mais voilà, donc on arrive en 2021 à Villeneuve-les-Avignons pour prendre cette opportunité professionnelle qui est Ulysse, puisque les bureaux, le siège est à Nanterre, mais on a de très grands bureaux dans lesquels il y a beaucoup de monde.
2: Sur Avedène, les bureaux.
3: À Avedène, c'est exactement, ça. Dans une ville qui est à côté d'Avignon, à la barrière de péage, Avignon-Nord. Voilà.
2: Du coup, c'est aujourd'hui votre quotidien, cette région-là. Du coup, il y a le Gard qui est pas loin, il y a la Camargue qui est pas très loin. Je sais que ce sont des repères, des marqueurs pour vous. Le Gros-du-Roi, par exemple.
3: Oui, bien sûr. En fait, la région est magnifique. Hein. On est très heureux. Effectivement, vous avez le Gardon qui n'est pas très loin, sur lequel vous pouvez passer des après-midi sur les plages de Galais au bord de la rivière. Le Gros-du-Roi avec ses plages. La Camargue avec ses balades à cheval. C'est une région dans laquelle, effectivement, il fait très bon vivre, avec une vraie belle culture locale. Et des paysages qui sont absolument magnifiques.
2: C'est vrai que cette région, vous connaissiez, vous y aviez fait du hockey sur glace plus petit.
3: Oui, à Avignon, effectivement. Ça, c'était mon sport après le rugby.
2: J'ai cru que vous étiez très rugby, là, vous me décevez presque.
3: J'ai changé à un moment donné. J'ai changé pour revenir ensuite au rugby, mais effectivement, j'ai joué au hockey sur glace à Avignon, à la patinoire.
2: Attendez, le rugby fait à nouveau partie de votre vie. Décidément, c'est quelque chose qui nous suit. Parce que vous jouez aujourd'hui au touch rugby,
3: c'est ça. Ouais. Je joue au rugby, mais sans plaquage. C'est-à-dire que. On joue au rugby.
2: Aux angles.
3: Aux angles. Au RCAGR, exactement. Et là, on a une équipe qui est tout à fait sérieuse, avec des tournois, des licences, etc. De touch rugby. Donc, c'est un rugby qui se joue à 5. Et on ne plaque pas. En revanche, on se touche. Et quand le joueur est touché, le ballon s'arrête. Et il y a une remise en jeu.
2: Mais vous, ça s'enseigne, ça ? Vous aimeriez pas, je sais pas, être entraîneur ? Parce que vous avez un tel parcours avec le rugby aujourd'hui.
3: Pour être entraîneur, il faut un peu de temps quand même. Hein, il faut être dispo les mercredis, les week-ends. C'est assez incompatible avec ma vie d'aujourd'hui, malheureusement.
2: Est-ce que vous retournez à Fréjus de temps en temps ?
3: Alors non, mais en revanche, Fréjus, j'y ai passé beaucoup de temps quand j'étais plus jeune. Et bien parce que quand on habitait en région parisienne, à Sartrouville, notre lieu de vacances dans lequel on allait très régulièrement et plusieurs fois par an était Fréjus, dans une résidence qui avait été nouvellement construite, dans laquelle on avait un tout petit appartement. Alors je me souviens, à l'époque, on n'avait pas le téléphone. On y allait en voiture depuis Sartrouville. Et là, c'était justement l'aventure, c'était le voyage. Il y avait une très grande piscine au milieu de cette résidence, la plage pas très loin, et on y allait donc c'était vraiment les vacances d'enfance en famille, avec les copains qu'on retrouvait d'année en année. J'en ai beaucoup de très bons souvenirs.
2: Alors vous allez peut-être me répondre dessus, mais de tous ces lieux, et depuis 20 heures il y en a un qui sort du lot. Si vous étiez une carte, vous voyez, de France, oublions Sydney, Milan, quel serait le point central?
3: Ah, le point central, c'est le sud. C'est Salon de Provence, c'est Avignon, c'est la région Provence. Enfin, c'est cette région-là en tant que telle. Aujourd'hui, notre base familiale est là, et je dois dire qu'effectivement,
2: c'est là où
3: on se sent le mieux. Ouais.
2: Damien Joannès, directeur général du lycée, votre invité sur ici. Parlez-moi d'Ulysse. 7,5 millions d'utilisateurs. Vous êtes le leader du télépéage en France.
3: Exactement. Alors, on est le service qui a pour vocation de faciliter la mobilité des Français. Alors, c'est une marque grand public qui est très connue. Et on rentre dans le quotidien des Français. Hein. Ce qu'il faut savoir, en fait, c'est que en dehors des villes, l'outil principal de mobilité des Français, c'est la voiture. On a besoin de la voiture. La voiture est indispensable. Et Ulysse a pour vocation de lever tous les petits irritants de cette mobilité, donc le paiement de l'autoroute, du parking, la recharge électrique, la recherche du prix des carburants, etc. etc.
2: Une question importante, le prix des carburants, dans l'actualité, cette année,
3: effectivement.
2: Il a gonflé. Et puis, bon, voilà.
3: Effectivement. Et du coup, en fait, on a cette grande responsabilité, justement, d'accompagner les Français dans leur mobilité, quelle qu'elle soit. C'est-à-dire qu'on a des utilisateurs, des clients qui l'utilisent tous les jours pour aller travailler, comme des clients qui l'utilisent seulement pour partir en week-end, pour partir en vacances.
2: Et vous adaptez justement par rapport à la consommation qu'on a chacun de la mobilité.
3: Exactement, les offres sont adaptées à tous usages, puisque la souscription aux offres est totalement gratuite. Vous recevez votre badge en 48 heures et déjà activé. Vous pouvez l'utiliser.
2: C'est le pass, quoi. Hein.
3: Voilà, c'est le pass. Okay. C'est le petit boîtier que vous allez coller à votre pare-brise et qui vous permet au péage de passer sans encombre jusqu'à 30 km à l'heure dans les voies dédiées. Ça vous évite d'ouvrir la fenêtre, d'avoir froid l'hiver, de réveiller les enfants quand ils font la sieste dans la voiture sur la route des vacances.
2: Pensez à tout,
3: ça, c'est du vécu. De vous contorsionner, d'aller chercher votre carte bancaire. Ouais. Là, ça fait bip et on vous enlève toute la charge mentale qui est liée à ce genre de déplacement.
2: Alors, les trois axes, on l'a dit, on va les rappeler, c'est les autoroutes, c'est les parkings, c'est la recharge aussi des véhicules électriques. Du coup, le Pass Ulysse, il comporte aussi, il y a une application mobile, gratuite d'ailleurs, qui va avec.
3: Oui, bien sûr, gratuite. En fait, quand vous regardez aujourd'hui la mobilité des Français, de quoi ont besoin les utilisateurs? Ils ont besoin de préparer leur voyage, ils ont besoin d'effectuer leur voyage et de voir quel est l'itinéraire, quels sont les services sur la route qui sont le plus adaptés aux différents besoins. Les services sur les aires d'autoroute, les services sur l'infotrafic, etc. etc.
2: Il y a de l'infotrafic sur votre application.
3: Absolument, ouais, exactement. Et en fait, on se rend compte qu'avec la complexification de ces voyages, notamment dû à l'électrique, parce qu'aujourd'hui, quand vous avez une voiture électrique et que vous faites de longs trajets pour partir en vacances, vous êtes obligé de planifier un minimum votre trajet. Ulysse apporte de la simplicité. C'est-à-dire, on va vous donner à nos utilisateurs la possibilité, via les dispositifs que vous allez avoir pour payer les infrastructures de recharge électrique, des autoroutes et les parkings, y compris avec l'application qui vous permet de préparer votre voyage et de gérer au mieux pendant pendant le voyage la possibilité justement de vous enlever toutes ces frictions.
2: Comment on fait concrètement, Damien Johannet, si on veut bénéficier de tout ça, avoir ce pass? On doit télécharger l'application? Comment on fait pour s'inscrire, pour bénéficier de tout ça?
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2: C'est bien noté.
3: Exactement.
2: Un dernier mot avant de vous quitter, Damien Johannet, directeur général d'Ulysse, on le rappelle. Est-ce qu'il y a une région, un lieu que vous ne connaissez pas encore, ou alors très peu en France, et que vous aimeriez découvrir demain? Vous dites, jamais eu l'occasion, je ne me suis jamais arrêté.
3: Alors c'est la Corse. C'est la Corse. Alors moi j'ai fait, pourquoi la Corse? Moi j'ai fait le tour du monde, je suis allé très loin, mais en fait en regardant, on se rend compte que dans nos régions françaises, on a vraiment des endroits absolument magnifiques, des endroits qui présentent des paysages magnifiques, très beaux, et un des endroits que j'aimerais bien découvrir pour toutes ces raisons-là, c'est la Corse.
2: Merci beaucoup, je vous le souhaite, bon voyage en Corse prochainement peut-être. Damien Johannet, notre invité aujourd'hui, bon retour dans le sud de la France.
3: Merci.
2: 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Directeur général du LIS, Damien Johannet, c'était notre invité à retrouver sur ici.fr. À très bientôt. Plein de bonnes choses à vous. On se retrouve avec plaisir et bien demain sur ici. 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Portez-vous bien et bon voyage en France.

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2: Salut à toutes, salut à tous et bienvenue dans Décibels, votre rendez-vous musical et quotidien. Oui, du lundi au dimanche, Décibels est avec vous sur votre radio ici pour écouter ensemble de la bonne musique, parfois chanter très faux et très fort, ça fait beaucoup de bien. Parler de musique aussi, soit avec les artistes, soit avec des spécialistes de la question. Et en l'occurrence, mon invité de ce soir, qui est un véritable puits de science à propos des musiques noires américaines. Il a écrit des biographies qui font référence sur Aretha Franklin, Marvin Gaye ou encore Otis Redding. Son prochain bouquin sur James Brown sortira en octobre. Mais ce soir, il vient nous parler de Stevie Wonder, puisqu'on a appris il y a quelques jours l'arrivée de Stevie en Europe. Mon invité s'appelle Frédéric Adrian et il connaît ça par cœur.

tout savoir sur cette tournée de Stevie Wonder qui passera par Paris à l'Accor Arena le 15 octobre prochain, dans pile un mois. Enfin, pile, non, c'est pas vrai. Mais dans un mois, quoi. Bref, préparons-nous pour Stevie. On parle de lui et on l'écoute ce soir dans Décibel. Je vois bien qu'on est le 14 et que le concert, c'est le 15 octobre. Je vois bien que ça fait pas pile un mois, mais mon cerveau, qui est pas du tout mathématique, me dit « Si, dis-leur que c'est dans pile un mois !» Je vous jure. Bon, c'est pas une émission de maths, vous l'avez compris. En revanche, une émission de musique dans laquelle on vous offrira aussi tout à l'heure un joli album dédicacé de Gaëtan Roussel, son dernier album Marjolaine, dédicacé par Gaëtan. C'est le cadeau du Blind Test. Alors, vous pouvez appeler dès maintenant Alexandra. Elle vous attend au standard 0810-055-056. Venez jouer avec nous au Blind Test 0810 055 056. Le thème du Blind Test ce soir, c'est les bisous. Et allez, pour démarrer l'émission, je voulais vous donner un bon plan, un podcast en 6 épisodes fabriqué par notre radio sœur FIP, une des jolies radios de Radio France. Ça s'appelle l'histoire secrète du punk, et en 6 épisodes ça raconte toute l'histoire du punk, des origines américaines à l'influence jamaïcaine, l'explosion londonienne, et même un petit passage par la France avec le rock alternatif et le premier festival punk sur les terres de France en 1976 à Mont-de-Marsan. On fête ça en écoutant Les Vents de Passe avec Manu Chao, et on vous envoie sur l'appli Radio France pour ce joli podcast FIP, l'histoire

0: Pampas, toujours en activité. Si vous voulez les voir en concert dans le cadre de la tournée qui suit la sortie de leur excellent album de février, joliment intitulé Où va nous ? Ce qui est une bonne question, effectivement. Où va nous les enfants ? Eh ben, on va par exemple à Laval le 3 octobre pour applaudir les Pampas qui passeront aussi par le festival L'Estival à HR, ça sera le 4 octobre et puis toujours au mois d'octobre à Montauban, à Meillan-sur-Garonne ou encore à Biarritz, à Annemasse et à Château-Renard et Nice. Vive les Pampas, n'oubliez pas, ce groupe est la preuve que Dieu existe. C'est pas moi qui le dis, c'est eux dans une de leurs meilleures chansons.
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0: On change d'ambiance avec Oria qui nous a enchantés il y a quelques jours au Ici Live Festival en direct du port de la Ciotat. C'était une scène flottante sur laquelle elle a donné un concert qui pour elle était très très important parce que Oria, on a commencé à entendre parler d'elle en fin 2024, début 2025. Donc voilà, là elle commence à chanter devant des publics de plus en plus nombreux et le public des auditrices et des auditeurs d'ici, croyez-moi, ça lui a fait quelque chose. Oria vient de sortir un nouveau single qui s'appelle Bella Vita et son album arrive le 16 octobre. Histoire de vous donner envie de la découvrir, écoutez sa reprise de Khaled, c'est somptueux.

Ses premières scènes, c'était dans le bar de ses parents, Oria. Alors quand on apprend comme ça, on peut chanter absolument partout et on a une voix à toute épreuve. On adore sa voix, il y a Toi Jamais, la reprise de Sylvie Vartan, ou encore Soirée Mondaine, le tube de l'été dernier. Oria, vous entendrez parler d'elle sur votre radio ici. On adore, on adhère.

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1: Youpi, youpi, Stevie Wonder revient dans l'actu. Alors on se met dans l'ambiance, on commence à chanter, à danser, à sortir nos disques et puis on dit mais est-ce qu'on connaît vraiment bien Stevie Wonder? Et moi quand je me pose ce genre de questions, je me tourne vers Frédéric Adrian. Bonsoir Frédéric.
2: Bonsoir Émilie.
1: Les amis, Frédéric c'est un véritable puits de science. Il a longtemps collaboré au magazine Soul Bag, un magazine de référence sur le blues et la soul, magazine français hein, depuis 1968. Il est auteur des bios de Aretha Franklin, c'est pour Aretha qu'on s'est vu la dernière fois, Marvin Gaye, Otis Redding, tout ça publié au Castor Astral. Castor Astral, où vous sortirez d'ailleurs le mois prochain.
2: Pour le coup, c'est au mois Elle Reste maintenant.
1: Ah, c'est le mois Elle Reste.
2: Oui.
1: Vous avez déménagé.
2: Mais oui.
1: D'accord, donc tout ça, c'était le Castor Astral. Et au mois Elle Reste, le mois prochain, votre biographie de James Brown. On en parlera, vous viendrez dans l'émission.
2: Parce que avec plaisir.
1: 20 ans qu'il est mort, ce bon James Brown, cette année. Et donc, vous avez aussi publié une dizaine d'années au Castor Astral une biographie sur Stevie Wonder. On a appris son retour sur scène. On savait déjà de toute façon que Stevie Wonder, on allait en parler cette année parce que c'est les 50 ans d'un album important. Hein.
2: Oui, c'est les 50 ans de Songs in the Key of Life.
1: Voilà, on parlera de ce disque en particulier tout à l'heure, mais c'est vrai que Stevie, en France, on l'aime aussi, alors parfois pour ses chansons un petit peu sirupeuses. I just on l'aime quand il fait des explorations aussi soniques incroyables. Est-ce qu'on a toujours aimé, dès ses débuts, Stevie Wonder en France, Frédéric Adrian?
2: Alors, Stevie Wonder, il est venu super tôt en France,
1: ouais.
2: Puisqu'il commence vers 61-62. Et en 63, il fait un premier concert à l'Olympia. Donc il est déjà identifié un minimum par le public et il a eu son petit tube qui s'appelle Fingertips, qui est quasiment un instrumental,
1: ouais.
2: Et qui est vachement passé dans Salut les copains, enfin dans des émissions comme ça. Il passe même à la télé dans l'émission d'Albert Reiner dont le nom m'échappe.
1: Ah, je l'ai pas non plus.
2: Voilà.
1: Vous pensez bien, j'étais pas né, Frédéric.
2: C'est vrai. Moi non plus.
1: Enfin,
2: moi non plus.
1: Mais en tout cas, voilà, télé, radio,
2: ouais, il est déjà
1: et concert dès le début des années 60, parce que lui, il a commencé sa carrière, petit garçon.
2: Bah, hein. Il a Little Stevie Wonder. 11-12 ans quand il commence à enregistrer. Ouais. Pour la première fois, et en fait, il a été préparé par la Motown pendant un certain temps, mais très très vite, en effet, c'est quelqu'un qui a un parcours incroyable. Il doit avoir à peu près 75 ans maintenant, et il a plus de 60 ans de carrière.
1: Ça ouais, fait, c'est dingue.
2: Il a toujours été dans les vides, les amateurs musicaux, on va dire, d'un âge raisonnable. Tout le monde peut avoir son Stevie Wonder depuis les années 60 jusqu'à plus récemment.
1: Ben oui, alors on va parler tout ça, on va parler du Stevie politique, de Stevie et la France aussi, parce que il y a eu plusieurs grands moments. Là, donc, il va venir, on l'a appris il y a quelques jours, et c'était la guerre pour avoir des billets, il va venir chanter le 15 octobre prochain, dans un mois et un jour, à Paris, à l'Accor Arena. Ça faisait longtemps qu'il n'était pas venu en France. Hein.
2: En France, 2014, et ouais. À Paris, 2010.
1: Ah oui, donc ça fait
2: donc, ça fait très longtemps. Il n'a pas fait de disque depuis. Hein. Il a une actualité particulière. Les gens qui le fréquentent disent que c'est Stevie Time. C'est le temps de Stevie. Il fait les choses quand il veut, à la façon dont il veut, y compris pour les gens autour de lui. Ce n'est pas complètement cela.
1: Ouais.
2: Là, par exemple, les places, elles ont été annoncées à peine plus d'un mois avant le concert.
1: Bah oui.
2: Personne ne fait ça. Enfin,
1: normalement, non. Mais lui, il a rempli l'Accor Arena en 25 secondes.
2: On a tous passé notre matinée.
1: Vous avez eu des tickets, vous?
2: Oui, j'ai des tickets.
1: Ah là là, les jeux de l'Axo, ils sont avec vous.
2: Et je les ai payés, hein, je le précise. D'ailleurs, si vous pouviez acheter mon livre, ça m'arrangerait.
1: Oui, s'il vous plaît.
2: Parce que vu les prix, il faudrait en vendre quelques-uns.
1: Il est ruiné, Frédéric. Il a acheté deux places pour Stevie Wonder.
2: Deux places pour Stevie Wonder, c'était pas prévu.
1: On a pété le PEL, c'était pas prévu.
2: C'était absolument pas. Il y a des rumeurs depuis des siècles.
1: Vous en doutiez pas que pour les 50 ans de son album culte, il allait faire une petite tournée, enfin une petite tournée.
2: Ça fait longtemps qu'il faisait pas beaucoup de concerts, pas de vraies tournées depuis longtemps. Même aux États-Unis, il joue que très ponctuellement. Je me disais bien qu'il allait peut-être avoir quelque chose. Moi, je m'attendais plus à une version collector de Songs in the Key of Life, pour le coup.
1: Ouais.
2: J'avais vu des rumeurs, mais il y en a toujours autour de lui. J'avais vu des rumeurs de tournée qui disaient peut-être pour cette année l'Europe. Mais honnêtement, quand j'ai vu l'annonce, c'est un copain qui me l'a fait suivre. Et je pense pas que j'ai beaucoup. Il faut pas que je le dise, parce qu'il y a peut-être des gens qui écoutent, mais j'ai pas beaucoup travaillé de la journée, quoi.
1: Bisous, patron. Qui a travaillé quand il a entendu cette bonne nouvelle? Les 50 ans de Songs in the Key of Life, on célèbre ça sur votre radio ici avec mon invité, Frédéric Adrian. Et puis on écoute Sir Duke, chanson merveilleuse dans laquelle Stevie Wonder partage avec nous ses admirations musicales.

0: Stevie Wonder est fan de Duke Ellington. C'est pour ça que la chanson s'appelle Sir Duke. Dans cette chanson, il parle aussi de Count Basie, Glenn Miller, Louis Armstrong et Ella Fitzgerald. Toutes ses admirations musicales. Mais lui aussi, aujourd'hui, il est devenu, on est d'accord, Frédéric Adrien, Stevie Wonder, une référence pour plusieurs générations de musiciens.
1: Ah, si on regarde dans les musiciens qui sont encore vivants aujourd'hui,
0: ouais.
1: Lui et Paul McCartney.
0: C'est enfin, les deux qui restent.
1: Il n'y a personne d'autre n'a pu avoir ce côté influent et dépassant complètement le genre d'origine.
0: Ouais.
1: C'est-à-dire qu'on va avoir des versions jazz, des trucs des Beatles, comme on va avoir des versions rock, des trucs de Stevie Wonder.
0: Oui, enfin, c'est ça.
1: C'est
0: tout
1: des gens
0: monde.
1: Qui ont complètement... D'ailleurs, c'est presque difficile de l'écouter. On a tellement l'impression de l'avoir en bruit de fond. On va faire nos courses, on va entendre justement Sir Duke. Là,
0: ouais.
1: On vient de l'écouter au casque en plus.
0: Ouais.
1: Et c'est vrai qu'on réentend le truc, on se dit, mais c'est vraiment super bien.
0: C'est
1: normal que ça ait marché. C'est vraiment très au-dessus de ce que font les autres. Quoi.
0: Et on a beau l'écouter 8000 fois, il y a toujours quelque chose
1: tout
0: qui se passe dans nos cœurs, dans nos oreilles. Alors quand même, Frédéric Adrien, le petit Stevie qui naît en 1950 dans le Michigan, aux États-Unis, dans une famille donc noire américaine, originaire du Ghana, c'est ça.
1: C'est ce qu'il raconte lui.
0: Ah, on n'est pas sûr.
1: Je pense que
0: un peu mytho, Stevie.
1: Je pense que j'aurai pas l'occasion d'interviewer quand il viendra, donc je peux le dire.
0: Oui.
1: Je pense que c'est l'un des pires menteurs du showbiz. Il raconte n'importe quoi en interview.
0: Ah, c'est génial.
1: Je sais pas s'il en donnera quand il va venir,
0: ouais.
1: Mais si quelqu'un veut une liste de questions qui fait qu'il se barrera au bout de deux questions parce que ça l'insupporte là, il y a plein de trucs qui sont faux dans ce qu'il raconte.
0: Mais c'est-à-dire, alors bon, sur les origines de sa famille, bon, pourquoi pas, mais il ment.
1: Sur son nom de naissance, sur plein de choses. Sur plein de choses. Il veut pas parler de son père pour des raisons qui sont assez compréhensives. Et donc, il a inventé un faux prénom. Quand on raconte l'histoire de Stephen Morris comme son nom de naissance, en fait, c'est pas ça. Il s'appelle Stephen Morris. Stephen Judkins, nom de son père, et Stephen, qui est un prénom classique. Et il a inventé toute cette histoire au bout de quelques années parce qu'il voulait plus que son père soit dans l'histoire. Donc, il change le prénom, il change le truc.
0: Ah, mais oui, mais moi, c'est pas des vrais mensonges, ça. Quand la vie, elle est trop
1: mâche,
0: voilà, il faut la redessiner.
1: Mais de même qu'il nous raconte depuis des années qu'il y a un album qui est prêt à sortir.
0: Ah, ça c'est pas vrai.
1: Et que bah, ce sera vrai quand on le verra, quoi. C'est
0: oui,
1: comme tout. C'est un jour ou l'autre, ça viendra, mais ça fait plus de 15 ans qu'il en parle.
0: Il est vraiment aveugle.
1: Oui, ça va continuer.
0: Non, parce que vraiment... ça serait quand même un scandale.
1: Non, c'est clair, ce serait le scoop. Ça fait pas partie des questions que je lui poserai, parce que quand même, je vais me tenir. Mais d'une façon générale, une bonne partie de ce qu'il raconte en interview est. Une version améliorée, mais c'est normal.
0: C'est un petit flou artistique.
1: Il est dans un monde tellement différent du
0: nôtre.
1: Depuis l'âge de 11 ans, il est musicien professionnel, il est vedette.
0: Ouais.
1: Je veux dire, il n'a pas touché un bouton de porte lui-même depuis, probablement depuis la fin des années 60. Enfin, il y a toujours quelqu'un pour lui ouvrir. Donc il est dans un monde qui n'est pas tout à fait le nôtre.
0: Oh, j'adore. Il est marié, il a des enfants, il est dragueur. C'est quoi la vie matrimoniale de Stevie Wonder?
1: Alors, il a été marié plusieurs fois. Il a un certain nombre d'enfants, il y a eu quelques petites histoires de reconnaissance un peu compliquées. Là, aujourd'hui, il a l'air d'être dans une vie un petit peu plus calme qu'elle n'a été un moment. Mais là aussi, voilà, c'est toujours très très flou. L'album Songs in the Key of Life est dédié à sa femme de l'époque et à ses deux femmes précédentes, par exemple.
0: Ah, voilà. C'est bien ça. Un album, trois dédicaces. En même temps, c'est un double.
1: Oui, il y a de la place. C'est très très bien. Non, non.
0: Alors, sur cet album, Songs in the Key of Life, donc qui fête ses 50 ans et qui nous permet finalement de nous réjouir de la venue de Stevie Wonder, puisque c'est à l'occasion de cet anniversaire qui vient.
1: On va voir le programme, on ne sait pas, puisqu'il n'y a pas encore eu de date de tournée. Je pense qu'il joue l'album, en fait.
0: Il joue l'album.
1: Ce qui veut dire pas tous les tubes.
0: Donc, il jouera Sir Duke, il va jouer I Wish. Il va jouer Past Time Paradise, qui avait été repris dans les années 90 par Coolio.

0: avec Sir Duke nous fait 1, 2, 3, 4, 5, 5 tubes. Alors sur toute la discographie de Stevie, effectivement, il en manquera. Mais déjà, rien que s'il joue ça, on a une chance inouïe.
1: Et puis ça veut dire qu'il jouera des chansons qu'on n'entend pas habituellement. Enfin,
0: c'est vrai.
1: De toute façon, on sait pas ce qu'il va faire. Moi, je dis ça parce qu'il avait fait une tournée des 40 ans de l'album qui n'était pas venu en Europe, où il avait fait la totalité de l'album et éventuellement un ou deux tubes à la fin.
0: En rappel.
1: Il y avait à cette époque-là, mais je ne sais pas s'il va le faire cette fois-ci, il y avait une séquence où il faisait appel à DJ Tic Tic Boom.
0: Oula.
1: DJ Tic Tic Boom, ouais. Je ne suis pas sûr que je souhaite qu'il le fasse.
0: Okay.
1: Mais bah, il va peut-être le faire. C'est lui. En fait, à un moment, il se va vers une platine et il dit « Je vous présente DJ Tic Tic Boom » et il passe des trucs à lui, des disques des autres, etc. etc.
0: Ah.
1: Peut-être que s'il n'y a pas ce quart d'heure-là dans le show, ce ne sera pas si grave que ça.
0: D'autres
1: on pourrait mettre d'autres, plutôt des chansons à la place. Et voilà, DJ Tic Tic Boom.
0: Stevie Wonder sera à Paris le 15 octobre. C'est archi complet depuis le jour de la mise en vente. Ceci dit, à Londres, ils ont doublé la date, hein, la date du 3 novembre et du 5 novembre. Donc, on croise les doigts pour aussi une doublette parisienne.
1: Il y a une place. Il y a une place
0: à l'Accor Arena.
1: Il y a deux jours. Entre les concerts, il y a une seule journée entre les concerts, là il y en a deux.
0: Bon, donc il y a une place. On croise
1: bloquez
0: les doigts.
1: Votre 16.
0: Et vous restez bien dans le coin, on continue à parler de Stevie Wonder sur votre radio, ici avec mon invité Frédéric Adrien.

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2: Et dans Décibel, ce soir, on parle de Stevie Wonder, des 50 ans de son album Songs in the Key of Life et de sa venue à Paris le mois prochain pour un concert à l'Accor Arena. On espère que ça se transformera en deux concerts. Notre expert ce soir, l'auteur Frédéric Adrian, qui avait sorti aux éditions du Castor Astral une très belle bio de Stevie Wonder, nous dit qu'il y a de la place dans l'emploi du temps de Stevie et il y a de la place à l'Accor Arena aussi pour doubler le concert. Donc voilà, voilà, on espère. En attendant, est-ce que ça vous étonne, Frédéric, qu'il remplisse comme ça un Accor Arena sans véritable actualité? Ça fait 20 ans qu'il n'a pas sorti d'album.
3: Oui, il y a juste eu à faire une annonce. Enfin, il y avait une petite image qui a circulé sur les réseaux et tout de suite, tout le monde a bloqué son créneau pour gérer les réservations. Ça fait vraiment longtemps qu'il n'est pas venu. Son influence n'a pas diminué.
2: C'est fou.
3: Il y a d'autres personnes qui n'ont pas fait de disque depuis longtemps et qui auront... Il aurait peut-être un peu besoin de relancer le truc s'il voulait, revenir.
2: Lui,
3: il y a une évidence, tout le monde veut aller l'écouter.
2: Mais pourquoi? C'est quoi ce truc entre Stevie et la France? En plus, on ne comprend pas ce qu'il dit, parce que le public français, on le sait, n'est pas forcément attaché aux paroles des artistes anglo-saxons parce qu'on n'est pas tous bilingues. Il y a un truc dans sa voix, c'est quoi? Il y a un lien quand même, très fort.
3: Il y a la puissance d'une série de tubes qui est vraiment hors du commun. Enfin, si on regarde, il y a une période entre, on va dire, 72-73 et justement Songs in the Key of Life, où il sort une série de disques absolument incroyables. Il y en a encore après, ça continue,
2: et puis,
3: ça enchaîne.
2: Ouais.
3: Il y en avait eu avant, mais il est au sommet de la création pendant finalement très très longtemps.
2: Ouais.
3: Et puis ça n'a pas vieilli. Enfin, là on vient d'entendre Pastime Paradise, qui date de 76. Est-ce que le son est différent du morceau de Coolio des années 90? Bien sûr que non. Oui. C'est exactement le truc. Il y a des choses qui ont vieilli. Les premiers trucs Motown, les tubes, là,
2: Oui, mais c'est joli. C'est joli.
3: C'est vintage, c'est nostalgie. Ouais. Mais Songs in the Key of Life, c'est pas vintage.
2: Non.
3: C'est complètement vivant. En plus, les chansons, elles sont reprises régulièrement, elles sont chantées. Enfin, c'est de la musique. Il a réussi à faire sans lui. Participer beaucoup parce qu'il tourne pas tant que ça, donc il fait pas de disque depuis très longtemps. Il a réussi à faire que sa musique reste vivante sans même qu'il le fasse lui, quoi.
2: Et puis si c'est pas Stevie qui chante du Stevie, on appelle Eddie.
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2: Sur son album Ketchup Électrique, sorti quelques temps après Songs in the Key of Life, notre bon vieux Eddie Mitchell qui reprend Superstition.
3: Il y a un truc de Dalida aussi qui reprend I Just Called to Say I Love You.
2: Oh là là.
3: Mais on peut l'écouter en privé, pas obligatoirement à la radio.
2: Pas obligatoirement à la radio, ok. Bon, je l'écouterai dans l'intimité de ma chambre. Merci Frédéric. Il n'a pas sorti d'album depuis 20 ans, mais il sort de sa réserve de temps en temps, Stevie. Est-ce qu'il y a uniquement, j'ai l'impression aujourd'hui, la politique qu'il anime?
3: Alors je pense que la musique l'intéresse plus beaucoup.
2: Ouais.
3: Ça fait partie des choses que je lui demandais justement.
2: À l'âge de 11 ans.
3: Je pense qu'il a fait le tour depuis un certain temps, que venir rechanter ses vieilles chansons, il y trouve un certain plaisir. Mais par exemple, son directeur.

0: directeur musical, qui est le bassiste qu'on voit sur scène avec lui, c'est lui qui dirige maintenant. Ça se voit. Alors qu'avant, c'était lui qui dirigeait son orchestre. Là, je pense qu'il arrive. Alors, c'est toujours lui qui décide ce qu'il fait. Ça, je pense que quand il était venu au Zénith en 2008, non, à Bercy déjà en 2008, à un moment, il a décidé de se lancer dans Free, la chanson d'une banque.
1: I'm free!
0: Voilà. Et c'était clairement pas prévu. Et les musiciens étaient en galère. On voyait le bassiste derrière qui disait, toi, tu joues ça. Enfin, c'est. Il est vraiment extrêmement libre. Après, je pense que voilà, la musique, il a fait probablement un peu le tour, que probablement la montagne derrière lui fait une ombre un peu forte pour qu'il ait envie de faire des choses nouvelles aujourd'hui. On sait bien qu'il va pas refaire Song in the Key of Life. Enfin, donc autant qu'il vienne chanter Song in the Key of Life.
1: Allez, et puis nous, on va écouter une chanson qui passe jamais à la radio. Et j'avais envie de changer ça. C'était en 1962, il s'appelait pas encore Stevie Wonder, il s'appelait Little Stevie Wonder. Frédéric nous en parlait tout à l'heure, un album tribute à Ray Charles, et la chanson s'appelle Hallelujah! I love her so! Stevie Wonder, à l'honneur, dans Décibels!

0: Stevie Wonder a annoncé qu'il allait venir jouer à Paris pour célébrer les 50 ans de son album Songs in the Key of Life. Et on en parle ce soir dans Décibel avec mon invité, l'auteur Frédéric Adrian. Quand vous avez écrit votre biographie sur Stevie Wonder, c'était compliqué d'avoir des sources directes. Les gens autour de lui ne parlent pas des masses.
1: Moi, de toute façon, je fais très peu de témoignages puisque les témoins dans ce genre de domaine sont souvent très, très menteurs. Donc, oui. Je ne prends pas le risque. Il a beaucoup été suivi par la presse, donc il y a beaucoup de récits, presque au quotidien. Il n'y a pas beaucoup d'interviews de lui, parce que je pense qu'il n'aime pas trop ça. Par contre, il y a beaucoup de sources, il est suivi très très... C'est tellement vite une vedette qu'on tombe sur des articles sur « bah tiens, il était voir tel spectacle, j'avais été tombé sur un truc, il a emmené ses enfants au cirque
0: ».
1: J'espère que je ne l'ai pas mis dans le livre. Il a toujours été dans l'œil du public, donc il y a beaucoup de choses, on connaît bien son parcours.
0: On dit qu'il a vendu 100 millions d'albums, mais bon, si on compte toutes les cassettes qu'on a repiquées dans les années 80, voilà, sa musique est absolument partout dans le monde.
1: Dans les films, dans les pubs, dans les...
0: Ouais. C'est un artiste absolument global et incontournable. En ce qui concerne la politique américaine, après de belles années quand Barack Obama était président,
1: c'était l'artiste officiel de
0: la Maison Blanche.
1: C'est l'artiste officiel de la Maison Blanche. C'est encore un peu l'artiste officiel des démocrates, même s'il n'a pas beaucoup participé à la dernière campagne par rapport à d'autres fois. Il a toujours été dans ce camp politique. Il a toujours soutenu les démocrates. Et puis il s'est surtout beaucoup investi sur les droits civiques très très tôt à de nombreuses reprises. Contre l'apartheid, ce qu'on oublie un petit peu parce que c'est plus obligatoirement des sujets majeurs du moment, mais il a toujours été très très impliqué.
0: Il a écrit en 2020, au moment de Black Lives Matter, une chanson qui s'appelle Can't Put It in the Hands of Faith, contre les violences policières, le racisme institutionnel. Voilà le genre de moment qui fait sortir Stevie de sa réserve.

0: peut pas s'en remettre au destin. On, nous, sous-entendu, nous, les Noirs américains, ou les Américains, oui, les démocrates en tout cas.
1: C'était juste avant les élections, donc vraiment, le message était très clair.
0: Et puis en 2024, sa chanson anti-Trump, vraiment avant l'élection, We can fix our nation's broken heart, on peut réparer le cœur brisé de notre nation, chantait-il. It's gotta

0: Trump a été élu.
1: Ça
0: n'a
1: pas marché deux fois de suite.
0: Ouais, voilà. Est-ce que ça explique aussi peut-être que Stevie ressorte vraiment de sa réserve et refasse un tour du monde? Il a envie de gagner en influence, en poids politique. Vous pensez que c'est possible, ça?
1: Ah, je pense pas qu'il réfléchisse comme ça. D'abord, il sait, il a juste à parler. Il est très actif d'ailleurs sur les réseaux sociaux, pas à poster des choses tous les jours, etc. Mais très régulièrement, il poste des vidéos très simples, face caméra, souvent avec son petit synthé où il chante et où il parle. En particulier quand il y avait Black Lives Matter, il était très actif. Et très régulièrement, il fait soit des hommages pour les personnalités décédées, en particulier les grandes personnalités de la lutte pour les droits civiques, soit pour un événement, soit des choses comme ça.
2: D'accord. Donc il est toujours sur le coup.
1: Oui, et puis je pense qu'il sait pas trop. Enfin. Il entend parler de ce qui se passe autour de lui, mais il est vraiment dans un monde à part. Il est vraiment dans une bulle absolument invraisemblable. Je pense
2: qu'il vit quoi, comme un milliardaire, un peu. Il doit être milliardaire.
1: Ah oui, probablement. Oui, très largement milliardaire.
2: Oui, parce qu'il est auteur, compositeur, interprète, producteur de tout.
1: Il est propriétaire de, je pense, d'une bonne partie de ses bandes en plus. Ouais. Le jour où il voudra vraiment gagner beaucoup d'argent, il sortira des trucs d'archives, ce qu'il a toujours refusé de faire. Donc il a en plus un. Le jour où il vend ses droits, par exemple, il ferait probablement un des grands records du truc.
2: Ben, il rachètera l'Amérique. C'est peut-être ça la solution. Allez, en attendant, s'il accorde une interview, j'espère que ce sera à vous, parce que vous le connaissez bien, vous parlez bien de lui, Frédéric Adrian. Merci beaucoup d'être venu nous
1: voir. Merci bien.
2: Et je rappelle que donc le mois prochain, vous sortirez aux éditions Le Mot et le Reste, une biographie de James Brown. Ce sera les 20 ans de la mort de James Brown en décembre, alors vous reviendrez nous voir pour en parler.
1: Avec grand plaisir.
2: Merci beaucoup Frédéric.

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1: 19h45, mais que va-t-il se passer, mes amis? Eh bien, dans le dernier quart d'heure de Décibel, on célébrera un anniversaire, celui de la naissance de la regrettée Amy Winehouse. Et puis, on va jouer au Blind Test aussi avec Patricia. Bonsoir, Patricia.
2: Oui, bonsoir, Émilie.
1: Bienvenue, Patricia. Comment ça va?
2: Merci, ça va, très bien.
1: Bon, le cadeau est joli. Ah, merci, oui. Merci Patricia. Oui, alors le cadeau est très cool aujourd'hui puisque c'est deux albums, un chacun quoi, un pour Patricia et oui, un pour son concurrent Romain, de Gaëtan Roussel, le fameux Marjolaine, le dernier album solo de Gaëtan. Et alors il se trouve qu'on a des versions extrêmement jolies et de un et dédicacées par Gaëtan qui était notre invité la semaine dernière. Donc voilà, ça fait un joli cadeau si on.
2: Oui, en plus super.
1: Bah oui, bah oui.
2: Oui, alors, oui.
1: Patricia, on va jouer aussi avec Romain. Bonsoir Romain.
3: Oui, bonsoir Émilie, bonsoir Patricia.
1: Bonsoir, comment ça va Romain?
3: Eh ben, je suis bien content que l'émission soit de retour après les vacances.
1: Ah bien bah content. Oui.
3: Et puis je voulais remercier aussi toute ton équipe, Alexandra, tout le monde à la réalisation standard, ils sont vraiment sympas aussi.
1: C'est vrai, t'as raison, ils sont sympas. Il y a Emma à la technique ce soir, il y a Alexandra au standard, tu l'as dit. Il y a Iris à la réalisation, il y a Mélodie qui programme tout, il y a Thierry et Thomas à la musique. Enfin, il y a du monde, hein. Il y a du monde.
3: Oui.
1: Bah oui, Romain, mais c'est pour ça qu'on est bien accueillis.
3: Tout le monde est super gentil.
1: C'est vrai, c'est vrai. On est tous très moches, mais très sympas. C'est pour ça qu'on fait de la radio. Si on était beaux,
2: on est très bien accueillis.
1: On serait méchants et on ferait de la télé. Et voilà. Non, mais ça fait trop plaisir de vous retrouver. Et c'est vrai, Romain, que c'était bien long ce break des grandes vacances. Donc voilà, ça fait plaisir.
3: Oui.
1: Effectivement. Alors, Romain et Patricia, le thème du Blind Test ce soir. Les bisous, les baisers en chanson, on va s'embrasser et il va falloir retrouver donc le plus rapidement possible le nom des interprètes des chansons qu'on vous passe. À la fin, tout le monde gagne, vous l'avez compris, j'en ai deux des albums dédicacés de Gaëtan Roussel, donc vous en avez à chacun quoi qu'il arrive, Patricia et Romain. Donc maintenant, on peut jouer à la cool. Voilà, juste avec la musique, on cherche les interprètes de ces chansons pleines de bisous.
4: Je chante un baiser.
3: Romain.
1: Romain.
3: Je chante un baiser. Alain Souchon.
1: Oui, bravo.

0: le baiser d'Alain Souchon. Bravo Romain. Quelle rapidité.
1: Bravo, il a été rapide.
0: Patricia, on est d'accord, on ne pouvait rien faire contre lui. Il était inarrêtable.
1: Oui.
0: On continue avec une deuxième chanson, toujours sur le thème du baiser. Dites-moi, qui chantait ça dans les années 70?
2: Romain.
1: Big bisou. Ah, le Big Bisou, c'est...
0: Comment il s'appelle?
1: Ça s'appelle Carlos.
0: Oui. C'est Carlos.
3: 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Ah, pas dessous. Attention, sur le nez.
0: Embrassez-vous. Mon Dieu, c'était mon tube de boom, ça, pour essayer de galocher un peu les garçons. Bah oui.
1: C'était dans toutes les fêtes.
0: Évidemment.
1: Les mariages et tout.
0: Ah, Big Bisou, ça nous aura sauvé quelques moments. Patricia a retrouvé Carlos. Romain, lui, a trouvé Alain Souchon. Je vous propose une petite dernière pour la route et pour le plaisir, parce que décidément, les baisers en chanson, c'est magnifique. Qui est-ce ?

0: tube, comme j'ai demandé à la Lune.
1: Oh, Indochine, Patricia.
0: Oui.
1: Indochine.
0: Bravo. Le baiser Indochine. Patricia et Romain ont tous les deux décollé en même temps quand j'ai demandé à la Lune. Et n'oubliez pas que très bientôt, le 20 novembre prochain, sortira l'Arena Tour, le film donc de la dernière tournée d'Indochine qui a suivi la sortie de l'album Babel, Babel, une tournée qui avait réuni 1 200 000 spectateurs. Donc le film promet d'être spectaculaire. Romain et Patricia, bravo, vous avez été des candidats merveilleux.
1: Bravo, Patricia.
2: Merci à vous.
1: Ah ouais, oui, vraiment. Bravo, Romain.
0: Je vous félicite tous les deux. C'était un très bon moment. Je vous envoie donc l'album dédicacé de Gaëtan Roussel. Et je vous propose de continuer à faire des bisous en bonne compagnie. Voici Julien Doré sur son deuxième album Bichon. Kiss Me Forever.

0: Mais Forever, ah j'adore cette chanson de Julien Doré qui date de son deuxième album Bichon. Julien Doré qui vient de terminer son énorme tournée de festival, mais qui demeure dans l'actualité via sa guerre de courgettes avec David Beckham. Oui, je vous jure que c'est vrai, David Beckham pose sur Instagram avec une courgette géante de son jardin. Julien lui a donc fait un petit message, réponse du berger à la bergère, enfin de la maxi courgette à la mini courgette. Vous verrez ça. Franchement, rien que pour ça, ça vaut le coup de s'abonner à Instagram si c'est pas déjà fait chez vous, mesdames, messieurs. Croyez-moi, c'est magnifique cette guerre de courgettes. Évidemment, la France va gagner. On est avec, avec Juju Doré.
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0: Allez, on laisse le jardinage pour le moment anniversaire de l'émission. Souvenons-nous de la grande, de la merveilleuse et de la fragile Amy Winehouse. Elle était née le 14 septembre 83. Elle aurait donc eu 43 ans aujourd'hui, mais voilà, elle nous a quittés il y a 15 ans, au cœur de l'été, en juillet 2011. Des suites de trop d'alcool, trop de choses, trop de larmes aussi, sans doute trop de peine, et puis trop d'hommes vraiment pas fiables dans sa vie. Vous le savez si vous avez lu sa biographie ou si vous avez vu le film qui lui a été consacré au cinéma. Heureusement, Amy Winehouse, elle avait des chansons qui l'ont suivi toute sa vie, et notamment les grandes chansons soul américaines des années 50, des années 60. On parlait de Stevie Wonder tout à l'heure avec Frédéric Adrian. Il y a une chanson qu'elle a décidé de reprendre et qui s'appelle Will You Still Love Me Tomorrow? Et ça la rendait très heureuse de chanter cette chanson. Voici Amy Winehouse.

0: Carole King, créée en 1960 par les Shirelles, reprise ensuite par Leslie Gore en 66, les Four Seasons en 68. Bref, elle est vraiment dans sa zone d'amour quand elle chante ça. Amy Winehouse, alors pour son anniversaire, je pensais que c'était une bonne façon de la célébrer.
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2: Bonjour à tous, que vous m'avez manqué durant ce week-end. Il est midi 5 sur votre radio Ici. Bienvenue dans votre nouveau rendez-vous. Ici, on parle bon plan, vie quotidienne, arnaque à éviter, santé. Nous sommes là pour vous rendre service parce qu'on vous doit bien ça. C'est le titre de ce nouveau rendez-vous quotidien. Nous sommes ensemble jusqu'à 13h. Moi, je m'appelle Enora Malagré. Et voici la joyeuse bande qui m'accompagne aujourd'hui. Aude Razo, madame anti-arnaque. Coucou, Aude.
3: Coucou, Enora. Coucou, tout le monde.
2: Valère Coréard et ses bons plans conso. Coucou, Valère.
4: Salut, Enora.
2: Le grand médecin, je roule l'air, Gérald Kierzek.
5: Bonjour Enora, bonjour à tout le monde.
2: Et mon rayon de soleil, Elsa Wolinski.
6: Bonjour tout le monde.
2: J'embrasse mon amoureux qui nous écoute aujourd'hui.
4: Mais pourquoi?
2: Bah nous aussi, mais je ne sais pas. Pourquoi aujourd'hui? Coucou Monsieur B. Voilà, c'est dit. Alors aujourd'hui, on va vous parler d'un sujet extrêmement sérieux. On va vous parler mutuelle senior. Parce que c'est Monique qui nous a alerté, qui nous a même envoyé un message et qui trouve qu'elle paye trop cher. On va la recevoir d'ailleurs, Monique, dans un instant. Du coup, on s'est saisi de ce sujet qui nous a semblé très important. Vous êtes à la retraite, vous voulez changer de mutuelle. On va vous dire comment ne pas se faire avoir. Et nous avons même une éminente collègue de chez 60 millions de consommateurs qui va nous épauler sur ce sujet. Appelez-nous ou laissez-nous un vocal sur notre WhatsApp, c'est gratuit. 0810 055 056, nous sommes là pour vous. Et puis laissez-nous aussi des messages vocaux comme l'a fait Julien d'ailleurs aujourd'hui.
7: Bonjour, c'est Julien. Je voudrais savoir ce que vous pensez des petits flyers qu'il y a collés au feu rouge avec un numéro d'épaviste.
2: Ah bah c'est vrai ça, qu'est-ce qu'on en pense? Ça c'est une question pour notre Aude Razo nationale.
3: Oui, bah oui, parce que c'est un petit peu une arnaque. En tout cas, vous avez de grandes chances de tomber sur des épavistes. Alors ceux qui récupèrent votre vieille voiture, là,
6: c'est ça, moi j'avais pas compris ce que c'était.
3: Oui, en fait, c'est vous avez une petite affiche avec le numéro d'un épaviste qui récupère votre voiture. Je vous conseille de pas appeler.
2: On y répond dans une trentaine de minutes. 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Sur votre radio Ici, et on va démarrer avec vous, toute la bande, mais c'est vrai, en particulier monsieur Valère Coréard, qui a donc invité notre éminente collègue Adélaïde Robert de 60 millions de consommateurs. Bonjour Adélaïde, bienvenue.
8: Bonjour à tous.
2: Merci beaucoup de nous éclairer sur cet épineux sujet.
4: Alors, un épineux sujet, une usine à gaz, j'ai envie de dire. Parce que quand on dit mutuelle ou complémentaire santé, on se dit tout de suite, bon, elle n'est pas forcément bien calibrée, ça me coûte une fortune, mais j'aimerais changer, mais je ne sais pas comment faire, etc. Et c'est pour ça qu'on vous a effectivement invité, Adélaïde, d'autant que dans votre dernier numéro, là, de 60 millions de consommateurs, qui est en kiosque, instant pub, eh bien, on parle mutuelle. Voilà. Et une fois qu'on a dit tout ça, toutes les questions arrivent, et la première, quelle est, Adélaïde, la différence entre une mutuelle et une complémentaire santé? Parce qu'on entend les deux.
2: Ouais. En fait, j'ai dit vulgairement, pardon, mutuelle senior, je sais que ce n'est pas tellement le terme qu'il faut employer. Hein.
8: En fait, c'est un terme qui est effectivement plus connu que complémentaire santé, qui est trop long, mais c'est vrai qu'il y a trois acteurs qui proposent des contrats de complémentaire santé. Il y a des mutuelles, qui sont à but non lucratif et qui, du coup, ont un système un peu différent, qui ne vont pas plafonner au niveau de l'âge, qui vont toujours, ou plutôt jamais utiliser de questionnaire de santé. Il y a les assurances et il y a les institutions de prévoyance.
2: Ok.
4: Bon, au moins ça c'est clarifié. Les mutuelles, il y a quand même un peu une logique de solidarité, mutualiste, etc. On peut le préciser. Quel est le prix d'une bonne complémentaire santé quand on est à la retraite?
8: Alors c'est une question qui est difficile puisque ça va beaucoup dépendre des besoins. L'idée c'est de pas dépenser trop par rapport aux réels besoins qu'on peut avoir. Il y en a entre, ça peut aller d'une cinquantaine d'euros vraiment au plus bas à 150, 200, 250 euros. Ça va aussi dépendre des régions. Voilà, à Paris, en PACA, on a souvent des médecins avec des dépassements d'honoraires, donc c'est vrai qu'il y a des gens qui peuvent avoir besoin de complémentaires plus couvrantes.
5: Alors, je vais pas aller défendre mes collègues, c'est clair que les dépassements...
2: Mais un peu quand même, cher docteur.
5: Non, mais les dépassements d'honoraires, vous savez combien est payé, par exemple, l'ablation de l'appendicite, remboursé par la Sécu, le tarif de base, 170 euros. Okay. Avec ça, vous payez le chirurgien qui doit payer le matériel, qui doit payer le bloc opératoire, etc. Donc, il est obligé de prendre ce qu'on appelle des dépassements d'honoraires. Mais quand on on est un chirurgien qui paye 170 euros remboursé par la Sécu, c'est pas du dépassement d'honoraires, c'est du rattrapage d'honoraires, j'allais dire, pour qu'il puisse gagner sa vie. Il est bac plus 14, il vous ouvre le ventre, enfin en tout cas, il a votre vie entre ses mains. Donc on voit bien que le système des mutuelles, il est là bah, justement pour compenser et un peu la variable d'ajustement. Et très souvent, les collègues d'ailleurs s'adaptent en disant quel est votre mutuelle, etc., pour pouvoir adapter ses dépassements.
2: Valère Correa.
4: Bon, la variable d'ajustement, ce sont aussi nos cotisations, donc c'est ce qu'on va essayer de régler cette fois-ci ensemble. Est-ce qu'on peut changer de mutuelle, enfin de complémentaire santé quand on veut, Adélaïde?
8: Alors, depuis 2020, ouais, ce qui est super, c'est qu'effectivement, on peut changer au bout d'un an. C'est voilà, il faut attendre un an, mais au bout d'un an, on peut remettre en cause son contrat. Et c'est vraiment super parce que ça permet de s'adapter vraiment au fil de l'eau à ses nouveaux besoins et de pas trop les anticiper en fait. Parce que les gens ont tendance à payer très cher en se disant bah, peut-être si j'ai besoin d'une audioprothèse dans 5 ans. Non, en fait, il vaut mieux prendre vraiment au regard de ce dont on a besoin.
2: Au moment, c'est ça, d'accord, pas anticiper.
4: Oui, ça c'est important, on sort pas la boule de cristal, on va en parler tout à l'heure, et d'ailleurs je vois qu'il y a des messages qui commencent à arriver d'auditrices, d'auditeurs, on va aussi parler de celles et ceux qui sont pas à la retraite en deuxième partie.
2: Oui,
4: là.
2: Bien sûr.
4: Voilà, hein, pour expliquer aussi comment mieux s'y retrouver. Quand on prend sa retraite, Adélaïde, on peut garder la complémentaire de son entreprise pendant 3 ans. Vous pouvez nous rappeler les règles?
8: Oui, c'est la loi Evin qui permet effectivement de maintenir, une fois qu'on a rompu son contrat, on part à la retraite, on peut garder son contrat la première année. Alors avec la grosse différence, c'est qu'on va payer le double en fait au départ, parce qu'on va payer à la fois la part employeur qui est en général de au moins 50% et sa propre part. Et ensuite, la deuxième année, il y a une hausse mais qui va être plafonnée à 25%. La troisième année, une hausse qui va être plafonnée à 50%. C'est très intéressant pour avoir le temps de justement faire des recherches, regarder, avoir un nouveau contrat. C'est pas forcément intéressant à long terme parce que les contrats collectifs d'entreprise sont taillés pour des actifs et donc ne correspondent pas, vont pas donner des garanties qui correspondent aux besoins des seniors.
2: Oui, Audrazo.
3: Oui, et d'ailleurs, on a un message à ce sujet sur le WhatsApp du 0810 055 056. C'est Roselyne qui nous écrit depuis Nantes et qui nous dit il y a beaucoup de gens qui ne savent pas qu'on a le droit à la loi Evin. C'est vrai ça?
8: Alors, le problème, c'est que normalement, c'est une obligation. C'est-à-dire que ce n'est pas nous à le savoir. C'est que la complémentaire santé et l'employeur doivent alerter toute personne qui part à la retraite de ce droit-là.
2: D'accord. Continuez de réagir au 0810 055 056. Dans un instant, on va accueillir Monique. C'est grâce à Monique qu'on a décidé de vous parler mutuelle, notamment aujourd'hui. On sera toujours avec notre grande spécialiste Adélaïde Robert. On parlera aussi mutuelle au sens plus large. Et puis ne vous inquiétez pas, il y aura évidemment la chronique du docteur Kierzek. On parlera bronchiolite aujourd'hui, me semble-t-il.
5: Exactement, la grande campagne de vaccination et d'immunisation commence aujourd'hui.
2: Super, et avec Elsa Wolinski, on apprendra qu'après 50 ans, on peut toujours danser toute la nuit. On va d'ailleurs danser un petit peu sur Dalida pour l'heure. Salma ya Salama, évidemment, sur votre radio ici, dans On vous doit bien ça.

0: Oh, j'adore Dalida sur votre radio ici, on vous doit bien ça.
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0: Ah pardon, je me suis laissée emporter en ce lundi. Il est midi 16 sur votre radio ici. On est toujours en train de parler mutuelle avec toute l'équipe dont vous doit bien ça. Nous avons reçu à cet effet, enfin qui est toujours là d'ailleurs, Adélaïde Robert de chez 60 millions de consommateurs, parce que vous avez consacré un dossier sur les mutuelles, sur les complémentaires santé dans le mensuel de 60 millions de consommateurs. Et alors nous allons recevoir Monique. Et c'est grâce à Monique qu'on a décidé aussi de vous parler complémentaires santé aujourd'hui et de mutuelles. Bonjour Monique, bienvenue.
3: Oui, bonjour.
0: Comment allez-vous Monique?
3: Ça va, on fait aller.
0: Et alors, vous appelez d'où Monique?
3: Marseille.
0: D'accord, on embrasse très très fort ici Provence. Alors vous, un petit coup de gueule quand même Monique, vous payez beaucoup trop cher votre mutuelle.
3: Je la paye cher et elle me coûte cher d'autant plus que ça fait 3 ans que je suis à la retraite.
0: Oui.
3: Et que je n'ai plus la part employeur alors que mes revenus ont nettement diminué.
0: Mmh.
3: Et c'est le moment où on en a le plus besoin, où on va vers un âge vieillissant, avec des problèmes qui vont aller grandissant, qu'il faudrait avoir une mutuelle plus complète, donc plus chère.
0: Mmh.
3: Et on n'est pas aidé en contrepartie. Quoi. C'est le moment où on est lâché complètement.
0: Alors,
3: ouais. Ressources.
0: Valère Correa.
4: Ouais, Monique, restez avec nous. Ce que je vous propose, c'est on va en discuter avec Adélaïde et je pense que ça va répondre à pas mal de vos questions et de cette interrogation.
0: Réagissez d'ailleurs, si ça vous concerne, 0810 055 056.
4: Évidemment, le sujet, c'est la mise en concurrence, puisque c'est un marché qui est concurrentiel, qui est hyper 400 ouais. opérateurs, je crois que j'ai lu dans votre...
5: Il y a plus de 400 opérateurs et chacun a 3 formules différentes quasiment, donc ça fait vraiment beaucoup
4: 1200 possibilités, quoi. Donc, pour s'y retrouver, première question Adélaïde, très simple, est-ce que les comparateurs de complémentaires santé, c'est un bon plan pour nous faciliter la vie, gagner du temps?
5: Alors, on ne les conseille pas, nous. Pourquoi? Parce que d'abord, finalement, on a l'impression que ça va comparer vraiment beaucoup d'opérateurs. Alors, en réalité, c'est très restreint.
0: Mm-hmm.
5: Et il n'y a pas forcément, en réalité, les opérateurs qui seront les plus intéressants pour vous. Parce qu'en réalité, il n'y aura en général pas les mutuelles, par exemple, que peuvent proposer des régions ou des villes. Il n'y aura pas les mutuelles que les gens pourront, enfin, les complémentaires santé que les gens pourront avoir proches de chez eux. Or, il y a un moment donné où c'est vrai que ça peut être pratique d'avoir des opérateurs qui sont proches de sa région, de sa ville.
4: C'est ce que vous conseillez, c'est d'abord de voir un opérateur près de chez nous.
5: C'est de voir, en tout cas, plusieurs opérateurs différents, comparer des assurances, comparer des mutuelles, se renseigner de savoir si sa ville ou sa région propose une mutuelle collective. En fait, ce sont des contrats individuels, mais collectifs, en fait. Donc, ça peut être plus intéressant. Voilà, c'est tout ça qu'il faut prendre en compte. Et les comparateurs, le gros inconvénient, c'est quand même qu'on risque d'être rappelé et d'être harcelé au téléphone.
0: Ah oui, c'est ça, insupportable. Complètement.
4: Bon, premier élément, donc, Monique, on va pas sur les comparateurs et on va chercher un assureur, une mutuelle et on regarde peut-être localement. On essaye d'en faire 3, ça peut être pas mal. Dans les critères de choix, est-ce qu'il faut que ce soit une complémentaire dite responsable?
5: Alors, ça dépend. L'avantage de la complémentaire responsable, c'est qu'elle va faire le 100% santé. Responsable, c'est-à-dire qu'en gros, l'État leur donne une taxe un peu inférieure en contrepartie. Ils font pas de questionnaire de santé. Ils remboursent le 100% santé et ils remboursent de manière à forcer les gens en fait à respecter le parcours de soins, par exemple. Bon, voilà. Donc ça, c'est l'essentiel, c'est l'énorme majorité.
4: Et le 100% santé, c'est des soins pour les dents, c'est des soins pour l'optique, voilà, c'est des appareils auditifs, sans reste à charge.
5: Prothèses, etc. Sauf que ça peut ne pas être intéressant pour certains. Voilà.
0: Ok, très bien. On va continuer de parler mutuelle avec vous, chère Adélaïde. Continuez à réagir au 0810 055 056. Si vous avez des questions, on est là pour y répondre. On va pour l'heure s'écouter une petite nouveauté. Teddy Swims, Mr. Know It All. Oh, quel accent anglais, mon Dieu. On vous doit bien ça sur votre radio ici. C'est votre nouveau rendez-vous quotidien. On est ensemble jusqu'à 13h.

0: Mr. Know-it-all, Teddy Swims sur votre radio ici.
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0: On vous doit bien ça. Mais personne ne relève mon accent ridicule.
2: Pas du tout.
3: Mais,
2: tout
3: non, il est magnifique,
0: mais pour qui
2: attends,
0: je me prends?
2: Une voix suave. Non, c'est surtout ça que j'écoutais.
0: Mais pour qui je me prends? Suis-je londonienne? Pas du tout, je suis bretonne. Bienvenue dans On vous doit bien ça, votre nouveau rendez-vous quotidien sur votre radio ici. On est ensemble jusqu'à 13h. On est encore au cœur d'un gros dossier sur la mutuelle. On a beaucoup de messages sur notre WhatsApp gratuit 0810 055 056. Aude.
2: Oui, on a Bertrand qui nous a contacté depuis le Nord et il nous dit qu'il est en affection longue durée. Ça, ça va parler à beaucoup de monde, les ALD. Mm-hmm. Il nous demande s'il y a des choses de prévues par les mutuelles, pour les ALD.
0: Alors, Adélaïde Robert, notre collègue de 60 millions de consommateurs.
4: Alors, ce qui est surtout prévu, c'est qu'il faut prendre une complémentaire. Il y a beaucoup trop de gens à nous qui nous écrivent, ouais, qui n'en prennent pas en pensant qu'ils sont pris en charge à 100%. Ils ne sont pris en charge à 100% que pour leur ALD, pardon. Donc, en cas d'hospitalisation pour n'importe quel motif, et ça a été le cas au niveau du Covid, ils ne seront pas pris en charge et ça va être une catastrophe s'ils n'ont pas de complémentaire santé. Par ailleurs, ils vont consommer beaucoup de soins avec l'âge, avec des dépassements d'honoraires qui, eux non plus, ne sont pas couverts. Donc, oui, c'est utile. Au même titre que n'importe quel autre senior.
0: D'accord, Valère Gouard.
3: Oui, une question de Marie également sur le WhatsApp et elle nous rappelle qu'il y a aussi la complémentaire santé de la Sécu pour les petites retraites, Adélaïde.
4: Oui, en fait, pour les gens qui ont relativement peu de moyens, il y a la complémentaire santé solidaire, la C2S. Mmh. Et effectivement, il faut, avant d'aller chercher d'autres mutuelles, commencer par savoir si on y a droit ou pas.
0: Moi, j'ai une petite question. Bon, c'est quoi, en gros, la meilleure mutuelle quand on a, je sais pas, entre 30 et 55 ans?
4: Le truc, c'est que la plupart des gens entre 30 et 55 ans ont par bonheur un emploi et la plupart aujourd'hui des emplois privés et même maintenant beaucoup publics ont une complémentaire, un contrat collectif d'employeur. En fait, on n'a pas le choix dans ces cas-là, sauf si on a droit à la C2S.
3: Une technique qui marche pour tous les indépendants, ceux qui sont à France Travail, ceux qui veulent changer aussi de la mutuelle de leur entreprise quand ils le peuvent. Et vous en parlez dans ce dossier qu'on retrouve, je le rappelle, dans le dernier numéro de 60 millions de consommateurs.
0: C'est très, très fort, c'est l'école américaine.
3: Qui est en kiosque. Non, c'est que mon patron m'a dit que je devais bien m'occuper de ce partenariat. Non, sérieusement, ce qui est important pour choisir une mutuelle, c'est de regarder nos besoins. Et pour regarder nos besoins, vous nous parlez d'une technique dans ce dossier.
4: Ouais. En réalité, il faut regarder son relevé Amélie. On a tous les comptes de remboursement et le décompte aussi fait par la complémentaire santé, souvent sur l'appli, c'est hyper bien fait. En fait, ça nous permet de prendre conscience de notre consommation de soins, qu'on finit par perdre de vue, et pour voir justement si on a beaucoup de dépassements d'honoraires ou pas, si on utilise réellement par exemple des médecines douces, sachant qu'il y a des gens qui prennent parfois des contrats avec pas mal de suppléments, enfin un milieu de gamme, pour en fait, qui ne sera pas du tout rentabilisé parce que ça leur coûte plus cher. Et en fait, ils ont un forfait médecine douce qui est 75 euros par an.
5: Et pour aider à choisir, et moi je l'ai fait à titre personnel, c'est de prendre un courtier aussi en assurance complémentaire.
0: Mais ça coûte des sous, ça, Gérald.
5: Non, il se rémunère sur les contrats, mais surtout il va étudier, en fait. Il fait un peu un check-up, comme un bilan assurantiel pour votre mutuelle, pour les assurances, etc. Et moi j'ai une très bonne courtière. Et franchement, j'ai gagné de l'argent.
0: Elle s'appelle Elsa Wolinski.
3: Je pense pas qu'elle soit d'accord, Adélaïde.
4: Notamment, on a eu le médiateur des assurances. En fait, les courtiers, il y a vraiment à boire et à manger.
5: Il y a tout, il y a à boire et à manger, bien sûr.
4: Il y a aussi énormément de problèmes avec les courtiers. Donc, c'est pas du tout le premier message que j'aurais fait passer.
0: Très mauvais conseil.
5: Sauf que moi, j'ai une courtière. Elle fait très bien son travail. Et ça n'empêche pas de vérifier les choses et de comparer. Mais tout ce travail, il est quand même très compliqué, son relevé Amélie, etc. C'est complexe.
0: Un dernier conseil, Adélaïde Robert, pendant qu'on vous tient sur ces mutuelles, si vous avez vraiment une dernière chose à nous dire sur ce dossier. Faites attention.
4: Alors, faites attention, notamment aux petites garanties. Faites attention aux délais de carence, parce que quand on atteint un certain âge, ça va être important. Aux limites d'âge pour souscrire, parce que donc il y a des contrats qui empêchent de souscrire au-delà de 75 ans, par exemple. Donc, il faut arriver à temps. Mais vraiment mettre en concurrence régulièrement, pour s'adapter au fil du temps à ses besoins en santé.
5: Et parlez-en à votre médecin en consultation. Non, mais c'est vrai, c'est important sur les dépassements d'honoraires, bien sûr.
0: Merci pour ça, Gérald Kerzek. Merci infiniment, Adélaïde Robert. Je rappelle qu'elle est journaliste à 60 millions de consommateurs. Il y a un très gros dossier, très complet, dans le mensuel. Valère vous l'a suffisamment dit, de 60 millions de consommateurs. Continuez à réagir sur ce sujet, 0810 055 056. Mais pour l'heure, on va accueillir un gagnant. Parce que vous le savez, je booste votre pouvoir d'achat tout au long de l'année. Ces 200 euros là, dans votre poche. Et c'est Eric qui s'est inscrit sur la page ici.fr. Bonjour Eric, bienvenue à vous.
6: Bonjour Enora et bonjour à toute l'équipe.
2: Bonjour.
0: Alors, Eric, vous habitez vous habitez où ? Bourg-de-Péage.
6: À Bourg-de-Péage.
0: On embrasse très fort ici Dromardèche. Vous êtes retraité. Vous avez 5 enfants et 5 petits-enfants. Vous avez bien bossé. D'accord, hein. Et du coup, c'est gagné.
2: Bravo.
6: Super. Bravo.
0: Mais oui, on vous doit bien ça. C'est le titre du nouveau rendez-vous.
6: Vraiment, merci beaucoup. Hein.
0: C'est avec un grand plaisir, Eric. Vous écoutez l'émission avec passion, j'imagine.
6: Ah ben oui, avec passion et avec mon poste.
0: Très bien. Bon, je vous embrasse très très fort. Prenez soin de vous, cher Eric.
6: Encore un grand merci. Hein.
0: Mais je vous en prie, c'est bien parce que je ne l'ai pas du tout piégé, l'auditeur, c'était bien. Dans un instant, on va continuer à parler un peu mutuelle et puis on va parler comment danser après 50 ans dans les boîtes de nuit, soyons fous ou folles, grâce à Elsa Wolinski. On va parler bronchiolite grâce à notre médecin, le docteur Kirzek. Et puis Aude répondra aussi à notre auditeur qui nous a laissé un message vocal tout à l'heure. Un programme encore très chargé.

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2: Midi 32 sur votre radio Ici, bienvenue dans votre nouveau rendez-vous. Ici, nous parlons bon plan, vie quotidienne, arnaque à éviter, santé. Nous sommes là pour vous rendre service parce qu'on vous doit bien ça. C'est le titre de ce nouveau rendez-vous quotidien. Nous sommes ensemble jusqu'à 13h. Je suis Enora Malagré. Je suis avec Aude Razo, Valère Coréard, Gérald Kirzek qui nous parlera bronchiolite dans un moment et Elsa Wolinski qui libérera notre esprit. Oui, on peut sortir jusqu'au bout de la nuit après 50 ans.
3: Mais oui, bien sûr,
2: évidemment. Mais pour l'heure, nous allons répondre au vocal laissé par notre auditrice ou notre auditeur Julien qui nous avait appelé au 0810 055 056.
4: Bonjour, c'est Julien de Saint-Raphaël. J'ai une voiture en fin de vie et je voudrais savoir ce que vous pensez des petits flyers qu'il y a collés au feu rouge en général avec un numéro d'épaviste. Voilà, ça, merci beaucoup.
2: Ça, c'est pour Audra. C'est une mission pour Aude Razo. Qu'est-ce qu'on en pense de ça, Aude Razo?
5: Oui, qu'est-ce qu'on en pense, Julien? On n'en pense pas vraiment du bien. Je vais être tout à fait honnête. J'en ai vu en plus encore ce week-end, sur le feu rouge, pas très loin de chez moi. En fait, pour ceux qui ne voient pas trop de quoi on parle,
3: moi, je ne vois pas du tout de quoi
5: on
3: parle.
5: Vous êtes au feu rouge, vous êtes arrêté, et puis il y a une petite affichette comme ça, avec, en fait, c'est collé, c'est pas du tout quelque chose d'officiel, c'est juste quelqu'un qui a collé ça. Et il vous dit, voilà, votre voiture, je peux la récupérer gratuitement, ou je vous donne 100 euros en échange de votre vieille voiture, je vous en débarrasse. Et appelez-moi, et vous avez généralement un numéro, un 06 ou un 07, il y en a vraiment, vraiment beaucoup. Et c'est vrai que je suis assez souvent questionnée sur ces questions. Alors je vous déconseille d'appeler parce que derrière

0: il doit vous fournir un certificat de destruction. C'est très réglementé, en fait, quand on se débarrasse d'une voiture. Il faut un certificat de destruction, la preuve que cette voiture n'est plus la vôtre et qu'elle n'existe plus. Voilà.
1: Oh là là, c'est important. Les limites en colère. Là,
0: ah, je suis un petit peu fâchée.
2: C'est comme quand on vend une voiture ou on barre la carte grise, c'est
0: voilà,
2: ça ?
0: Voilà, exactement. En fait, l'élimination d'un véhicule, ça doit être effectué par une entreprise agréée. Mm-hmm. Vous avez... alors. Souvent on me dit mais comment on les trouve, parce qu'évidemment c'est plus facile d'appeler le 06 qui est collé au feu rouge que de les trouver, mais en fait c'est pas difficile. Vous avez une liste sur le site de l'ANTS, l'Agence Nationale des Titres Sécurisés, mmh, où là vous avez tous les centres de traitement des VHU, les véhicules hors d'usage. Mmh. C'est gratuit, il y a même aujourd'hui des filières pour assurer la collecte, le transport du véhicule jusqu'au centre. Et puis donc faites-le, parce qu'en fait c'est pas si difficile que ça, et ne cédez pas à la tentation, à la facilité du petit numéro de portable qui est collé au feu rouge.
1: Dernier
0: point important, je vais m'énerver encore plus.
1: Oh là là.
0: La planète vous dira merci de ne pas appeler ces petits numéros, parce qu'en fait, il y a des règles environnementales, mmh, quand on détruit une voiture. Et si vous allez chez un épaviste non agréé, il y a toutes les chances qu'en fait votre voiture se retrouve dans une casse à ciel ouvert avec l'huile de vidange, ce qui s'écoule, mmh, partout. C'est pas écolo du tout, c'est même très grave, c'est extrêmement polluant. Donc ne faites pas ça, s'il vous plaît.
1: Merci Audrazo. Mmh. On va continuer de parler un peu mutuelle juste après. Continuez à nous écrire 0810 055 056 ou bien nous appeler sur le WhatsApp, c'est gratuit. On va écouter Céline Dion et ce titre, je voudrais le dédicacer à Audrazo parce qu'aujourd'hui, c'est son anniversaire.
3: Oui.
1: Et ce titre, c'est J'irai où tu iras, parce que oui, Aude, j'irai vraiment où tu iras. Bon anniversaire.
0: Merci.
1: Bon anniversaire.

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0: On est ensemble jusqu'à 13h, il est précisément midi 39. On a ouvert l'émission avec un gros sujet sur les mutuelles et vous êtes encore nombreux et nombreux à réagir au 0810 055 056 Valère.
3: Oui, une question de Marc qui cherche une mutuelle complémentaire avec notamment une grosse prise en charge sur l'hospitalisation. Mmh. En fait, il n'y a pas de nom à donner, ce qu'il faut c'est surtout dans les recherches vérifier le forfait hospitalisation et faire attention à une chose, c'est la durée du forfait parce que parfois c'est très

0: bien pris en charge, mais simplement une semaine. Et donc si l'enjeu il est plus long, c'est ça qu'il faut regarder.
1: Merci Valère, on va continuer de parler santé avec notre docteur Kirzek, puisque c'est le début de la campagne de prévention contre la bronchiolite.
2: Oui, la bronchiolite, chaque hiver, c'est la même rengaine, j'allais dire, attention à la bronchiolite, mais généralement, on s'en aperçoit un peu tard, ou en tout cas, on voit les services d'urgence pédiatrique qui débordent, avec des gamins qui ont des difficultés respiratoires, parce que la bronchiolite, c'est une maladie respiratoire liée à un virus, c'est pas le virus de la grippe, c'est le VRS, le virus syncytial, qui attaque les petites bronches, ce qu'on appelle les bronchioles, d'où le terme bronchiolite, l'inflammation, l'infection des petites bronches, et donc ça donne une difficulté respiratoire avec des enfants qui vont respirer très vite, qui vont avoir du mal à s'alimenter, qui vont avoir une respiration sifflante. C'est une véritable détresse respiratoire et ça concerne généralement les plus petits, c'est les moins de 2 ans. Et chaque année, c'est 500 000 nourrissons qui sont touchés chaque hiver. Vous imaginez, c'est quasiment un nourrisson sur 3 qui va être atteint par la bronchiolite.
1: Elsa Wolinski.
3: Moi, ça m'est arrivé et moi, le médecin m'a dit, vous avez 2 heures. Pour votre enfant, parce que ma fille avait moins de 2 ans, effectivement, donc il fallait que je trouve un kiné dans l'urgence. J'étais complètement paniquée, et là je suis tombée, on en a parlé avec le docteur qui disait que je suis tombée sur un kiné qui, parce qu'en fait, alors aujourd'hui vous me dites que c'est un peu...
2: C'est un peu controversé dans les recommandations.
3: Parce que le kiné, il appuie.
2: Fait du clapping, exactement.
3: Il fait du clapping, c'est ça, et en fait, pour la maman, c'est atroce, parce qu'on a l'impression que l'enfant va s'étouffer, en fait.
4: Et pour le papa aussi. Hein.
1: Alors, pour le papa, bien sûr.
2: C'est une infection virale, ça veut dire virus, pas d'antibiotiques. Parfois, ça nécessite de l'oxygène. Parfois, les kinés, effectivement, ça peut aider. L'essentiel, c'est de diagnostiquer tôt et de ne pas attendre que la maladie, que l'enfant soit en détresse respiratoire. Mais surtout, pourquoi on en parle aujourd'hui? Parce que ça va arriver cet automne, voire cet hiver. On en parle aujourd'hui parce qu'aujourd'hui, c'est le début de la campagne d'immunisation et de vaccination. Mais c'est quoi ces termes immunisation et vaccination? C'est un vaccin? Non, l'immunisation, c'est qu'on donne aux nourrissons, dès la naissance, le fameux Befortus, on en a entendu parler ces dernières années. Ce sont des anticorps tout faits. C'est une protection en fait, qu'on va donner, toute faite, parce que le système immunitaire des enfants, il n'est pas capable de fabriquer encore des anticorps. Donc on va faire une injection et ça lui donne un bouclier un peu pour le protéger tout l'hiver.
1: Pas d'effet secondaire?
2: Alors, il y a toujours... vous savez, dès qu'on donne un médicament, il y a toujours une balance bénéfice-risque. Mais le bénéfice, il est indiscutable et surtout qu'il y a une nouvelle molécule maintenant, c'est la nouveauté 2026, il y a le Befortus, mais il y a le petit frère, c'est l'Enflonsia, E-N-F-L-O-N-S-I-A, mais là aussi c'est une immunisation passive, on va injecter au bébé et il y a une protection quasi immédiate, voilà, quelques jours, il y a la protection immédiate qui va durer toute la saison d'hiver. Donc ça, c'est pour protéger, c'est ce qu'on appelle l'immunisation. Les pédiatres le proposent, et il y a même des formes particulières pour les enfants, les prématurés qui sont beaucoup plus fragiles à l'hôpital, où on peut avoir quelque chose systématique et qui est une autre molécule. Ça, c'est les anticorps tout faits. Et puis la vaccination, c'est pour les femmes enceintes, entre la 32e et la 36e semaine. L'idée, c'est que la maman fabrique des anticorps et qu'elle les transmet au bébé par le placenta. Elle lui donne une protection, en fait, donc on vaccine la mère et elle va transférer au même titre que les nutriments, ce qui va permettre au bébé de vivre, et bien ça va lui donner ses propres défenses immunitaires.
1: Aude Razo a une question pour vous.
5: Je vous laissais finir, mais j'avais une question parce que j'ai vu que les seniors aussi pouvaient être concernés par la vaccination contre ce virus.
2: Exactement, parce que le VRS, on y pense pour les bébés, c'est vrai que ça provoque des détresses respiratoires, mais ce VRS, évidemment, il ne va pas sélectionner en fonction de la carte d'identité, de l'âge et tout ça, il va aller aussi chez les plus fragiles, les plus de 65 ans, les personnes fragiles, et là, l'idée c'est de leur faire fabriquer une protection un peu comme le vaccin antigrippal. D'accord. On va les vacciner, elles aussi, avec un vaccin qui est dédié et qui va leur permettre de cibler le VRS. Donc globalement, quand on a plus de 65 ans, on rappelle pas les vaccins obligatoires, le DT polio, mais en plus la grippe, en plus le zona, on en parlera dans cette émission. Et là, je vous rajoute le VRS, parce que c'est vrai, quand on est fragile et quand on arrive en épidémie, surtout si on a des petits-enfants, etc., ils ont toujours le nez qui coule, ils ont toujours un peu un rhume. C'est peut-être le VRS. Si vous l'attrapez et que vous êtes fragile, c'est bien d'être protégé. Donc voilà, la campagne, elle démarre 14 septembre et elle va se terminer, février-mars. La date officielle, c'est 28 février, mais comme chaque année, c'est un peu repoussé.
1: Merci docteur Kirzek, je pourrais l'écouter des heures.
3: Moi aussi.
1: Merci beaucoup. Dans un instant, Elsa nous dira que oui, on peut encore sortir, danser, hurler, chahuter après 50 ans. Et j'ai utilisé le mot chahuter. Vraiment, bonne année 1950. On va écouter Tracy Chapman, Talking About Revolution sur votre radio. Ici, dans On vous doit bien ça, on est ensemble jusqu'à 13h.

0: l'inimitable Tracy Chapman sur votre radio, ici dans On vous doit bien ça.
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0: Midi 47, dans votre nouveau rendez-vous quotidien, on vous doit bien ça sur votre radio. Ici, on est ensemble jusqu'à 13h. C'est le moment du soleil de l'émission. Elsa Wojcinski qui est là, entre autres, pour nous décomplexer. Ça va être le cas aujourd'hui, encore une fois.
3: Mais oui, on a parlé bronchiolite, on a parlé mutuelle, et moi, je vais vous parler danse. Et pourquoi je vais vous parler danse? Pourquoi je vais vous dire que ce week-end,
0: c'est la meilleure
3: dansé.
0: Des mutuelles.
3: Mais oui, c'est ça. D'ailleurs, ma mutuelle m'adore parce que je suis très en forme. Et pourquoi je vous en parle? Parce qu'effectivement, continuer à sortir et à danser, ça devient presque un acte de résistance. Et d'ailleurs, Aude, effectivement, comme c'est votre anniversaire, 40 ans aujourd'hui, eh bien, félicitations.
0: Merci.
3: Oui, parce que vous allez pouvoir continuer à danser. Figurez-vous qu'une étude de l'université de Leeds en Angleterre s'est intéressée aux femmes de 40 à 65 ans qui continuent même d'aller en rêve. Valère, je vous explique, parce que vous êtes un peu vieux jeu.
4: Oui, j'en ai fait quelques-unes.
3: Ah, vous en avez fait?
4: Bien sûr.
3: Okay. Une teuf.
0: On dirait vraiment le teuf,
3: oui. Avec Valère, il n'y a plus d'époque, de toute façon. Alors, vous savez ce qu'elle montre, cette étude? Restez concentrée, mon Enora. Cette étude, elle montre que danser, Gérald, écoutez bien, réduirait le stress, boosterait l'énergie, créerait du lien et ferait même du bien à notre santé mentale. C'est pour ça que je vais si bien, finalement, en fait. Donc la boîte de nuit, c'est presque du développement personnel. Et en France aussi, figurez-vous que ça bouge. À Toulouse, par exemple, 4 femmes ont créé Madame va danser. Des soirées de 20h à minuit pour pouvoir se lâcher, faire la fête sans avoir besoin de rentrer à 4h du matin.
0: Génial.
3: Parce que c'est ça qu'on veut, justement. À Strasbourg, il y a le clubbing des mamas. Même idée, on danse de 18h30 à 23h et hop, on va à la maison, on rentre se coucher. C'est pas que des soirées entre femmes. Gérard me regarde tout de suite en disant, ça y est, il y a que les femmes qui s'amusent.
4: Pas du tout.
3: À Paris, par exemple, il y a des soirées électro mixtes pensées pour les plus de 40 ans qui commencent à 19h et se terminent à 23h30. Moi, vendredi, par exemple, je suis allée au Bus Palladium, j'ai pris un cours de danse de 20h à minuit.
0: Un cours de danse?
3: Mais ouais, et c'était génial.
0: Ça.
3: Alors, en fait, qu'est-ce qui est nouveau? Qu'est-ce qui est rigolo? C'est qu'évidemment, à 50 ans, on a envie de continuer à danser, mais on n'a pas non plus envie quand même de se coucher à 4h du matin. Donc moi, j'ai vraiment envie de continuer à m'amuser. À 20h, je suis Beyoncé. À 23h, je suis toujours Beyoncé. Mais à 1h du matin, Beyoncé. Je suis au lit. En fait, voilà, c'est tout. Donc j'ai envie de dire à toutes les femmes de 40, 50, 60, 70 ans qui n'osent plus aller danser parce qu'elles ont peur de ne pas être à leur place. Allez-y, il y a des lieux, il y a des soirées qui sont faites pour ça. Vous n'êtes pas trop vieille, vous n'êtes pas ridicule. Les pistes de danse ne sont pas faites pour les jeunes, pas du tout. Alors c'est parti, on se donne rendez-vous, je vous attends, retrouvez-moi, venez danser.
0: Bravo. Je voyais Gérald qui opinait du chef.
4: Mais non, vous êtes remboursé par la sécurité
0: sociale.
4: Vous guinchez
0: Gérald, pardon, c'est son double maléfique. Vous aussi, vous allez danser?
4: Ça devrait, je vais y aller, là, elle m'a convaincu.
3: Ouais.
4: Mais ça devrait être remboursé par la sécurité sociale, c'est bien pour le physique, pour le psychisme, pour les liens sociaux. Bref, c'est que du plaisir.
5: Audrey, on a un auditeur, une auditrice, je ne sais pas, qui commande, qui dit pas de soucis pour faire la fête toute la nuit, mais comparé à mes 20 ans, j'ai beaucoup plus de mal le lendemain matin.
3: Ah bah c'est oui, sûr. Ça c'est vrai. Ça c'est vrai. Moi je bois pas d'alcool, donc du coup elle doit boire.
0: L'abus d'alcool est dangereux pour la santé en plus, mais c'est bien, effectivement, il y a des deux plus. Moi j'allais dire,
3: mais
0: pas ça à mon époque, mais en même temps j'ai pas non plus 120 ans, mais c'est vrai que ces nouvelles soirées pour les personnes de notre âge et un peu plus entre 20h et minuit, c'est quand même fantastique. Et il y en a partout en France. Renseignez-vous, puis c'est l'occasion de faire des belles rencontres. Si c'est pas des rencontres amoureuses, ça sera aussi des rencontres amicales.
3: Mais c'est ça, justement. Exactement, mais bien sûr, moi j'ai plein de copines.
0: Sympa, mais oui, c'est pour ça que vous avez un carnet d'adresses tellement rempli. Merci beaucoup Elsa Wojcinski. Dans un instant, on continue de parler avec vous, chers auditeurs. Il reste quelques minutes d'émission jusqu'à 13h. Il y a énormément de messages au 0810 055 056. On a une auditrice qui a une question pour vous, Gérald Kierzek, sur le Zona. Il y a aussi des questions sur les mutuelles. Bref, continuez, c'est votre émission. Vous êtes ici chez vous. À tout de suite.
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0: Encore quelques minutes à passer en votre bonne compagnie, chères auditrices, chers auditeurs. On vous doit bien ça, c'est le titre de votre nouveau rendez-vous sur votre radio ici. Et vous êtes très très nombreuses et très nombreux à appeler ou à nous laisser des messages au 0810 055 056 comme Colette. Elle est en ligne, je crois, Colette. Bonjour, Colette.
6: Bonjour Enora et bonjour à tous.
0: Bonjour. Bonjour. Quelle jolie voix vous avez là, Colette. Bienvenue. Non, mais c'est vrai. Vous aviez une question pour notre médecin, je crois, chère Colette.
6: Oui. Voilà, parce que j'ai eu... Bonjour. J'ai eu un Zona il y a plus de 10 ans. Et puis, vous parlez des vaccins. Alors, est-ce que c'est utile que je me refasse vacciner?
0: Très bonne question, chère Colette. Merci.
4: Oui, oui et oui, parce que alors, c'est votre médecin, bien sûr, qui le décide. Discutez-en avec lui. Mais le Zona, il y a plus de 10 ans, donc il n'y a plus de problème. Même vous auriez eu un Zona il y a 1 ou 2 ans, la revaccination contre le Zona est proposée. Il n'y a pas de problème, parce qu'il peut se réactiver, le virus. Et puis, contre le VRS, la bronchiolite, pas de problème aussi.
0: D'accord.
4: Sauf autre contre-indication, mais là, c'est votre médecin qui verra.
0: Merci, cher docteur. On vous embrasse très fort, chère Colette.
6: Eh ben, merci, au revoir.
0: Passez une jolie après-midi, chère Colette. On va essayer de répondre, pardonnez-moi, on va essayer d'aller vite sur... Parce qu'on a beaucoup, beaucoup de questions. On en a une pour vous, Audrazo, parce qu'on a eu un vocal tout à l'heure de notre cher Julien au 0810 055 056.
5: Oui, qui nous parlait de ces petits flyers, ces affichettes qu'on voit sur les feux rouges pour nous dire d'appeler un épaviste. Mm-hmm. Quand on veut se débarrasser de sa voiture, je vous conseillais de ne pas appeler les numéros que vous voyez s'afficher. Et Bruno, un auditeur qui a réagi sur le WhatsApp au 0810 055 056, il me dit oui, surtout qu'en fait ces noms, ces entreprises soi-disant qu'on voit sur les petites affichettes, il n'y a pas de nom d'entreprise, il n'y a pas de siret aussi, donc ce sont des entreprises non agréées. Et ça, c'est aussi quelque chose qu'il faut vérifier quand vous faites appel à une entreprise, est-ce que oui ou non, vous allez sur internet et vous regardez si c'est une entreprise agréée. Voilà, c'est le plus important. Effectivement, Bruno, ça confirme ce que je disais tout à fait.
0: Merci Audrazo. Et puis ça a beaucoup réagi tout au long de l'émission, parce qu'on a ouvert sur un gros dossier sur les complémentaires santé, sur les mutuelles d'ailleurs en général, et on a encore des questions. Valère.
7: Là, c'est Lorraine qui nous écoute sur ICI Champagne-Ardenne, qui nous dit certaines assurances affirment la possibilité de déduire les cotisations des revenus imposables. Alors, j'ai vérifié, non.
0: D'accord,
7: on ne peut pas déduire les cotisations d'une assurance des revenus imposables. Par contre, Aude peut vérifier qu'est-ce que font ces assureurs.
0: Merci de la patate.
7: Et de qui on parle. Donc moi, j'invite Lorraine à nous apporter des précisions. Où est-ce qu'elle a vu ça? Qu'est-ce que c'est? Parce qu'on pourrait peut-être partager ce conseil aux autres auditeurs. Et puis une question rapidement d'Elisabeth qui nous dit, mais enfin, les cotisations de mutuelles avaient été gelées pour 2026 et pourtant elles ont tout augmenté.
0: C'est vrai.
7: C'est vrai. Et c'est assez insupportable.
5: Vraie question, ça.
7: Non, mais c'est une vraie question. Mmh. Ça fait un moment que je travaille là-dessus. Et en fait, les mutuelles disent, oui, mais la loi n'est pas stabilisée. Mmh. Non, mais la loi, c'est stabilisé. Hein. La loi, c'est la loi. Et pourtant, elles ont augmenté leurs cotisations sur plusieurs fondements. Donc, c'est assez insupportable.
0: Non, j'aime bien, il termine toujours par un petit coup de gueule, Valère. C'est ça que j'aime chez lui.
7: Ah, j'ai pas fait gaffe.
0: Non, si, mais c'est votre petite marque de fabrique. Et je veux vous dire, on vous aime pour ça. Gérald Kirzek, ça faisait longtemps qu'on l'avait pas entendu.
4: Il faut dire que c'est l'État qui se désengage aussi, qui rembourse de moins en moins. Et donc, du coup, qui refile un peu la patate chaude aux mutuelles, et les mutuelles, à un moment donné, elles ont un modèle économique, elles sont obligées d'augmenter les cotisations.
0: Elsa Wolinski.
3: Non, je voulais juste dire que à moi aussi, vous pouvez poser des questions, je suis un peu jalouse. Personne ne me pose des questions, j'existe.
0: En tout cas, on est là pour vous, on est là pour vous rendre service. C'est votre rendez-vous quotidien sur votre radio ici. Continuez, on fera aussi nos devoirs pour demain, on est là tous les jours, ça tombe bien. Demain, on parlera shopping aussi, comment dépenser moins, bien sûr, hein, c'est le but de l'émission. Merci beaucoup, on va accueillir un auditeur, parce que vous savez, je booste pendant toute l'année votre pouvoir d'achat, 200 euros à dépenser dans une grande enseigne. Et là, c'est Thierry qui s'est inscrit sur le site ici.fr. Il y a une page dédiée à cet effet. Vous allez voir, faites comme lui parce que ça marche. Thierry, bonjour, vous habitez à Lille.
8: Oui, bonjour.
0: Comment allez-vous, cher Thierry?
8: Ça va bien.
0: Ça tombe bien, nous aussi. On embrasse très très fort ICI Nord, qui fait un travail remarquable. Vous êtes vous étiez directeur de la Ligue régionale de football, dis donc.
8: Wow.
0: C'est bien ça. Et vous êtes inscrit sur le site d'ici.fr. Et c'est gagné.
3: Bravo.
0: Bravo Thierry.
8: Merci beaucoup.
0: On est très très heureux de vous offrir ces 200 euros. Vous avez vu, c'est tout simple. Faites comme
8: oui.
0: Thierry. Bah oui, hein, Thierry, c'est tout facile. Hein.
8: Merci beaucoup.
0: Mais je vous en prie. Je ne sais pas pourquoi j'ai pris l'accent
8: bravo,
0: belge.
8: Bravo à ICI Nord.
0: Je suis bien d'accord. Bravo à ICI Nord. On vous embrasse très très fort, là, tout le Nord. Merci beaucoup, cher Thierry. À tout bientôt. Quant à nous, chers amis, on va se retrouver évidemment demain. On parlera donc shopping. On continuera de répondre à vos nombreuses questions. Hein. Vous inquiétez pas, on est là pour ça. On vous doit bien ça. Un gros bisou à ma chère Céline, à la réalisation, à Emma, à la technique, à Sadika au standard et à Gwenelle, à la préparation. Audrazo, Bon anniversaire.
5: Mais merci.
0: Bah oui, bon anniversaire, c'est tout.
5: J'ai un petit message pour Elsa, l'auditeur ou auditrice, qui disait que c'était compliqué les lendemains de fête. Ouais. Il s'appelle Rémi, il a 58 ans, et donc visiblement lui aussi a envie de faire la fête comme vous.
0: On va vous donner le 06 d'Elsa en antenne. Je vois que les couples se forment. Merci en tout cas, on vous embrasse très fort, on vous dit à demain.

0: Une nouvelle semaine qui commence sur les airs d'Italie avec la voix d'Eros Ramazzotti ce lundi. Bonjour tout le monde, lundi matin, j'espère que vous avez passé un excellent week-end. Je suis très content de vous retrouver.
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0: Bonjour Valentine.
3: Bonjour Louis, bonjour à tous.
0: Nous sommes le lundi 21 septembre et aujourd'hui c'est la journée internationale de la paix. Une journée créée par les Nations Unies pour rappeler l'importance du dialogue et de la réconciliation. Et la paix, elle se cultive aussi au quotidien, parfois dès le petit déjeuner. Alors avec Valentine ce matin, on recherche un auditeur qui
3: a trouvé la technique pour mettre fin aux disputes à la maison.
0: Vous préparez par exemple un café, vous lancez une blague, vous capitulez. C'est ce que je fais, mais vous venez à raconter votre méthode ce matin au 0810 055 056.
3: Chaque jour, il grignote un peu plus de notre quotidien, le carburant, quand des parents retraités n'ont plus les moyens d'aller voir leurs enfants. Témoignage à 5h. Les pêcheurs, eux, sont prêts à reprendre les blocages si la rencontre avec leur ministre ce matin se passe mal. C'est l'info du jour dans une demi-heure.
0: Et pour vous accompagner jusqu'à 6h, Saveria au standard, Sarah à la technique, Charline à la rédaction en chef. Ici, dès 5h, ça commence maintenant.
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0: Lundi 21 septembre, excellent réveil, il est 5h. Ici. 5h, le tour de l'actualité à vos côtés, Valentine, et à la une, le carburant, trop cher pour voir ses enfants.
3: À 2,40€ en moyenne le litre de gazole et 2,17€ celui du sans-plomb 95E10, les Français se privent de tout. Certains retraités n'ont même plus les moyens de voir leurs enfants, comme ce couple Justine Leblond rencontré dans le Périgord.
4: Ça fait 4 mois que Marie et Alain n'ont pas vu leur fils.
5: En téléphone, mais
6: on
5: c'est
6: pas
5: tout.
6: Vu de l'été.
4: Il vit à 200 km de chez eux, dans le Lot, et il est handicapé. Il ne peut pas se déplacer facilement.
6: Donc c'est nous qui allons le voir et là on ne peut plus. Vous rendez compte, un trajet jusqu'à Cahors, maintenant ça me paraît très très loin. Ça nous fait 200 km, aller-retour 400. Regardez la consommation, c'est pas possible. Non. Vous rendez compte, un plein sur cette voiture, il y en a pour 140€. Hein.
4: Alain essaye donc de faire qu'un seul plein par mois.
6: Garder simplement les courses, les commissions.
5: Les urgences.
6: Voilà, on ne se déplace plus hors du département.
5: Avec la canicule, on ne bougeait plus. Alors maintenant, c'est l'essence, on ne bouge plus. Alors il faut crever.
4: Ils touchent tous les deux une retraite. Elle, d'aide-soignante, 700€ par mois. Lui reçoit plus en tant qu'ancien médecin généraliste, mais pas assez pour remplir convenablement leur caddie.
5: Cher, cher, partout, cher. On est privé, quoi. Privé de beaucoup de choses.
6: Le seul déplacement, c'est Auchan ou Leclerc, à Périgueux, c'est tout.
4: Et le couple est assez pessimiste sur l'évolution des prix du carburant.
6: Avec le contexte géopolitique, ça, plus l'Ukraine, tous les compteurs sont en rouge. Hein.
4: En attendant, ils prévoient de passer une bonne partie de l'hiver chez eux, devant la télé, à tourner en rond, disent-ils.
3: Les prix du carburant au menu ce lundi du gouvernement avec 2 réunions. La première sur l'approvisionnement en pétrole, la seconde sur l'aide aux gros rouleurs. En parallèle, la ministre de la Mer se rend dans l'Hérault à 7 à la rencontre des pêcheurs. Après 4 jours de blocage sur un dépôt de carburant la semaine dernière, il réclame un véritable soutien à la profession.
0: Près de 50 000 manifestants en France hier, selon le gouvernement.
3: Avec pour mot d'ordre non au permis de tuer. Une opposition à ce texte adopté par l'Assemblée nationale en juillet. Policiers et gendarmes ne seront plus systématiquement soupçonnés ou placés en garde à vue en cas d'usage de leur arme, grâce à la création de cette présomption d'usage légitime. Pour la vice-présidente de la Ligue des droits de l'homme, Emmanuelle Jourdan-Chartier, c'est un vrai danger pour toute la société.
7: Autoriser les membres des forces de l'ordre à faire usage de leurs armes sans qu'il puisse y avoir systématiquement d'enquête, présumer qu'ils sont innocents, c'est présumer que leurs victimes sont coupables. Et c'est contraire à l'ensemble des fonctionnements d'État de droit que de ne pas avoir d'enquête quand il y a un tir policier. Si le policier qui a tiré, il n'est pas mis en garde à vue immédiatement, les preuves disparaissent, il n'y a pas de confrontation, il a le temps de mettre son récit, si je puis dire, en accord avec celui de ses collègues pour se protéger. Donc la nécessité d'une enquête systématique, elle participe du devoir de redevabilité des forces de l'ordre, qui est un pilier pilier essentiel de l'état de droit. Donc c'est vraiment une bascule qui nous concerne tous. C'est la nature même du régime qui est en cause.
3: Et les manifestants veulent empêcher l'examen de ce texte prévu au Sénat cette semaine. La nuit s'est déroulée sous haute surveillance à Saint-Pierre-des-Corps, près de Tours, où des renforts de police ont été envoyés après des affrontements ce week-end entre les forces de l'ordre et des jeunes. Au cours d'une intervention pour un rodéo urbain, une voiture de police a percuté un jeune à moto. Il est gravement blessé à la jambe. Pas d'affrontement cette nuit. Le trafic des trains entre Toulouse et Carcassonne à l'arrêt jusqu'à demain matin. C'est la dernière estimation de la SNCF après un accident sur un passage à niveau. Un TER a percuté une voiture hier à Belle-de-Roux en Haute-Garonne. Dans la collision, la conductrice de 40 ans a été gravement blessée et les dégâts matériels sont très importants. Des centaines de voyageurs à bord de plusieurs trains ont été bloqués jusque tard dans la nuit.
0: 5h04, le football et c'est l'heure de la trêve internationale.
3: Pour cause de Ligue des Nations, les championnats sont en pause pour 3 semaines et ça s'arrête pour Marseille sur une nouvelle défaite. 2-1 hier soir au Vélodrome face au Paris Saint-Germain. L'OM est désormais en position de club relégable en seconde division la saison prochaine, Jean-Pierre Blimaud.
8: Logiquement surclassé par un PSG implacable, l'OM a montré de la générosité, même mené, même à 10 dans les dernières minutes. Et c'est pour l'instant ce qui compte le plus, estime Romain, un supporter indulgent.
9: Au moins, ils ont mouillé le maillot jusqu'à la fin. Après, ben voilà, on affronte le PSG, c'est compliqué. Mais 2-1, je ne m'attendais pas à ce score-là à la fin. Pour moi, ils ont été valeureux, ils se sont battus, ils ont mouillé le maillot, c'est l'essentiel.
8: Mais pour l'entraîneur Bruno Genesio, pas question de se satisfaire d'une défaite, aussi honorable soit-elle.
10: Ce groupe a donné le maximum ce soir, et a fait même plus que le maximum. Et a tenu tête à la meilleure équipe d'Europe. Mais je ne peux pas me satisfaire de ça. Je ne fais pas ce métier pour me satisfaire de perdre 2-1 parce que c'est la meilleure équipe d'Europe.
8: Les joueurs adhèrent comme l'attaquant Neil Maupay.
11: L'investissement, l'état d'esprit et la qualité sont là. On est tous soudés et je pense que ça se voit sur le terrain. Mais maintenant, il faut prendre des points.
8: Dans les tribunes, Greg attend également des jours meilleurs, surtout contre des adversaires moins relevés.
12: Quand il va y avoir des équipes qui vont être un petit peu plus faibles, j'espère qu'on arrivera à tirer notre épingle du jeu et à remonter dans le classement parce que là, ça ne reflète pas ce que les joueurs montrent sur le terrain.
8: En attendant, Bruno Genesio, qui exclut toute idée de démission, va bénéficier de 3 semaines de trêve pour tenter de faire redémarrer un groupe marseillais pas encore payé de ses efforts.
3: À la place désormais à la Ligue des Nations, les Bleus se rassemblent à Clairefontaine aujourd'hui. La météo, Louis.
0: Du soleil ce lundi du nord au sud du pays, mais pas que, puisqu'on retrouvera quelques nuages tout au long de la matinée qui viendront obstruer les rayons du soleil. Pour les températures, au petit matin, de la fraîcheur, 12 degrés en moyenne tout de suite sur le pays. Puis en milieu de matinée, les températures, elles, vont monter doucement. On attend à Metz et Strasbourg 13 degrés, Orléans 15 degrés, à Poitiers et La Rochelle au cours de la matinée 17 degrés, puis 18 à Toulouse. Cet après-midi, pas de perturbations annoncées par Météo France. Des nuages qui se font nettement moins nombreux dans le nord pour laisser place à un ciel bien dégagé. Ailleurs, des éclaircies. Puis pour les maximales, ce lundi, 24 dans le nord à Rennes. Dans le sud, on va dépasser les 30 degrés localement à Perpignan et Montpellier.
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0: Bonne fête au Mathieu qui se réveille avec nous ce lundi matin. J'espère que vous avez passé un excellent week-end, que vous avez pu vous reposer, vous balader aussi, puisque c'était les journées du patrimoine, l'occasion de voir des lieux habituellement inaccessibles. Et ce soir, figurez-vous que c'est la dernière du loto du patrimoine avec un jackpot de 3 millions d'euros. C'est le loto forcément qui contribue à restaurer un monument par département. Et d'ailleurs, si vous souhaitez découvrir celui qui se trouve à côté de chez vous, il y a la liste sur notre site ici. 5h07, quelle chanson pour vous réveiller ce lundi matin ? On parlait de patrimoine, eh bien j'ai envie de vous dire que celui-là, eh bien il en fait partie de notre patrimoine musical. Ici, c'est vos chansons préférées, toute la journée, avec Michel Berger, la copie du pianiste. Bon réveil et belle semaine à l'écoute d'ici.

0: du pianiste, chanson de son album Beau séjour à l'écoute d'ici, qui d'ailleurs tient le nom de la maison dans laquelle Michel Berger se trouvait lorsqu'il a écrit cet album. 5h11, vous êtes bien sûr ici pour commencer la journée. Bon réveil avec nous.
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0: Tous les jours, vous avez rendez-vous avec Stéphane Bern. Ce matin, direction Paris. Début du 19e siècle, la police française va recruter un homme au profil assez inattendu, un ancien bagnard, Valentine.
3: François Vidocq. Il connaît tous les tours de passe-passe des voleurs et des escrocs, et pour cause, il a lui-même été un hors-la-loi.
0: Un drôle de vie raconté par Stéphane Bern à 5h25.
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0: C'est votre rendez-vous quotidien aux côtés de Catherine Quicondon pour Ici, ça entreprend. Et ce matin, eh bien, on se fait une petite virée à la plage.
3: On n'oublie pas les deux essentiels du bord de mer, le maillot et bien sûr...
0: la serviette. Et justement, Catherine, vous en avez trouvé une absolument parfaite dans le sud de la France.
5: À Marseille, la serviette de plage ne retient ni l'eau, ni le sable.
6: C'est Marseille, bébé !
5: Et ouais, c'est Marseille, bébé. C'est surtout Kima Rolls, une serviette de plage en microfibre 100% recyclée. L'impact environnemental est très important pour les deux cofondateurs passionnés de la mer, comme nous l'explique l'un d'eux, Nicolas Zimmer.
7: On a cherché des matériaux qui pouvaient avoir le moins d'impact possible. Bon, la microfibre en elle-même, c'est un produit qui est issu du plastique, mais la microfibre recyclée est issue de bouteilles plastiques recyclées, donc qui peuvent être récupérées dans les océans. Et après, pour ce qui est de l'import, on essaie de favoriser au maximum les imports les moins impactants, donc ça va être le bateau et le train, en évitant au maximum l'avion.
5: Oui, parce qu'en fait, c'est produit à l'étranger. Kima Rolls propose une serviette anti-sable, car c'est mieux s'il reste sur la plage. Facile à sécher, ça évitera que ça sente le chien mouillé dans votre sac. Hyper absorbante pour vous sécher en quelques instants et ultra compacte, comme ça vous pourrez la mettre ni vue ni connue dans votre sac. Ces serviettes ont également une identité graphique qui, elle aussi, est marseillaise.
7: On a travaillé avec deux graphistes marseillaises depuis le début de la marque et du coup, tous les visuels sont produits à Marseille avec des inspirations plus ou moins marseillaises, donc ça dépend. Cette année, on a fait également une collaboration avec un graffeur marseillais qui s'appelle AZ. Mais oui, on essaie de s'inspirer de nos origines et de notre vécu, des voyages qu'on a fait pour tous les designs de nos serviettes.
5: L'année prochaine, une trentaine de nouveaux visuels sont prévus, dont un qui va s'appeler Bonne Mère. L'aventure de Kima Rolls a débuté en 2022.
7: Aussi, il fait pas mal de kitesurf et il partait souvent au Maroc, notamment à Darla. Il partait souvent avec du coup son poncho de surf. Initialement, c'est le premier produit qu'on avait développé. Ouais. Et il partait avec des produits qui prenaient beaucoup de place dans la valise, qui étaient encombrants et pas très pratiques pour voyager. Et de ce besoin est né Kima. Donc on a voulu inventer un produit qui pouvait être facile à transporter, facile d'utilisation, qui séchait rapidement. C'est pour ça qu'on a créé le poncho en microfibre il y a maintenant 4 ans.
5: Depuis, il y a eu donc la serviette de plage et bientôt, il y aura des coussins de plage et des sacs de plage. Vous pouvez trouver tous les produits dans plus de 200 points de vente, donc je pense que l'on peut dire que c'est une affaire qui marche. Plus d'infos sur kimarolls.com avec un K. Merci à Ici Provence pour cette idée 100% marseillaise. 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
0: Merci Catherine pour cette serviette pratique au quotidien.
3: Nous sommes le lundi 21 septembre, c'est la journée mondiale de l'Alzheimer. Et si on ne guérit toujours pas de la maladie, il existe de nouveaux soins à domicile pour travailler la mémoire.
0: Reportage et témoignages en Haute-Loire dans moins d'une minute.
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0: Et oui, soyez les bienvenus ce lundi matin, 5h15, c'est la journée mondiale contre l'Alzheimer.
3: 1 million de malades en France, de nouveaux cas dépistés par centaines de milliers chaque année. Et s'il n'existe toujours pas de traitement, les accompagnements évoluent, les ESA notamment, pour équipes de soins et d'accompagnement. Ce sont des soins à domicile pour stimuler la mémoire des malades, Aurélie Jacquan.
11: Je fais la connaissance de Marc et de son épouse Mireille.
12: Ça va, merci.
11: C'est elle qui a été diagnostiquée il y a maintenant 2 ans.
12: C'est vrai que moi j'ai un peu la tête qui est lourde.
6: Enfin, pas, je ne sais pas si c'est le mot vrai, lourde. Ça me tient, il y a quelque chose qui me retient.
11: Des idées qui s'embrouillent, les prénoms de ses petits-enfants qui s'envolent parfois. Alors une fois par semaine, pendant une heure, elle a travaillé sa mémoire chez elle.
6: Avant, elle récompensait des bons élèves. Une image.
11: Avec une membre de l'ESA, chaque équipe est composée d'ergothérapeutes, de psychologues et d'assistants soins en gérontologie.
6: On emporte pour aller à l'école, uniforme.
12: Vous, ça vous plaît ce genre d'exercice ?
6: Ça me plaît dans le sens où ça me permet de faire des... Comment je pourrais dire ?
13: Tu aimes bien quand même faire tout ça.
6: Oui.
13: Mais au bout d'une heure, tu es entièrement épuisé.
12: Mais ça vous aide ?
6: Oui. Ça m'aide beaucoup.
13: Elle rencontre quelqu'un aussi, ça apporte toujours un petit peu.
11: Marc, lui, a du mal à avouer que ça l'a aidé aussi.
13: Non, je suis de nature déjà assez patient. C'est pas sa faute si elle oublie quelque chose.
11: Mais dans certaines familles, ces séances ont participé à recréer du lien entre le malade et son aidant. Adèle est ergothérapeute.
14: Il y a des fois où il y a une rupture, il y a quelque chose qui, du fait que la personne, elle est ce qu'on appelle dans un deuil blanc. On ne reconnaît plus la personne avec qui elle vit. Donc nous, c'est de montrer, ben voilà, votre proche est en capacité de faire telle activité si on la modifie de telle manière. Donc il y a des fois des familles qui vont acheter un jeu parce qu'ils ont vu que ça marchait bien, qui vont s'abonner à certaines activités qu'on peut proposer. C'est chouette parce qu'on voit qu'il y a un lien qui renaît par une activité.
11: Mireille est arrivée au bout des 15 séances prévues. Il ne peut pas y en avoir plus. Ensuite, ce sont d'autres organismes qui prennent le relais.
15: Parfois, les familles ont un peu de mal à accepter ce relais ou ne veulent pas, hein, clairement.
11: Émilie est la responsable de l'équipe de soins et d'accompagnement du Puy-en-Velay.
15: Certains nous disent, on vous rappellera si on peut renouveler. En pratique, on va nous demander de voir des nouvelles personnes avant de faire des renouvellements chez des gens qu'on connaît déjà. Et comme la liste d'attente est longue, voilà, y a des gens qui font des demandes de renouvellement qu'on verra finalement jamais.
11: Et puis ce qui freine aussi parfois les familles, c'est le prix de la prise en charge. Les 15 séances avec l'ESA sont gratuites, mais ensuite tout devient payant.
3: Pour la recherche médicale et l'aide aux malades et à leurs proches, vous pouvez donner sur fondation-alzheimer.org.
0: Merci Valentine. Dans les coulisses TV ce matin, Fovoto change complètement de registre. On la connaît évidemment pour Danse avec les stars, mais ce soir elle est à l'affiche de la série La Cible sur TF1 dans un nouveau rôle. Et ce matin, eh bien, elle nous raconte comment elle en est arrivée là au micro de Patrice Gascoin. C'est dans 5 minutes. Bon réveil et bon lundi sur ICI. On est en 84 tout de suite avec l'Irlandais, Chris de Burgh. Un titre plein d'énergie, Ayton Emotion sur ICI.

0: Maurice de Burg avec Eye on Emotion à l'écoute d'ici les 5h21. Soyez les bienvenus si vous nous rejoignez à l'instant. C'est le moment en plus de nous appeler au 0810 055 056. Avec Valentine, une nouvelle fois, on veut parler à deux d'entre vous pour notre duel d'auditeurs autour de l'actualité. Et l'un d'entre vous repartira avec sa radio ici, Valentine.
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0: On retrouve tout de suite Patrice Gascoigne avec ses coulisses TV. Ce lundi, Patrice, vous revenez sur la série de TF1, La Cible, mais cette fois, eh bien, vous êtes allé voir le premier rôle féminin et il s'agit de Fovoto.
3: Si vous pensez que Fovoto ne sait parler que de danse...
4: Moi, je vais te dire les choses à conserver, Stéphane. Ta gaieté, ta curiosité, ton envie et ta fantaisie, tu gardes ça parce que la danse, c'est de voir quelqu'un heureux sur un parquet, de voir quelqu'un qui s'amuse, de voir quelqu'un qui interprète et qui vit quelque chose.
3: Fovoto, juge sympa de notre Stéphane Bern, dans une émission de Danse avec les Stars. Mais depuis deux semaines, dans la série La Cible, lundi soir sur TF1, c'est dans un autre registre qu'elle nous épate en tant que comédienne. Fovoto y joue Léa Meyer, qui est en train de divorcer de Hugo Meyer, joué par Thomas Sisley, lorsqu'elle se fait kidnapper avec leurs deux enfants. Une course contre la montre s'enclenche pour les retrouver, une traque rendue compliquée par le fait que la police soupçonne son mari. Alors je suis allé demander à Fovoto comment on se prépare à tourner des scènes où votre personnage se fait quelque peu violenter. Écoutez la réponse de Fovoto.
4: C'est pas quelque chose de naturel, mais après, moi j'ai demandé à ce que la force physique soit présente. Parce que je trouve que ça t'aide beaucoup à rentrer dans le personnage et dans le réel.
3: Je comprends bien, la force physique à vos dépens, c'est-à-dire que vous soyez un peu bougé, ou votre force physique à vous?
4: Non, par exemple, celle des ravisseurs, tu vois, je demandais vraiment à ce qu'on m'attrape. Les menottes, elles étaient serrées, enfin tu vois, c'était une vraie condition de kidnapping, quoi. Et je trouve, en tout cas, moi, ça m'aide beaucoup dans le jeu d'être confronté à une certaine réalité. Voilà.
3: Est-ce que vous, ça vous a permis avec ce rôle d'explorer de nouvelles palettes du jeu?
4: Ouais, complètement. En fait, moi, du coup, je me suis dit, déjà, c'était une grosse part à jouer. J'avais jamais eu si grosse, donc j'étais très heureuse de ça. Et c'est surtout aussi aller dans quelque chose que j'ai pas encore fait.
5: Léa, t'es où?
6: On a été enlevés par deux hommes, ils sont armés. Je sais pas ce qu'ils veulent nous orienter.
7: Il est garde du corps. Il a pas du tout le profil d'un kidnappeur.
5: Je veux juste retrouver ma famille. Aidez-moi, putain! Aidez-moi!
3: Fovoto, Thomas Sisley à retrouver ce soir sur TF1 dans La Cible.
0: Merci Patrice. Autre série policière ce soir sur France 2, c'est La Mère et l'Assassin avec entre autres Hélène de Fougerolles. 5h24, bon réveil avec nous en musique. Avec un duo, c'est une nouveauté de cette rentrée 2026 aux côtés de Marc Lavoine qui a invité Patrick Fiori pour chanter cette chanson qui s'intitule Occupé. Bon réveil et bon café avec nous.

0: Marc Lavoine
1: et Patrick Fleury, occupés sur ICI. Nous sommes le lundi 21 septembre, comme d'habitude, avant les infos de 5h30. Un petit peu d'histoire avant l'actu aux côtés de Stéphane Bern. Et ce matin, on voyage au temps où la police française a recruté un homme qui connaissait parfaitement les voleurs.
2: Quand l'ancien bagnard, François Vidocq, devient le cauchemar des criminels. Une reconversion que même LinkedIn n'aurait pas osé imaginer. Paris 1811. Depuis des années, François Vidocq entre et sort des prisons françaises comme d'autres prennent la diligence. Bagne, évasion, faux papiers, déguisement, il connaît toutes les combines. La police aussi le connaît. Elle en a assez de lui courir après et hésite presque entre lui laisser les clés ou lui faire une carte de fidélité.
3: C'est dément les avantages. Dans l'ancienne boîte, jamais je les aurais obtenus.
2: Alors Vidocq propose un marché. Au lieu de l'arrêter, pourquoi ne pas le recruter ? Le premier entretien d'embauche où le casier judiciaire sert de lettre de motivation. Très vite, l'ancien forçat devient l'arme secrète de la préfecture de police. Il fréquente les tavernes, infiltre les bandes et reconnaît les escrocs au premier coup d'œil. Normal, il a souvent partagé leurs cellules. Autour de lui naît la sûreté, une petite brigade spécialisée dans la traque des criminels. Les Avengers avant l'heure. Les arrestations se multiplient. Vidocq se déguise en mendiant, en commerçant, en ouvrier. Parfois plusieurs personnages dans la même semaine. Disons qu'en matière de costume, il avait deux siècles d'avance sur Masked Singer. Son parcours inspire bientôt des écrivains, comme Honoré de Balzac ou Victor Hugo. Certains voient en lui un modèle pour Jean Valjean. L'ancien détenu devient une célébrité, une ascension sociale que son conseiller d'insertion n'aurait probablement pas vu venir. Aujourd'hui, les séries policières raffolent des enquêteurs aux méthodes peu orthodoxes. François Vidocq avait pris un peu d'avance. Il a inventé le concept il y a plus de deux siècles. Une chose est sûre, il était fort, le forçat.
1: Merci beaucoup Stéphane. Après les infos, eh bien on fêtera l'anniversaire de Stephen King. Je vous raconterai comment son tout premier succès a bien failli terminer à la poubelle. Rendez-vous à 5h40 puisque tout de suite il est 5h30. Voici l'actualité en France et dans le monde en 90 secondes. C'est avec vous Valentine Letès.
4: Urgence, carburant, deux réunions au programme du gouvernement ce lundi face à l'explosion des prix et à une situation qui s'enlise au Moyen-Orient. Le Premier ministre travaille sur une prolongation de l'aide aux gros rouleurs et reçoit les directeurs de centrales pour parler approvisionnement en pétrole. Emmanuel Macron aux 20h dans ce contexte. Le président de la République sera interviewé jeudi sur TF1 et France 2. Il répondra aux questions de Gilles Boulot et de Caroline Roux à 7 mois de la fin de son mandat. C'est un désastre, reconnaît le chancelier allemand. L'AFD, parti d'extrême droite, anti-migrant et pro-russe, arrive en tête des élections régionales allemandes dans un deuxième land du pays. Pas de train entre Toulouse et Carcassonne, au moins jusqu'à mardi.

0: Après 4 jours de blocage la semaine dernière et de premières mesures de soutien face à la hausse des prix, les marins pêcheurs, dans l'attente de nouvelles annonces, Joséphine Ortuo, ont repris le travail.
1: À l'arrière de son bateau, Lélio reprend la mer pour la première fois depuis la levée du blocus. Vous avez quoi dans le filet là ?
2: On a des beaux poulpes. Ça va que la pêche a été plutôt bonne. Déjà qui nous ferme la criée. Exceptionnellement, il nous ouvre demain pour nous, justement, pour les petits métiers. Sauf que si la ministre ne donne pas des bonnes réponses, il faut la refermer.
1: Des réponses sur le plan de la Commission européenne contre la pêche de fond, sur le poids des contraintes administratives, mais aussi...
2: Que le prix à la pompe, il reste fixe.
1: Aujourd'hui, le prix à la pompe, pour vous, c'est combien ?
2: Pour moi, il est à 1,08€.
1: Pourtant, en mai, Lélio et ses collègues ont cru pouvoir souffler 35 centimes remboursés par litre à la pompe, promesse de l'État.
2: Sauf qu'on les a toujours pas reçus. C'est pour ça que nous, on veut pas avoir des aides payées plus tard. On préfère les avoir à la pompe, que ce soit fixe, au lieu de devoir payer de notre trésorerie, de nos armements et devoir attendre les aides.
1: Et si la ministre répond pas à vos attentes aujourd'hui ?
2: On rebloque tout et là ça sera pas pareil parce que s'il faut bloquer la Méditerranée, nous on va la bloquer. Sur ça, il n'y a pas de souci.
1: Pour l'instant, aucune mobilisation n'a été annoncée. Les pêcheurs attendent de rencontrer la ministre avant de s'organiser.
0: Catherine Chabot, attendue sur le port de Sète à 9h45 ce matin, quand le gouvernement enchaîne de son côté les réunions sur le carburant. Deux au menu du Premier ministre aujourd'hui. La première sur l'approvisionnement, l'autre sur une possible extension de l'aide aux gros rouleurs.
3: Merci Valentine. À 5h33, tout de suite, la météo de votre lundi avec du soleil aujourd'hui, du nord au sud du pays. Mais pas que, puisqu'on retrouvera quelques nuages tout au long de la matinée qui viendront obstruer les rayons du soleil. Pour les températures, au petit matin, de la fraîcheur tout de même, 12 degrés en moyenne tout de suite, puis en milieu de matinée, les températures, elles, vont monter progressivement à Metz et Strasbourg, 13 degrés, Orléans, 15 degrés, à Poitiers et La Rochelle, en milieu de matinée, 17 degrés, puis à Toulouse, 18 degrés. Cet après-midi, pas de perturbations annoncées par Météo France, des nuages qui se feront nettement moins nombreux dans le nord pour laisser place à un ciel plus dégagé. Ailleurs, ce sont des éclaircies. Et puis pour les maximales, ce lundi, 24 degrés dans le nord à Rennes. Dans le sud, on va dépasser les 30 degrés localement à Perpignan et Montpellier.
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3: Dans un instant, c'est votre rendez-vous quotidien, le duel des auditeurs autour de l'actualité. Et l'un d'entre vous repartira, Valentine,
0: avec sa radio ici pour nous écouter partout et pour vous éclairer aussi, puisqu'elle fait lampe torche, absolument.
3: Et c'est pour ça qu'il faut nous appeler au 0810 055 056. Bon lundi. On prend la route en musique pour commencer la journée. Peut-être d'ailleurs que vous nous écoutez déjà en voiture, de bonne heure, sur la route. Pour le boulot, on est ravis de vous accompagner. Je vous propose de monter un petit peu le son. On commence la journée en douceur avec Gérald de Palmas sur la route, à l'écoute d'ici.

0: Dès 5h avec vos chansons préférées, c'était De Palmas à 5h38. Cette info, tiens, ne va peut-être pas vous plaire et c'est pourtant bien vrai. L'hiver approche, avec lui Valentine, le retour des arnaques concernant le bois de chauffage.
1: Et oui, prix cassé, livraison gratuite, certaines offres sont très séduisantes, sauf qu'une fois le paiement effectué, les bûches n'arrivent jamais. Audrazo vous donne les bons réflexes dans quelques minutes sur Ici.
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0: C'est l'heure du duel, le duel des auditeurs autour de l'actu. Et ce matin, c'est le duel des auditrices, Valentine. On va dire bonjour à Anne-Marie qui est avec nous du Var.
1: Bonjour, bonjour Anne-Marie.
4: Bonjour, vous allez bien?
0: Ça va bien. Et vous, fraîchement réveillée, puisqu'habituellement, tiens, je vois que ce n'est pas vos horaires. Vous êtes plutôt réveillée sur les coups de 7h. Et là, pour commencer la semaine, vous avez décidé de venir un petit peu plus tôt.
4: Oui, mais souvent, des fois, j'ai ma petite fille et je l'accompagne le matin au bus. Et voilà, c'est un peu compliqué en ce moment parce qu'elle est en seconde et voilà, il faut qu'elle s'organise. Donc
0: c'est le mois de septembre, c'est encore le début. En tout cas, on est ravis
4: voilà,
0: de vous avoir.
4: Voilà, tout à fait.
0: Avec nous aussi ce matin, Marie-Paul de la Marne.
1: Bonjour Marie-Paul.
0: Bonjour Marie-Paul.
4: Bonjour tout le monde.
0: Auxiliaire de vie, lève très tôt aussi, 5 heures, je suppose, oui, pour aller bosser.
4: Voilà.
0: Très bien, on va jouer ensemble avec une question toujours autour de l'actualité. Ce lundi, nous sommes le 21 septembre, figurez-vous que l'on fête l'anniversaire d'un grand maître de la littérature d'horreur, Stephen King, qui fête ses 79 ans aujourd'hui.
4: Oui.
0: Est-ce que vous saviez que sa carrière, elle a failli ne jamais commencer? On est dans les années 70, découragé, il avait jeté les premières pages de Carrie à la poubelle, et bien c'est sa femme qui les a récupérées, l'a convaincu de terminer le roman. Depuis, Stephen King est devenu l'un des plus grands et des meilleurs auteurs de la planète. Et la question que je vous pose ce matin, à combien estime-t-on le nombre d'exemplaires de ses livres vendus dans le monde? Il me faut un chiffre, Anne-Marie.
4: Oh là là, dans le monde entier, oh là là, oui, je sais.
0: En millions.
4: En millions, oui, j'allais vous dire, ça doit être des millions, je ne sais pas, 7 millions, 8 millions.
0: 8?
1: Allez, 8 millions, allez. Pour Anne-Marie.
0: On garde 8 millions pour Anne-Marie et Marie-Paul.
4: 10 millions.
0: 10 millions pour Marie-Paul. Valentine, avant de donner la réponse, on a oublié de donner le cadeau.
1: Ah bah oui. La radio ici, bien sûr, un poste de radio multifonction pour nous écouter partout. Il est incroyable ce poste, il fait même lampe torche, il se recharge à l'énergie solaire, bref, vous allez l'adorer.
0: Demain, je vous le ramène puisque vous n'avez pas encore testé la fonction lampe torche, c'est promis. Et la réponse du coup, Valentine?
1: Vous avez été petite joueuse, les filles, ce matin. Environ 400 millions d'exemplaires vendus à travers le monde. Stephen King, c'est plus de 60 romans à son actif et d'innombrables adaptations au cinéma. Shining, Sa Misery ou encore La Ligne Verte.
0: C'est donc Marie-Paul qui remporte ce lundi matin. Sa radio ici.
4: Merci.
0: Bravo Marie-Paul. Anne-Marie.
4: Merci beaucoup.
0: C'était un plaisir de jouer avec vous ce matin. Donc,
4: c'est un cadeau de vous avoir.
0: Ah, c'est gentil. C'est gentil.
1: Vous retenterez votre chance, Anne-Marie.
0: C'est ce que j'allais dire, rien que pour ça. J'espère qu'on aura l'occasion de se reparler très vite. Je vous embrasse très fort. C'est une belle journée,
4: allez.
0: Anne-Marie.
4: Vous aussi également. Allez.
1: À bientôt.
0: Marie-Paul, un petit mot sur votre passion. Passion brocante. Est-ce que vous avez chiné ce week-end?
4: Non, ce week-end, je ne vais pas chiner. Je vais travailler.
0: Ah, vous allez travailler. Bon, bah tant pis.
4: Ah bah oui.
1: Elle va gagner les sous pour chiner le week-end prochain.
4: Voilà, exactement.
0: Eh bien, Marie-Paul, je vous souhaite une belle journée, je vous souhaite un bon lundi. Merci beaucoup d'avoir joué avec nous ce matin. J'en profite pour vous dire aussi qu'aujourd'hui, nous recherchons un auditeur qui, c'est votre rendez-vous quotidien juste avant vos infos locales de 6h. C'est aujourd'hui une journée internationale, celle de la paix. Et la paix, elle se cultive parfois dès le petit déjeuner. Alors avec Valentine, on recherche un auditeur qui a la technique pour mettre fin aux disputes à la maison.
1: Voilà, vous ramenez le café au lit le matin pour vous faire bardonner. Le bouquet de fleurs, c'est une tradition. Ou alors la boîte de chocolat, dites-nous tout.
0: Venez nous le raconter ce matin au 0810 055 056.
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0: Chaque matin, on découvre une initiative qui marche quelque part en France et celle-ci, eh bien, va faire du bien à notre portefeuille. Le prix des tomates flambe, 5 à 7 euros le kilo en supermarché. Mais Valentine, on va découvrir une alternative qui permet de diviser la facture par deux.
1: Oui, dans les Pyrénées-Orientales, vous pouvez trouver des tomates à moins de 2 euros le kilo. Et en plus, elles sont 100% locales. Pour ça, il va falloir mettre la main à la pâte, ou plutôt les bottes dans le potager.
0: Explication avec Robin Bernot tout à l'heure à 5h55, c'est ici. Un petit bijou du disco pour commencer ce lundi matin pendant 79. Quelques notes qui scintillent et la voix qui arrive tout en douceur. Danita Ward avec Ring My Bell à l'écoute d'ici. Bon réveil avec nous.

0: Anita Ward, Ring My Bell, à l'écoute d'ici à 5h46. Tout de suite, c'est pas vrai, c'est votre rendez-vous anti-arnaque.
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0: Avec Aude Razo. Aude, on commence à se préparer pour l'hiver et les arnaques aux boîtes de chauffage, elles, sont de retour.
3: Oui, le scénario se répète hein, chaque année, à peu près là, milieu, fin septembre. Et cette année, donc, je suis tombée sur l'alerte de Raphaël. Raphaël, il a commandé du bois de chauffage sur un site internet. Il est débité le jour même, il est censé être livré dans la foulée, mais un mois plus tard... Toujours rien, pas de bûche à l'horizon. L'entreprise, elle, est aux abonnés absents. Ne vous faites pas avoir comme moi, c'est ce qu'il écrit. Raphaël, malheureusement, il est victime d'un piège très classique et il aurait pu éviter l'arnaque. Comment ? En tapant dans Google le nom de ce site internet. C'est ce que j'ai fait. Je suis tombée sur plus d'une soixantaine de commentaires d'internautes extrêmement fâchés. Ils ont tous un point commun, ils n'ont jamais été livrés. Faites ça toujours avant de commander quoi que ce soit d'ailleurs. Hein. Une petite recherche, ça prend allez, 30 secondes et ça peut vous éviter bien des problèmes.
0: Mais Aude, comment on repère au premier coup d'œil une offre de bois malhonnête ?
3: Alors, ce n'est pas toujours facile, mais la première chose qui doit vous alerter, c'est le prix. Comparer les prix du bois à prix cassé, avec une livraison gratuite alors que l'entreprise est basée à 100 km de chez vous, c'est trop beau, c'est très suspect. Je vois pas mal d'annonces d'ailleurs sur Le Bon Coin ou sur la marketplace de Facebook avec des jolies photos de palettes et de tas de bois à un prix très alléchant. Je serais vous, j'éviterais, hein, ça sent mauvais. Et puis point important, méfiez-vous toujours du vendeur qui exige un paiement intégral et immédiat avant la première livraison. Attention parce que les escrocs sont toujours très habiles. Il pique parfois le nom d'une vraie entreprise, son logo, ses photos de bûches, de camions, son adresse, etc. Gardez en tête qu'un site joli et crédible n'est pas forcément honnête.
0: Et il faut donc redoubler de vigilance et ne pas hésiter à prendre son temps, vérifier un maximum d'infos avant de passer quelconque commande. 5h49, je vous souhaite à tous un excellent début de semaine à l'écoute d'ici. On est ensemble jusqu'à 6h. Dans 3 minutes, on va découvrir une initiative qui marche quelque part en France. C'est juste après Jérémy Frérot. Sur ici.
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0: Belle semaine et bon réveil sur ICI, c'était Jérémy Frérot, 5h51. Chaque matin, on découvre avec vous une initiative qui marche quelque part en France et celle-ci va ravir le pouvoir d'achat d'une commune dans les Pyrénées-Orientales. Alors que le kilo de tomates peut atteindre des prix faramineux, 5 à 7 euros le kilo, Robin, vous avez trouvé une commune au sud de Perpignan qui propose des tomates bien moins chères et 100% locales. Mais alors Robin, elles coûtent combien ? Enfin, plutôt, il coûte combien ce kilo de tomates ?
1: Ici, votre kilo de tomates vous coûtera moins de 2 euros.
2: Ah bah c'est imbattable, c'est clair, c'est imbattable.
1: Nous sommes à Elne, à une quinzaine de minutes en voiture de Perpignan. Bienvenue chez Christelle Lopez, agricultrice installée sur l'exploitation familiale il y a quelques années. Sa famille a fait le choix de se lancer dans le maraîchage. Et ici, le principe est simple, ce sont les clients eux-mêmes qui récoltent directement les fruits et légumes qu'ils souhaitent acheter.
3: Les gens sont respectueux, il y a un vrai échange sur la culture et pas seulement sur la cueillette.
1: Mais au-delà de ce circuit ultra court, ce qui nous intéresse vraiment aujourd'hui, c'est le prix. Imaginez un kilo de tomates paysannes à moins de 2 euros. Difficile de faire moins cher.
3: Ben oui, parce qu'en fait, il n'y a pas de dépenses salariales et on sait que dans une entreprise, ce qui coûte le plus cher, c'est le salarié. Et comment faire pour nous aussi vivre mieux et pour la clientèle vivre mieux ? Ben c'est ça. C'est de la pédagogie, d'expliquer comment on cultive et qu'il faut faire attention à plein de choses. Et une fois que les gens ont compris ça et qu'eux aussi gagnent de l'argent sur leur panier, ben c'est parti.
1: Alors ici, près de Perpignan, ça marche, mais vous, qu'en pensez-vous ? On va en discuter avec Floriane, plutôt séduite par l'idée.
4: Je trouve que c'est une bonne initiative, ça marche plutôt bien. Personnellement, je le pratique, pas avec des tomates, mais avec d'autres produits comme les fraises. Qu'est-ce qu'on fait ? On fait les fraises, on fait les courgettes. Les champignons.
1: Des cueillettes où l'on vient récolter soi-même ses fruits et légumes. Aujourd'hui, il en existe un petit peu partout en France. Floriane, elle, a franchi le pas il y a déjà quelques années.
4: C'est la qualité des produits déjà, mon intérêt pour l'écologie, même si je suis pas une écolo dans l'âme, mais je trouve qu'il serait peut-être temps quand même de réfléchir à certaines choses et d'arrêter les conneries pour être poli. Il y a beaucoup de métiers, beaucoup de gens qui sont en souffrance, mais les agriculteurs justement et les producteurs sont pas les derniers, malheureusement.
1: Et Christelle, que je vous présente aujourd'hui, ne s'arrête pas là, puisqu'elle organise également, toujours près de Perpignan, des vides cueillettes, des rendez-vous très attendus, annoncé sur les réseaux sociaux et pour cause. Ce jour-là, le prix est particulièrement attractif, seulement 1 euro le kilo.
0: Robin Bernot et David Rochier, 5h54. Nous sommes le lundi 21 septembre, c'est la journée internationale de la paix. Ce matin, on recherchait un auditeur qui... Il y a une technique un petit peu particulière pour mettre fin aux disputes et nous l'avons trouvé. Il sera en ligne avec nous juste après la musique d'ici.

0: Baila Calypso, Eli Medeiros à l'écoute d'ici 5h57. On recherche un auditeur qui, à l'occasion de la Journée internationale de la paix, qui a une petite technique particulière pour mettre fin aux disputes du quotidien. Et Valentine, nous avons une auditrice, c'est Brigitte des Bouches-du-Rhône qui est avec nous ce matin.
1: Bonjour Brigitte.
2: Et bonjour, comment allez-vous?
0: Ça va bien,
1: bien et vous?
2: Ce matin détendu.
0: Ouais. Vous aussi?
2: Oui, tout à fait, on essaie.
0: Et en plus, la détente, j'ai envie de vous dire, c'est un petit peu votre technique justement pour apaiser les tensions, les disputes qui peuvent survenir dans un couple. Vous, c'est la respiration, la détente.
2: Absolument, c'est tellement important de bien respirer.
1: Comment vous faites, Brigitte? Vous avez une technique, genre vous pensez, vous respirez, vous comptez, dites-nous.
2: Oui, absolument. J'essaye de compter quand je sens que je vais m'énerver, m'agacer ou que je suis un peu tendue.
0: Donc, six petites disputes, on compte jusqu'à 10. Six grosses disputes, voilà. On peut aller jusqu'à combien?
2: Alors, en fait, la vraie technique, c'est ça. C'est de respirer. Par exemple, vous faites la technique du 5-7-8. Hein.
1: D'accord.
2: Vous inspirez par le nez tranquillement 5 fois. Alors, après, vous restez en apnée, c'est-à-dire sans respirer, vous comptez jusqu'à 7.
0: Ouais.
2: Et après, vous soufflez sur 8.
1: Sur 8 secondes.
2: Vous comptez jusqu'à 8. Alors, vous comptez jusqu'à 5. Vous mettez poumon plein pendant 5.
1: On retient pendant 7.
2: On retient pendant 7.
1: Et on expire pendant 8.
0: Et on expire pendant 8. Eh bien, écoutez, Brigitte, je crois qu'on va tous tester ça cette semaine si jamais une dispute vient à survenir. Merci à tous d'avoir été là. À 6h, vous avez rendez-vous avec l'actualité de vos régions. À 6h30, vous retrouvez Valentine Lottès.
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0: Et tout de suite, vous retrouvez les équipes d'ici matin qui sont là ce lundi. Belle journée qui commence ici.
3: Oui, mais attendez, j'avais pas compté jusqu'à 8. Bon, c'est pas grave. On reprendra les exercices de respiration tout à l'heure pour être zen. Bonjour Maïwenn Bournon.
4: Bonjour Gauthier, bonjour à tous.
3: Vous êtes la voix qui nous informe ce matin.
4: La voix.
3: La voix. Celle qui vous accueille au téléphone de voix également, c'est celle de Nathalie Jans. Bonjour Nathalie.
5: Bonjour Gauthier, bonjour à tous.
3: Il y a pas mal de cadeaux à vous offrir ce matin également, si vous aimez le cabaret par exemple. Si vous avez besoin d'un coup de pouce pour remplir votre carburant, on a pas mal de cadeaux à vous offrir ce matin en jouant avec nous. Il y a Kelly qui réalise l'émission. Bonjour Kelly.
6: Bonjour.
3: Et bienvenue à vous qui nous rejoignez. On y retourne, c'est lundi. C'est parti.
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3: Il est 6h à Ahuyé, près de Laval. Les habitants s'apprêtent à ne plus avoir de pharmacie dans leur commune.
9: Le pharmacien est décédé au début du mois de juin. Ses proches ont confié les rênes de l'officine à une gérante, mais cette solution est temporaire. Si aucun repreneur n'est trouvé d'ici le 15 octobre, la pharmacie d'Ahuyé fermera donc définitivement ses portes. Un coup dur pour les habitants comme Adeline, une mère de famille qui vit à Ahuyé depuis 2019.
10: C'est embêtant de perdre un service comme celui-ci, pour les personnes qui sont âgées ou à mobilité réduite qui ne peuvent pas se déplacer sur Laval. Même pour nous, en fait, c'était hyper confortable d'avoir une pharmacie à quelques minutes de la maison. Là, ça va poser question de savoir où est-ce qu'on va aller maintenant pour aller chercher nos médicaments. Et puis pour le conseil, enfin oui, pour tout. La pharmacie, c'est un endroit hyper important dans un village comme celui-ci, quoi. On a une confiance, on n'a plus de médecin là, depuis quelques années déjà, donc avoir un pharmacien, c'était quand même un peu plus rassurant. Un petit bobo, voilà, quelque chose, on va montrer et on a le conseil, là on n'aura plus ça et bah, on espère que quelqu'un va se manifester avant le 15 octobre et éventuellement reprendre la pharmacie, on espère qu'elle ne va pas fermer, vraiment.
9: La mairie d'Ahuyé vient donc de lancer un appel sur les réseaux sociaux pour trouver un repreneur. Vous connaissez un pharmacien ou un professionnel susceptible d'être intéressé par une installation à Ahuyé? Faites-nous signe, écrit la municipalité sur sa page Facebook. Un éleveur de Saint-Pierre-d'Aignis dans le Nord-Mayenne a perdu plusieurs vaches hier dans un incendie. Le feu s'est déclaré dans un bâtiment agricole de 800 mètres carrés. 65 vaches d'une stabulation ont pu être évacuées d'après les pompiers de la Mayenne, mais certaines se sont retrouvées piégées dans le hangar et n'ont pas survécu. Les flammes ont également détruit entre 600 et 800 tonnes de fourrage. Le prix du carburant continue d'atteindre des records. Vous l'avez peut-être constaté à la pompe ce week-end, 2,41 € en moyenne le litre de gasoil, 2,17 € le litre de sans-plomb 95. Face à cette flambée des prix, le gouvernement a promis un nouveau dispositif d'aide pour les grands rouleurs à partir du 1er octobre. Le Premier ministre Sébastien Lecornu réunit aujourd'hui ses ministres pour définir les modalités de ce nouveau dispositif.
3: Ici Mayenne, 6h03, il dénonce un permis de tuer pour les forces de l'ordre.
9: Près de 400 manifestants ont défilé dans les rues de Laval hier selon le syndicat solidaire. De nombreuses associations comme Amnesty International ou la Ligue des droits de l'homme appelaient à se mobiliser hier partout en France pour empêcher l'examen d'une proposition de loi au Sénat. Ce texte a été voté début juillet à l'Assemblée nationale. Il prévoit une présomption d'usage légitime des armes pour les policiers et les gendarmes. Gwendoline Langlois, les manifestants craignent en fait une hausse des cas de violences policières avec cette proposition de loi.
6: Au début de la manifestation, Lionel prend la parole au micro. Ce père de famille, membre du syndicat solidaire, est inquiet. Il estime que cette loi donnera trop de pouvoir aux forces de l'ordre.
8: Ce qui me pose problème, c'est justement le fait que tout tir sera présumé légitime et que donc il n'y a pas d'enquête. S'il n'y aura pas d'enquête de quelles sont les circonstances, pourquoi la personne a tiré, etc. Ça me questionne énormément.
6: Il fait partie des plus de 730 000 personnes qui ont signé une pétition cet été pour demander le retrait de cette proposition de loi. Une phrase en particulier fait bondir Mina. La jeune femme de 28 ans voudrait que ce soit aux policiers de prouver qu'ils font bon usage de leur arme de service en cas d'intervention.
11: Ce qui est problématique aussi, c'est de demander aux familles de réunir les preuves elles-mêmes. Enfin, depuis quand c'est les victimes qui vont faire les enquêtes? Enfin, pour moi, c'est vraiment anticonstitutionnel.
6: Dans le cortège, les manifestants brandissent des pancartes « Protéger, pas tuer » ou encore « Après un tir mortel, plus d'enquête ». Camille, 35 ans, lance plusieurs slogans repris en chœur dans la manifestation.
12: C'est vraiment une porte ouverte ensuite aux violences policières. Il est inconcevable aujourd'hui qu'une police armée puisse se sentir légitime en fait de pouvoir appuyer sur la gâchette, etc.
6: La mobilisation s'achève dans le calme devant la préfecture de la Mayenne.
9: Selon les organisateurs de cette mobilisation au niveau national, près de 50 000 personnes ont manifesté dans plusieurs villes de France, comme à Paris, Marseille, Lyon, encore Toulouse. À Rennes, la manifestation avait lieu samedi. 2 000 personnes se sont rassemblées. Selon la préfecture d'Ille-et-Vilaine, 8 personnes ont été interpellées et 3 policiers ont été blessés par des tirs de projectiles. 3 éoliennes de 200 mètres de haut vont-elles être installées à Andouillé, au nord de Laval? Une étude de faisabilité a été lancée par la mairie. Un mât pour mesurer le vent doit être installé dans la commune en début d'année prochaine. Les habitants peuvent venir poser leurs questions aujourd'hui à la mairie. Une permanence d'information est organisée de 17h à 20h. Le nombre de spectateurs au Chaînon Manquant est en hausse cette année. Le festival de danse, de théâtre et d'art de rue s'est achevé hier à Laval. Cette 35e édition a attiré plus de 20 000 spectateurs. C'est 3 500 de plus par rapport à l'année dernière. C'est l'une des plus belles éditions du festival. Se réjouissent les organisateurs.
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1: Gauthier, la semaine va être très ensoleillée, pas une goutte de pluie. On pense évidemment aux auditeurs agriculteurs.
3: Effectivement, il n'y a pas d'humidité d'annoncer sur le département. Pas un seul jour au cours de cette semaine. Le soleil qui est déjà bien présent ce matin, alors il sera un petit peu voilé et il sera particulièrement généreux cet après-midi. Comme le reste de la semaine, un temps qui va continuer comme ça pendant les prochains jours avec des températures entre 25 et 26 degrés pour les maximales. On aura 25 dans le quartier du Bourgny à Laval cet après-midi. 26 à Montjean, dans le sud-ouest du département. Pour faire la météo avec nous, 02 43 67 11 11. Il y a également l'application WhatsApp pour nous laisser un petit message vocal. Envoyez-nous aussi une petite photo du ciel quand le jour va se lever. Merci.
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3: Alors, si le réveil est un peu dur ce matin, vous inquiétez pas, vous allez voir, une fois lancé, on pourra plus vous arrêter. Tonight.

0: Don't Stop Me Now, Queen, sur Ici Mayenne. Et dans quelques jours, vous allez pouvoir découvrir des majorettes pas comme les autres, qui ont la moustache, qui sont habillées comme Freddie Mercury, avec le groupe Queen, A Man. Ce sera le 26 septembre pour le coup d'envoi du festival Les Embuscades. Ce sera au Square de Vivien l'Écossais le 26 septembre pour l'inauguration à 14h30 et ce sera gratuit.
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0: Ici Matin, 6h11. Bienvenue. Allez, on y va, on y retourne en ce début de semaine. N'oubliez pas de fêter les Mathieu aujourd'hui. Oui, si vous en connaissez autour de vous. Et puis, une pensée aux habitants de Montenay, près d'Ernée, qui fête chaque année la Saint-Mathieu. C'est le nom de la fête communale. C'était d'ailleurs ce week-end. Avant 6h30, je vous emmènerai au cabaret. J'ai deux invitations à vous offrir pour le live de Château Gontier. Ce sera d'ici un petit quart d'heure. Bon réveil!
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0: Vous écoutez ici Mayenne, ne changez rien. Avant d'écouter Alain Souchon, on va retrouver notre docteur, le docteur Kirzek qui est là. Bonjour docteur, alors vous êtes nombreux à vous plaindre de ne pas réussir à perdre de poids malgré tous vos efforts. Alors certains d'entre vous soupçonnent le métabolisme d'être responsable. Un faux ou un tox docteur?
9: Bonjour à toutes et à tous, c'est effectivement un grand classique. Alors la semaine dernière je parlais de métaphore foot, aujourd'hui je fais une métaphore justice. Il est placé en garde à vue ce métabolisme avec un réquisitoire qui est assez sévère. Vous mangez raisonnablement, vous faites des efforts et pourtant votre poids ne bouge pas. Monsieur le métabolisme, c'est de votre faute. Qu'avez-vous à déclarer? En fait, c'est plus compliqué que ça. C'est pas que le métabolisme qui est en accusation. Il y a différents métabolismes entre les individus. C'est lié à l'âge, c'est lié à la génétique, c'est lié à la masse musculaire aussi. Certaines personnes vont dépenser naturellement un peu plus d'énergie que d'autres, y compris lorsqu'elles sont au repos. On n'est pas tous égaux et nous ne partons pas tous avec le même moteur finalement. Certains organismes consomment comme un vieux radiateur électrique réglé sur la position 8 et d'autres ont manifestement obtenu le diagnostic énergétique d'un studio tout neuf. Pas une calorie ne sort sans présenter trois justificatifs. Mais un métabolisme plus lent ne condamne pas forcément à jamais perdre de poids. Il peut ralentir le processus, demander davantage de stratégie, mais à lui seul, c'est pas quelque chose qui est à perpétuité. En revanche, l'accusation dispose d'une pièce beaucoup plus sérieuse, c'est l'adaptation métabolique. Alors on parle de quoi? Lorsque nous perdons du poids, notre organisme peut interpréter cette baisse comme une menace. Il ne sait pas que nous essayons simplement de rentrer dans un pantalon qu'on vient d'acheter, on a été un peu optimiste, on veut perdre quelques kilos, et lui, le corps, il croit que c'est la famine qui se prépare, et donc il va convoquer une réunion de crise. Et qu'est-ce qu'il va faire? Il va réduire spontanément ses dépenses énergétiques au repos, augmenter la sensation de faim pour tenter de revenir au poids qu'il connaissait auparavant. Ouais. Et on connaît bien, c'est ce fameux cercle vicieux et cet effet yo-yo.
0: Mais alors, si on ne peut pas changer son métabolisme de base, qu'est-ce qu'on peut vraiment faire alors?
9: On ne peut pas changer complètement le moteur, mais on peut agir sur la consommation. Il y a trois leviers. Premier levier, c'est le renforcement musculaire. Un kilo de muscle, ça consomme davantage d'énergie au repos qu'un kilo de graisse. Donc se muscler, même modérément, ça permet de soutenir le métabolisme. Deuxième levier, on conserve un apport suffisant en protéines pendant une perte de poids. Elles permettent de mieux préserver la masse musculaire. D'accord. Donc l'objectif, c'est de perdre de la graisse, mais pas des protéines. Et troisième levier, souvent sous-estimé, c'est le mouvement quotidien. Marcher, prendre les escaliers, se lever. Il faut surtout éviter aussi les régimes trop restrictifs. Bref, il faut éviter à tout prix cet effet yo-yo.
0: Oui.
9: Et que l'organisme crie famine. Allez, d'ici là, portez-vous bien.
0: Alors, pas de régime trop restrictif, ça veut dire qu'on peut, on peut manger des crêpes éventuellement, hein? Oui. Bon, bah, ça tombe bien parce qu'on va rencontrer un crêpier mayennais qui est à l'œuvre depuis 18 ans maintenant à l'huisserie. Une rencontre gourmande qui nous attend avec les gens d'ici. Ça sera juste après Alain Souchon.

0: Le baiser, Alain Souchon à 6h19. Est-ce que vous êtes libre le 2 octobre prochain pour aller au cabaret Le Live à Château-Gontier-sur-Mayenne pour découvrir la toute nouvelle revue Imprévisible et Géry. Toujours de la danse, de la musique, de la magie sur scène et un repas bio et local dans votre assiette. C'est pour deux personnes pour gagner votre soirée au cabaret Le Live. Ben, une petite question en lien avec un cabaret parisien. Je vous ramène en 1881. À cette époque-là, un cabaret est en train d'être aménagé à Paris et son propriétaire va trouver un animal dans la salle et va donner son nom au futur cabaret. Est-ce que c'est le lapin gris, le chat noir ou la panthère rose? 02 43 67 11 11. En d'autres termes, quel est le nom de ce célèbre cabaret parisien? Est-ce que c'est le chat noir, le lapin gris ou la panthère rose? 02 43 67 11 11. Allez, pendant que vous réfléchissez, que vous nous appelez, nous avons rendez-vous avec les gens d'ici, comme chaque jour, avec une petite pause gourmande ce matin. Claire Martin est allée à votre rencontre à l'Huisserie, on est juste à côté de Laval, et elle s'est arrêtée sur la place où il y avait un camion.
1: Alors, j'ai pas le plus beau camion du monde, mais je fais les meilleures galettes du coin.
2: Ah, bah c'est bon à savoir.
1: Ah oui, pareil.
2: Qu'est-ce que vous faites, vous?
1: Moi, je suis crêpier, ouais. Donc j'ai un food truck depuis 6 ans. Donc je fais le marché, le mardi je suis à l'Huisserie, le mercredi je suis au parking d'Intermarché de Bonchamp et le jeudi sur le marché d'Andouillé.
2: Ça s'appelle comment votre boutique?
1: Chez Mimise.
2: Parce que vous vous appelez?
1: Moi je m'appelle Mathieu mais ma fille s'appelle Mila et j'ai acheté le camion et du coup son surnom à ma fille c'est Mimi. Donc j'ai appelé chez Mimi pour...
2: Oh c'est voilà. Trop cool, super. Voilà. Et donc là je peux monter ou pas? Vous me dites hein.
1: Hop. Je fais que du frais et je fais surtout que de la galette parce que moi je suis crêpier depuis... J'ai 38 ans, je suis crêpier depuis 18 ans.
2: Donc ça c'est le bilig, c'est ça hein?
1: Oui, une bilig, ouais.
2: On dit une bilig.
1: Oui, une bilig, oui.
2: Hop. Et là ça retourne et...
1: Voilà.
2: Combien de galettes pour ce matin là à faire?
1: Environ, c'est un petit marché ici, je dirais 80 galettes et puis quelques galettes saucisses et puis une trentaine de crêpes, quelque chose comme ça.
2: 30, ah bah quand même hein.
1: Ouais.
2: Ah bah écoutez, merci, bonne continuation.
1: Merci beaucoup, merci à vous, au revoir.
0: Et puis bonne fête Mathieu, puisque c'est la Saint-Mathieu aujourd'hui. Et Claire Martin et les gens d'ici, vous pouvez les retrouver sur ici.fr. 6h22, bon réveil. Vous écoutez Ici Mayenne, et voici Adèle Castillon avec Été avec toi. Les

0: Elle connaît bien la Mayenne, Adèle Castillon, parce qu'elle est née juste à côté, à Angers. C'était Été avec toi à 6h25. Bon, les lions, va falloir faire un choix aujourd'hui. Les explications avec l'horoscope dans quelques secondes et toute l'actu locale dans moins de 5 minutes.
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0: 6h26, qui va remporter ces deux invitations pour aller au cabaret Le Live à Château-Gontier le 2 octobre prochain? Eh bien, peut-être Thomas qui nous appelle de Saint-Hilaire-du-Maine, agriculteur. Il a des vaches laitières, des poules pondeuses et c'est un papa heureux. Bonjour Thomas.
6: Bonjour.
0: Papa d'un enfant qui a démarré l'école à cette rentrée. Comment ça s'est passé pour votre enfant?
6: Ouais, il a commencé début septembre, les 2-3 premiers jours un peu compliqués. Oui. Puis, maintenant c'est parti.
0: Ah super, ça c'est chouette.
6: Il réclame à y aller, donc ça va.
0: Ah bah ça va, oui, c'est que ça se passe plutôt bien. Bon, vous aurez quelqu'un pour faire la garde d'enfants le 2 octobre, pour aller au cabaret?
6: Oui, on va trouver, oui.
0: Bon, on va vérifier tout de suite. On parle d'un cabaret parisien qui était en train d'être aménagé en 1881. Et son propriétaire a trouvé un animal dedans et lui a donné le nom de ce cabaret. Le chat noir, le lapin gris ou la panthère rose?
6: Le chat noir?
0: Oui, c'est ça. Un chat noir qui ne vous porte pas malheur, puisque grâce à lui, vous remportez donc ces invitations. Bravo Thomas.
6: On vous souhaite
0: de passer un très très bon moment au cabaret Le Live. Je vous souhaite une belle journée et à très bientôt.
6: Merci.
0: Il est 6h28, c'est l'heure de retrouver l'horoscope de Catherine Villiers. Et pour les Verseaux, la journée sera compliquée. Hein.
7: L'influence de Pluton les plombe un peu, mais tout reste à faire.
8: Bélier, on vous attend côté finance, mais aussi côté cœur, vous avez des choses à dire.
9: Taureau, l'appréhension ressentie au sujet d'un rôle à assumer sera dissipée en fin de journée.
10: Gémeaux, une journée plus légère que pour d'autres avec un dépaysement au programme.
11: Cancer, vous investissez en temps et en argent pour votre morale et votre corps.
12: Lion, il vous faut faire un choix en couple avec une hiérarchie ou autre.
13: Vierge, vous avez l'espoir d'un planning bien géré, bon, malgré d'éventuels soucis du quotidien.
14: Balance, très certainement qu'un lien vous pose problème et vous en parlez aujourd'hui.
15: Scorpion, soyez compréhensif, c'est ainsi que votre petite famille se portera bien.
16: Sagittaire, de bonnes choses, même si ça cogite dans votre esprit.
17: Capricorne, une affaire d'ordre financier se règle aujourd'hui, c'était nécessaire.
18: Verseau, vous avez un rôle de décideur, on vous écoute attentivement et vous faites au mieux.
19: Poisson, vous doutez entre continuer ainsi ou changer quelque chose à votre vie.
20: Et pour nous tous, on voit la vie en rose.
0: Ah, c'est une belle couleur ça, le rose.
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0: Très bon début de journée à vous, à la radio, à la télé. Nous sommes là avec toute l'équipe, avec Maïwenn Bordron qui vous informe. Bonjour Maïwenn.
21: Bonjour Gauthier, bonjour à tous.
0: En ce 21 septembre, on a une pensée pour Marcel Cerdan qui devenait en 1948 champion du monde, qui disparaîtra moins d'un an plus tard dans un accident d'avion et à qui Édith Piaf dédiera cette chanson.
3: Demain,
0: Marcel Cerdan, qui a donné son nom à une rue lavalloise dans le quartier d'Hilard. Dans un instant, on parlera pas de boxe mais de foot avec le bilan du match face à Sochaux et ce match nul. Il n'y a pas eu de victoire, c'est vrai, mais il n'y a pas eu de défaite non plus. Et on y reviendra avec Franck Gotter sur ce match. C'est d'ici 5 petites minutes avec 100% sport. Mais d'abord, 6h30, l'essentiel de l'actu en Mayenne, Maïwenn Bordon. Un nouveau projet éolien au cœur d'une réunion d'information aujourd'hui à la mairie d'Andouillé, au nord de Laval.
1: Trois éoliennes pourraient être installées au nord-est de la commune. Une étude de faisabilité est en cours. Les habitants peuvent venir poser leurs questions en mairie aujourd'hui entre 17h et 20h. Deux personnes légèrement blessées hier dans un accident de la route au Ribet, dans le nord Mayenne. Deux voitures se sont percutées sur la Nationale 12. Les deux victimes ont été prises en charge à l'hôpital d'Alençon dans l'Orne et au centre hospitalier italien du Nord Mayenne. Elles assurent des missions indispensables auprès des victimes de violences intrafamiliales à la gendarmerie et au commissariat de Laval. Les missions de trois intervenantes sociales en Mayenne viennent d'être prolongées grâce à la signature d'une convention. Reportage dans l'info d'ici à 6h32. Mais en attendant, il est 6h31 sur ICI Mayenne. On vous retrouve, Valentine Lethès, pour l'info en 90 secondes.
21: Comment faire baisser les prix du carburant? Le gouvernement travaille ce lundi sur cette équation particulièrement complexe. Les directeurs des centrales d'approvisionnement en pétrole sont reçus à Matignon quand les ministres planchent sur les aides carburant. Dans ce contexte, Emmanuel Macron aux 20h, le président de la République sera interviewé jeudi sur TF1 et sur France 2. Des centaines de passagers bloqués sur les rails, le trafic des trains interrompu au moins jusqu'à demain matin entre Toulouse et Carcassonne. Après une collision hier entre un TER et une voiture sur un passage à niveau, la conductrice de 40 ans est gravement blessée et les dégâts très important. Attaque de frelons sur une quarantaine de cyclistes hier en Haute-Vienne. Au cours d'une sortie de groupe sur un chemin, un essaim similaire à un mur a piqué les vététistes de 14 à 65 ans. Deux ont été hospitalisés en urgence absolue. C'est la journée mondiale de l'Alzheimer. 1 million de Français en souffrent et chaque année, les médecins diagnostiquent

0: dans 90 secondes. Dans l'info d'ici ce matin, on vous présente un métier essentiel en Mayenne pour prendre en charge les victimes de violences intrafamiliales. Il existe aujourd'hui 3 intervenantes sociales dans notre département, 2 du côté de la gendarmerie, une autre du côté du commissariat de Laval. Leurs missions viennent d'être prolongées grâce à la signature il y a quelques jours d'une convention lors de la venue d'Aurore Berger à Laval, la ministre de l'égalité entre les femmes et les hommes. L'occasion de mettre en lumière leur travail de l'ombre au quotidien, Alexandre Frémont.
1: Et leur rôle est plutôt bien résumé par Maulke Guiner, intervenante basée dans le sud de la Mayenne.
2: De recevoir tout public qui a été en contact avec les forces de l'ordre ou qui aurait besoin d'être en contact avec les forces de l'ordre et qui en parallèle aurait besoin d'un accompagnement social ou familial. Et donc l'objectif pour nous, c'est de recevoir les personnes, de leur proposer un espace d'écoute, de parole.
1: Véronique Thomas, elle intervient plutôt dans le nord du département, en gendarmerie. Elle se souvient d'un exemple précis d'une prise en charge après l'intervention des gendarmes.
3: À midi, il n'y a rien d'ouvert, etc. Ils interviennent au domicile de personnes âgées pour qu'il y ait une grosse scène de violence, et sauf que la femme, elle est chez monsieur. Les gendarmes, ils m'appellent, allô, on a un problème, cette femme, elle est isolée, il n'y a personne, elle a besoin d'être prise en charge pour rencontrer le médecin légiste dans l'après-midi et trouver un lieu d'hébergement pour ce soir. Je suis montée sur le secteur, je l'ai accompagnée et chez le médecin légiste, et elle a déposé plainte. Et le soir, je l'ai accompagnée sur un lieu d'hébergement d'urgence.
1: Elles interviennent partout, pas seulement dans les locaux où elles ont un bureau, à la gendarmerie ou au commissariat de police par exemple, mais sur tout le territoire. Aline Descendy intervient au commissariat de Laval.
4: On s'adapte aux besoins des personnes, on trouve des lieux si c'est nécessaire de sortir du commissariat et que c'est plus facile pour la personne. On trouvera toujours une solution pour la rencontrer. Des fois, c'est des entretiens téléphoniques aussi. C'est souvent la première porte parce que des fois, ils ont donné ma carte, les personnes ne savent pas trop. Et en fait, quand je les appelle, elles savent pas par quoi commencer, mais voilà, on est là pour justement voir avec elles quels peuvent être les besoins.
1: Et particularité en Mayenne, ajoute Véronique Thomas, elles aident les victimes, on l'a dit, et les mises en cause.
3: De cette manière, on peut agir, on contribue à prévenir une récidive, et on propose aussi un accompagnement social, médico-social, d'ailleurs, autour du soin pour les personnes qui commettent des infractions.
1: Même si ces intervenantes sont assistantes sociales de profession, elles maîtrisent le droit et la procédure à force de baigner au milieu des enquêteurs, et ça, c'est très utile pour les personnes qu'elles rencontre selon Aline Descendier.
4: On fait ce travail un petit peu de clarification de quand est-ce qu'on va saisir plutôt le juge aux affaires familiales, quand est-ce que là on a fait une procédure pénale, elle peut avoir un intérêt. On donne en tout cas un peu les tenants, les aboutissants, et après elle décide, bah oui là en fait j'ai envie d'aller sur une plainte ou non, là j'ai pas envie d'aller sur une plainte, mais je vais plutôt préparer un départ, solliciter le juge aux affaires familiales.
1: Elles sont présentes partout, ne comptent pas leurs heures, mais tout ça au service des familles et des demandeurs tout au long de l'année.
0: Et ces intervenantes sociales dépendent du conseil départemental de la Mayenne, reportage à retrouver en détail sur ici.fr. Gauthier, la météo, c'est du beau et du chaud pour toute la semaine.
5: Effectivement, un soleil très généreux. Alors, il sera un peu voilé ce matin, mais très rapidement, il va briller sans partage dans le ciel mayennais aujourd'hui et puis pour tout le reste de la semaine. C'est vrai qu'on aimerait bien avoir de l'eau, mais c'est pas au programme pour les prochains jours. On aura des températures chaudes. 24 à Ernée, 25 dans le quartier des Pommerais à Laval. On est au-dessus des normales de saison. Si vous voulez faire la météo avec nous, vous êtes les bienvenus, 02 43 67 11 11, une petite photo du jour qui se lève, un petit message vocal sur l'application WhatsApp, n'hésitez pas, vous êtes les bienvenus.
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5: 6h36, ne changez rien, vous écoutez la première radio du département, et pour se réveiller, voici Niagara.

0: Niagara à 7h20, Chiki Boom.
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0: Bon petit déj en écoutant Ici Mayenne, en nous regardant à la télé. On est là, on vous accompagne pour débuter cette nouvelle semaine. On ira faire du tricot à l'huisserie, du babysitting à Château-Gontier avec vos 3 plus, les 3 infos pratiques, utiles et sympas qui arriveront juste avant 7h, dans 10 minutes. Pour la musique, alors qu'est-ce que j'ai en stock? Ah ouais, vous allez adorer Kim Wilde. Ce sera juste avant 7h. Mais tout de suite, on a rendez-vous avec Franck Gotter pour 100% sport. Bonjour Franck.
3: Bonjour Gauthier, bonjour à tous.
0: Allez, c'est l'heure de revenir sur le match de vendredi soir et ce match nul des Tangos, Stade Francis Lebasserre, un partout face à Sochaux. Alors Franck, après 3 défaites de suite, eh ben ça y est, les Lavallois ont su casser cette mauvaise dynamique.
3: Oui, et on va dire que c'est plutôt la bonne nouvelle de cette 7e journée de Ligue 2. Ouais. Les Tangos n'ont pas perdu vendredi soir. Il faut bien dire qu'une 4e défaite de suite aurait été tout simplement catastrophique. On espérait forcément une victoire et faire le plein de points à domicile. Mais il fallait déjà resserrer les rangs et retrouver une certaine solidité défensive. On va dire que ça a été en partie fait. Alors certes, on a eu peur à un moment donné avec cette nouvelle erreur d'inattention qui a d'ailleurs permis aux Sochaliens d'ouvrir la marque. Mais les Tangos ont su faire preuve de ressources mentales avec cette égalisation rapide signée Samsana. Égalisation d'ailleurs méritée au regard de leur débauche d'énergie. Alors oui, ce n'est pas une victoire, mais au regard de la situation, c'est un point de prix, un bon point qui permet surtout d'enrayer la très mauvaise spirale dans laquelle étaient engagés les Tangos et qui permet surtout d'aborder un peu plus sereinement cette trêve qui attend désormais David Vigne et ses joueurs. 3 semaines pour recharger les batteries, continuer à travailler et surtout à réajuster avant de repartir le 9 octobre prochain plein pot, à Pau justement, et tenter d'opérer une remontada au classement. De toute façon, les Tangos n'ont pas le choix.
0: Ah bah c'est sûr. Alors David Vigne avait annoncé des changements pour ce match face à Sochaux. Bah, le moins qu'on puisse dire, c'est qu'il n'a pas fait semblant, Franck.
3: Ça, c'est clair. De toute façon, au regard de la situation, il fallait changer des choses. Eh bien, David Vigne, le coach lavallois, est passé de la parole aux actes. Exit le capitaine William Bianda sur le banc. Retour de Sidi Ban dans le cœur de la défense centrale et le pouvoir plus que jamais donné à la jeunesse sur cette rencontre. 4 pur produit de la formation lavalloise sur la pelouse au coup d'envoi, Alessio Baudouin, Mathis Oudéyé, Ethan Clavrol et Yanis Cour, qui connaissait d'ailleurs sa première titularisation vendredi soir. Yanis Cour, justement, a montré à son tour qu'on pouvait aussi compter sur lui avec un gros volume de jeu, malgré son petit gabarit. Eh bien, certes, ce fut un pari osé, mais un choix finalement assez judicieux que de miser sur l'insouciance de cette jeunesse. Une jeunesse qui s'est mise au diapason en apportant du peps à cette équipe. Ça a été parfois brouillon, précipité, mais ces jeunes ont beaucoup donné, beaucoup tenté. Preuve en est avec cette tentative de lob de court des 40 mètres qui finit sur la transversale. Alors, c'est intéressant effectivement de voir toute cette jeunesse lavalloise sur le terrain, mais il va aussi falloir la gérer, notamment physiquement. Une saison de Ligue 2, c'est long et très exigeant, alors qu'elle profite de cette trêve pour bien récupérer, nul doute qu'on aura encore besoin d'elle.
0: Ah bah oui.
3: Sur ce, belle semaine à tous et allez Laval.
0: Allez Laval, Franck Gotter, notre coach Franck, que l'on retrouve chaque lundi pour débriefer le dernier match des Tangos. C'est à retrouver sur ici.fr. Attention à la maison, il y a tout plein de produits qui nous servent à nettoyer, à rendre finalement la maison plus propre, mais qui ne sont pas bons, qui sont même voire dangereux pour nos animaux de compagnie. On y revient avec notre véto Pierre Fabin dans quelques secondes.
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0: 7h moins le quart, bienvenue sur Ici Mayenne. On s'intéresse à vos animaux de compagnie avec Pierre Fabin, notre véto. Alors ce matin, on parle grand ménage de la maison, parce que c'est vrai que c'est une habitude pour avoir une maison propre et rangée, mais alors c'est aussi un danger pour nos animaux. Pierre, nos produits ménagers sont vraiment toxiques, hein. On va y revenir. Bonjour.
7: Bonjour Gauthier, bonjour à tous.
0: Il faut vraiment faire attention là où on les range, notamment pour préserver la santé de nos animaux.
7: Eh ben oui, globalement, tout ce qui est toxique pour nous, d'un point de vue produit ménager, l'est pour eux aussi. Mais soyez particulièrement vigilants avec vos sols. Quand vous lavez par terre, rincez toujours très bien à l'eau claire. Oui. Nos animaux marchent dessus puis se lèchent les pattes, alors que nous, on ne lèche pas le dessous de nos pantoufles.
0: Non.
7: Et attention aussi à l'eau de Javel. On l'utilise souvent pour le bac à litière, mais l'urine du chat contient de l'ammoniac. Et sans un rinçage parfait, le mélange crée des vapeurs toxiques qui peuvent un peu brûler leur voie respiratoire. Et en plus, la Javel, ça attire les chats. Si votre chat urine sur le carrelage et que vous nettoyez la Javel, il va se dire « génial ». C'est ici qu'on fait ses besoins.
0: Ah oui.
7: Et reviendra au même endroit. Utiliser plutôt du vinaigre blanc, c'est sans risque.
0: Et pour la lessive, on a parfois des dosettes qui traînent. Il paraît qu'ils aiment bien jouer avec.
7: Bah oui, la dosette, c'est très tentant pour un jeune chien. Ça ressemble à un jouet en plastique tout mou. Par contre, si jamais il en ingère une, n'essayez surtout jamais de le faire vomir.
0: Ah.
7: Le produit qui va remonter va rebrûler son œsophage une seconde fois et la mousse irait directement dans ses poumons. L'astuce d'urgence, c'est de ne surtout pas lui faire boire de l'eau, mais de lui faire avaler 2 ou 3 cuillères à soupe d'huile végétale pour tapisser son estomac et empêcher la mousse. Et ensuite, vous foncez chez votre vétérinaire. Pensez aussi au danger de la machine à laver. Le tambour est une cachette de rêve pour un chat. C'est sombre et le linge sale porte votre odeur. Le drame arrive si on lance un cycle sans vérifier. Prenez l'automatisme de laisser le hublot fermé et de toujours passer la main au fond avant d'allumer.
0: Et puis, on aime aussi parfumer notre intérieur avec de l'encens, des bougies ou des huiles essentielles. Ça, c'est dangereux aussi pour eux.
7: Et oui, c'est assez dangereux, surtout pour les chats. Brûler de l'encens ou des bougies parfumées libère des composés organiques volatiles. Ça irrite leur voie respiratoire et ça déclenche des graves crises d'asthme ou des bronchites. Mais le pire, ce sont les diffuseurs d'huiles essentielles. Le foie du chat ne possède pas l'enzyme nécessaire pour éliminer ces molécules. Respirer de l'huile d'eucalyptus ou de l'arbre à thé tous les jours peut finir par l'intoxiquer. Et surtout qu'il y a des petits malins, des petits curieux qui essayent même d'en lécher. Et là, c'est le drame. La seule méthode saine pour rafraîchir l'air de la maison et sans risque pour vos animaux, c'est d'ouvrir en grand les fenêtres au moins 10 minutes par jour.
0: Voilà, de bons conseils à mettre en pratique pour préserver la santé de nos animaux de compagnie. Et ces conseils, vous pouvez les partager autour de vous depuis l'appli Ici et notre site ici.fr. Comment trouver quelqu'un de confiance pour garder vos enfants quand vous avez une sortie de prévu ? Quelques éléments de réponse avec les 3 plus dans 3 minutes.

0: La fièvre, Julien Doré à 6h51. C'est l'heure de retrouver celui qu'on surnomme dans le milieu le Poggy Mayennais. Bonjour Benoît Thérèse.
1: Bonjour Gauthier, bonjour à tous.
0: Bah oui, parce que vous faites du vélo.
1: Oui, c'est vrai qu'on m'appelle comme ça parfois, en toute modestie évidemment. Je suis loin du niveau de Tadej Pogacar quand même.
0: Et dont c'est l'anniversaire aujourd'hui
1: oui,
0: d'ailleurs.
1: Oui, 29 ans.
0: Bien,
1: fort tout jeune.
0: Et quelques victoires quand même sur le Tour de France. Hein.
1: Lui, il y en a 5, moi pour l'instant 0, et ça risque pas d'arriver.
0: Oui, mais quand même, vous êtes notre maillot jaune des 3+, précisons-le.
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0: Les 3+, les infos qui facilitent votre quotidien chaque matin. Alors, quelle est notre première info aujourd'hui, Benoît ?
1: Pas toujours simple de trouver une personne pour garder ses enfants. Et à l'inverse, pas toujours simple de trouver des familles quand on est babysitter. Un babysitting dating à Château-Gontier-sur-Mayenne a lieu dimanche. Manon Deré du centre social Le Peps qui organise l'événement nous en dit plus.
3: C'est une rencontre entre les parents et les babysitters. L'idée, c'est de mettre en relation vraiment des jeunes qui souhaitent proposer leur mode de garde et des parents qui ont des besoins justement de garde. Donc pour pouvoir participer à cet événement, il faut nous retourner un formulaire d'inscription qui est disponible soit à la mairie annexe de Bazouge, soit directement, vous pouvez nous demander par mail à l'adresse du centre social.
1: centre.social@chateaugontier.fr pour l'adresse mail. Vous pouvez vous inscrire jusqu'à vendredi et rendez-vous dimanche de 10h à midi à la salle des fêtes de Château-Gontier-sur-Mayenne.
0: Notre deuxième info est solidaire.
1: C'est la semaine des virades de l'espoir et le week-end prochain, un défi sportif est organisé par l'association Donne ton souffle à Wasso, près de Mayenne. 24 heures de home trainer. Alors si vous... Ah oui, c'est sportif. Si vous souhaitez participer, n'hésitez pas à prendre contact avec l'association. Le dimanche, il y a aussi des randonnées et un repas le midi organisé au profit de la recherche et de la lutte contre la mucoviscidose.
0: Et puis notre troisième info, c'est un atelier convivial à l'huisserie.
1: Ça s'appelle Tricot Thé. Tricot et puis la boisson chaude.
0: Le thé.
1: C'est organisé par une habitante bénévole de la commune qui s'appelle Marie-Paul. Vous pouvez tricoter des projets personnels et puis aussi participer à des projets pour des associations. Rendez-vous demain de 10h à midi à la médiathèque L'Interlude. Et puis si vous n'êtes pas dispo demain, il y a une autre date. Le mardi 6 octobre, ce sera cette fois-ci de 17h30 à 19h. L'entrée est libre.
0: C'est noté, ces 3+, vous les retrouvez sur ici.fr. Le carburant coûte de plus en plus cher, alors on a décidé de vous donner un coup de pouce, un joli coup de pouce, parce que c'est une carte carburant de
1: 50 euros, ce qui est quand même pas mal, effectivement. On a du mal à faire le plein complet avec, mais déjà on en fait une bonne partie.
0: Avec notre jeu Mytho, pas Mytho, ce sera dans les prochaines minutes.

0: Made in America, c'était Kim Wilde à 6h56.
1: Au revoir Gauthier, au revoir Gauthier.
0: Qu'est-ce que vous faites?
1: Ben, je fais comme dans la pub du loto.
2: Au revoir Président.
3: Qu'est-ce que c'est que ce truc, Corinne?
2: Au revoir, Président.
1: C'est quand on a gagné, c'est bon. On peut partir, on peut s'en aller.
0: Oui, vous avez joué au loto?
1: J'ai joué, j'ai presque gagné. On va parler justement du loto dans quelques secondes. Ce sera avec nos humoristes du jour dans l'humour en tube. Et puis, il y aura vos infos de 7h juste après.
0: Mais vous restez là, vous.
1: Ouais, je reste.
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0: 6h58, pour se réveiller de bonne humeur, on peut compter sur l'humour en tube. Alors ce matin, on va essayer de jouer au loto, Benoît.
1: Oui, même si l'argent ne rend pas toujours intelligent, c'est ce qu'on va découvrir.
11: Vive la thune, vive la thune. Tiens, j'ai lu mon horoscope ce matin dans le journal. Rentrée imprévue pour les natifs du dernier décon. C'est bébé.
12: Alors, on ne va pas remettre en doute toutes les prévisions astrales, hein, mais c'est vrai qu'il est quand même très rare que tous les derniers décans d'un même signe remportent le super loto le même jour. Donc, il y a une forme de lucidité hein, chez Bibi, alias Smaïn, qui s'y voit déjà.
11: Et d'abord, si je gagne, je m'achète un château. Et alors, j'ai déjà les grilles. Je veux rentrer dans le club des riches. Eh ouais, bien sûr. Et bonjour les gens André. Et bonjour les gens Mathieu. Et bonjour les gens Édouard. Enchanté, moi c'est Jean Mouloud.
12: Oh. Allez, spéciale dédicace à tous les Jean Mouloud qui ont pu heurter la sensibilité de certains Jean-Marie ou de Jean-Édouard. Rions un peu en attendant de tout perdre. Hein, d'autant que la richesse n'est pas qu'une affaire de prénoms composés. Être riche, c'est aussi dans la tête. Il faut voir tout en grand.
13: Et les riches, c'est dur de les comprendre. Dernière lubie, c'est d'aller dans l'espace. Jeff Bezos, Elon Musk, ils veulent tous aller dans l'espace. Je pense que c'est parce qu'ils sont snobs. Ils veulent aller dans un endroit où vous n'irez jamais. Parce que l'espace, c'est nul à chier l'espace, d'accord ? C'est dangereux, il fait froid, il y a du vide, c'est nul à chier. Walibi, en Belgique, c'est mieux que l'espace.
12: Voilà, vous ne le saviez peut-être pas, mais maintenant vous le savez. Hein, donc franchement, c'est vraiment pas un drame si on ne gagne pas la super cagnotte de Noël. Hein, au moins, on n'ira pas se les geler dans l'espace et on se marrera bien plus à manger des frites dans un grand 8.
0: Des frites. L'humour en tube, c'est à retrouver sur ici.fr. Mais on va quand même parler du loto à partir de 9h.
1: Ouais, loto Euromillions, ça n'arrive qu'aux autres. C'est notre thématique du jour. Alors si vous, ça vous arrive de jouer aux loteries, si vous gagnez de temps en temps, venez nous le dire. Si vous perdez, comme la plupart des gens, venez nous le dire aussi. On attend vos témoignages 02 43 67 11 11, vos messages sur les réseaux sociaux, la possibilité aussi de nous contacter via WhatsApp où on peut nous enregistrer un message vocal.
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0: Vous écoutez Ici Mayenne, bienvenue, il est 7h.
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0: Bonjour Maïwenn Bordon.
15: Bonjour Gauthier, bonjour à tous.
0: Les prix des bouteilles de jus de pomme et de cidre pourraient augmenter dans les prochains mois.
15: La récolte de pommes s'annonce très mauvaise cette année à cause de la sécheresse et des fortes chaleurs cet été. Moins de pommes dans les vergers, des calibres de fruits plus petits. L'interprofession des cidres de France prévoit déjà une baisse de 30% de volume par rapport à l'année dernière, Édouard Marguier.
16: Les 9000 hectares de vergers subissent la sécheresse. Ils risquent de donner moins de 200 000 tonnes de pommes à cidre et à jus un tiers de moins par rapport à l'an dernier.
3: On va être dans une récolte historiquement basse, peut-être la plus basse des 15 ou 20 dernières années.
16: Jean-Paul Benassi est le directeur de l'interprofession des cidres de France, qui représente 15 000 personnes.
3: Quand on dit moins 30%, c'est en supposant que les pluies vont revenir à la normale, donc que ça va permettre aux fruits qui sont encore dans les arbres de grossir. Donc si on continue à avoir un déficit de pluie, ça ne sera pas vraiment le cas et on risque d'avoir une récolte encore plus mauvaise.
16: Un litre de jus de pomme ou de cidre est vendu en moyenne autour de 2 euros. Pour lui, cette chute de production doit se traduire par une hausse des prix lors des prochaines négociations avec la grande distribution.
3: Elle est un petit peu inévitable, oui, puisqu'il va y avoir moins de fruits pour pouvoir rémunérer de façon correcte les producteurs de fruits.
16: Et vous l'évaluez à combien cette hausse de prix pour le consommateur au final ?
3: Très très difficile à dire aujourd'hui.
16: Tous les fruits et légumes sont concernés. L'INSEE prévoit pour ce secteur agricole une baisse de production globale de 4%.
15: Quelle est la situation dans les vergers mayennais ? Les poires sont-elles également touchées par les vagues de chaleur de cet été ? On pose ces questions ce matin au président de l'association des cidres de Loire, Denis Roulant, également producteur de cidre à Andouillé et l'invité d'ici Mayenne ce matin.
0: Et face à la flambée des prix du carburant, le gouvernement prépare un nouveau dispositif d'aide pour les grands rouleurs.
15: Une réunion est organisée aujourd'hui par le Premier ministre Sébastien Lecornu pour détailler les nouvelles aides prévues à partir du 1er octobre. Le prix du gasoil s'est à nouveau envolé ce week-end. Les prix à la pompe affichaient hier en moyenne 2,41 € le litre. Le sans-plomb 95 lui était vendu en moyenne à plus de 2,17 € le litre partout en France. Une ferme de Saint-Pierre-Denis dans le nord Mayenne a subi de gros dégâts hier à cause d'un incendie. Entre 600 et 800 tonnes de fourrage sont parties en fumée. Des vaches ont péri dans cet incendie selon les gendarmes mayennais. Les pompiers ont pu sauver 65 bovins en évacuant. La stabulation de l'exploitation agricole, c'est à lire sur ici.fr.
0: 7h03 sur ICI Mayenne. Une proposition de loi sur l'usage des armes par les forces de l'ordre provoque la colère de nombreux Mayennais.
15: Ils étaient une centaine à manifester hier dans les rues de Laval. 380 personnes selon le syndicat Solidaire, 260 selon la police. Les manifestants dénoncent un texte voté début juillet à l'Assemblée nationale sur la présomption d'usage légitime des armes. Selon eux, c'est en fait un permis de tuer pour les policiers et les gendarmes. Dans le cortège, par exemple, Lionel Lesourd, un représentant du syndicat Solidaire, cet enseignant affirme que ce texte donnera beaucoup trop de pouvoir aux forces de l'ordre.
14: Moi, si je pars de chez moi, même si j'habite en pleine campagne en Mayenne maintenant, mais si je pars de chez moi sans mes papiers, je fais demi-tour. Même si j'arrive en retard au travail, je vais les chercher. Ce qui prédomine chez moi, c'est au départ, c'est la peur, hein. C'est l'appréhension de savoir, quand je les croise, comment ça va se passer. Vu ce que j'ai vécu à une époque où tout tir policier menait à une enquête, j'ose pas imaginer ce que ça va donner si les tirs policiers ne mènent plus à des enquêtes. Et aussi parce que j'ai des enfants, j'ai trois filles, mais j'en ai deux qui sont majeures maintenant. Elles ont toutes les deux vécu des contrôles de la BAC déjà. Et quand elles m'appellent et qu'elles me disent ce soir il y avait la BAC, je sais très bien ce qu'elles vont me raconter, quoi. Donc avec un flingue dans les mains et le droit de s'en servir sans rendre de compte, pour moi ça veut dire que y a beaucoup de gens qui vont mourir.
15: Des rassemblements contre cette proposition de loi étaient organisés ce week-end dans toute la France. À Rennes, la manifestation a été marquée samedi par des affrontements avec les forces de l'ordre. Selon la préfecture d'Ille-et-Vilaine, trois policiers ont été blessés. Laissés par des tirs de projectiles. Les habitants d'Andouillé invités à poser leurs questions en mairie aujourd'hui sur un projet éolien. La municipalité envisage d'installer trois éoliennes de plus de 200 mètres de haut dans le nord-est de la commune. Pour l'instant, rien n'est acté. Une étude de faisabilité est en cours. Une permanence d'information est organisée aujourd'hui donc à la mairie d'Andouillé entre 17h et 20h.
0: La mairie d'Ahuillé, près de Laval, compte sur les réseaux sociaux pour trouver un nouveau pharmacien.
15: La municipalité vient de lancer un appel aux repreneurs sur sa page Facebook. Et il faut aller vite car la pharmacie risque de fermer définitivement ses portes d'ici le 15 octobre. Après le décès du pharmacien d'Ahuillé début juin, sa famille a mis une solution provisoire en place avec une nouvelle gérante derrière le comptoir. Si aucun successeur n'est trouvé, ça sera la fin de la pharmacie. Impensable pour le maire d'Ahuillé, Sébastien Dété.
17: C'est un service en moins et quand une pharmacie ferme, et on ne reverra pas de réouverture d'ici longtemps encore. Enfin, donc quand c'est fermé, c'est fermé. Donc c'est une vraie perte de service et d'attractivité pour notre commune, quoi. Il faut absolument qu'on la garde parce que c'est une pharmacie qui a toujours très bien marché en fin de compte. Donc il y a forcément une place pour elle sur Ahuillé, forcément. Même sans médecin, parce qu'elle fonctionne quand même depuis 2022 sans médecin. Donc on pense que même si les gens vont au médecin dans les communes environnantes, ils font quand même l'effort de prendre leurs médicaments sur la commune où ils habitent.
15: Une course contre la montre à Huy et près de Laval pour sauver la pharmacie de la commune. Reportage à écouter en longueur dans l'info d'ici à 7h32. Le festival du Chaînon Manquant à Laval a attiré plus de 20 000 spectateurs en 6 jours. Les organisateurs l'ont annoncé hier. C'est 3 500 personnes de plus par rapport à l'année dernière. Cet événement qui mêle à la fois danse, théâtre, art de rue ou encore humour a également accueilli cette année 250 artistes en repérage. Pour les organisateurs, cette 35e édition est l'une des plus belles éditions du Chaînon Manquant.
0: Une première médaille mondiale en élite pour la nouvelle pépite du cyclisme français.
15: Paul Sexas a décroché le bronze hier lors du contre-la-montre des championnats du monde à Montréal au Canada. Le jeune cycliste de 19 ans termine derrière le Belge Remco Evenepoel et le coureur italien Filippo Ganna. Pas de match pendant 3 semaines pour les footballeurs du Stade Lavallois à cause de la trêve internationale. Les Tangos reprendront la Ligue 2 le vendredi 9 octobre avec un déplacement à Pau. Pendant 3 semaines, Laval va donc rester lanterne rouge du championnat. Les Mayennais sont derniers de Ligue 2 après leur match nul vendredi soir face à Sochaux. Le FC Nanterre passé devant le Stade Lavallois au classement après sa victoire samedi 2-1 à Boulogne.
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0: Benoît, c'est une semaine très ensoleillée qui démarre.
1: Oui, et on va avoir du soleil dès aujourd'hui, dès ce lundi, notamment du plein soleil cet après-midi. Alors on débute quand même cette journée avec un ciel qui sera légèrement voilé dans la matinée et puis du brouillard par endroits ce matin, notamment dans le nord du département. C'est confirmé notamment sur notre page Facebook. Vous nous dites qu'il y a du brouillard dans le secteur de Mayenne, du brouillard également dans les Coëvrons. Une fois que ce sera dissipé, du soleil donc qui va dominer aujourd'hui et effectivement tout au long de cette semaine. Pour les températures, nous avons de 10 à 14 degrés actuellement, avec 13 degrés en ce moment à Quelaine-Saint-Gaud. Et puis cet après-midi, on a toujours des températures qui sont chaudes hein, pour la saison, avec de 24 à 26. On aura 24 degrés à Colombier-du-Plessis dans le nord Mayenne à côté de Goron, 26 degrés cet après-midi à Château-Gontier sur Mayenne.
0: Sur la route, il y a des travaux toujours à Yvron.
1: Oui, des travaux qui concernent le boulevard Maréchal-Jouin, c'est un petit peu la rocade d'Yvron. C'est des travaux qui concernent les deux sens de circulation jusqu'au 9 octobre. Il y a une déviation qui est en place.
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0: Bon début de journée avec Ici Mayenne. On se réveille, on prend un petit café. Voilà.
12: Ou deux.
1: Oui, on fait des étirements.
0: Ah oui.
1: Et on est en forme.
0: Et pour se motiver, il y a Indochine tout de suite. C'est bon.

0: Indochine, hommage aux femmes qui se battent pour leur liberté un peu partout dans le monde avec le chant des cygnes.
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0: Mais ce serait pas le jour de la marmotte, dites-moi.
5: Mais j'ai l'impression, comme c'était déjà le cas hier, avant-hier, et ce sera encore le cas demain aussi. Bon, c'est surtout l'anniversaire de Bill Murray aujourd'hui, immense comédien, humoriste aussi, il a 76 ans.
0: Et on l'a vu notamment dans le film Un jour sans fin.
5: Exactement. Évidemment.
0: Et chaque matin, quand il se réveille, il y a cette musique qui revient et la journée qui recommence. Bah, c'est vrai que nous, parfois, on peut se dire que c'est un petit peu la même chose.
5: Oui, parce qu'on se réveille chaque matin et chaque matin, quand on voit le prix du carburant, on se dit « Oh mince, c'est comme hier !» Ou alors, parfois, on se dit « Non, c'est pas comme hier, c'est pire, c'est encore plus cher. » C'est pour ça que, dès ce matin et tout au long de cette semaine, on vous donne un coup de pouce. Nous avons à vous offrir, et là, c'est pas un mytho, des cartes carburant d'une valeur de 50 euros.
0: Absolument, le principe de notre jeu mytho, pas mytho, il y a une question, il y a deux propositions. C'est à vous de trouver la bonne pour gagner donc 50 euros de carte carburant.
5: Et pour gagner cette carte carburant, bah, il faut jouer avec nous. 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
6: Le cœur qui fait boum avec Hey Toi.

0: Le Chœur qui fait boum est une chorale inclusive où des personnes au parcours différents, avec et sans handicap, se produit depuis 2022 sur de nombreuses scènes mayennaises. Pour son premier album, un financement participatif est lancé. Sa sortie est prévue pour le 17 octobre pour un concert exceptionnel aux Ondines à Changé.
1: Ouais, toi la vague du kitesurf, de l'audace du colporteur.
0: C'était Le Chœur qui fait boum avec Hey Toi.

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2: Ici matin, 7h15, Mayouenne Bordron vous informe et David Ossiou est là aussi pour porter son regard sur l'actu avec mon œil. Bonjour David.
3: Bonjour Gauthier, bonjour Mayouenne.
4: David, c'est la semaine de la venue du pape en France. Léon XIV est attendu à Paris vendredi, puis il se rendra à Metz et à Lourdes. Mais il n'ira pas à Bondy, une ville populaire de 50 000 habitants en Seine-Saint-Denis.
3: Et moi, je me demande s'il sait ce qu'il va rater. Parce qu'une visite à Bondy avait bien été envisagée pendant la préparation de son voyage, avant d'être abandonné. Certains ont fait un rapprochement avec la présence de deux points de deal près de l'endroit où le pape aurait pu se rendre. Ce qui a agacé le maire de la ville. Arrêtez de réduire Bondy à ça, dit-il. Le diocèse assure que ça n'est pas la raison. Il évoque des contraintes d'agenda et des logistiques. C'est quand même dommage, parce que ce voyage, Léon XIV l'a justement voulu tourner vers les réalités de la société française. Et Bondy en raconte une. Une église qui est plantée depuis 60 ans au milieu des immeubles, des dizaines de gamins accueillis pendant les vacances, chrétiens et musulmans, des repas servis aux habitants, une paroisse qui vit simplement avec son quartier. Des quartiers comme celui-là, il y en a partout en France, à Marseille, à Roubaix, à Limoges, à Strasbourg, partout, avec leurs difficultés évidemment, mais aussi leurs familles, leurs associations, leur solidarité. Des endroits dont on parle beaucoup quand ça brûle, et beaucoup moins quand les gens y vivent. Mais après tout, j'ai encore envie de croire à un miracle. Quand François est venu à Marseille en 2023, lui aussi avait changé son programme quelques jours avant son arrivée pour aller à la rencontre des familles en difficulté à Saint-Mauron, qui est l'un des quartiers les plus pauvres de France. Alors Léon XIV peut encore demander Bondy. Vendredi matin, les cloches des églises de France sonneront toutes ensemble pendant 7 minutes pour l'accueillir. Celle des cathédrales, celle des villages et celle des églises au pied des immeubles. Il reste quelques jours au pape pour en choisir une.
4: On parlera de la visite du pape en France avec l'invité d'ici Mayenne demain matin à 7h47. On recevra l'évêque du diocèse de Laval, Mathieu Dupont, avant son départ pour Paris en fin de semaine.
2: 7h17, la journée démarre avec du soleil, Benoît.
5: Oui, même si voilé. C'est ça, le ciel sera légèrement voilé ce matin, mais par contre cet après-midi, nous aurons un soleil très très généreux. Il y a localement également du brouillard, des bancs de brouillard qui peuvent être assez importants et qui pourraient mettre un petit peu de temps à se dissiper, mais ensuite un ciel très lumineux tout au long de cette journée, et ce sera même le cas tout au long de la semaine d'ailleurs. On va avoir du soleil jusqu'à dimanche, semaine complète, avec des températures qui restent toujours assez élevé pour la saison, de 24 à 26 pour les maximales cet après-midi. 24 degrés, pas très loin d'Ernée à Larchamps, et 26 degrés à Bouère, pas très loin de Mélédumène cet après-midi. Et puis les températures actuellement, elles sont comprises entre 10 et 14 degrés.
2: Il est 7h18. Allez, dans un instant, on va accueillir Jonathan. Jonathan, il nous appelle de Louvernay. Il va tenter de gagner 50 euros de carte carburant avec Mytho, pas Mytho. Notre jeu juste après Diana.

0: Upside Down, Diana Ross, à 7h21. Bienvenue. Mytho
1: ou pas mytho ?
0: Notre jeu pour vous offrir un sacré coup de pouce pour vous déplacer, pour aller faire vos courses, pour partir au boulot. Avec le prix des carburants qui ne cesse d'augmenter, on vous offre 50 euros en carte carburant ce matin.
1: Jonathan est avec nous. Bonjour Jonathan.
2: Bonjour Benoît, bonjour Gauthier.
0: Bonjour.
1: Jonathan, vous habitez l'Auvergne. Vous travaillez à Nau, puisque vous travaillez dans une carrière où on extrait notamment de la chaux. Et puis vous êtes un grand supporter du Stade Lavallois. C'est un petit peu grâce à vous si on a fait match nul vendredi soir, parce que vous étiez au stade. C'était comment le match ?
2: Ah mais très beau match. Très beau match, intéressant, une belle équipe. Ouais. Motivé, donc, et ça fait plaisir à voir.
1: J'ai l'impression que vous êtes un bon supporter et que vous, quand vous êtes à Le Basser, vous donnez vraiment beaucoup de voix. Est-ce que c'est le cas, Jonathan ?
2: On essaye.
1: Et il faut des gens comme ça dans le stade pour mettre l'ambiance. L'Auvergne-Nau, c'est donc votre trajet quotidien. Ça fait combien de kilomètres, ça, d'ailleurs, à peu près ?
2: 25 kilomètres.
0: Ah oui, donc aller-retour, ça veut dire que voilà. 50 bornes dans la journée.
2: Ça. Et sachant que maintenant, depuis cette semaine, pendant 15 jours, il y aura une déviation puisque la récolière, elle est fermée pour travaux.
0: Oui, donc ça va faire encore quelques kilomètres supplémentaires. Donc un plein, ça part vite quand on fait votre trajet, j'imagine.
2: C'est ça. Donc ça me fait 2,5 pleins par semaine. Par mois, je veux dire.
0: Par mois.
2: Excusez-moi.
0: Donc 50 euros, ce serait un chouette coup de pouce. Pour ça, je vous rappelle le principe, Jonathan, une question, deux affirmations. Si vous suivez ma proposition, normalement, vous devriez bien vous en tirer.
1: Oh, pas du tout. Notre question du jour nous emmène dans le nord-est du département, puisqu'on vous demande, Jonathan, en prenant le chemin le plus court, quelle est la distance entre Pré-en-Paille et Vilaine-la-Juhel ? Et alors, moi, je vous affirme avec certitude que c'est 16 km en passant par la corniche de Paille. 16 km entre Pré-en-Paille et Vilaine-la-Juhel. Il y a quand même une petite distance. 16
0: oui.
1: km, c'est bien.
0: Bah alors, vous faites un détour, là, Benoît, en passant par là. Moi, je vous dis qu'au plus court, c'est 7 km. Parce qu'en fait, vous entrez dans Villepaille, hop, à gauche, tout droit. Et puis, en 7 km, c'est
1: pas
0: fait.
1: Pas du tout. 7 km, c'est rien du tout.
0: Non, mais...
1: Je veux bien que ce soit proche, mais quand même, 16 km, la bonne réponse.
0: Bon, Jonathan, vous y connaissez en nombre de kilomètres ? D'après vous, 7 ou... C'est quoi votre proposition ?
1: 16 kilomètres.
0: 16. 7 ou 16 ?
2: Bon, bah allez, je sais pas trop, donc comme je rarement par là, bah allez, je vais vous dire vous, Benoît.
1: Oui ?
0: 16 kilomètres ?
1: Ça me paraît pas mal.
0: Je vous avais dit qu'il fallait m'écouter, moi, mais c'est la bonne réponse !
1: Ah oui !
2: Ouais.
0: Bravo Jonathan, c'est gagné 50 euros pour mettre du carburant dans votre voiture.
1: Bravo à vous, merci Jonathan.
2: Merci beaucoup et grand merci à toute l'équipe. Et très agréable et très tous les jours superbe.
0: Eh ben merci beaucoup. Vous passez le bonjour à vos collègues parce que en plus vous nous avez dit qu'il y avait un chouette projet qui se préparait dans votre entreprise à Nau.
2: Voilà. Et oui, parce que cette année on a voulu relancer la course des Ofnijek.
1: Donc ça, c'est une course qui a lieu début juillet et c'est des entreprises qui préparent une embarcation flottante pour aller naviguer sur la Mayenne. Et donc vous savez déjà ce que vous allez faire comme bateau ?
2: Ah ben alors, déjà, c'est juste qu'on va le remettre en fonctionnement et puis faire des trucs de faire quelques bricolages et puis voilà quoi.
1: Et refaire la déco.
2: Voilà. Exactement. Attendre la déco pour voir ce qu'il y a cette année.
0: Parfait.
1: Top.
0: Merci Jonathan, on vous souhaite une belle journée, à très bientôt.
2: Merci vous de même.
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0: Chaque jour, on vous présente également les belles initiatives sur notre territoire. Ici, ça marche avec Cédric Ruiz entre 9h et 10h. Et nous sommes ce matin en direct en compagnie du directeur du refuge de l'Arche, Manuel Doumeau.
1: Oui, c'est le nouveau directeur. Il est arrivé cet été. Alors évidemment, le refuge de l'Arche, c'est un endroit exceptionnel de notre département depuis de nombreuses années maintenant. Et donc, on lui a tout simplement demandé à Manuel Doumeau pourquoi ça marche le refuge.
5: Pourquoi ça marche ? Malheureusement parce que notre mission c'est d'accueillir les animaux sauvages de la faune exotique qui ont un parcours de vie qui les a menés chez nous alors qu'ils ne devraient pas y être. Donc c'est un paradoxe, c'est-à-dire que nous sommes un parc animalier par obligation, je dirais, obligation morale et obligation de sauvegarde des espèces. En fait, les animaux que nous accueillons, ils sont issus de trafics illégaux, de personnes qui les détiennent illégalement.
4: C'est que des mauvaises histoires. Hein. Laboratoire, cirque, saisie, maltraitance, abandon.
5: Voilà,
4: un animal heureux, il n'a pas de raison de venir jusqu'à vous, malheureusement. Il le devient peut-être après, mais à la base, il n'arrive pas en fait en étant heureux.
5: Tout à fait. Hein. Derrière chaque animal qu'on accueille au Refuge de l'Arche, il y a un parcours de vie. Vous le trouvez, voilà, ils sont expliqués, puisqu'il y a une vocation pédagogique très forte au Refuge de l'Arche pour justement faire comprendre pourquoi ces animaux ne devraient pas être là et leurs histoires.
1: Le Refuge de l'Arche, ça marche, et pourtant au départ accueillir les visiteurs pour apercevoir les animaux, ce n'est pas la mission principale.
5: Tout à fait, donc nous l'ouverture au Refuge de l'Arche, la visite c'est deux moyens, hein. La première chose c'est de pouvoir asseoir une mission de sensibilisation et de compréhension autour de la défense de la cause animale et également de la biodiversité, mais c'est également des subsides puisque bien en fait l'essentiel de nos ressources aujourd'hui ce sont les entrées et donc les visiteurs qui financent l'accueil des animaux et les dons et l'aide que nous pouvons percevoir également.
4: J'allais vous demander comment est-ce qu'on le finance aussi, et ça coûte évidemment énormément d'argent. Des opérations qui sont mises en place aussi, 1 euro pour les animaux du Refuge de l'Arche, là aussi, c'est montrer peut-être l'attachement du public, c'est essentiel ce style d'opération.
5: Alors lorsque Jean-Marie Mulon, donc en direction, a lancé cette opération qui au départ c'était 1 euro par mayennais, c'était pour faire face à nos difficultés financières et le fait que nous avions dû suspendre l'activité du centre de sauvegarde. Nous avons été extrêmement, agréablement surpris, puisque à cette occasion, les Mayennais ont montré leur fort attachement à ce site, que nous, on a l'habitude de dire que c'est effectivement le premier site touristique de la Mayenne, c'est un site totem du département, mais on se rend compte que c'est rentré dans le patrimoine culturel des Mayennais.
1: Manuel Doumeau, qui est le nouveau directeur du Refuge de l'Arche depuis cet été, vous retrouvez cette interview en intégralité en allant sur notre site internet, sur notre application ICI. L'émission ICI ça marche tous les jours avec Cédric Ruiz, et puis le Refuge de l'Arche, c'est important d'aller visiter ce lieu, oui. À Château-Gontier sur Mayenne, c'est ouvert tous les jours encore, hein, pendant le mois de septembre, de 10h à 18h, et puis c'est important aussi de les soutenir. Si on ne peut pas se rendre sur place, il y a plusieurs moyens de pouvoir participer et aider ces animaux.
0: On vous a mis les infos sur ici.fr. Toute l'actu locale est de retour dans moins d'une minute.
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0: Bon lundi à l'écoute d'Ici Mayenne, il est 7h30. L'actu en Mayenne, Mayouen-Bordron, la mairie d'Ahuillé dans l'agglomération lavalloise recherche un repreneur en urgence pour sa pharmacie.
10: Si aucune solution n'est trouvée d'ici le 15 octobre, l'officine fermera ses portes définitivement. Un appel a donc été lancé par la municipalité sur les réseaux sociaux. Reportage à écouter dans quelques minutes dans l'info d'ici. Les producteurs de cidre très inquiets cette année face à la mauvaise récolte de pommes. On en parle avec l'invité d'ici Mayenne à 7h47 ce matin. On reçoit Denis Roulant, le président de l'association des des Cidres de Loire. Plus de 20 000 spectateurs dans les rues de Laval pendant 6 jours pour assister au festival du Chaînon Manquant. Les organisateurs ont dressé le bilan hier de cette 35e édition dédiée à la danse, au théâtre ou encore aux arts de rue. Il est très positif puisqu'il y a eu cette année 3 500 spectateurs supplémentaires par rapport à 2025. 7h31 sur ICI Mayenne, l'info en 90 secondes avec vous Valentine Lettès.
11: La menace de nouveaux blocages sur les dépôts de carburant avec tracteurs et bottes de foin. Une trentaine d'agriculteurs ont coupé l'accès au centre d'approvisionnement de toute la région Grand Est hier soir avant de lever le camp pour donner une chance au gouvernement. Deux réunions au programme du Premier ministre ce lundi. Aucun train, au moins jusqu'à demain, entre Toulouse et Carcassonne, prévient la SNCF. Et une nuit particulièrement longue pour des centaines de passagers bloqués depuis hier, fin d'après-midi, après une collision entre un TER et une voiture sur un passage à niveau en Haute-Garonne. Une nuit calme à Saint-Pierre-des-Corps, près de Tours, sous haute surveillance après les affrontements de ce week-end entre des policiers et des dizaines de jeunes. Provoqués par l'intervention de la police sur un rodéo urbain, un jeune homme a été blessé. C'est un désastre, reconnaît le chancelier allemand. L'extrême droite poursuit sa progression dans le pays. L'AFD, parti anti-migrant et pro-russe, arrive en tête des élections régionales dans un deuxième land du pays. Quatrième défaite consécutive pour Marseille en Ligue 1 de football. Battu par le Paris Saint-Germain 2-1 hier soir, l'OM pointe à l'avant-dernière place du classement. Ce premier jour de pause dans le championnat, pour cause de Ligue des Nations, les Bleus de Zidane se réunissent à Clairefontaine aujourd'hui. Une paire de bottes, sa machine à écrire et les colliers de ses chiens. Près de 300 objets de Brigitte Bardot sont vendus aux enchères à Paris ce lundi pour financer sa fondation pour la défense des animaux.
10: Valentine Lettès, on vous retrouve dans une heure pour l'info.

0: Bollier a publié il y a quelques jours un post sur les réseaux sociaux pour faire parler de sa pharmacie.
1: Il y a eu quand même deux personnes à nous contacter par mail, une par téléphone que moi j'ai renvoyée vers la famille. Donc notre rôle était un petit peu de relais en fin de compte. Tant qu'on n'a pas été explorer la chose jusqu'au bout, on a le droit de garder l'espoir, donc on est assez confiant et on espère vraiment que ça marche, quoi.
0: Gérard sort de la pharmacie avec plusieurs boîtes de médicaments. Le retraité apprécie d'y aller sans prendre sa voiture.
2: On peut venir à pied, mais bon, c'est dommage, ça fait 720, c'est comme ça. Il n'y a plus de médecin, il n'y a plus rien. Alors s'il n'y a plus de pharmacie, pour des personnes âgées, c'est plus embêtant. Nous, on a encore une voiture, on peut venir en voiture. Mais sinon, pour les gens, des personnes âgées qui n'ont pas de voiture, c'est embêtant, quoi.
0: Si la pharmacie ferme, cela ne va pas changer les habitudes de Charlotte, qui va plutôt sur Laval ou Saint-Berthevin pour chercher des médicaments. Mais la jeune femme pense aussi aux habitants plus âgés.
3: Ayant mes grands-parents ici, je sais bien que c'est un endroit indispensable pour eux. Ils n'ont pas envie de prendre leur voiture pour aller chercher leurs médicaments et tout ça. Ils ont un contact, ils connaissent les gens qui sont ici. C'est pas un point de rendez-vous, mais ils s'y retrouvent aussi. Pour eux, ça serait une petite catastrophe, entre guillemets, que ça ferme. C'est un commerce auquel ils tiennent.
0: Marion est coiffeuse à côté de la pharmacie. Elle espère avoir un nouveau voisin rapidement, mais pour elle, la commune manque d'attractivité.
4: L'inconvénient, c'est que sur Ailly, on n'a pas de médecin. C'est ça qui fait que ça bloque beaucoup. Et je comprends très bien une ville qui n'a pas de médecin. C'est compliqué de reprendre une pharmacie après à Huyé, sans forcément qu'il y ait forcément de médecin. Ça a beaucoup de passages.
0: Il reste moins de 10 jours aux éventuels repreneurs pour se faire connaître. Le poste de la mairie a été partagé plus de 400 fois sur les réseaux sociaux.
5: Un reportage à retrouver sur l'application ici. Benoît, la météo, c'est ensoleillé. Côté température, ça monte encore par rapport à ce week-end.
6: Ce sera même du grand bleu, hein, effectivement, cet après-midi, du plein soleil. D'ici là, on a quand même du brouillard bien présent ce matin, notamment dans le nord du département, dans les Côtes-d'Évron également. Ça va se dissiper. On va avoir dans la matinée un ciel qui sera légèrement voilé. Et puis ensuite, je vous le disais, du plein soleil. Soleil qui sera d'ailleurs généreux hein, tout au long de cette semaine. Les températures, effectivement, ça reste chaud encore hein, pour un mois de septembre, avec de 24 à 26 degrés cet après-midi, 24 degrés au Bourgneuf-la-Forêt, 25 degrés à Laval et à Lobrière dans le Pays de Cran. Et puis actuellement, d'après vos relevés, on a des températures qui sont comprises entre 10 et 14 degrés.
7: Est-ce qu'il y a des travaux à prévoir sur la route, Benoît ?
6: Des travaux qui débutent à la Ricoulière. On est sur la commune de Louvernay. C'est la 4 voies qui permet d'aller en direction de Montflour ou d'aller en direction de Montsûr. Donc c'est une route qui est très empruntée. Il faut suivre une déviation.
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7: 7h36, allez, à 3, on se lève. Vous êtes prêts? 1, 2, 3.

0: étaient 1, 2, 3, Carole Fredericks, Michael Jones et Jean-Jacques Goldman.
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0: Ravi d'être à vos côtés chaque matin avec l'équipe d'Ici Mayenne pour vous sortir du lit. Saurez-vous reconnaître l'artiste que l'on va écouter dans les prochaines minutes? Je suis une chanteuse canadienne, mais j'ai d'abord été...
3: Céline Dion.
0: Alors, j'ai d'abord été mannequin. Ah. Mon prénom évoque un célèbre dessert fait en biscuit cuillère.
3: Ah, c'est pas Céline Dion.
0: Et ouais. Mon nom de famille commence par la même lettre. Un dessert fait avec des biscuits cuillère.
3: Charlotte.
0: Oui.
3: Charlotte.
4: Ah,

0: On l'écoutera avant 8h, Charlotte Cardin. On rencontrera aussi un truand.
1: C'est pas Benoît Thérèse.
2: Non, ce n'est pas moi.
0: Non, un truand qui s'est reconverti en détective privé.
2: Ouais. Oui, ce sera avec Stéphane Bern, qui lui non plus n'est pas un truand.
0: Non, le voyage dans le temps, ce sera juste avant 8h. Mais avant ça, on a rendez-vous avec Clermont Mayennais et Claire Martin, qui nous emmène découvrir un petit peu partout le territoire mayennais, Benoît.
2: Et jusqu'au 15 octobre, c'est le mois du climat dans le département. Il y a plusieurs actions qui sont mises en place, notamment celle-ci, celle que vous nous présentez ce matin, Claire. Et vous êtes rendue pour ça à l'espace Mélinois, Mêlée du Maine.
3: Bien, jusqu'au 12 octobre, l'équipe de l'espace Mélinois récupère vos vêtements en bonne qualité pour les redistribuer. Alors, je me suis rendue sur place pour stocker la collecte du jour. À la main d'œuvre, Lisa Pierre et Claire Lenné, qui font partie toutes les deux du service prévention déchets de la communauté de communes. Et puis Jean-Charles Radepon, qui est animateur à l'espace Mélinois.
4: Allez.
3: C'est que le début.
4: Donc une collecte qui est organisée d'habitude à l'espace Mélinois deux fois par an avec le Secours catholique. Donc là on a fait une plus grosse collecte, une plus grosse communication pour avoir encore plus de vêtements et c'est réussi puisqu'on a déjà une vingtaine de sacs aujourd'hui là. En ce moment les relais sont fermés et donc je pense que les personnes ont beaucoup de vêtements à donner. Donc voilà, on en attend beaucoup en fait, en effet.
3: Qui va trier tout ça et qui va pouvoir en bénéficier?
4: Alors ce qui est bien, c'est qu'on a le soutien des bénévoles du Secours catholique et puis pour l'action on a du renfort au niveau des jeunes de la communauté de communes. Ces jeunes qui vont venir tous les mercredis pendant le mois du climat pour trier.
3: Et justement, avant le tri, on parlait de vêtements de bonne qualité. Promesse tenue, comme l'a constaté Lisa.
5: Non mais regarde, l'état. Oh. Franchement, les trucs sont en trop bon état, quoi.
6: Bah, on a même un t-shirt Mêlée du Maine, dis donc.
5: Ça va trouver preneur, sûrement.
3: Et c'est vrai que là, on se rend compte quand même de l'impact, on appelle ça de la fast fashion, quoi. On a énormément de vêtements dans un sac poubelle.
5: Ouais. Bah, nous, c'est ça, notre objectif, c'est de faire prendre conscience aux gens qu'on consomme énormément de textiles. On a beaucoup de vêtements, parce qu'on en a autant besoin, parce que derrière, en fait, ces vêtements-là, on les jette aussi. Et du coup, ça devient un déchet. Donc nous, notre objectif, c'est aussi de faire prendre conscience aux gens que, en fait, le vêtement, c'est aussi de la consommation. Et derrière, si on le jette, ça devient aussi un déchet et il faut gérer ce déchet-là.
3: Mais alors justement, comment on fait? Est-ce qu'on en achète moins? Est-ce que à qui on les donne?
5: Justement, sur le textile, faire attention à la qualité, à la provenance. Et puis après, quand on les met plus, quelles solutions on a? On peut les vendre, on les donne. La seconde main se développe de plus en plus et on peut aussi trouver plein de choses qui nous plaisent.
3: Et pour trouver votre bonheur, il y aura le défilé de mode le mardi 13 octobre de 17h à 20h. Et dans la conversation avec Jean-Charles, je comprends que c'est un moment qui est très attendu des Mayennais.
4: Il va falloir être de bonne heure. Je pense que les gens vont peut-être arriver à 17h.
5: Ouais, ils seront peut-être là avant d'ailleurs. Mais...
4: Ouais. On va faire un défilé d'attente.
3: Vous pouvez nous présenter cette journée du 13 octobre?
4: Le 13 octobre, donc pour les bénéficiaires de la banque alimentaire, donc dans l'après-midi et le soir, on en fait une opération spéciale ouverte à tous, de 17h à 20h, avec des défilés, un petit pot d'accueil, plein d'animations pour parler du vêtement. Ça sera l'espace Mélinois.
3: Bon, moi, je peux peut-être essayer des vêtements, savoir si je peux faire partie des mannequins du défilé.
4: Allons-y.
3: Jean-Charles.
4: C'est quoi ta taille? C'est quoi ton goût? Est-ce que tu veux un t-shirt de mêlée, justement?
3: Je veux bien le t-shirt de mêlée, tant qu'à faire. Bah oui. Le t-shirt de mêlée. Merci, Claire. Si vous voulez retrouver mon look et les détails de ce reportage, rendez-vous sur notre site ici.fr.
2: Ah, oui, on veut voir ça, effectivement, ce défilé de mode. Claire Martin, c'est clairement Mayennais. On vous retrouve aux quatre coins du département chaque matin. Le mois du climat, on en parlait avec vous, c'est jusqu'au 15 octobre. Il y a plein d'événements qui sont organisés aux quatre coins du département là aussi, et notamment une exposition qui démarre aujourd'hui, une exposition avec des panneaux sur les grilles de la préfecture à Laval sur le changement climatique, donc n'hésitez pas à y faire un tour.
0: Et le changement climatique, on s'en rend compte de façon très concrète dans un instant avec la récolte de pommes qui est mauvaise cette année à cause notamment de la sécheresse et des fortes chaleurs cet été. On reçoit le président de l'association des cidres de Loire, le producteur mayennais Denis Roulant. Il est notre invité dans moins d'une minute.
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0: Ici matin, 7h47, sécheresse et forte chaleur cet été, ce qui amène une mauvaise récolte de pommes historiquement basse cette année. On va en parler, Maïwenn Bordon, avec le président de l'association des cidres de Loire, également producteur de pommes à cidre à Andouillé.
1: Bonjour Denis Roulant.
12: Bonjour Maïwenn.
1: L'interprofession des cidres de France parle d'une baisse de volume récoltée de 30% cette année par rapport à 2025. Quelle est la situation dans les vergers mayennais ?
12: Alors, on se retrouve évidemment dans la même situation, hein. Donc, 30%, c'est un minimum. C'est des chiffres qui sont réévalués au cours de la saison, hein. On approche peut-être même plutôt des moins 40% de la production, voilà, par rapport à l'année dernière.
1: Vous, par exemple, dans votre verger Andouillé, est-ce que vous avez déjà estimé ces chiffres ?
12: Ouais, on est à peu près sur la même tendance. Donc, on vient juste de commencer la récolte il y a une quinzaine de jours, donc déjà beaucoup plus tôt que d'habitude. Et du coup, on observe déjà des petits calibres. Donc, du coup, ça a un impact sur la production globalement.
1: Vous avez également des poiriers dans votre verger puisque vous produisez du poiré. Est-ce que les poires subissent également de plein fouet cette sécheresse et ces vagues de chaleur de cette
12: année ? Oui. Alors, on a eu la chance cette année, c'est que la floraison au moment de la floraison des poiriers, voilà, on a eu des belles conditions climatiques, donc on a plutôt une récolte satisfaisante. Mais malgré le tout, voilà, le calibre n'étant pas là, donc on a au final une baisse aussi de la production.
1: Ça fait 30 ans que vous êtes à la tête de la ferme du Teil à Andouillé. Est-ce que vous aviez déjà connu une chute de la production aussi importante dans votre verger ?
12: Non. Et surtout avec des conditions climatiques là comme cette année, hein. Donc, ce qui se caractérise quand même par trois phénomènes : une abondance d'eau pendant l'hiver et après une sécheresse l'été. Et puis en plus, s'ajoute la canicule à répétition, voilà, qui a un impact donc évidemment sur la production et aussi sur les pommiers, puisque les pommiers n'aiment pas trop les stress, passer d'un excès à l'autre. Et donc du coup, on aura sûrement aussi un impact sur le verger l'année prochaine.
1: Face à ce manque à gagner, est-ce que vous allez devoir augmenter les prix de vos bouteilles de cidre, de jus de pomme, de poiré ?
12: Alors évidemment, il y aura sûrement un impact sur nos coûts de production, hein, parce que donc déjà il y a une baisse de productivité, et puis bah voilà, l'énergie comme vous en parlez assez régulièrement, l'énergie qui augmente, donc du coup évidemment il y aura des impacts sur notre coût de vente de produits. Oui.
1: Vous savez déjà à peu près combien de centimes d'euros supplémentaires en plus ça pourrait être ?
12: On n'a pas évalué encore parce que la récolte elle est en cours, donc ça sera en fonction du potentiel qu'on aura obtenu et qu'on pourra équilibrer nos comptes. Voilà.
0: Denis Roulant, président de l'association des cidres de Loire, est l'invité d'Ici Mayenne ce matin.
1: Des cidreries ont fait appel à la solidarité de particuliers pour acheter les tonnes de pommes manquantes pour leur production. Est-ce que vous y avez pensé ?
12: Non, nous, on a un système de production qui, voilà, on vend des pommes en début de campagne, donc du coup, nous avons suffisamment de fruits pour assurer notre transformation.
1: Et comment les producteurs de cidre comme vous peuvent s'adapter au réchauffement climatique, aux vagues de chaleur dans les années à venir ? On pense aux éleveurs bovins, par exemple, qui installent de plus en plus des brumisateurs dans leurs exploitations. Vous, est-ce que ça pourrait passer, par exemple, par des variétés de pommes plus résistantes à la chaleur, un nouveau système d'irrigation ?
12: Ah oui, il y a plusieurs leviers, hein, pour justement faire face à ce changement climatique. Donc je parlais de l'eau en début de l'interview là, sur le fait que l'eau aujourd'hui sur 12 mois de l'année là, si on prend la date d'aujourd'hui, on est à peu près sur 800 mm. Donc on satisfait les besoins du pommier, sauf qu'aujourd'hui la répartition dans le temps n'est pas très bonne. Donc une des pistes, ça serait pouvoir stocker l'eau l'hiver et pouvoir la réutiliser l'été. Après, l'autre sujet, c'est l'adaptation variétale. Donc, on voit bien qu'on a certaines variétés aujourd'hui qui sont moins résistantes à la chaleur. Donc, inévitablement, il y aura une sélection variétale. Après, il y a de la recherche aussi à plus ou moins long terme, où là, on va faire de la recherche variétale. Mais pour trouver une variété aujourd'hui, une nouvelle variété, il faut compter 20 ans de recherche.
1: Oui, voilà. Donc vous n'allez pas planter de nouvelles variétés dans les prochains mois pour anticiper les conséquences de la sécheresse l'été prochain.
12: Voilà, c'est ça. Donc le premier palier, ça serait de pouvoir s'adapter par l'irrigation et soit du surgreffage. On pourrait aussi surgreffer éventuellement des variétés qu'on reconnaît aujourd'hui qui soient pas résistantes. On va faire du surgreffage pour mettre une variété un peu plus résistante.
1: Voilà. Et des travaux d'irrigation que vous pourriez débuter là, par exemple, d'ici le début d'année, les mois qui viennent.
12: Non, c'est pas si simple que ça, parce qu'il faut des autorisations pour pouvoir déjà avoir une réserve d'eau. Et ensuite, c'est un investissement qui se réfléchit sur 2-3 ans. Donc, c'est pas un coup de baguette magique du jour au lendemain qu'on peut irriguer, quoi. Voilà.
1: Denis Roulant, président de l'association des cidres de Loire, avec donc, vous le disiez, une baisse de la production de 40% des pommes à cidre cette année à cause de la sécheresse et des épisodes de canicule à répétition. Belle journée à vous.
12: Merci.
0: Et merci, vous pouvez retrouver cette interview, la partager depuis notre site ici.fr. Il est 7h52. Elle s'était blessée aux cordes vocales et avait dû annuler sa venue en Mayenne pour un concert. Elle va mieux, beaucoup mieux. Charlotte Cardin, la voici avec son nouveau titre « Away We Touch » sur la première radio du département.

0: The Way We Touch, le nouveau titre de Charlotte Cardin à 8h05. Circulation ralentie et compliquée lorsque l'on arrive de Mayenne vers Laval, Benoît.
1: Oui, entre Martigny sur Mayenne et Laval, c'est très perturbé, notamment à hauteur de Louverné. Alors visiblement, ça roule que sur une voie et donc le trafic est ralenti. N'hésitez pas à nous passer un petit coup de fil pour nous confirmer et nous dire ce que vous voyez sur la route. Et puis on nous signale également un accident. C'est Jérôme qui nous dit qu'il y a un accident sur l'axe Saint-Georges-Butavant et Fontaine-Daniel, c'est la route des Fauconniers, c'est comme ça qu'on l'appelle. La route pour l'instant est donc barrée puisque cet accident s'est produit et que pour l'instant il n'y a pas de secours ni de gendarmerie arrivée sur place.
0: Oui, on est à l'ouest de Mayenne sur cet axe Saint-Georges-Butavant Fontaine-Daniel. Merci beaucoup Jérôme de nous avoir appelé au 02 43 67 11 11. Dans un instant, on va rencontrer un criminel qui est passé de l'autre côté des barreaux. C'est l'histoire que nous raconte Stéphane Bern dans quelques secondes et toute l'actu locale dans 4 minutes.
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0: Ici matin, 7h57, il est là pour nous faire voyager dans le temps. Bonjour Stéphane Bern.
5: Bonjour à tous.
0: Et aujourd'hui, on revient à l'époque où la police française a recruté un homme qui connaissait très bien les voleurs.
5: Quand l'ancien bagnard, François Vidocq, devient le cauchemar des criminels. Une reconversion que même LinkedIn n'aurait pas osé imaginer. Paris 1811. Depuis des années, François Vidocq entre et sort des prisons françaises comme d'autres prennent la diligence. Bagne, évasion, faux papiers, déguisement, il connaît toutes les combines. La police aussi le connaît. Elle en a assez de lui courir après et hésite presque entre lui laisser les clés ou lui faire une carte de fidélité.
6: C'est dément les avantages. Dans l'ancienne boîte, jamais je les aurais obtenus.
5: Alors Vidocq propose un marché. Au lieu de l'arrêter, pourquoi ne pas le recruter? Le premier entretien d'embauche ou le casier judiciaire sert de lettre de motivation. Très vite, l'ancien forçat devient l'arme secrète de la préfecture de police. Il fréquente les tavernes, infiltre les bandes et reconnaît les escrocs au premier coup d'œil. Normal, il a souvent partagé leurs cellules. Autour de lui naît la sûreté, une petite brigade spécialisée dans la traque des criminels. Les Avengers avant l'heure. Les arrestations se multiplient. Vidocq se déguise en mendiant, en commerçant, en ouvrier. Parfois plusieurs personnages dans la même semaine. Disons qu'en matière de costume, il avait 2 siècles d'avance sur Masked Singer. Son parcours inspire bientôt des écrivains, comme Honoré de Balzac ou Victor Hugo. Certains voient en lui un modèle pour Jean Valjean. L'ancien détenu devient une célébrité, une ascension sociale que son conseiller d'insertion n'aurait probablement pas vu venir. Aujourd'hui, les séries policières raffolent des enquêteurs aux méthodes peu orthodoxes. François Vidocq avait pris un peu d'avance. Il a inventé le concept il y a plus de 2 siècles. Une chose est sûre, il était fort, le forçat.
0: Et vous pouvez retrouver ces voyages dans le temps sur notre site ici.fr. Dans 10 minutes, on va parler de records,
1: bah
0: Benoît.
1: Oui, parce que nous sommes forts pour battre des records en Mayenne.
0: Lesquels? Ah oui, nous, les Mayennais.
1: Les Mayennais, oui. Vous pensiez à quel record?
0: Je ne sais pas, personnellement.
1: les Mayennais au sens large, des records du monde qu'on a battus et qui, pour certains, ont été inscrits dans le Guinness Book. Je vous en parle, ce sera l'info expresso.
0: Dans 10 petites minutes.
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0: Bon début de journée, ici Mayenne, il est 8h.
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0: Bonjour Maïwenn Bordon.
7: Bonjour Gauthier, bonjour à tous.
0: Une nouvelle pharmacie pourrait fermer ses portes en Mayenne.
7: Celle d'Ayuyé dans l'agglomération lavalloise. Le pharmacien de la commune est décédé au début du mois de juin. Ses proches ont confié les rênes de l'officine à une gérante, mais cette solution est temporaire. Si aucun repreneur n'est trouvé d'ici le 15 octobre, la pharmacie fermera définitivement ses portes. Un coup dur pour les habitants comme Adeline, une mère de famille qui vit à Ayuyé depuis 2019.
8: C'est embêtant de perdre un service comme celui-ci, pour les personnes qui sont âgées ou à mobilité réduite qui ne peuvent pas se déplacer sur Laval. Même pour nous, en fait, c'était hyper confortable d'avoir une pharmacie à quelques minutes de la maison. Là, ça va poser question de savoir où est-ce qu'on va aller maintenant pour aller chercher nos médicaments. Et puis pour le conseil, pour tout, la pharmacie, c'est un endroit hyper important dans un village comme celui-ci, quoi. On a une confiance, on n'a plus de médecins là, depuis quelques années déjà, donc avoir un pharmacien, c'était quand même un peu plus rassurant. Un petit bobo, voilà, quelque chose, on va montrer et on a le conseil, là on n'aura plus ça et on espère que quelqu'un va se manifester avant le 15 octobre et éventuellement reprendre la pharmacie, on espère qu'elle ne va pas fermer, vraiment.
7: La mairie d'Ayuyé vient donc de lancer un appel sur les réseaux sociaux pour trouver un repreneur, c'est à lire sur ici.fr. Le prix du carburant continue d'atteindre des records, vous l'avez sans doute remarqué à la pompe ce week-end, 2,41 € en moyenne le litre de gasoil, 2,17 € le litre de samplon 95. Face à cette flambée des prix, le gouvernement a promis un nouveau dispositif d'aide pour les grands rouleurs à partir du 1er octobre. Le Premier ministre Sébastien Lecornu réunit aujourd'hui ses ministres pour définir les modalités de ce nouveau dispositif. Autre augmentation à prévoir dans les mois à venir, celle du prix des bouteilles de cidre et de jus de pomme. La récolte des pommes a débuté depuis plusieurs semaines et elle s'annonce déjà très mauvaise. En cause, les épisodes de canicule à répétition et la sécheresse de cet été. La baisse de la récolte des pommes pourrait atteindre jusqu'à 40% dans les vergers mayennais cette année. C'est ce que nous a dit il y a quelques minutes Denis Roulant, le président de l'association des cidres de Loire, également producteur de cidre à Andouillé, était l'invité d'ici Mayenne ce matin. L'entretien est à réécouter. Écoutez sur l'application ici.
0: Près de 400 manifestants ont dénoncé hier dans les rues de Laval un permis de tuer pour les forces de l'ordre.
7: Des chiffres de mobilisation donnés par le syndicat Solidaire, plusieurs associations comme Amnesty International ou la Ligue des droits de l'homme appelaient à se mobiliser hier partout en France pour empêcher l'examen d'une proposition de loi au Sénat. Ce texte a été voté début juillet à l'Assemblée nationale et il prévoit une présomption d'usage légitime des armes pour les policiers et les gendarmes. Gwendoline Langlois, les manifestants craignent en fait une hausse des cas de violence policière avec cette proposition de loi.
9: Au début de la manifestation, Lionel prend la parole au micro. Ce père de famille, membre du syndicat Solidaire, est inquiet. Il estime que cette loi donnera trop de pouvoir aux forces de l'ordre.
10: Ce qui me pose problème, c'est justement le fait que tout tir sera présumé légitime et que donc il n'y a pas d'enquête. S'il n'y aura pas d'enquête de quelles sont les circonstances, pourquoi la personne a tiré, etc. Ça me questionne énormément.
9: Il fait partie des plus de 730 000 personnes qui ont signé une pétition cet été pour demander le retrait de cette proposition de loi. Une phrase en particulier fait bondir Mina. La jeune femme de 28 ans voudrait que ce soit aux policiers de prouver qu'ils font bon usage de leur arme de service en cas d'intervention.
11: Ce qui est problématique aussi, c'est de demander aux familles de réunir les preuves elles-mêmes, quoi. Enfin, depuis quand c'est les victimes qui vont faire les enquêtes. Enfin, pour moi, c'est vraiment anticonstitutionnel.
9: Dans le cortège, les manifestants brandissent des pancartes « Protéger, pas tuer » ou encore « Après un tir mortel, plus d'enquête ». Camille, 35 ans, lance plusieurs slogans repris en chœur dans la manifestation.
12: C'est vraiment une porte ouverte ensuite aux violences policières. Il est inconcevable aujourd'hui qu'une police armée puisse se sentir légitime en fait, de pouvoir appuyer sur la gâchette, etc.
9: La mobilisation s'achève dans le calme devant la préfecture de la Mayenne.
7: Selon les organisateurs de cette manifestation au niveau national, près de 50 000 personnes se sont rassemblées hier dans plusieurs villes de France, comme à Paris, Marseille, Lyon ou encore Toulouse. Un éleveur de Saint-Pierre-des-Nids dans le Nord Mayenne a perdu plusieurs vaches hier dans un incendie. Le feu s'est déclaré dans un bâtiment agricole de 800 mètres carrés. 65 vaches d'une stabulation ont pu être évacuées d'après les pompiers de la Mayenne, mais certaines se sont retrouvées piégées dans le hangar et n'ont pas survécu. Les flammes ont également détruit entre 600 et 800 tonnes de fourrage. Trois éoliennes de 200 mètres de haut vont compte-t-elle être installée à Andouillé, au nord de Laval. Une étude de faisabilité a été lancée par la mairie. Un mât pour mesurer le vent doit être installé dans la commune en début d'année prochaine. Les habitants peuvent venir poser leurs questions aujourd'hui à la mairie. Une permanence d'information est organisée de 17h à 20h.
0: Il est 8h05. Il en existe seulement 3 en Mayenne. Des intervenantes sociales accompagnent les victimes de violences intrafamiliales à la gendarmerie et au commissariat de Laval.
7: Ces 3 postes viennent d'être protégés par la signature d'une nouvelle convention. La signature qui a eu lieu il y a quelques jours lors de la venue d'Aurore Berger, la ministre de l'égalité entre les femmes et les hommes. Les intervenantes sociales peuvent également conseiller les victimes en matière de droit pénal. Des connaissances très utiles pour aiguiller au mieux les personnes qui se rendent à la gendarmerie ou au commissariat de Laval, souligne Aline Descendier. C'est l'intervenante sociale affectée du côté police.
13: On fait ce travail un petit peu de clarification de quand est-ce qu'on va saisir plutôt le juge aux affaires familiales, quand est-ce que là en effet une procédure pénale, elle peut avoir un intérêt. On donne en tout cas un peu les tenants, les aboutissants, et après elle décide, bah oui là en fait j'ai envie d'aller sur une plainte ou non, là j'ai pas envie d'aller sur une plainte, mais je vais plutôt préparer un départ, solliciter le juge aux affaires familiales. Voilà, est-ce qu'on est sur de la protection de l'enfance, est-ce qu'on est sur des violences plutôt conjugales, est-ce qu'on est sur autre chose. Donc c'est vraiment parler un peu de tout ça, être clarifié. Et le droit, et le social, et comment un petit peu les pistes qu'il y a. Puis après, voilà, la personne, elle fait ses choix. Et puis on essaie aussi de trouver du réseau pour elle autour, de voir s'il y a des ressources, du réseau, du monde, parce que ça peut vraiment être aidant quand il y a. Et quand il n'y a pas, bah, on essaie de construire avec elle ça, en fait.
7: Témoignage des 3 intervenantes sociales en Mayenne à écouter en longueur dans l'info d'ici à 8h32. Le nombre de spectateurs au Chaînon Manquant est en hausse cette année. Le festival de danse, de théâtre et d'art de rue s'est achevé hier à Laval. Cette 35e édition a attiré plus de 20 000 spectateurs. C'est 3 500 de plus par rapport à l'année dernière. C'est l'une des plus belles éditions du festival, se réjouissent ses organisateurs.
0: Il a seulement 19 ans, mais il marque déjà l'histoire du cyclisme français.
7: Paul Sexas a terminé 3e hier du contre-la-montre des championnats du monde de Montréal au Canada. Une épreuve remportée largement par le Belge Remco Evenepoel. C'est la première médaille mondiale chez les élites pour Paul Sexas, lui qui a été sacré champion du monde junior du contre-la-montre l'année dernière.
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0: Vous nous signalez du brouillard sur la route ce matin sur certaines zones, Benoît.
1: Ouais, notamment dans le nord du département, mais même dans l'agglomération de Laval, il peut y avoir quelques bancs de brouillard par endroit. Ça va se dissiper. Ensuite, nous aurons dans la matinée un ciel qui sera légèrement voilé. Et puis ensuite, à partir de cet après-midi, ce sera du plein soleil. Soleil qui sera d'ailleurs généreux tout au long de cette semaine. On a toujours des températures qui restent quand même assez remarquablement douces hein, pour la saison, avec de 24 à 26 degrés cet après-midi, à 24 degrés à Juvigny, pas très loin d'Ernée, et puis 26 degrés cet après-midi à Château-Gontier sur Mayenne. Les températures actuellement comprises entre 10 et 14 degrés.
0: Il y a une forte zone de ralentissement lorsque vous arrivez de Mayenne vers Laval ce matin.
1: Oui, visiblement ça circule que sur une seule voie. Il y a des travaux. En tout cas, n'hésitez pas à nous confirmer ce que vous voyez. Hein, si vous êtes ralenti sur cet axe en arrivant au niveau du rond-point du Zoom, 02 43 67 11 11. On nous a signalé également, il y a un quart d'heure maintenant, un accident sur la route entre Saint-Georges-Butavant et Fontaine-Daniel. Les secours n'étaient toujours pas sur place tout à l'heure et la route était barrée. C'est Jérôme qui nous a signalé cet accident donc près de Mayenne à Saint-Georges-Butavant. Et puis, Jason nous signale également via un message WhatsApp qu'à partir d'aujourd'hui et jusqu'à demain, la route entre Olivet et Port-Brié est barrée pour travaux dans les deux sens de circulation.
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0: Je voulais vous dire merci. Vraiment.
7: Mais de rien.
0: Alors, je ne sais pas pourquoi, mais c'est la journée de la gratitude. Donc, j'ai décidé...
7: C'est une fois dans l'année que vous nous dites merci.
0: Exactement.
1: Ça arrive qu'aujourd'hui.
0: Profitez-en. La journée de la gratitude aujourd'hui. Il est 8h09.

0: Stevie Wonderland, Earth, Wind and Fire, à 8h12. Bienvenue.
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0: Ah bah, à plus café. Je vais peut-être en refaire un. Un petit café. Pour l'accompagner, est-ce que ça vous dirait une petite crêpe?
3: Ah oui, avec du sucre.
0: Du sucre?
4: Nutella.
0: Oui, d'accord.
3: Ah oui, ça cite une marque comme ça, Pénard.
4: De la pâte à tartiner au chocolat.
0: Oui, et si possible, qui sauve les koalas et les pandas.
4: Voilà, sans huile de
0: pâte. Tant qu'à faire. Qu'est-ce que je voulais vous dire, moi?
3: Vous vouliez nous proposer une crêpe,
0: oui,
3: et on était d'accord.
0: Oui, alors il me faudrait de la pâte et puis du sucre.
3: Ah,
0: du
3: voilà.
0: coup, bon, on ira chercher ça. Le mieux, c'est peut-être de faire appel à quelqu'un dans ce métier qui les fera certainement bien mieux que moi. On ira sur le marché de l'huisserie dans un instant. Ce sera avec... les gens d'ici. Et tout de suite, c'est l'heure du café. L'info expresso, celle qui vous permettra de briller à la machine à café auprès de vos collègues, Benoît.
3: Le Guinness Book des records, édition 2027, est sorti la semaine dernière. Alors, c'est un ouvrage qui a toujours fait de l'œil aux Mayennais, tant nous sommes un département qui aime tenter et battre des records. Plus longue écharpe de laine à Landivy, plus grande marelle du monde à Saint-Pierre-sur-Erve, plus long tricotin à Laval. Mais rendons quand même hommage aux précurseurs. En 1994, les habitants de Montourtier qui ont battu le record de la plus grande omelette du monde. Alors c'est bien connu, on ne fait pas d'omelette sans casser les œufs. Là, il y en avait quand même 80 000. 200 kilos de beurre, 20 kilos de sel, 10 kilos de poivre et tout ça dans une poêle de 13,11 m de diamètre et de 135 mètres carrés, ça fait un bel appartement. La poêle d'ailleurs est toujours visible dans le village.
0: Oui, et puis il y a eu d'autres records culinaires depuis.
3: Oui, parce qu'à défaut d'avoir une spécialité gastronomique en Mayenne, on tente des records pour faire parler de nous. Mmh. La plus grande tarte tatin à Cossé-le-Vivien, les records du festival de la viande à Évron avec le plus grand sandwich à la rillette, la plus grande entrecôte. Et puis en matière de nourriture, il y a aussi ce record réalisé au nez et à la barbe de nos voisins bretons. C'était en 2021 lors de l'étape 100% mayonnaise du Tour de France a changé. Le record de la plus longue galette saucisse, 53 mètres comme la Mayenne, ce qui a fait dire à l'une de nos animatrices présentes sur place ce jour-là.
5: La plus longue que je n'avais jamais vue de ma vie, 53 mètres de long.
3: Ah bah oui, c'est impressionnant. Et depuis, il y en a eu une plus longue que ça encore. Le record a été battu à plusieurs reprises d'ailleurs par les Bretons. Et puis, comment ne pas évoquer ce défi réussi qu'on peut placer quand même au panthéon des records mayennais, puisque c'est le nôtre. La plus longue nappe de pique-nique au monde. Record imaginé il y a 10 ans par les équipes de votre radio ici Mayenne. 20 km 427 mètres pour cette nappe géante. Allez, moi, je me prépare déjà pour la pause café. Même si là, il faut éviter de battre des records et d'être trop long, parce que sinon, vous allez vous faire disputer par votre patron.
0: L'info expresso, vous la retrouvez très facilement sur notre site ici.fr et sur l'appli ici.
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0: Ici matin, 8h16, Mayouen Bordron vous informe et Aude Razeau est là pour débusquer les arnaques avec C'est pas vrai. Bonjour Aude.
7: Bonjour Gauthier, bonjour Mayouen.
8: Aude, on commence à préparer nos logements pour l'hiver et les arnaques aux bois de chauffage sont donc de retour.
7: Oui, le scénario se répète chaque année, à peu près là, milieu, fin septembre. Et cette année, donc, je suis tombée sur l'alerte de Raphaël. Raphaël, il a commandé du bois de chauffage sur un site internet. Il est débité le jour même, il est censé être livré dans la foulée. Mais un mois plus tard, toujours rien, pas de bûche à l'horizon. L'entreprise, elle, est aux abonnés absents. Ne vous faites pas avoir comme moi, c'est ce qu'il écrit. Raphaël, malheureusement, il est victime d'un piège très classique et il aurait pu pu éviter l'arnaque. Comment ? En tapant dans Google le nom de ce site internet. C'est ce que j'ai fait. Je suis tombée sur plus d'une soixantaine de commentaires d'internautes extrêmement fâchés. Ils ont tous un point commun, ils n'ont jamais été livrés. Faites ça toujours avant de commander quoi que ce soit d'ailleurs. Hein. Une petite recherche, ça prend allez, 30 secondes et ça peut vous éviter bien des problèmes.
8: Et Aude, comment on repère au premier coup d'œil une offre de bois, disons, malhonnête ?
7: Alors, ce n'est pas toujours facile, mais la première chose qui doit vous alerter, c'est le prix. Comparer les prix du bois à prix cassé, avec une livraison gratuite alors que l'entreprise est basée à 100 km de chez vous, c'est trop beau, c'est très suspect. Je vois pas mal d'annonces d'ailleurs sur Le Bon Coin ou sur la marketplace de Facebook avec des jolies photos de palettes et de tas de bois à un prix très alléchant. Je serais vous, j'éviterais, hein, ça sent mauvais. Et puis point important, méfiez-vous toujours du vendeur qui exige un paiement intégral et immédiat avant la première livraison. Attention parce que les escrocs sont toujours très habiles. Il pique parfois le nom d'une vraie entreprise, son logo, ses photos de bûches, de camions, son adresse, etc. Gardez en tête qu'un site joli et crédible n'est pas forcément honnête.
8: Aude, si on reçoit une offre douteuse, on peut vous écrire et vous demander votre avis pour savoir s'il s'agit d'une arnaque. Votre adresse mail, c'est ici.arnaque avec un s@radiofrance.com.
0: Il est 8h18, vous écoutez Ici Mayenne. Ah, je crois que les crêpes sont prêtes. Sentez cette bonne odeur. Ouais, oui. Bon, on va aller sur le marché de l'huisserie dans moins de 3 minutes.

0: d'Odile Vanessa Paradis, qui elle aussi a rendu hommage à Catherine Ringer.
1: Bah oui, parce qu'elle s'est rendue aux obsèques de la chanteuse. Hein. C'était ce samedi à Paris, c'était au cimetière Montparnasse.
0: Il est 8h21.
1: D'ailleurs.
0: Plutôt. Oui, absolument.
1: C'est pas le même cimetière.
0: Non.
1: Montmartre, faut pas confondre les deux.
0: Vanessa Paradis, c'était Divine Idylle. Chaque jour, nous venons à votre rencontre, vous les gens d'ici, c'est Claire Martin qui vous tend son micro. On allait à l'huisserie, c'est ça?
1: Oui, pour une pause gourmande aujourd'hui, puisque Claire s'est arrêtée devant un camion.
2: Alors, j'ai pas le plus beau camion du monde, mais je fais les meilleures galettes du coin.
3: Ah, bah c'est bon à savoir.
2: Ah oui, pareil.
3: Qu'est-ce que vous faites, vous?
2: Moi, je suis crêpier, ouais. Donc j'ai un food truck depuis 6 ans. Donc je fais le marché, le mardi je suis à l'huisserie, le mercredi je suis au parking d'Intermarché de Bonchamp et le jeudi sur le marché d'Andouillé.
3: Ça s'appelle comment votre boutique?
2: Chez Mimise.
3: Parce que vous vous appelez?
2: Moi je m'appelle Mathieu mais ma fille s'appelle Mila et j'ai acheté le camion et du coup son surnom à ma fille c'est Mimi. Donc j'ai appelé chez Mimi pour...
3: Oh c'est voilà. Trop cool, super. Voilà. Et donc là je peux monter ou pas? Vous me dites.
2: Je fais que du frais et je fais surtout que de la galette parce que moi je suis crêpier depuis... J'ai 38 ans, je suis crêpier depuis 18 ans.
3: Donc ça c'est le bilig, c'est ça hein?
2: Oui, une bilig, ouais.
3: On dit une bilig.
2: Oui, une bilig, oui.
3: Et là ça retourne et...
2: Voilà.
3: Combien de galettes pour ce matin là à faire?
2: Environ, c'est un petit marché ici, je dirais 80 galettes et puis quelques galettes saucisses et puis une trentaine de crêpes, quelque chose comme ça.
3: 30, ah bah quand même hein.
2: Ouais.
3: Ah bah écoutez, merci, bonne continuation.
2: Merci beaucoup, merci à vous, au revoir.
0: Et bonne fête à Mathieu, puisque c'est la Saint-Mathieu aujourd'hui, comme le crêpier que nous venons de rencontrer.
1: Le seul souci, c'est que j'ai l'impression que Claire est revenue les mains vides.
0: Oui.
1: Ça, c'est pas très sympa pour
0: on
1: nous.
0: On n'a pas eu de crêpes, ah ouais, merci, hein, merci, franchement. Bon, si vous voulez aller sur les marchés mayennais aujourd'hui, vous pouvez vous rendre à Minil dans le sud Mayenne, à Mayenne ou encore à Cran, pour aller faire le plein de bons produits locaux. Vos invitations pour aller vivre les courses du Pertre, c'est ce que l'on vous offre dans 3 minutes.

0: de rockers. C'était Julien Clerc à 8h26.
1: Et c'est maintenant que vous jouez avec nous. Vous nous appelez pour aller sur l'hippodrome du Pertre, puisqu'il y a une réunion le week-end à venir. Ce sera samedi, avec évidemment plein de belles courses au programme. Et puis, ce sont des entrées VIP que nous vous offrons, c'est-à-dire que vous allez pouvoir monter à bord d'une voiture suiveuse, et puis il y aura même une coupe de champagne qui vous sera servie.
0: S'il vous plaît.
1: 02 43 67 11 11 pour aller sur ce bel hippodrome, le Pertre, dans le 35 en Ille-et-Vilaine, mais on est vraiment à la limite. L'hippodrome est même à cheval sur les deux départements.
0: À cheval, évidemment.
1: Et, oui.
0: Et dans un instant, on va retrouver Hervé Fortin pour les pronos, pour le quintet. C'est dans quelques secondes.
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0: Il est 8h28, bon début de journée. Il est là chaque jour pour nous rendre bien service avec ses pronostics hippiques. Bonjour Hervé
7: bonjour
0: Fortin.
7: Bonjour Gauthier, bonjour à tous.
8: Bonjour Hervé.
0: Oui, on peut compter sur vous pour nous rendre service,
7: oui,
0: c'est
7: mais
0: ça franchement.
7: Les gens qui me demandent toujours des services, moi je suis nul au tennis. Elle est mignonne celle-là.
0: Ouais. Mais pour les pronostics hippiques, ça
7: ben,
0: va.
7: Oui, on va essayer. On va à La Capelle dans le Nord, dans l'Ain, je crois, dans le département de l'Ain. Une petite piste.
0: De toute façon, si c'est pas l'Ain, c'est l'autre.
7: C'est l'autre, tout à fait. Attention, hein, c'est une petite piste où il est jamais facile de rendre la distance de 25 mètres. Ce sont des trotteurs âgés de 7 à 11 ans sur 2750 mètres. J'ai choisi le 16, Still Loving You. Alors, c'est qui ça?
8: Scorpion.
7: Ben, Scorpion, voilà. C'est le plus riche. Et associé à Eric Raffin, c'est bien sûr un bon favori. Le 13 Indien de Fontaine, récent 4e à Vincennes. Le 8 Jalimed, qui avait bien terminé dernièrement ici même au premier échelon. C'est une belle opportunité. Le numéro 15 Inérite semble avoir un bon niveau pour disputer l'arrivée. Le 4 Imaker, une des belles chances du premier échelon. Le 3 Even Decajol, attention associé à un pilote, Gabriel Gelormini, attention à lui. Et le 7 Jaldo Doc avait bien couru avant ses derniers résultats décevants, mais attention, un réveil est toujours possible. 16, 13, 8, 15, 4, 3 et 7, mes coups de cœur. Le 8, Jalimed dans le quintet. Le 306, Milano, Boc 9. Et le 508, Keep Out.
0: Voilà. C'est bien noté, merci beaucoup Hervé. On retrouve ces pronos sur notre site, ici.fr.
7: Vous n'avez pas le temps, si vous êtes dans la salle de bain, vous notez sur la glace, vous voyez qu'il y a de la buée.
0: Avec du rouge à lèvres.
7: Avec du rouge à lèvres, bien sûr.
0: C'est pas mal aussi.
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0: Et prudent sur la route ce matin, Benoît, un accident a été signalé à Laval.
1: Oui, sur la rocade Est, c'est à hauteur quand vous venez de passer le pont de la ligne de chemin de fer, quand vous vous dirigez vers le rond-point du Zoom, entre la voie ferrée et le rond-point de la zone des touches, il y a un accident qui s'est produit.
0: Et vous n'hésitez pas, vous nous tenez au courant de la situation. 8h30, l'essentiel de l'actu Mayouen-Bordron. Un jeune automobiliste flashé ce week-end à 168 km/h dans le sud Mayenne.
8: Les gendarmes l'ont intercepté sur la départementale 25 au niveau de Brun sur les marches. Un excès de vitesse de plus du double de la limite autorisée. Le conducteur de 20 ans s'est vu retirer son permis de conduire et sa voiture. Un nouveau projet éolien au cœur d'une réunion d'information aujourd'hui à la mairie d'Andouillé au nord de Laval. Les habitants peuvent venir poser leurs questions en mairie entre 17h et 20h. Elles assurent des missions indispensables auprès des victimes de violences intrafamiliales. familiale à la gendarmerie et au commissariat de Laval. Reportage avec les intervenantes sociales en Mayenne dans l'info d'ici. 8h31, c'est le 90 secondes Valentine Lettès.
9: Quelle solution à la flambée des prix du carburant? La prolongation des aides pour les gros rouleurs comme l'approvisionnement de la France en pétrole sont au cœur de réunions aujourd'hui au gouvernement. En parallèle, pêcheurs et agriculteurs menacent de nouveaux blocages. Et dans ce contexte, Emmanuel Macron sera aux 20h. Le président de la République est interviewé jeudi sur TF1 et sur France 2. La galère pour des centaines de passagers. Plus aucun train ne circule entre Toulouse et Carcassonne. Après une collision entre un TER et une voiture sur un passage à niveau hier, et vu les dégâts, le trafic ne reprendra pas avant demain matin, selon la SNCF. Attaque de frelons sur une quarantaine de cyclistes hier en Haute-Vienne. Au cours d'une sortie de groupe, un essaim similaire à un mur a piqué les vététistes de 14 à 65 ans. Deux d'entre eux ont été hospitalisés en urgence absolue. 1 million de Français souffrent d'Alzheimer. C'est la journée mondiale de lutte contre la maladie et aucun traitement n'existe encore pour la guérir. Zinedine Zidane et sa première sélection à Clairefontaine ce lundi. Les Bleus préparent la Ligue des Nations de foot, synonyme de 3 semaines de pause pour les championnats. La 5e journée de Ligue 1 s'est terminée hier sur une nouvelle défaite de Marseille, battue 2-1 par le Paris Saint-Germain. Et puis la fierté de Paul Seixas avec sa médaille de bronze autour du cou. Le Français de 19 ans termine 3e au contre-la-montre des championnats du monde de cyclisme.
8: Valentine Lettès, vous revenez demain à partir de 5h. Dans l'info d'ici, ce matin, on vous présente un métier essentiel en Mayenne pour prendre en charge les victimes de violences intrafamiliales. Il existe aujourd'hui 3 intervenantes sociales dans notre département, 2 du côté gendarmerie, 1 autre du côté du commissariat de Laval. Leurs missions viennent d'être prolongées grâce à la signature il y a quelques jours d'une convention. C'était lors de la venue d'Aurore Berger à Laval, la ministre de l'égalité entre les femmes et les hommes. L'occasion de mettre en lumière leur travail de l'ombre au quotidien, Alexandre Frémont.
10: Et leur rôle est plutôt bien résumé par Maulke Guiner, intervenante basée, elle, dans le sud de la Mayenne.
11: De recevoir tout public qui a été en contact avec les forces de l'ordre ou qui aurait besoin d'être en contact avec

0: je suis montée sur le secteur, je l'ai accompagnée et chez le médecin légiste et elle a déposé plainte. Et le soir, je l'ai accompagnée sur un lieu d'hébergement d'urgence.
1: Elles interviennent partout, pas seulement dans les locaux où elles ont un bureau, à la gendarmerie ou au commissariat de police par exemple, mais sur tout le territoire. Aline Descendy intervient au commissariat de Laval.
2: On s'adapte aux besoins des personnes, on trouve des lieux si c'est nécessaire de sortir du commissariat et que c'est plus facile pour la personne. On trouvera toujours une solution pour la rencontrer. Des fois, c'est des entretiens téléphoniques aussi. C'est souvent la première porte parce que des fois, ils ont donné ma carte, les personnes ne savent pas trop. Et en fait, quand je les appelle, elles savent pas par quoi commencer, mais voilà, on est là pour justement voir avec elles quels peuvent être les besoins.
1: Et particularité en Mayenne, ajoute Véronique Thomas, elles aident les victimes, on l'a dit, et les mises en cause.
0: De cette manière, on peut agir, on contribue à prévenir une récidive, et on propose aussi un accompagnement social, médico-social, d'ailleurs, autour du soin, pour les personnes qui commettent des infractions.
1: Même si ces intervenantes sont assistantes sociales de profession, elles maîtrisent le droit et la procédure à force de baigner au milieu des enquêteurs, et ça, c'est très utile pour les personnes qu'elles rencontre selon Aline Descendier.
2: On fait ce travail un petit peu de clarification de quand est-ce qu'on va saisir plutôt le juge aux affaires familiales, quand est-ce que là en effet une procédure pénale, elle peut avoir un intérêt. On donne en tout cas un peu les tenants, les aboutissants, et après elle décide, bah oui là en fait j'ai envie d'aller sur une plainte ou non, là j'ai pas envie d'aller sur une plainte, mais je vais plutôt préparer un départ, solliciter le juge aux affaires familiales.
1: Elles sont présentes partout, ne comptent pas leurs heures, mais tout ça au service des familles et des demandeurs tout au long de l'année.
3: Et ces intervenantes sociales dépendent du Conseil départemental de la Mayenne. Reportage à retrouver en détail sur ici.fr. Benoît, la météo, c'est très ensoleillé, très chaud pour des normales de saison.
4: Oui, puisqu'on aura de 24 à 26 degrés pour les maximales cet après-midi, avec par exemple 24 degrés à Saint-Pierre-des-Landes, pas très loin d'Ernée, 26 degrés cet après-midi à Bouer, à côté de Mélé-du-Maine, de 10 à 14 degrés pour les températures actuellement. Effectivement, ce sera du plein soleil, mais alors cet après-midi, parce qu'on va démarrer quand même la journée avec un ciel qui sera légèrement voilé dans la matinée, et puis pas mal de brouillard également bien présent ce matin, notamment dans le nord du département, mais pas que.
5: On l'a appris il y a quelques minutes, un accident qui s'est produit à Laval, Benoît.
4: Oui, sur la rocade Est à Laval, c'est quand vous roulez en direction du rond-point du Zoom, depuis le rond-point de Bonchamp, les Laval. Alors cet accident, il s'est produit juste après le pont de la voie ferrée et juste avant le rond-point qui mène à la déchetterie de Laval. D'accord. C'est dans ce secteur précis que l'accident s'est produit. Soyez particulièrement vigilants dans ce secteur. Et puis notons également qu'il y a de gros ralentissements ce matin quand vous arrivez de Mayenne, là aussi en direction du rond-point du Zoom. Alors visiblement, ça roule que sur une seule voie. Il y a des travaux. N'hésitez pas à nous appeler si vous avez plus d'infos et si vous êtes concerné par ces ralentissements ce matin.
5: Il est 8h37.
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5: Allez, on sort les guitares. Montez-moi ça, montez le son. C'est Gold qui arrive. Laissez-nous chanter pour vous accompagner sur la route du boulot. Bon début de journée avec Issy Mayenne.

0: Laissez-nous chanter Gold à 8h41. Bon début de journée.
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0: Ici Matin, 8h42. Je ne sais pas si vous vous souvenez, Benoît, il y a 3 ans,
3: oui.
0: Il y a un groupe mayennais qui chantait ça.
3: J'essaye de retrouver la chorégraphie par contre, parce qu'il y a une choré avec cette chanson.
0: Effectivement, une chanson qui vous emmenait du côté de Montflour, et bien c'est justement la direction que nous allons prendre, nous, dans quelques instants, parce qu'il y a un endroit, si vous aimez la musique, que vous ne pouvez pas rater, notamment pendant l'été, c'est la Guinguette à Montflour. On va faire un petit bilan de cette saison estivale, une saison qui va se clore là, d'ici quelques jours. On va y revenir avec Thomas, il sera notre invité dans les prochaines minutes sur Ici Mayenne.
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0: Et puis pour bien démarrer la journée, on a 3 infos pratiques, utiles, sympas. Ce sont les 3+. On commence avec notre première info, Benoît.
3: Pas toujours simple de trouver une personne pour garder ses enfants. Et à l'inverse, pas toujours simple de trouver des familles quand on est babysitter. Un babysitting dating a lieu dimanche à Château-Gontier-sur-Mayenne. Manon Doré du centre social Le Peps qui organise l'événement nous en dit plus.
4: C'est une rencontre entre les parents et les babysitters. L'idée, c'est de mettre en relation vraiment des jeunes qui souhaitent proposer leur mode de garde et des parents qui ont des besoins justement de garde. Donc pour pouvoir participer à cet événement, il faut nous retourner un formulaire d'inscription qui est disponible soit à la mairie annexe de Bazouge, soit directement, vous pouvez nous demander par mail à l'adresse du centre social.
3: centre.social@chateaugontier.fr pour l'adresse mail, vous pouvez vous inscrire jusqu'à vendredi et rendez-vous dimanche de 10h à midi à la salle des fêtes de Château-Gontier sur Mayenne pour ce babysitting dating.
0: Notre deuxième info, elle est solidaire.
3: C'est la semaine des virades de l'espoir. Le week-end prochain, un défi sportif est organisé par l'association Donne ton souffle à Wasso, à côté de Mayenne. 24 heures de home trainer. Si vous souhaitez participer, alors pas pendant 24 heures, hein, il y a plusieurs créneaux qui sont proposés. C'est un relais, effectivement. Vous prenez contact avec l'association. Le dimanche, il y aura également des randonnées et un repas le midi organisé, évidemment, au profit de la recherche et de la lutte contre la mucoviscidose.
0: Et puis notre troisième info, c'est un atelier convivial à l'huisserie.
3: Tricoter, c'est comme ça que ça s'appelle. Tricot et puis la boisson chaude.
0: Ah voilà. Oui, d'accord.
3: Donc moment sympa, c'est organisé par Marie-Paul, une habitante bénévole de la commune. Vous pouvez tricoter des projets personnels et puis aussi participer à des projets pour des associations. Rendez-vous demain de 10h à midi à la médiathèque L'Interlude. Et puis si vous n'êtes pas disponible demain, il y a d'autres dates au cours de l'année. La suivante, ce sera le mardi 6 octobre de 17h30 à 19h, l'entrée est libre.
0: Et vous pouvez retrouver ces 3 infos sur notre site ici.fr. Dans les prochaines minutes, pour vous accompagner en musique, il y aura le nouveau titre de Marine.
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0: Le million, 8h46. Et si on parlait de millions en ce lundi matin, vous savez, ces fameux numéros qu'on coche en se disant qu'on n'a aucune chance, tout en imaginant quand même ce qu'on ferait si jamais on gagnait.
3: Eh oui, loto, remillion, jeu à gratter, gagner, ça n'arrive vraiment qu'aux autres. On en parle ce matin dans Ici, c'est vous, avec vous, Cédric Ruiz. Bonjour Cédric.
13: Bonjour Benoît, bonjour Gauthier. Bonjour. Allez, soyons honnêtes, hein, qui n'a jamais acheté une grille de loto en se disant, bon, de toute façon, je ne gagnerai jamais, avant de passer les 10 minutes suivantes à choisir la maison, la voiture, la destination des prochaines vacances. Et chez nous en Mayenne, ça arrive. 15 millions d'euros ont notamment été remportés au loto. C'était à Château-Gontier-sur-Mayenne il y a quelques années en 2023. Alors ce matin, racontez-nous, vous jouez régulièrement ou seulement quand le jackpot devient énorme, vous avez vos numéros fétiches, les dates de naissance de la famille, pourquoi pas, ou alors vous laissez la machine décider et surtout, imaginons, rêvons, par les temps qui courent, ça peut pas faire de mal, vous gagnez plusieurs millions ce soir, qu'est-ce qui change dès demain matin? Vous arrêtez de travailler, Gauthier?
0: Ah bah non, je m'ennuierai.
13: Vous n'êtes pas honnête, Benoît, vous arrêtez de travailler?
3: Peut-être.
13: Peut-être, oui.
0: Un peu plus honnête.
13: Posez-moi la question.
0: Et vous, c'est...
13: J'arrête de travailler dès ce soir. Vous partagez peut-être avec vos proches aussi, ou vous ne dites absolument rien à personne, car pour vivre heureux, même en étant millionnaire, vivons cachés.
3: Et on veut connaître évidemment quel est votre plus gros gain, 50 euros, 500 euros, 10 000 euros, peut-être même que nous avons un millionnaire mayennais qui nous écoute discrètement ce matin.
13: Qui n'hésite pas à se faire connaître, bien entendu, on deviendra ses meilleurs amis. Racontez-nous, loto, Euromillion, jeu à gratter, vous jouez, vous avez déjà gagné, et surtout, que feriez-vous si le gros lot tombait aujourd'hui? Pour nous contacter pour l'émission entre 9h et 10h, appelez-nous 02 43 67 11 11. Le numéro WhatsApp aussi, gratuit, application dans votre téléphone mobile pour les messages audio ou encore les messages écrits, et vous pouvez aussi réagir sur la page Facebook d'ici Mayenne. Ce matin, les millions sont peut-être encore en rêve, mais vos histoires, elles, on veut les entendre dans Ici, c'est vous.
0: À tout à l'heure, juste après les infos de 9h. On reste dans le domaine du jeu ce matin avec le nouveau titre de Marine qui nous présente Tricheur.

0: Une chanson qu'elle a composée avec un Mayennais, Sébastien Rousselet, c'est Marine avec Tricheur. Samedi soir, la guinguette de Montflour va vous accueillir pour une soirée musicale avec 5 artistes sur scène à partir de 18h30. Thomas Fresneau, le patron des lieux, est avec nous ce matin. Bonjour Thomas.
1: Bonjour Gauthier.
0: Alors vous deviez être avec nous en studio. Malheureusement, la circulation, on a décidé un petit peu autrement. Alors samedi, on a rendez-vous à Montflour. Avant de parler de cette soirée, j'aimerais qu'on puisse déjà faire un petit bilan de cette saison estivale à Montflour. Comment s'est passé l'été pour vous, Thomas?
1: Alors, c'est bien, les gens étaient au rendez-vous, mine de rien, malgré le contexte un peu difficile pour tous les restaurateurs. On a eu du monde, donc on est super contents, on remercie tous nos clients.
0: Ouais.
1: Puis ça s'est bien passé, on a eu du beau temps, on a eu du soleil en Mayenne, donc c'était cool.
0: Ouais, alors en étant au bord de la rivière, justement, vous êtes bien placé pour vous rendre compte s'il y a du passage, s'il y a des touristes qui viennent découvrir notre département, ils continuent à attirer le département de la Mayenne, Thomas?
1: Oui, il continue à attirer. Et puis, à première vue, on pourrait se demander pourquoi, mais on a quand même pas mal de choses à revendiquer en Mayenne.
0: Absolument, il y a plein de raisons pour venir découvrir le département. Et depuis que vous avez repris donc cette guinguette au bord de la rivière la Mayenne, vous avez à cœur de faire vivre le lieu à travers différents événements, des concerts. Ce sera le cas encore samedi soir, ça va débuter à partir de 18h30.
1: Oui, c'est ça, sur les coups de 18h30, 19h, le temps de tout remettre en place. On a pas mal de choses à préparer avec effectivement 5 groupes différents. Ça va être bien.
0: Et alors dans des styles aussi variés, l'idée c'est qu'il y en ait un peu pour tout le monde samedi soir.
1: C'est ça. On a autant du blues que du rock, que du mix de techno et du métal, donc il y en a vraiment pour tous les goûts.
0: D'accord, donc à partir de 18h30, comptez 8€ l'entrée avec boisson donc pour passer cette soirée festive samedi soir à la guinguette à Montflour.
2: Petite question pour vous Thomas, qu'est-ce que vous allez faire ensuite le reste de l'année une fois que vous aurez fermé la guinguette et mis fin à cette saison?
1: Ah bah là ça va se décider sur les prochaines semaines, sûrement la gestion d'un autre restaurant pour l'hiver avant de reprendre le 21 mars prochain à Montflour.
0: D'accord.
1: Pour peut-être une dernière année, une ou deux, on verra.
0: D'accord, alors oui, alors parce que c'est vrai que faire vivre un lieu comme celui-là, on s'en rend pas forcément compte vu de l'extérieur, mais ça demande aussi du personnel, ça demande beaucoup d'aménagement du mois de mars jusqu'au mois de fin septembre, là, il y a beaucoup de choses qu'il faut mettre en place.
1: Ah ouais, ça n'arrête jamais, hein. Toujours, on a toujours de plus en plus de choses à faire, et c'est bien, hein. Ça nous permet aussi de gagner notre vie, donc...
0: Bien.
2: Non, mais c'est ça, vous n'êtes pas complètement blasé non plus encore pour l'instant.
1: Ah non, pas du tout. On est loin d'être blasé. Du moment que les gens sont contents, nous on a le sourire, hein, notre équipe, moi-même. Du moment que les gens sont contents, nous on a le sourire, hein, notre équipe, moi-même.
0: Bien.
1: C'est le plus important.
0: Eh ben merci Thomas d'être venu nous dire quelques mots ce matin pour justement clore cette saison en beauté. Ce sera samedi soir à partir de 18h30, 19h, avec 5 groupes au programme. C'est à la guinguette à Montflour, au bord de la rivière la Mayenne. Merci beaucoup et excellente journée à vous.
2: On souhaite un bel anniversaire à Icar aujourd'hui.
0: Ah oui?
2: Alors, c'est pas Icar qui chante, hein.
0: Mais
2: c'est Céline Dion. Mais c'est lui qui a composé ce dernier titre de Céline, Icar, qu'on avait découvert à La Nouvelle Star en 2008. Il fête ses 43 ans aujourd'hui.
0: Bon anniversaire, Icar! Allez, 9h05, c'est l'heure de retrouver le docteur Kirzek. Alors, vous êtes nombreuses à vous plaindre de ne pas réussir à perdre de poids malgré vos efforts. Alors, est-ce que le métabolisme peut en être responsable, docteur?
3: Bonjour à toutes et à tous. C'est effectivement un grand classique. Alors, la semaine dernière, je parlais de métaphore foot. Aujourd'hui, je fais une métaphore justice. Il est placé en garde à vue, ce métabolisme, avec un réquisitoire qui est assez sévère. Vous mangez raisonnablement, vous faites des efforts, et pourtant, votre poids ne bouge pas. Monsieur le métabolisme, c'est de votre faute. Qu'avez-vous à déclarer? En fait, c'est plus compliqué que ça. C'est c'est pas que le métabolisme qui est en accusation. Il y a différents métabolismes entre les individus. C'est lié à l'âge, c'est lié à la génétique, c'est lié à la masse musculaire aussi. Certaines personnes vont dépenser naturellement un peu plus d'énergie que d'autres, y compris lorsqu'elles sont au repos. On n'est pas tous égaux et nous ne partons pas tous avec le même moteur finalement. Certains organismes consomment comme un vieux radiateur électrique réglé sur la position 8 et d'autres ont manifestement obtenu le diagnostic énergétique d'un studio tout neuf. Pas une calorie ne sort sans présenter trois justificatifs. Mais un métabolisme plus lent ne condamne pas forcément à jamais perdre de poids. Il peut ralentir le processus, demander davantage de stratégie, mais à lui seul, c'est pas quelque chose qui est à perpétuité. En revanche, l'accusation dispose d'une pièce beaucoup plus sérieuse, c'est l'adaptation métabolique. Alors on parle de quoi ? Lorsque nous perdons du poids, notre organisme peut interpréter cette baisse comme une menace. Il ne sait pas que nous essayons simplement de rentrer dans un pantalon qu'on vient d'acheter, on a été un peu optimiste, on veut perdre quelques kilos et lui, le corps, il croit que c'est la famine qui se prépare et donc il va convoquer une réunion de crise. Et qu'est-ce qu'il va faire ? Il va réduire spontanément ses dépenses énergétiques au repos, augmenter la sensation de faim pour tenter de revenir au poids qu'il connaissait auparavant. Et on connaît bien, c'est ce fameux cercle vicieux et cet effet yo-yo.
2: Alors si on ne peut pas changer son métabolisme de base, qu'est-ce qu'on peut vraiment faire ?
3: On ne peut pas changer complètement le moteur, mais on peut agir sur la consommation. Il y a trois leviers. Premier levier, c'est le renforcement musculaire. Un kilo de muscle, ça consomme davantage d'énergie au repos qu'un kilo de graisse. Donc se muscler, même modérément, ça permet de soutenir le métabolisme. Deuxième levier, on conserve un apport suffisant en protéines. Pendant une perte de poids, elles permettent de mieux préserver la masse musculaire. Donc l'objectif, c'est de perdre de la graisse, mais pas des protéines. Et troisième levier, souvent sous-estimé, c'est le mouvement quotidien. Marcher, prendre les escaliers, se lever. Il faut surtout éviter aussi les régimes trop restrictifs. Bref, il faut éviter à tout prix cet effet yo-yo et que l'organisme crie famine. Allez, d'ici là, portez-vous bien.
2: Merci docteur. On vous retrouve également tous les jours à midi autour d'Enora Malagré dans votre émission. On vous doit bien ça avec plein de conseils pratiques.
0: Merci Benoît, on se donne rendez-vous demain.
2: Ben oui, heure. On sera là, oui. On n'a pas encore gagné au loto et à l'euro-million, donc oui, on reste là pour l'instant.
0: Vous me donnerez quelques chiffres porte-bonheur, peut-être, oui. Des fois que ça fonctionne.
2: Pour perdre.
0: Bonne journée à vous.
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3: 8h59, c'est lui qui va vous accompagner dès à présent jusqu'à 11h. Bonjour Cédric Ruiz.
4: Bonjour Gauthier, entre 9h et 10h ici, c'est vous avec la thématique aujourd'hui, gagner au loto à l'euro million, ça n'arrive qu'aux autres, on veut vous entendre sur ce sujet. 02 43 67 11 11, on démarrera d'ailleurs du côté d'Andouillé au Café des Sports où quelqu'un a eu la bonne idée il y a quelques temps de gagner quelques dizaines de millions d'euros. Et pour la petite info, il habitait ou elle habitait Andouillé, elle a gagné quelques millions, elle habite plus Andouillé aujourd'hui. Donc la responsable du Café des Sports sera là pour nous raconter cette petite histoire, mais on attend aussi vous, vos réactions. Est-ce que vous jouez? Est-ce que vous avez envie peut-être de tenter la chance et aussi de décrocher le gros lot? 02 43 67 11 11.
3: À demain.
4: À demain Gauthier, à demain Benoît.
3: À demain.
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4: La belle matinée sur la première radio du département, il est 9h. Bonjour Mayenne Bourbon.
5: Bonjour Cédric, bonjour à tous.
4: La récolte de pommes s'annonce historiquement basse cette année partout en France.
5: La plupart des vergers ont subi de plein fouet les fortes chaleurs et la sécheresse de cet été. La récolte n'est pas finie, mais le volume de pommes ramassées pourrait chuter de 40% cette année, selon Denis Roulant, le président de l'association des cidres de Loire. Ce producteur de cidre basé à Andouillé, au nord de Laval, s'attend à devoir faire des changements dans son verger dans les années qui viennent pour l'adapter au réchauffement climatique.
6: L'eau, aujourd'hui, sur 12 mois de l'année, là, si on prend la date d'aujourd'hui, on est à peu près sur 800 mm. Donc, on satisfait les besoins du pommier. Sauf qu'aujourd'hui, la répartition dans le temps n'est pas très bonne. Donc, une des pistes, ça serait pouvoir stocker l'eau l'hiver et pouvoir la réutiliser l'été. Après, l'autre sujet, c'est l'adaptation variétale. Donc, on voit bien qu'on a certaines variétés aujourd'hui qui sont moins résistantes à la chaleur. Donc, inévitablement, il y aura une sélection variétale. Après, il y a de la recherche aussi à plus ou moins long terme, où là, on va faire de la recherche variétale, mais pour trouver une variété aujourd'hui, une nouvelle variété, il faut compter 20 ans de recherche.
5: Denis Roulant, producteur de cidre, de jus de pomme, encore de poiré à Andouillé, au nord de Laval, il était l'invité d'Ici Mayenne ce matin. Selon lui, le prix de ses bouteilles pourrait augmenter pour combler le manque à gagner dans les vergers.
4: Face à la flambée des prix du carburant, le gouvernement prépare un nouveau dispositif d'aide pour les grands rouleurs.
5: Une réunion est organisée aujourd'hui par le Premier ministre Sébastien Lecornu pour détailler de nouvelles aides prévues à partir du 1er octobre. Le prix du gasoil s'est à nouveau envolé ce week-end. Les prix à la pompe affichés hier en moyenne 2,41 € le litre. Le sans-plomb 95, lui, était vendu en moyenne à plus de 2,17 € le litre. Il roulait à plus de 80 km/h au-dessus de la vitesse autorisée dans le sud Mayenne. Un automobiliste de 20 ans a été arrêté samedi sur la départementale 25 au niveau de Brun-sur-les-Marches. La gendarmerie de la Mayenne l'annonce ce matin. Le jeune conducteur s'est vu retirer son permis de conduire et sa voiture.
4: Il est 9h02 sur Ici Mayenne. On part du côté d'Ahuillé. La mairie près de Laval compte sur les réseaux sociaux pour trouver un nouveau pharmacien.
5: La municipalité vient de lancer un appel aux repreneurs sur sa page Facebook et il faut aller vite car la pharmacie risque de fermer définitivement ses portes d'ici le 15 octobre. Après le décès du pharmacien d'Ahuillé début juin, sa famille a mis une solution provisoire en place avec une nouvelle gérante derrière le comptoir. Si aucun successeur n'est trouvé, ça sera donc la fin de la pharmacie. Impensable pour le maire d'Ahuillé, Sébastien.
7: C'est un service en moins et quand une pharmacie ferme, elle ferme et on ne reverra pas de réouverture d'ici longtemps. Quoi, en fin de compte. Donc quand c'est fermé, c'est fermé. Donc c'est une vraie perte de service et d'attractivité pour notre commune. Quoi. Il faut absolument qu'on la garde parce que c'est une pharmacie qui a toujours très bien marché en fin de compte. Donc il y a forcément une place pour elle sur Ahuillé, forcément. Même sans médecin, parce qu'elle fonctionne quand même depuis 2022 sans médecin. Donc on pense que même si les gens vont au médecin dans les communes environnantes, ils font quand même l'effort de prendre leurs médicaments sur la commune où ils habitent.
5: Une course contre la montre à Ayuyé, près de Laval, pour sauver la pharmacie de la commune, c'est-à-dire sur ici.fr. Les habitants d'Andouillé, invités à poser leurs questions en mairie, aujourd'hui sur un projet éolien, la municipalité envisage d'installer 3 éoliennes de plus de 200 mètres de haut dans le nord-est de la commune. Pour l'instant, rien n'est acté, une étude de faisabilité est en cours. Une permanence d'information est organisée aujourd'hui à la mairie d'Andouillé entre 17h et 20h. Le festival du Chaînon Manquant à Laval a attiré plus de 20 000 spectateurs en 6 jours. Les organisateurs l'ont annoncé hier. C'est 3 500 personnes de plus par rapport à l'année dernière. Cet événement qui mêle à la fois danse, théâtre, art de rue et humour a également accueilli cette année 250 artistes en repérage. Pour les organisateurs, cette 35e édition est l'une des plus belles éditions du Chaînon Manquant.
4: Une première médaille mondiale en élite pour la nouvelle pépite du cyclisme français.
5: Paul Sexas a décroché le bronze hier lors du contre-la-montre des championnats du monde à Montréal au Canada. Le jeune cycliste de 19 ans termine derrière le Belge Remco Evenepoel et le coureur italien Filippo Ganna. Pas de match pendant 3 semaines pour les footballeurs du Stade Lavallois à cause de la trêve internationale. Les Tangos reprendront la Ligue 2 le vendredi 9 octobre avec un déplacement à Pau. Pendant 3 semaines, Laval va donc rester lanterne rouge du championnat. Les Mayennais sont derniers de Ligue 2 après leur match nul vendredi soir face à Sochaux. Le FC Nanterre passait devant le Stade Lavallois au classement après sa victoire samedi de 2-1 à Boulogne.
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5: Alors Cédric, c'est normalement ensoleillé, mais pour l'instant à Laval, c'est de la grisaille.
4: Alors normalement, mais à quelle heure? Parce que normalement, à cette heure-ci, c'est vrai que le soleil, on ne le voit pas venir. Beaucoup de nuages, voire très nuageux, sur l'ensemble du territoire mayennais. Météo France qui nous annonce pourtant de belles éclaircies, mais les nuages présents ce matin vont se faire de plus en plus discrets au fur et à mesure des heures qui vont passer. Température au plus fort de l'après-midi, 23 à 26 degrés du nord au sud. À cette heure-ci, ce matin, de 16 à 18 degrés. On a 16 degrés à Vilaine-la-Juve, à Goron, 17 degrés à Laval ou encore à Ernée, 18 degrés à Ménée-du-Maine et Château-Gontier sur Mayenne. 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
5: À tout à l'heure.
4: 9h05, le Quintet se dispute à la Capelle à 13h55. Hervé Fortin nous a laissé, comme toujours, ses préférés. Le 16, Still Loving You. Le 13, Indien de Fontaine. Le 8, Jalimed. Le 15, Imery. Le 4, Imaker. Le 3, Heaven des Jackal. Et le 7, Jaldo Doc. Si j'ai fait un souci de prononciation des chevaux, qu'ils n'hésitent pas à me passer un petit coup de fil. Le coup de cœur, c'est le 8, Jalimed dans le Quintet. Sélection d'Hervé, le 16, le 13, le 8, le 15, le 4, le 3, le 7. Quoi qu'il arrive, la sélection est à retrouver comme toujours sur ici.fr.
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4: Belle matinée, bon lundi, ici c'est vous, jusqu'à 10h. Le thème aujourd'hui est gagner au loto, à l'euro-million, au jeu à gratter. Est-ce que ça n'arrive vraiment qu'aux autres? On vous interroge sur ce sujet aujourd'hui. Et comme toujours, il y a donc plein de solutions pour nous contacter. Le standard d'Ici Mayenne, 02 43 67 11 11, c'est l'ami Nathalie qui vous accueille ce matin. Vous avez aussi le WhatsApp dans votre téléphone portable, c'est gratuit, l'application Message Audio. Messages écrits, ils arrivent en direct dans notre studio. Et puis le lien toujours avec les réseaux sociaux. La page Facebook d'Ici Mayenne, on vous a mis un petit sujet autour de ce sujet justement qui va beaucoup faire réagir. Est-ce que vous gagnez, vous, de temps en temps au loto? Est-ce que c'est peine perdue? Est-ce que vous pourriez garder le secret si vous remportiez plusieurs millions? À qui annonceriez-vous la bonne nouvelle? Pourquoi pas en premier? Et si vous gagnez ce soir, quel serait le premier peut-être coup de fil que vous allez passer ou la première envie d'achat que vous feriez? Je pense que faire le plein, par exemple, ça peut être pas mal, même si on gagne le million au prix que ça coûte aujourd'hui. Ça peut faire du bien. 02 43 67 11 11. Jouez-vous de temps en temps au jeu de hasard? Pensez-vous pouvoir gagner? Juliette, elle, n'y croit pas vraiment.
9: J'ai déjà joué, mais c'est hyper dur de gagner quand même, je trouve. Donc le ratio, il n'est pas assez bon pour moi.
10: Est-ce que vous êtes déjà projeté? Vous êtes dit, tiens, je joue, il y a 13 millions à gagner, qu'est-ce que j'en ferais?
9: Ah oui, bah oui, bien sûr. Je pense que j'achète des biens immobiliers surtout. Je donne un peu à mes parents, je rachète ma... Ouais, j'investis. Voilà,
10: moi, vous m'avez quand même dit, j'achète des appartements avant de donner à mes parents.
9: Oui, bah oui, quand même, parce que bon, voilà, chacun ses priorités.
10: Vous êtes très famille.
9: Oui, en vrai, oui. Mais d'abord les biens immobiliers, voilà.
4: Juliette, donc, elle, vous aussi, son avis à elle, Juliette, et le vote qui compte, 02 43 67 11 11. Qu'est-ce que vous feriez si vous gagniez peut-être à l'euro million ou au loto ce lundi pour démarrer la semaine? On en parle ensemble jusqu'à 10h.
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4: Louis Bertignac est en compagnie des visiteurs, son groupe qui l'a accompagné. Il y a eu Téléphone, mais il y a aussi cette belle aventure musicale pour Louis Bertignac et ce grand classique pour démarrer cette nouvelle heure. 9h08, ici Mayenne, ces idées-là.

0: 9h12, ici Mayenne, Louis Bertignac, les visiteurs, c'était ces idées-là.
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0: Jouez-vous régulièrement ou seulement quand le jackpot devient énorme? Qu'est-ce qui vous donne envie de tenter votre chance? On parle donc des records de gains aujourd'hui. Le record chez nous, c'est pratiquement 15 millions d'euros en Mayenne. C'était en 2023. Un joueur mayennais qui remporte ses 15 millions d'euros au loto, ce qui constitue le plus gros jackpot connu dans le département. La FDJ, qui reprend d'ailleurs ce gain dans un dossier consacré aux 50 ans du loto, c'est pas rien. Le joueur était âgé d'une cinquantaine d'années. Il jouait les mêmes numéros depuis plus de 10 ans, inspiré des dates d'anniversaire de ses proches. Il y avait le 1, le 5, le 12, le 13, le 24. Et le 9 comme numéro chance, sa grille a été validée au bar des sports de Château-Gontier sur Mayenne. Au 02 43 67 11 11, il y a un café des sports à Andouillé. Et Véronique est avec nous. Bonjour Véronique.
3: Bonjour.
0: Bienvenue sur Ici Mayenne, Véronique. On va parler justement de cette façon de jouer. Déjà Andouillé, est-ce que vous avez eu des gains, vous, des gros gains?
3: Oui. Donc tout à l'heure, je me suis trompée, c'est pas en 2018, mais 2016.
0: D'accord.
3: Il y a eu 14 millions d'euros.
0: Ok, quand vous avez précisé la date au standard, 2016, donc 14 millions, donc pas loin des 15 millions en 2023 aussi.
3: Oui.
0: On sait quand quelqu'un gagne comme ça, avant qu'on parle des habitudes de jeu, on sait qui joue ou ça reste très discret quand c'est des gros gains?
3: Non, ça reste anonyme.
0: D'accord.
3: Anonyme
0: pour pas forcément peut-être attirer le regard de personnes malveillantes. Allez savoir, mais la personne, j'avais cru comprendre, elle habitait en Andouillé, une fois qu'elle a gagné plus de 10 millions d'euros, elle habite plus là.
3: Non, elle est partie.
0: Eh oui, elle a déménagé. Bon, forcément, après, elle aurait pu rester aussi en Andouillé, c'est magnifique.
3: Vous qui avez
0: un café des sports où on joue, où il y a des courses aussi, on a parlé des courses hippiques il y a quelques jours de ça, avec le PMU. Vous constatez cet attrait? Alors, on parle toujours du pouvoir d'achat. Là, le sujet qui va beaucoup nous occuper, Véro, c'est le carburant, forcément, le prix du carburant.
3: Oui, bien sûr, oui.
0: Est-ce que ça impacte aussi peut-être sur les tickets?
3: Ouais. Oui. On a une baisse quand même.
0: Donc les gens qui jouaient jouent moins, ça se comprend
3: surtout,
0: aussi.
3: Surtout sur les tickets à gratter.
0: Oui, alors ça, les tickets à gratter, c'est pareil. Tickets à gratter, je sais pas combien de modèles vous avez, mais c'est incroyable.
3: C'est énorme.
0: Il y en a de un petit euro et ça peut monter jusqu'à combien?
3: Et ben là, en ce moment, le ticket patrimoine, 15 euros.
0: Le loto du patrimoine.
3: Et qui fonctionne très bien, justement, parce que comme on a un site en Mayenne qui va bénéficier, justement, de...
0: Oui. La ferme de Villers-Charlemagne.
3: Ouais.
0: Là, c'est elle, donc forcément ça marche. Mais vous connaissez un petit peu les habitudes de jeu des clients qui viennent souvent peut-être pour jouer?
3: Ah oui, moi quand j'ai un client qui rentre, je sais ce qu'il va prendre.
0: C'est pas vrai?
3: Ah oui, j'ai un client tous les matins, c'est toujours 2x20.
0: De quoi?
3: On a un autre, il va 2x20. C'est un nom d'un ticket, quoi.
0: D'accord.
3: Et d'autres clients, il n'a même pas besoin de me parler. Je sais qu'il va prendre deux paquets de cigarettes et c'est deux jeux qu'il prend tous les matins.
0: Ouais, c'est des habitudes au quotidien.
3: Et depuis que je suis ici, depuis 9 ans, c'est toujours...
0: Pour ce qui est des lotos, Euromillions, là aussi, il y a peut-être des gens
3: le loto, en fait, c'est les personnes les plus anciennes.
0: Ouais.
3: Eux, ils sont habitués à faire leur abonnement.
0: Mm-hmm.
3: En général, 4-5 semaines. Toujours les mêmes numéros.
0: C'est ça. Donc là, ils reviennent juste pour valider la grille qu'ils jouent habituellement tout le temps.
3: Voilà.
0: C'est ça. D'accord.
3: Okay. Et dans les plus jeunes, ça va être plus du jeu aléatoire. Donc quand il y a des grosses cagnottes à l'euro-million, ils vont venir faire un flash.
0: Donc flash, c'est quoi? C'est-à-dire qu'ils ne choisissent pas, c'est la machine qui sort automatiquement?
3: C'est la machine, des numéros aléatoires. Ouais.
0: C'est pas vous, c'est la machine.
3: Non.
0: D'accord.
3: Oui. D'accord. Voilà.
0: Vous êtes un petit peu avec la FDJ, ils passent vous voir de temps en temps pour vous expliquer?
3: Oui, régulièrement. On a un commercial qui passe à peu près une fois par mois.
0: Est-ce que j'allais me dire, quand il y a des nouveaux jeux, des choses comme ça, il faut expliquer un petit peu comment ça marche?
3: On a des formations. Des agréments,
0: Et alors vous y êtes depuis moins de 10 ans, donc les 14 millions, là, c'était pas les 16 millions,
3: c'était juste avant. C'était juste l'année avant que j'arrive.
0: Et depuis que vous êtes arrivé en 9 ans, il y a eu quand même des gros gagnants en Douillet, par exemple?
3: Alors j'ai eu une fois 20 000 euros au loto.
0: Pas mal.
3: Et 20 000 euros sur un petit ticket à 2 euros.
0: Oh là là là là. Et ça,
3: un monsieur qui n'avait jamais joué.
0: Mais c'est souvent ça, c'est souvent ceux qui en prennent une fois de temps en temps.
3: Il mangeait au restaurant, au Pigeon Blanc, juste en face.
0: Ouais.
3: Et il m'a vu mettre l'affiche dehors. Parce que souvent, on met une affiche pour préciser qu'on a un nouveau jeu.
0: D'accord.
3: Donc, il m'a vu par la fenêtre et s'est dit, tiens, je vais aller acheter un jeu. Donc, il est venu, il a pris un ticket à 2 euros. Il était dans sa voiture grattée. Puis, il a bien dû voir qu'il avait gagné quelque chose. Donc, il revient. c'est là qu'on lui dit, bah oui, 20 000. Donc,
0: incroyable.
3: Tournée générale et tout.
0: Ah bah 20 000, on peut être généreux, c'est pas mal. Mais alors quand c'est des gains comme ça, parce que forcément on a tous joué un petit ticket à gratter comme ça de temps à autre, quand on a un gain de 20 000 euros, c'est pas vous qui payez tout de suite, Véro?
3: On peut faire un virement, nous.
0: Ah oui, quand même, jusqu'à...
3: Oui, on peut faire un virement. Il y a juste les gros gains où il faut vraiment aller à la centrale, quoi.
0: Mais 20 000 euros, c'est un gros gain déjà.
3: Ah oui, oui, mais oui.
0: Mais ça, vous pouvez faire, vous le virement directement. C'est
3: oui,
0: que la personne
3: a. Oh,
0: c'est génial.
3: On peut faire les virements, oui.
0: Incroyable, incroyable.
3: Oui,
0: bon,
3: oui.
0: Bah, écoutez, la chance appartient toujours à ceux qui jouent. Hein. Quand on ne joue pas, forcément, on ne peut pas gagner.
3: Bien sûr.
0: Véronique, merci de vous être arrêtée ces quelques minutes.
3: Non, mais c'était un plaisir.
0: Passez une belle matinée à Andouillé, au Café des Sports. À bientôt.
3: Vous aussi.
0: Au revoir,
3: merci,
0: Véronique.
3: Au revoir.
0: 9h18, vous avez l'habitude de jouer, vous aussi. Vous ne voulez jamais gratter un ticket ou vous gardez ça très très loin de vous pour pas tomber peut-être dans ce côté addictif des jeux à gratter. Loto Euro Million 02 43 67 11 11. C'est le sujet qui nous occupe jusqu'à 10h dans Ici, c'est vous. On y retourne après Soprano, son nouveau titre, DJ.

0: L'un des membres du jury de The Voice sur TF1 en ce moment pour cette nouvelle saison, c'est tous les week-ends, c'était Soprano. Avec DJ ici, c'est vous. Quand on dit que gagner au loto, ça n'arrive qu'aux autres, hein, visiblement les autres habitent parfois chez nous, en Mayenne. En 2023, un joueur a décroché 15 millions d'euros à Château-Gontier. Ce qui est incroyable, hein, c'est qu'il jouait, je vous l'ai dit tout à l'heure, depuis plus de 10 ans, les mêmes numéros, les dates d'anniversaire de ses proches, comme quoi, hein, ce soir-là, les anniversaires ont plutôt bien rapporté. Avant lui, 14 millions d'euros étaient déjà tombés à Andouillé en 2016, nous a dit Véronique du Café des Sports. 7 millions aussi à Louvernay en 2019. Alors question ce matin dans Ici c'est vous, si votre téléphone sonne et qu'on vous annonce que vous venez de gagner 15 millions, est-ce que vous allez travailler demain matin ou pas? 02 43 67 11 11, on en parle jusqu'à 10h ce lundi.
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0: Gagner au loto, à l'euro-million, est-ce que ça n'arrive rien qu'aux autres? Je vais aller regarder un petit peu les statistiques pour vous ce matin. Vous savez combien de chances vous avez de gagner au loto? Une chance sur 19 millions pour décrocher le jackpot du loto avec une grille simple. Il faut trouver 5 numéros parmi 49, le numéro chance aussi. Ça fait donc une chance sur 19 millions 68 840. En revanche, un tout gain confondu, la FDJ indique environ une chance sur 6 de remporter quelque chose, donc quelque chose avec quelques euros peut-être que vous aurez misé vous aussi. Pour jouer à 9h25, on veut vous entendre sur ce sujet. Est-ce que vous avez l'habitude de jouer peut-être avec vos grilles fétiches depuis très longtemps autour de vous, en famille, entre amis, entre collègues aussi peut-être dans une entreprise? Vous jouez ensemble, 02 43 67 11 11. Le sujet qui nous occupe dans Ici c'est vous jusqu'à 10h. À cette heure-ci, on va plonger aussi dans les archives de l'INA. Le 19 mai 1976 avait lieu le premier tirage du loto à Paris, au Théâtre de l'Empire, la même où Jacques Martin animait la célèbre émission L'École des Fans. Ce premier tirage qui a eu les honneurs du 13h de TF1, présenté par un jeune journaliste de 26 ans qui faisait ses débuts dans le journal un certain Jean-Pierre Pernoud.
14: Et puis, dans les journaux demain, vous pourrez lire aussi les résultats du loto, un nouveau jeu appelé à concurrencer le tiercé et dont le premier tirage a eu lieu ce soir. Pour l'instant, seuls les habitants de Paris ont eu le droit de jouer. Il suffit d'acheter un carton qui coûte 1 franc, de choisir 6 numéros. Et si vous avez de la chance, beaucoup de chance, eh bien vous gagnerez. Comment? Eh bien Eric Gilbert, qui a assisté au premier tirage, nous dit comment ça se passe.
15: Dans cette sphère donc que vous voyez ici, 49 boules numérotées sont en train de tourner. 6 de ces boules vont sortir ensuite en bas de la machine. Pour gagner, il faut avoir au moins 3 numéros correspondants. On ne connaîtra les rapports que vendredi, mais ces rapports devraient s'établir à peu près à 5 millions d'anciens francs pour 1 franc, pour ceux qui auront trouvé la série gagnante que vous allez voir maintenant. Et je pense que vous allez en voir maintenant. Voilà les 31, 15, 33, 27, 36, 48, Voilà donc la première série gagnante de ce loto national.
14: Voilà, je vous rappelle les numéros gagnants. 31, 15, 33, 27, 36 et 48.
0: Jean-Pierre Pernaud, le journal de TF1, c'était en 1976. Merci aux archives de l'INA avec Thierry Boeuf. 9h27, loto Euromillion, jeu à gratter. Quelles sont vos habitudes, vous, en Mayenne? 02 43 67 11 11. Le sujet de Ici, c'est vous. En ce lundi, on y retourne après Jeannette, côté Espagne, avec peut-être un peu plus d'éclaircies que ce lundi en Mayenne. Por qué te vas ?

0: y a quelques minutes, on plongeait dans les archives de l'INA avec Jean-Pierre Pernaut en 1976 et le journal de TF1. Ce titre aussi de Jeannette était sorti en 1976. Por qué te vas? Il est 9h30.
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0: Le sujet qui nous occupe en ce lundi matin, gagner au loto, à l'euro million, au jeu à gratter, est-ce que ça n'arrive vraiment qu'aux autres? Est-ce que vous avez des habitudes de jeu? Est-ce qu'au contraire, jamais vous ne voulez peut-être rentrer dans ce cercle des joueurs, d'aller prendre des petits tickets à gratter, la grille de loto qu'on refait toutes les semaines pendant des dizaines d'années? Bref, le sujet, et Nathalie attend vos appels 02 43 67 11 11.
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0: Vos infos pratiques en une minute avec Ici Mayenne, le conseil d'administration du CIAS du pays de Cran qui se renouvelle. Un appel à candidature est lancé afin de pouvoir un siège de membre, de pourvoir un siège de membre représentant les personnes en situation de handicap. La date limite de dépôt des candidatures est fixée au 1er octobre. Les personnes intéressées doivent adresser leur candidature par mail au président de la communauté de communes. À Ahuillé, pour la 3e édition de la Marche Rose, le comité d'animation recherche des soutiens-gorge de toute taille et de couleur propre et en bon état afin de réaliser la décoration. Il y a un point de collecte à la mairie, l'événement qui permet de récolter des fonds pour la lutte contre le cancer du sein. Ça sera dimanche 4 octobre à partir de 9h30. Enfin, la semaine mondiale de la maladie d'Alzheimer sur la page Facebook de France Alzheimer Mayenne. Vous retrouverez le programme des animations organisées tout au long de cette semaine avec notamment la projection d'un documentaire à Mayenne, Château-Gontier ou encore Laval.
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0: 9h32, ici c'est vous, un sujet de votre quotidien dans l'air du temps, quand vous allez dans un café, prendre un petit café le matin, est-ce que vous prenez toujours une petite grille de loto d'euro million, un petit jeu fétiche aussi dans vos jeux à gratter, 02 43 67 11 11, on veut vous entendre sur ce sujet, le compte WhatsApp aussi d'Ici Mayenne qui vous accompagne, message audio, message écrit ou encore la page Facebook d'Ici Mayenne, on vous a mis un sujet sur cette question du jour. À cette heure-ci, un témoignage très rare. En 2005, une habitante de Dordogne a remporté 2,5 millions d'euros au loto. Plus de 20 ans après, elle a accepté de raconter ce moment qui a changé sa vie à Margot Munoz d'ici Périgord. Elle souhaite garder l'anonymat. Bien entendu, on a transformé la voix de cette grande gagnante.
3: En fait, on n'avait pas pour habitude de jouer du tout. Donc, on ne savait même pas quel était le jour du tirage. On ne savait même pas du tout que c'était un super loto. On ne savait rien du tout. Mon mari, je ne lui avais pas dit qu'on avait joué parce qu'on jouait jamais et je voulais pas qu'il ait un accident sur la route, donc je voulais pas lui dire avant qu'il arrive, je voulais être devant lui en fait. Je lui dis, ben voilà, j'ai fait un loto aujourd'hui, on a gagné. Oui, bon, on a gagné combien? Et puis, ben j'en sais rien, mais je pense qu'on a gagné une belle somme. Premier sentiment, c'est on se posera moins de questions pour les factures, peut-être quelques rêves. Surtout mettre les enfants à l'abri. C'était voilà, une autre perspective de l'avenir, en fait.
0: Et grâce à cette somme, le couple a pu réaliser quelques rêves. Oui, comme l'achat d'une maison de famille ayant appartenu aux grands-parents de la gagnante. Depuis, elle raconte qu'elle joue encore de temps en temps pour les grandes occasions, comme le vendredi 13, mais elle n'a jamais eu autant de chance qu'en 2005. 9h34, ici, c'est vous. Et cette question, gagner au loto, au ticket.

0: 9h37, bon lundi matin, merci d'être avec nous sur Ici Mayenne, Louis Chédid, ainsi soit-il.
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0: Les jeux à gratter, le loto, Euro Million, est-ce que ça n'arrive vraiment qu'aux autres? On en parle jusqu'à 10h en ce lundi matin. Est-ce qu'on arrête forcément de travailler? À première vue, non, hein, les témoignages de gagnants qui montrent des choix très différents. Certains changent complètement de métier, d'autres développent leur entreprise ou poursuivent une activité. La FDJ qui raconte notamment le cas d'un gagnant qui a investi une partie de ses millions dans sa propre entreprise, qui lui a permis de la développer et en plus d'embaucher. Autre anecdote assez rigolote là-dessus, un homme qui sort simplement retirer de l'argent pour acheter des pizzas avec ses potes. En passant devant un tabac, il décide finalement de jouer une petite grille de loto alors qu'il n'avait absolument pas prévu de le faire. Résultat, 8,5 millions d'euros. Moralité, il était sorti chercher une pizza. Il est revenu multimillionnaire. Et justement, quand on est multimillionnaire à la FDJ, la Française des Jeux, il y a des personnes qui s'occupent de ces grands gagnants. Isabelle Césari, elle, est responsable de ces grands gagnants. À partir de quel montant un joueur, justement, passe-t-il la porte de ce service de la FDJ?
3: Alors, à partir d'un million d'euros, nous recevons les gagnants. Donc, ça représente environ 200 personnes chaque année qui viennent donc au siège de FDJ United à Boulogne-Billancourt pour qu'on puisse avoir le plaisir de leur remettre leurs gains.
0: Est-ce que cet argent transforme radicalement les gens ou est-ce qu'on reste la même personne avec juste un peu plus de zéro sur son compte en banque?
3: Globalement, on reste la même personne, fidèle à ses valeurs. Moi, c'est vraiment ce que j'observe. Après, il y a des choses qui changent. Ça dépend aussi du montant qu'on remporte. Ça dépend de l'âge qu'on a aussi quand on remporte ce montant. Mais la plupart de nos gagnants restent vraiment fidèles à leurs valeurs. Certains d'ailleurs continuent à aller dans des lieux de vacances qu'ils fréquentaient, quelquefois un peu sommaires, mais parce qu'il y a une ambiance qui leur tient à cœur. Alors évidemment, dans l'année, ils s'octroient des petits voyages dans des conditions plutôt très confortables. Donc c'est sûr que ça change

0: un peu le quotidien, mais les valeurs, ce qu'on est fondamentalement, ça ne change pas.
1: La FDJ qui accompagne les grands gagnants sur une durée de 5 ans, concrètement, comment ça se passe des ateliers pour apprendre à gérer la nouvelle fortune et surtout éviter les pièges?
0: On est une des rares loteries au monde à avoir un dispositif comme celui-ci, qui est très ancien et qui est très complet, puisqu'on propose des rendez-vous, une quinzaine par an, à nos gagnants, qui ont lieu donc partout en France. Et donc l'objectif, c'est de couvrir des thématiques assez diverses qui vont de la gestion patrimoniale à l'accompagnement du changement, à la sensibilisation justement sur la protection de l'environnement. On a vraiment beaucoup de sujets qui sont abordés et qui permettent de donner des clés, de l'information, déjà l'information la plus neutre possible. La grande force et la grande richesse de ces rendez-vous, c'est de leur permettre de partager leur expérience avec des gagnants qui ont gagné quelquefois il y a de nombreuses années, qui viennent faire part de leur expérience aux petits nouveaux.
1: Et parfois, certains gains ne sont pas réclamés et sont remis en jeu, si. Est-ce que c'est déjà arrivé que des personnes se rendent compte trop tard qu'elles ont gagné et qu'elles viennent frapper à la porte d'Isabelle Césari, responsable des relations grands gagnants à la FDJ? Écoutez sa réponse.
0: Fort heureusement, non. Et je n'aimerais pas être dans cette situation. Ça n'est pas arrivé. On met tout en place, nous, en effet, pour retrouver nos gagnants. Et on y parvient quelquefois avec grand bonheur, où nos gagnants nous contactent quelquefois dans les dernières minutes de la validité du reçu. Mais non, jamais cette situation n'est arrivée. Fort heureusement.
1: Isabelle Césari, responsable des grands gagnants, donc à la FDJ, la Française des Jeux. Et vous, gagnez au loto, au jeu à gratter à l'euro-million. Est-ce que ça pourrait peut-être arriver? Est-ce que vous y croyez? Est-ce que vous avez abandonné l'espoir peut-être de gagner un gros gain en jouant peut-être depuis des années? 02 43 67 11 11. Une chose qui est sûre, c'est que si vous gagnez, vous pourrez mettre ce titre très très fort au boulot, à la maison ou avec les amis. Cool and the Gang, Celebration.

0: 9h46, ici Mayenne en ce lundi matin, c'était Celebration. Si vous gagnez à l'euro million, la célébration sera-t-elle bonne pour vous? Ou est-ce que vous pensez que ça n'arrive jamais qu'aux autres? On en parle encore pendant quelques minutes. Ici, c'est vous, 02 43 67 11 11. Vous le savez aussi, il y a quelques jours de ça, on a eu droit quand même au loto du patrimoine. Et qui dit loto du patrimoine, dit forcément Stéphane Bern. Stéphane Bern qu'on va retrouver pour parler justement de ce sujet dans un instant, 9h46.
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0: Il est 9h49 en ce lundi matin. On pose la question aujourd'hui, gagner au loto, à l'euro million, au jeu à gratter, est-ce que ça n'arrive vraiment qu'aux autres? 02 43 67 11 11. Parmi les jeux, on peut jouer. Stéphane Bern a été chargé de la mission patrimoine. C'était en 2017 par le président de la République, ce qui a donné naissance en 2018 au loto du patrimoine. Et ce lundi, ça marque le dernier jour pour participer au loto du patrimoine à cette occasion. Donc, je suis allé à la rencontre de Stéphane Bern qui porte cette mission depuis 2018 pour savoir comment mieux protéger notre patrimoine et connaître les principaux défis en France.
13: Il y a 342 000 monuments en France, 46 000 sont classés, donc protégés, dont 20% en mauvais état. Mais il y a surtout près de 300 000 monuments non protégés, dont certains sont en très mauvais état et qui ne bénéficient pas de manne financière de l'État puisqu'ils ne sont pas protégés. Il y a un problème de moyens, il y a aussi un problème de dotation des collectivités locales. Quand on coupe les subventions aux maires pour les petites communes, il y a d'autres priorités. C'est la raison pour laquelle ma mission a vu le jour. C'est pour non pas nous substituer à l'État, mais faire tout ce qu'on pouvait pour sauver le patrimoine, surtout le patrimoine non protégé, pour lequel l'État ne peut absolument pas aider.
0: Et on parle aussi en ce moment d'un impôt qui aiderait à la sauvegarde du patrimoine. Bonne ou mauvaise idée, selon Stéphane Bern, voici sa réponse.
13: Je suis absolument contre un nouvel impôt, contre un impôt patrimoine. Je trouve ça ridicule. Si vous voulez faire détester le patrimoine aux gens, créez un impôt. Non, il y a d'autres solutions. On peut augmenter, par exemple, prendre un euro sur les nuitées d'hôtel, puisque les gens se déplacent pour visiter le patrimoine localement. Mais il y a une autre solution. Écoutez, l'auto du patrimoine, c'est une contribution volontaire. C'est une façon d'aider le patrimoine. C'est volontaire, ça permet de gagner de l'argent aussi parce que c'est un jeu très attractif. En tout cas, je suis contre le fait de créer un impôt patrimoine.
0: Et depuis son lancement en 2018, quel bilan Stéphane Bern peut-il faire justement de ce loto du patrimoine? Est-ce qu'il se confronte aussi, pourquoi pas, à certaines limites?
13: 1200 sites qui sont sauvés, pour 7000 qui sont en mauvais état et qui demandent notre aide. Mais pour autant, avec mes petits bras et le soutien des Français, on a récolté 380 millions d'euros et on a quand même sauvé 1200 sites. Donc c'est pas mal, je dois dire. C'est mieux que rien. Mais il y a encore beaucoup à faire et je vais continuer. En tout cas, le loto du patrimoine est amené à continuer pour les années qui viennent. Oui.
0: Merci Stéphane Bern. Donc sur ce sujet, le loto du patrimoine, un dernier jour ce lundi 21 septembre justement pour participer à ce loto du patrimoine. Gaëtan Roussel dans Ici c'est vous. Le nouveau titre de Gaëtan Roussel, ça fait du bien, ça tout s'en va.
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0: 9h55, ici Mayenne, Gaëtan Roussel, c'était Tout s'en va sur votre radio locale.
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0: Allez, on referme le sujet du jour, l'auto Euromillion, jeu à gratter, ça n'arrive qu'aux autres. On poursuit la discussion sur les réseaux sociaux, à la page Facebook d'Ici Mayenne. Demain, sujet qui va nous préoccuper et qui vous préoccupe depuis des semaines, et c'est pas fini malheureusement, la hausse des prix du carburant, quel impact sur votre quotidien? On vous interrogera sur ce sujet, vous pouvez là aussi nous contacter, téléphone, WhatsApp ou encore la page Facebook d'Ici Mayenne. Deux consoles et deux voyelles, à bas avec Fernando.

0: 9h59, ici Mayenne, c'était Abba avec Fernando. Dans un instant ici, ça marche, votre rendez-vous qui met en lumière celles et ceux qui font bouger notre territoire. Pendant une heure, nous parlerons du marathon des écluses avec le président du COM53. C'est Didier Bernard qui a accepté notre invitation. Il est l'invité d'ici Mayenne. C'est dans les prochaines minutes, en ce lundi, pour ici, ça marche.
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0: La belle matinée sur la première radio du département, il est 10h. À l'actualité, Mayouen-Bordron, de nouvelles aides pour les grands rouleurs vont être annoncées dans les prochains jours pour faire face à la flambée des prix du carburant.
2: Une déclaration ce matin de la porte-parole du gouvernement, Maud Bréjon. Le Premier ministre Sébastien Lecornu réunit aujourd'hui ses ministres pour définir les modalités de ce nouveau dispositif d'aide. Il sera mis en place à partir du 1er octobre. Hier, le litre de gasoil coûtait en moyenne 2,41 €. Autre augmentation à prévoir dans les mois à venir, celle du prix des bouteilles de cidre et de jus de pomme. La récolte des pommes a débuté depuis plusieurs semaines et elle s'annonce déjà très mauvaise. En cause, les épisodes de canicule à répétition et la sécheresse de cet été. La baisse de la récolte de pommes pourrait atteindre jusqu'à 40% dans les vergers mayennais cette année. C'est ce que nous a dit ce matin Denis Roulant, le président de l'association des cidres de Loire, également producteur de cidre à Andouillé. Il était l'invité d'ici Mayenne ce matin. L'entretien est à réécouter sur l'application ici. Un jeune automobiliste flashé ce week-end à 168 km/h dans le sud Mayenne. Les gendarmes l'ont intercepté sur la départementale 25 au niveau de Brun-sur-les-Marches. Un excès de vitesse de plus du double de la limite autorisée. Le conducteur de 20 ans s'est vu retirer son permis de conduire et sa voiture. La mairie d'Ayuyé dans l'agglomération de Laval cherche un repreneur en urgence pour sa pharmacie. Si aucune solution n'est trouvée d'ici le 15 octobre, l'officine fermera ses portes définitivement. Un appel a donc été lancé par la municipalité sur les réseaux sociaux. C'est à lire sur ici.fr. Il a seulement 19 ans, mais il marque déjà l'histoire du cyclisme français. Paul Sexas a terminé 3e hier du contre-la-montre des championnats du monde de Montréal au Canada. Une épreuve largement remportée par le Belge Remco Evenepoel. C'est la première médaille mondiale chez les élites pour Paul Sexas, lui qui a été sacré champion du monde junior du contre-la-montre l'année dernière.
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2: Cédric, la météo, c'est du soleil toute la semaine dans le département.
0: Oui, une fois que les nuages seront partis de notre territoire mayennais ce matin, ça va se dissiper au fur et à mesure. D'ailleurs, pendant votre journal Mayouen, le soleil arrive. On dirait l'apparition du pape qui est là quelques jours en avance. Ça y est, le soleil est dans ce studio. Météo France qui nous l'avait annoncé.
2: Je suis habillée en blanc.
0: Oui,
2: en
0: c'est ça. Il y a deux, trois trucs de ressemblance. Le soleil qui va être là jusqu'à la fin de cette journée, c'est la bonne nouvelle. Donc Météo France nous annonce aujourd'hui température maximale entre 23 à 26 degrés du nord au sud. À cette heure-ci, c'est plutôt de l'ordre de 17 à 19 degrés. Là aussi, du nord au sud de notre département. Abeus papam, Mayouen, on vous dit à demain.
2: À demain. Alors, je ne sais pas comment le dire en latin, mais à demain, dès 6h.
0: En français, c'est pas mal aussi. Dès 6h pour la matinale. Ici, matin, retour de l'actualité, c'est dès 11h. Le quintet, lui, se court à la Capelle. Hervé Fortin nous a laissé sa sélection. Le 16, Still Loving You. Le 13, Indien de Fontaine. Le 8, Jalimed. Le 15, Inérite. Le 4, E-Maker. Le 3, Heaven, Decajol. Et le 7, Jaldo, Doc. Le coup de cœur d'Hervé. Le 8, Jalimed dans le quintet. La sélection, le 16, le 13, le 8, le 15, le 4, le 3, le 7. Sélection, comme toujours, à retrouver sur ici.fr.
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0: Bienvenue dans Ici ça marche, votre rendez-vous donc qui met en lumière celles et ceux qui font bouger notre département, qui entreprennent, qui créent, qui s'engagent et qui font vivre notre territoire. Aujourd'hui justement, ça va marcher, mais surtout beaucoup courir. 42 km 195, un départ à Martigny-sur-Mayenne, le chemin de Halage, la rivière à côté, des kilomètres qui commencent à faire mal aux jambes et finalement cette arrivée au square de Boston à Laval, le marathon des écluses de la Mayenne, c'est devenu en un peu plus de 30 ans. Mont-de-Marsan, l'un des grands rendez-vous sportifs de notre département. Mais aujourd'hui, il n'y a pas seulement le marathon, il y a également le semi et le 10 km. Des milliers de coureurs, des centaines de bénévoles, des mois de préparation pour une seule matinée. Et derrière toute cette organisation, il y a le COM53, le comité d'organisation du marathon des écluses de la Mayenne. Alors comment organise-t-on une manifestation sportive de cette taille? Pourquoi des milliers de personnes veulent-elles courir le long de la Mayenne? Comment trouve-t-on autant de bénévoles? Que se passe-t-il quand un problème arrive à quelques jours du départ? Et surtout, pourquoi le marathon des écluses, ça marche, ou plutôt, ça court aussi bien en Mayenne? Pour parler de tout ça, mon invité pour Ici ça marche, c'est...
5: Bonjour, Didier Bernard, donc président du COM53.
0: Bienvenue Didier sur Ici Mayenne.
5: Merci.
0: Merci d'être notre invité pendant une heure ensemble. On va parler de votre activité, de votre parcours à vous en tant que sportif. Vous nous direz pourquoi le marathon, depuis autant d'années, ça marche. On passera un coup de fil à quelqu'un que vous avez choisi, qui compte pour vous dans votre parcours aussi de vie. On écoutera un reportage de Robin Bernot, Ça marche ailleurs, une belle initiative, et on aura votre avis sur ce reportage, votre regard aussi sur notre département. Et on terminera comme tous les jours avec le questionnaire de Ruiz. Deux choix, une seule possibilité. Didier Bernard, président donc du COM53, et l'invité d'Ici ça marche.
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0: Et Laurent Voulzy pour repartir dans cette nouvelle heure, Belle-Île-en-Mer.

0: Laurent Voulzy, Belle-Île-en-Mer, Marie Galante, 10h09.
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0: Mon invité Didier Bernard, président du COM 53, le marathon des écluses de la Mayenne. Avant l'organisateur, il y a quand même le sportif, Didier. Et avant qu'on parle justement de votre présidence aussi du COM 53, le sport, vous, il entre dans votre vie à quel âge ?
3: Très tôt. Très tôt, quand j'étais, déjà, par contre, c'était pas dans le domaine de la course à pied, c'était plutôt le football. Mais déjà, à l'âge de 6-7 ans, donc ça m'intéressait. Et puis, donc, dès que j'ai pu intégrer, donc, il était vrai que, habitant en baie, il n'y avait pas d'équipe de très jeunes, donc, j'ai dû attendre 11-12 ans pour pouvoir, jouer dans une équipe.
0: Ouais. Donc, le foot d'abord, mais la course à pied, ça rentre comment, alors, dans votre vie?
3: Moi j'étais donc élève au CEG de Baie, et donc j'avais donc à l'époque donc Jean-Pierre Bourdin donc qui était mon prof de gym et qui avait repéré que je courais pas mal quoi, donc j'avais des dispositions pour
0: Vous étiez naturellement doué, ils l'ont vu tout de suite peut-être.
3: Lui il l'avait vu. Ouais. Et c'est pour ça que donc là j'étais en 3e donc sur les années 72-73, j'avais commencé donc par faire des crosses scolaires où sans les premières courses j'avais pas de pointe mais j'arrivais dans les premiers. Et mois de mai 73, donc après j'avais fait donc de la piste et sur les championnats de France scolaires, j'avais le championnat de France ASU à l'époque, donc j'avais terminé 3e sur 2000 mètres avec très peu d'entraînement. Ouais. Et donc ce qui avait fait que j'avais pris une première licence au CA Évron et j'avais également terminé 5e sur 2000 mètres des championnats de France FFA.
0: Vous avez aimé immédiatement courir?
3: Oui, j'aimais ça, quoi. Mais bon, après, je m'entraînais à l'époque. Enfin, ce qui me passionnait plus, c'était le foot. Mais, a priori, j'avais moins de prédisposition.
0: Alors, quel type de coureur vous étiez? Plutôt vitesse, endurance, demi-fond, longue distance?
3: Coureur de demi-fond, par contre, avec une bonne pointe de vitesse terminale, puisque donc effectivement au fil de ma carrière j'ai eu quand même l'occasion de gagner un certain nombre de courses et souvent ça faisait rouler dans les 200-300 derniers mètres.
0: Ouais. Qu'est-ce que la course apprend aussi à soi-même quand on court?
3: Quand on commence à s'entraîner, bon après effectivement moi les premières années je m'entraînais pas trop, j'allais avec les copains jouer au foot, etc.
0: Plus pour le plaisir.
3: Et puis après, vers l'âge de 18 ans, dernière année junior, comme j'avais pris conscience quand même que j'avais quand même un certain nombre de qualités, que si je m'entraînais comme les autres, je devrais pouvoir progresser, performer. La rigueur, suivre un plan d'entraînement, des choses comme ça.
0: Donc, la patience, l'effort, le goût du dépassement aussi.
3: Après, c'est vrai que quand même plus intéressant d'avoir des prédispositions de base que j'avais. Et puis, effectivement, l'envie de gagner. Effectivement, je suis pas forcément bon perdant. Donc, ça, c'est quand même, quand on fait du sport de haut niveau, c'est quand même très très intéressant d'être dans le refus de la défaite.
0: Est-ce que le Didier Bernard, organisateur d'aujourd'hui, doit beaucoup au Didier Bernard sportif?
3: C'est une continuité, c'est-à-dire après j'ai couru jusqu'à à peu près, été performant jusqu'à 38-39 ans, après ça s'est un peu dégradé, certainement compte tenu nombreux kilomètres que j'avais pu effectuer, de l'intensité des entraînements que je m'étais imposé pendant 15 ans, donc effectivement je suis arrivé à la fin de ma carrière senior un peu usé, et puis naturellement j'ai commencé à entraîner des gars du club.
0: Ouais.
3: Donc après, ça a été plus une carrière
0: de transmission après.
3: À faire du sport, mais plus pour moi-même.
0: Ouais.
3: Et puis donc entraîner des groupes demi-fonds, et ce que je fais toujours aujourd'hui. Et puis dans cette continuité, donc j'ai été amené à prendre la présidence du Stade Levallois Athlétisme entre 2016 et 2020. Et donc après j'avais passé le relais donc à Yves Mathieu et puis donc après donc effectivement il y avait toujours l'organisation des courses des écluses où moi j'étais surtout bénévole sur le week-end de l'organisation à l'époque donc en 2021 donc Philippe Gann était président de l'association a souhaité passer le relais, donc et c'est là donc que j'avais été sollicité pour prendre la présidence, que j'ai fait en novembre 2021.
0: Et pourquoi le marathon des Écluses, ça marche aussi bien? La réponse avec Didier Bernard, le président du COM 53. Le marathon des Écluses de la Mayenne, c'est dimanche. Et on y revient juste après. Time Impala et Jenny, voici Dracula.

0: La chanteuse Jenny, le groupe Time Impala, c'était Dracula, 10h17 sur votre radio locale ici Mayenne. Dans un instant, ici ça marche avec Didier Bernard, président du COM53, le marathon des écluses, le semi-marathon, le 10 km, c'est en approche, c'est ce week-end. On continue d'en parler jusqu'à 11h.
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0: Le président du COM53, Marathon des Écluses de la Mayenne, est avec nous sur Ici Mayenne. C'est Didier Bernard pour Ici ça marche. Dans cette séquence, Didier, on repart avec cette question, le titre de l'émission. Didier, pourquoi ça marche depuis autant d'années ?
12: Bah, les premiers organisations, effectivement, la première organisation, donc, remonte à 1995, à l'époque, donc, avec un 10 km et un marathon. Et puis, bah, effectivement, au fil des années, ça a toujours fonctionné correctement. Après, donc, il y a eu une première équipe qui a œuvré pendant 20 ans, et donc, enfin, l'équipe actuelle a, donc, a pris le relais au bout de ces 20 ans, et moi, je les ai rejoints, donc, en novembre 2021. Après, là, c'était pas forcément la bonne période, puisqu'on sortait du Covid, donc, c'est vrai que l'édition 2021 avait c'était très compliqué avec un déficit important pour l'organisation puisqu'on a perdu la moitié de nos concurrents et on était donc on a eu des éditions 2022 et 2023 où il y avait effectivement entre 2000 2500 participants alors que le record de participants datait de 2015 avec 3763. 2024 déjà on était revenu dans les standards de 2015 et puis effectivement donc il y a eu une explosion enfin des inscriptions l'an dernier puisqu'on a atteint
0: l'édition record
12: avec 5124 inscriptions et aujourd'hui donc on sera encore de nouveau 2026 sera une nouvelle édition record puisque là actuellement on était ce matin à 5924 inscrits.
0: Est-ce que le succès, Didier, vient aussi du fait que vous ne vous adressez plus uniquement aux marathoniens ?
12: Le
0: 10 km qui permet d'attirer un public beaucoup plus large.
12: Tout à fait, parce que donc, le marathon est plus réservé quand même à des gens que. Qui sont
0: aguerris.
12: À un certain niveau aguerris, qui ont un certain niveau d'entraînement. En général, effectivement, on ne va pas décider du jour au lendemain d'aller courir un marathon, on serait vraiment imprudent. Et effectivement, l'épreuve de masse, c'est 10 km, puisqu'on a plus de 4000 inscrits sur le 10 km cette année. Donc, a priori, deux choses expliquent effectivement cet engouement. Donc, c'est vrai que depuis avril 2024, au niveau de la Fédération française d'athlétisme, ils ont mis en place ce qu'ils appellent le PPS, le parcours prévention santé. Ouais. Donc, c'est un document. Donc, il faut aller sur le site de la fédération. Et en gros, si on répond non à toutes les questions, ça valide votre document et ça, ça remplace le certificat médical qu'il y avait avant. Et puis, ce qui fait qu'il y avait certainement un certain nombre de personnes qui n'étaient pas des coureurs habituels, mais se disant, ben, du moins, j'ai envie de participer à une ou deux courses par an. Déjà avoir un rendez-vous chez un médecin pour obtenir un certificat médical, c'était quand même une contrainte qu'ils n'acceptaient pas. Alors que le PPS, donc, c'est quand même beaucoup plus facile. Donc, il y a certains.
0: Le semi, c'est un compromis aussi entre le marathon et le kilomètre.
12: Oui, de toute façon, moi, je considère, des personnes qui débuteraient ou qui ont peu d'expérience, effectivement, dans la logique, c'est je commence par courir 10 km, je m'améliore sur 10 km, et quand je pense avoir atteint maximum sur 10 km, je rallonge les distances, passer déjà, effectivement, avoir un intermédiaire au SMI, et puis après, pourquoi pas tenter le marathon. Quoi.
0: Et c'est une ambiance aussi conviviale, c'est peut-être ça aussi qui fait le plaisir.
12: Ah, tout à fait, de toute façon, oui, parce que donc on est vraiment sur une épreuve de masse quand au niveau plus de 4000 participants sur le 10 km, ça il y a les licenciés FFA, ça ne représente que 7%.
0: Ouais. Donc il y a la vraie course donc, pour
12: oui,
0: une catégorie.
12: Oui, il y aura la course effectivement où on va chercher à performer pour finir dans les premiers, et puis pour la majorité des personnes, c'est se lancer un défi, je vais courir 10 km et puis si j'en ai déjà fait d'autres avant, je vais essayer d'améliorer le chrono que j'avais fait avant, et voilà. Donc, mais effectivement, on a beaucoup plus un aspect convivial. On constate quand même qu'il y a de plus en plus de gens qui ont envie de faire du sport, et je pense que ça, c'est très bien.
0: Didier Bernard, président du COM 53, donc Marathon des Écluses de la Mayenne, c'est ce dimanche. On continue à en parler, le temps de Joe Dassin, à toi, en ce lundi matin, sur la première radio du département, ici Mayenne.

0: classique de Joe Dassin, 10h27, ici Mayenne, c'était à toi.
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0: Mon invité est Didier Bernard, le président du COM53, le marathon des écluses, le semi-marathon, le 10 km des écluses. C'est ce week-end, ce dimanche, dans cette séquence. On propose à notre invité, Didier, de passer un coup de fil à quelqu'un qui compte pour vous. Bon, patatras, le coup de fil pour aujourd'hui, ça sera vous qui allez m'expliquer pourquoi vous vouliez qu'on appelle Jacques Poirier. C'est qui d'abord Jacques Poirier ?
3: Jacques Poirier, donc à l'époque était conseiller technique départemental d'athlétisme, qui avait un statut de prof de gym. M'a pris en charge au niveau de l'entraînement, donc à partir de 1975 où j'étais élève au lycée Ambroise Paré, j'étais cadet, donc il m'a pris en charge au niveau de l'entraînement, donc c'est à partir de 1975, et il m'a accompagné jusqu'en 1990, donc c'était lui qui était mon entraîneur lorsque j'étais champion de France sur 10 000 en 1989. Et puis donc après, effectivement, pendant plus de 15 ans, c'était mon entraîneur, c'est lui qui m'a accompagné, qui m'a permis d'arriver à ce niveau-là.
0: Ça compte un entraîneur dans sa vie aussi, un sportif, la course, c'est souvent soi-même, ses jambes et sa tête. Un coach, qu'est-ce qu'il apporte de plus ?
3: Déjà, la planification de l'entraînement, c'est en général, parce qu'effectivement, quand on est athlète, on n'a pas forcément toute la connaissance, donc après... dans une saison, on va se fixer des objectifs, et pour atteindre ces objectifs, donc il y a toute une planification d'entraînement à suivre si on veut être bien le jour J. Donc après, ça c'est le rôle de l'entraîneur. L'entraîneur va être aussi là le moment des compétitions et autres, pour rassurer son athlète, l'accompagner, et puis voilà. Donc parce qu'effectivement, on peut, quand la compétition approche, il peut des fois y avoir un certain stress, et puis c'est bien d'avoir une personne à côté qui est là, et si l'entraîneur fait bien son travail pour rassurer son athlète et dire pas que s'il a bien suivi son plan d'entraînement, il n'y a aucune raison que la compétition se passe mal.
0: On salue Jacques Poirier. 10h29, ici Mayenne. Dans un instant, je vous ferai écouter une initiative en dehors des portes de la Mayenne. On écoutera le reportage de Robin Bernot. Et vous me direz ce que vous en pensez. Didier Bernard, le temps de Dany Briand et Suzette sur Ici Mayenne.
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0: Dany Briand, 10h32, ici Mayenne, c'était Suzette.
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0: Vos infos pratiques avec Ici Mayenne toutes les heures. Si vous habitez dans les communes du pays de Mélégré, vous allez recevoir sur votre téléphone demain après-midi un message FR alerte, SMS qui sera envoyé par la préfecture entre 14h30 et 15h. C'est un test. Il n'appelle donc aucune action de votre part. FR alerte, c'est un dispositif qui peut être utilisé pour alerter la population en cas de catastrophe naturelle, par exemple. Demain, à Villaines-la-Juhel, ne manquez pas le forum Bien-être, bien vieillir sur mon territoire. Comment rester actif ? Préserver son autonomie, maintenir le lien social et prendre soin de sa santé au fil des années. C'est l'objectif de ce rendez-vous qui se tient à la salle polyvalente de Villaines-la-Juhel de 10h à 18h. Des conférences, des ateliers découvertes sont proposés, comme par exemple des ateliers d'activité physique adaptés ou un atelier de prévention des chutes. D'autres infos pratiques à venir, c'est dans une petite heure.
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0: Mon invité est le président du COM53, organisateur du marathon, semi-marathon 10 km des écluses de la Mayenne. C'est ce dimanche. Didier Bernard passe la matinée avec nous. On va écouter dans un instant une initiative du côté des légumes qui marche ailleurs. On aura le regard aussi de Didier sur notre territoire de la Mayenne. Le questionnaire de Ruiz pour terminer. Et enfin, les projets à court, moyen et long terme autour du COM53 et le marathon, d'où va-t-il partir pour le semi, pour le 10 km? On répond à toutes ces questions jusqu'à 11h.
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0: À 10h36, ici Mayenne, bon lundi, sous le soleil qui arrive, c'était Blondie avec Call Me.
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0: Le marathon des écluses de la Mayenne, c'est ce week-end, ce dimanche. Le président du COM 53 est mon invité, Didier Bernard, pour Ici, ça marche. Et dans cette séquence, Didier, on va écouter un sujet qui nous transporte hors de la Mayenne. Votre kilo de tomate, vous le payez combien en ce moment? 5, 6, 7 euros. Dans les PO, les Pyrénées-Orientales, ce même kilo de tomate, qui plus est en circuit court 100% local, vous coûte beaucoup moins cher. Mais alors, comment est-ce possible? Élément de réponse avec Romain Bernot et David Roche au sud de Perpignan.
3: Ici, votre kilo de tomates vous coûtera moins de 2 euros.
4: Ah bah c'est imbattable, c'est clair, c'est imbattable.
3: Nous sommes à Elne, à une quinzaine de minutes en voiture de Perpignan. Bienvenue chez Christelle Lopez, agricultrice installée sur l'exploitation familiale il y a quelques années. Sa famille a fait le choix de se lancer dans le maraîchage. Et ici, le principe est simple, ce sont les clients eux-mêmes qui récoltent directement les fruits et légumes qu'ils souhaitent acheter.
5: Les gens sont respectueux, il y a un vrai échange sur la culture et pas seulement sur la cueillette.
3: Mais au-delà de ce circuit ultra court, ce qui nous intéresse vraiment aujourd'hui, c'est le prix. Imaginez un kilo de tomates paysannes à moins de 2 euros. Difficile de faire moins cher.
5: Ben oui, parce qu'en fait, il n'y a pas de dépenses salariales et on sait que dans une entreprise, ce qui coûte le plus cher, c'est le salarié. Et comment faire pour nous aussi vivre mieux et pour la clientèle vivre mieux? Ben c'est ça. C'est de la pédagogie, d'expliquer comment on cultive et qu'il faut faire attention à plein de choses. Et une fois que les gens ont compris ça et qu'eux aussi gagnent de l'argent sur leur panier, ben c'est parti.
3: Alors ici, près de Perpignan, ça marche, mais vous, qu'en pensez-vous? On va en discuter avec Floriane, plutôt séduite par l'idée.
6: Je trouve que c'est une bonne initiative, ça marche plutôt bien. Personnellement, je le pratique, pas avec des tomates, mais avec d'autres produits comme les fraises. Qu'est-ce qu'on fait? On fait les fraises, on fait les courgettes. Qu'est-ce que je vais chercher? Les champignons.
3: Des cueillettes où l'on vient récolter soi-même ses fruits et légumes. Aujourd'hui, il en existe un petit peu partout en France. Floriane, elle, a franchi le pas il y a déjà quelques années.
6: C'est la qualité des produits déjà. Mon intérêt pour l'écologie, même si je suis pas une écolo dans l'âme, mais je trouve qu'il serait peut-être temps quand même de réfléchir à certaines choses et d'arrêter les conneries pour être poli. Il y a beaucoup de métiers, beaucoup de gens qui sont en souffrance, mais les agriculteurs justement et les producteurs sont pas les derniers, malheureusement.
3: Et Christelle, que je vous présente aujourd'hui, ne s'arrête pas là, puisqu'elle organise également, toujours près de Perpignan, des vides cueillettes, des rendez-vous très attendus, annoncés sur les réseaux sociaux, et pour cause, ce jour-là, le prix est particulièrement attractif. Seulement 1 euro le kilo.
0: Merci Robin Bernot. Le reportage donc au sud de Perpignan. Didier Bernard, président du COM 53.
7: Oui.
0: Votre avis sur ce que vous avez écouté sur la cueillette des tomates?
7: C'est des choses sur d'autres produits que j'ai eu l'occasion de pratiquer avec mes petits-enfants et on avait passé des moments très agréables. Et puis dans la période actuelle où on entend toujours parler d'augmentation, entendre dire qu'il y a des produits qui coûtent moins cher, c'est pas désagréable à entendre.
0: C'est clair. Et quand on fait le marathon, le semi-marathon, le 10 km des écluses, l'avantage c'est qu'il n'y a pas besoin de faire le plein pour aller courir avec les pieds, c'est gratuit encore, juste avec des baskets.

et c'est pas mal. Voilà, le litre d'essence, il coûte pas cher dans ces moments-là. Daniel Lavoie, Il s'aime, belle matinée à l'écoute de la première radio du département, ici Mayenne. Et dans un instant, avec Didier Bernard, votre regard justement sur la Mayenne, vous qui avez grandi et vécu, c'est dans moins de 3 minutes.

0: Daniel Lavoie, 10h44, ici Mayenne, il sème. On continue à parcourir avec Didier Bernard, le président du COM 53, la prochaine édition du Marathon des Écluses de la Mayenne. On y retourne dans moins de 2 minutes.
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2: Et tout de suite, nous accueillons Mylène de Château-Gontier. Bonjour Mylène.
3: Bonjour.
2: Est-ce que vous avez des bonnes baskets, Mylène?
3: Pas vrai.
4: Vous êtes ici? Nous aussi.
2: Vous allez commencer par le 10 km, hein, et puis une fois que vous aurez fait le 10 km des écluses de la Mayenne, là, l'année prochaine, vous pourrez revenir jouer pour vous inscrire pour le marathon. Cette fois, on peut faire comme ça, Mylène.
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0: Et ça marche, le marathon des écluses depuis plus de 30 ans. Didier Bernard, le président du COM 53, est à mes côtés dans cette séquence. Didier, votre regard à vous sur notre département de la Mayenne. Concernant la course à pied, est-ce qu'on n'a quand même pas un véritable terrain de jeu?
12: Au niveau du département, donc là actuellement, effectivement, on a des coureurs de très bon niveau, donc au niveau du stade de Valois L2A 53, donc Noé Routio, Béranger Chauvin.
0: Là, vous citez Laurine des noms de...
12: Ouais, enfin, des athlètes,
0: des athlètes,
12: un certain nombre d'athlètes, Tobias Flon, enfin, il y a quand même au niveau du, enfin, notamment au niveau du demi-fond, là, ces dernières années, il y a vraiment une réelle progression et on retrouve un niveau, qu'on avait un peu, qu'on a eu, hein, à l'époque où je courais, dans les années 80-90, là, donc, il y avait quand même, au niveau du demi-fond mayennais, donc il y avait un très bon niveau.
0: Ah, mais Didier,
12: ces dernières années, on retrouve ce niveau-là.
0: Didier, là, vous me parlez des sportifs.
12: Oui.
0: Moi, je vous parle de la Mayenne.
12: La Mayenne,
0: est-ce qu'on n'a pas un véritable terrain de jeu pour courir, plutôt?
12: D'accord. Après, quand vous habitez sur Laval, ou aux alentours, vous avez le chemin de Halage, vous avez le bois de l'Huisserie, il y a l'espace Mayenne, il y a quand même beaucoup d'endroits, d'endroits où on peut courir sans risque, pas obligé d'aller sur la route, etc.
0: Et le personnage principal, ce chemin de Halage, avec le marathon, fait, ça a toujours été l'un des temps forts aussi.
12: Oui, parce que quand j'étais athlète, à un moment, quand j'habitais sur Changy, j'étais très souvent sur le chemin de l'âge pour mes entraînements.
0: Ouais. Le marathon, ça génère aussi des retombées. Il y a tellement de départements, vous me le disiez pendant qu'on écoutait.
12: Oui, donc là, justement, j'ai jeté un regard hier, donc, sur le nombre de départements qui étaient représentés sur nos 3 courses. Donc, on a 60 départements et, en plus, il y a 2 coureurs de Jersey, en plus, qui seront soit normalement présent au départ du 10 km, soit du 10 km du SMI ou du marathon. Et oui, bah effectivement, si on vient de l'extérieur pour courir un marathon ou qui démarre à 9h le matin, bah bien obligé d'arriver avant et voilà, même sur le semi-marathon, etc. Donc ça a obligatoirement des répercussions positives donc sur le tourisme mayennais.
0: Avec les sportifs, mais avec le public qui encourage aussi tout à fait, parce qu'en général,
12: oui. Et puis bah, un athlète en général vient rarement seul.
0: Ouais. Et parce qu'il faut aussi de l'accompagnement pour donner de la motivation sur les derniers kilomètres, ça compte aussi.
12: Entre autres.
0: Oui, 10h49. Christophe Maé, la Lune est dans un instant avec Didier Bernard. Deux choix, pas le temps de réfléchir. Ça sera le questionnaire de Ruiz pour clôturer ce Ici, ça marche autour du marathon des Écluses.

0: Christophe Maé, La Lune.
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0: Didier Bernard, président du COM 53, le marathon des écluses de la Mayenne, c'est donc ce week-end, ce dimanche, dans cette séquence, le questionnaire de Ruiz. Habituellement, Didier, un marathon, on peut prendre quelques heures pour y arriver. Là, vous avez juste quelques secondes pour répondre. C'est parti. Semi ou marathon, justement?
3: Semi.
0: Route ou chemin?
3: Chemin.
0: Matin ou soir?
3: Soir.
0: Courir seul ou en groupe?
3: Seul.
0: Avec musique ou sans musique?
3: Sans.
0: Pour le chrono ou le plaisir?
3: Chrono.
0: Pluie ou grosse chaleur?
3: Pluie.
0: Montée ou vent de face?
3: Montée.
0: Record personnel ou podium?
3: Record personnel.
0: Sur les écluses, le départ ou l'arrivée?
3: L'arrivée.
0: 10 km ou marathon?
3: 10 km.
0: Coureur ou bénévole? Vous pouvez dire les deux.
3: Bénévole.
0: Et coureur aussi.
3: Bah moi.
0: Dossard ou médaille?
3: Médaille.
0: Chronomètre ou distance?
3: Chronomètre.
0: Un record de participants ou un record de parcours?
3: Record de participants.
0: En tant que président, Didier, bureau ou terrain?
3: Bureau, les deux.
0: Prévoir ou improviser?
3: Prévoir.
0: Décider seul ou écouter l'équipe?
3: Écouter l'équipe.
0: Organisation ou compétition?
3: Bah, organisation.
0: Calme, Didier, ou stressé?
3: Calme.
0: Bon, je veux rien dire. C'est très bien, calme. Vous avez le droit d'être calme, Didier. Oui, on va pas vous le reprocher. On arrive. On arrive au terme de celui-ci, ça marche. La dernière ligne droite, c'est donc ce dimanche, à quelques jours du départ, Didier. Dans quel état d'esprit vous êtes?
3: Donc effectivement, c'est l'activité est intense depuis les 15 derniers jours et va l'être cette semaine. Mais après, donc quand même, on a une équipe d'organisation qui est rodée. Donc après, les choses se passent normalement. Donc il y a pas de stress particulier. Sauf que effectivement, quand on va arriver sur le week-end,
0: S'accélérer,
3: voilà, s'intensifier. De toute façon, et en espérant que tout se passe bien, qu'il n'y ait pas d'accroc, quoi.
0: Plusieurs heures de départ et plusieurs points aussi pour le marathon, le 10 km, le semi-marathon.
3: Oui. Donc, pour le 10 km, donc départ de Changé à 9h15 cette année. Donc, au lieu de 9h30, donc c'était pour éviter que les coureurs du semi-marathon rattrapent trop tôt le 10 km. Donc, on a avancé de 15 minutes.
0: D'heure, d'accord.
3: Le semi-marathon départ à 9h45 de la halte fluviale de Montgiroux et le départ du marathon donc à Martigné donc à départ à 9h. Sinon pour information donc effectivement on a clos les inscriptions sur le 10 km et le semi-marathon. Par contre la bourse échangée d'Ossard fonctionne toujours jusqu'à vendredi prochain. Il est toujours possible de s'inscrire en allant sur la bourse échangée d'Ossard de s'inscrire sur les 10 km ou le semi-marathon. Il restait ce matin 71 places sur les 10 km et 57 sur le semi-marathon.
0: Et un bravo à tous les bénévoles aussi, 250 bénévoles.
3: Oui,
0: qui
3: 250
0: là
3: bénévoles sur le week-end. Donc une équipe, effectivement, au niveau du bureau, une équipe de 14 personnes qui bossent toute l'année sur l'organisation. Mais 250 personnes seront présentes donc sur le samedi et le dimanche.
0: Merci beaucoup Didier Bernard d'avoir été l'invité d'Ici Mayenne pour Ici ça marche. Belle édition, cette 31e du marathon des écluses, donc marathon, semi-marathon et 10 km, c'est ce dimanche donc et ça va marcher. Mais surtout beaucoup courir. 10h56, les Dixies Midnight Runners, Come on Helen. Et dans moins de 4 minutes, 11h, l'actualité de retour sur Ici Mayenne. Et la Mayenne compte double jusqu'à midi pour jouer avec Philippe.

0: Les Dixies Midnight Runners, Common Hélène sur ICI Mayenne. Common Philippe, bonjour.
1: Ah, bonjour Common Cédric.
0: Philippe Guiton, la Mayenne compte double des beaux cadeaux encore à offrir.
1: 50 euros chez le spécialiste de la chaussure de running.
0: Ah, ça tombe bien.
1: Saint-Berthevin, bah oui.
0: On était avec le marathon des écluses il y a encore quelques secondes.
1: Alors figurez-vous que ça tombe bien, parce que c'est le principe en fait. On colle à l'actualité.
0: Pas bête.
1: Runattitude, ça c'est le spécialiste qui vous offre 50 euros pour changer, pourquoi pas, vos chaussures. Alors, vous pouvez faire du marathon, vous pouvez faire de la course, vous pouvez faire de la marche. 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
0: Oui, et 50 euros, peut-être même plus, et si on revient demain.
1: Jusqu'à 250,
0: ouais,
1: jusqu'à
0: rien.
1: La fin de la semaine. Donc, passez-nous un petit coup de fil, 02 43 67 11 11. Il nous manque un candidat, on en
0: vous
1: a deux,
0: l'aurez.
1: Il nous en manque un.
0: Bonne émission, Philippe, on revient demain dès 9h.
1: À demain.
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1: Vous écoutez ICI Mayenne, c'est la première radio du département, il est 11h. L'actu, Stéphanie Deneveau. Bonjour Stéphanie.
3: Bonjour Philippe, bonjour à tous.
1: Les 1900 habitants d'Ahuillé au sud-ouest de Laval pourraient bien se retrouver sans pharmacie.
3: Puisque le pharmacien de la commune est décédé en juin dernier, sa famille cherche un repreneur. Mais si le 15 octobre, personne ne s'est manifesté, eh bien l'officine fermera. Grosse inquiétude donc dans cette commune. Le reportage d'ICI Mayenne à découvrir sur ICI.fr. Pas de répit à la pompe, les prix des carburants grimpent encore et toujours. Sébastien Lecornu tient aujourd'hui deux réunions avec ses ministres à Matignon pour tenter de calmer la grogne sociale et se pencher sur de nouvelles aides. Le gazole a encore battu un record. Le litre est vendu ce matin à 2,41 € en moyenne. Le sans-plomb 95 à 2,17 €. Un jeune conducteur de 20 ans flashé à 177 km/h sur une route limitée à 80. Il a été intercepté samedi à 17h à Brins-sur-les-Marches par les gendarmes de la brigade motorisée de Château-Gontier-sur-Mayenne. Le jeune conducteur n'a plus de permis et plus de voiture. Une chute de la production de 40%. La récolte des pommes s'annonce très mauvaise cette année selon la profession à cause des canicules et de la sécheresse. Les producteurs de cidre prévoient d'augmenter les prix pour faire face à la pénurie de pommes. Denis Roulant, le président de l'association des cidres de Loire, était l'invité ce matin d'ICI Mayenne. Entretien à retrouver sur l'appli ICI. La très belle réussite du Chaînon Manquant. Le festival a attiré plus de 20 000 spectateurs en 6 jours selon les organisateurs. C'est 3 500 personnes de plus que l'an dernier. 250 artistes se sont produits sur scène mais aussi dans la rue à Laval et Changé.
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3: Bon, ça y est, le brouillard est parti,
1: oui,
3: et le soleil
1: oui, oui.
3: est arrivé.
1: Il est bien présent, il va nous accompagner toute la journée. Le vent sera de nord-est, souvent modéré, avec des températures maximales de 23 degrés sur le Nord-Mayenne jusqu'à 26. Un petit peu plus au sud, exemple 23 à Désertines cet après-midi, 25 à Ambert, 26 à Laval et Sauges. Le quintet se dispute à La Capelle cet après-midi, 13h55. Hervé Fortin vous conseille de jouer le 16, Still Loving You, le 13, Indien de Fontaine, le 8, Jalimed, le 15, Inérite, le 4, Imaker, le 3, Even Decajol, et le 7, Jaldo Doc. Le coup de cœur étant pour le numéro 8. Êtes-vous en mesure, ma chère Stéphanie, de nous rappeler tous ces chiffres ?
3: Mais bien sûr, mon cher Philippe, je suis en mesure de vous dire qu'Hervé mise pour ce quintet sur le 16, le 13, le 8, son coup de cœur, le 15, le 4, le 3 et le 7.
1: Des pronostics à retrouver sur ici.fr.
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1: Le qui chante du lundi. Qui chante cette chanson qui commence par la Marseillaise. Je pose la question.
3: Je ne sais plus.
1: Mel. Non, c'est pas Mélanie. C'est Mel Brooks.
3: Avec j'aurais pas trop.
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0: Could be the King. C'était Mel Brooks, c'était drôlement bien.
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0: Bonjour Cyril.
3: Bonjour Philippe.
0: Cyril, vous êtes à Montsûr, vous êtes directeur technique d'une coopérative agricole à Montsûr, justement. Et alors, vous êtes un grand sportif. Est-ce que vous pouvez m'expliquer quelles sont les dernières courses que vous avez faites, Cyril ?
3: Un grand sportif, c'est un bien gros mot. Hein.
0: Quand même.
3: La prochaine, ce sera le 15 km sur la Capello-Montsurette, ce sera déjà très bien.
0: Oui, bon, et vous partez sur combien de kilomètres ?
3: 15.
0: Ah, c'est bien ça. Très très bien. Donc, vous avez envie de vous offrir de nouvelles chaussures ?
3: Oui, pourquoi pas, ouais.
0: Bah, pour courir plus vite. évidemment. Hein. Est-ce que ça change de la vitesse de changer les chaussures, honnêtement, Cyril ?
3: Bah, malheureusement, non. Ça ne vient pas des chaussures.
0: C'est comme le vélo, c'est la même chose. Hein. On a beau avoir un vélo de course, ça dépend du gars qu'on met dessus, quoi. Hein. Bon, Cyril, vous allez devoir répondre à six questions. Êtes-vous prêt à vous lancer dans l'aventure ?
3: Je suis prêt.
0: 71 ans aujourd'hui, on va souhaiter un bon anniversaire à François Cluzet. Dans quel film a-t-il joué aux côtés d'Omar Sy ? Dans Formidable, dans Inénarrable ou dans Intouchable ?
3: Dans Intouchable.
0: Intouchable, évidemment, fastoche. Et maintenant, une question tunnel. J'ai décidé de vous interroger sur les tunnels aujourd'hui. Le tunnel ferroviaire de Fréjus, c'est un tunnel qui relie la France à l'Italie, à la Suisse ou à l'Espagne ?
3: À l'Italie.
0: Vous l'avez souvent emprunté, ce tunnel de Fréjus ?
3: Jamais.
0: Vous savez où il se trouve. Donc vous voyez que d'un côté il y a la France et de l'autre côté il y a l'Italie. Sa construction s'est faite de 1857 à 1870. Ça a pris un petit peu de temps quand même cette affaire. Cyril, on en est à 2 points. Félicitations. Arrive maintenant la question Mayenne. La question Mayenne, c'est la question qui compte.
3: Double.
0: Exactement. Donc, si vous répondez correctement, puis là, je vois la question et je me dis que ça devrait pas être trop difficile. Après ce qu'on a dit il y a quelques instants, les Caropolitains sont-ils les habitants de Carrel, de Chalon-du-Maine ou de Villiers-Charlemagne ?
3: Chalon-du-Maine.
0: Ah zut ! Zut, zut, zut, zut, zut. C'est Villiers-Charlemagne, les Caropolitains.
3: Ah, c'est Villiers-Charlemagne.
0: Ah oui, une chance sur trois, en fait, ou deux chances sur trois de se planter. Cyril, c'est pas grave, de toute façon, on en est à 2 points. Il y a possibilité d'en marquer 4 sur la deuxième partie. On y croit, Cyril, hein, surtout, ne bougez pas. Est-ce que vous vous souvenez du groupe Indochine dans les années 80 ?
3: Oui, j'ai connu, oui.
0: Évidemment, vous vous souvenez de leur premier titre qu'avait, à l'époque, alimenté tous les hits parades? C'était leur premier tube.
3: En fait.
0: Hein, alors, c'était juste avant. C'était L'Aventurier en 1982.
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0: Indochine, l'aventurier, 11h16, vous êtes dans la Mayenne compte double.
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0: Avec Cyril de Montsûr qui a marqué 2 points sur la première partie. Cyril, on va essayer d'en marquer 4 de plus grâce aux 3 questions qui arrivent maintenant. Cyril, vous avez décidé de courir lors d'une belle course qui s'appelle la Capello Montsuraise. Ça va se passer à Montsûr le dimanche 15 novembre. Du coup, vous vous entraînez toutes les semaines, tous les jours, toutes les heures ?
2: Non, c'est 2 à 3 fois par semaine.
0: Ouais, quand même. Et à chaque fois, vous courez combien de temps alors ?
2: Ouais, c'est des entraînements sur 7, 8, 10 kilomètres.
0: Ouais. Et donc. C'est ça. Et là, vous ferez 15 kilomètres donc le 15 novembre.
2: Voilà.
0: Et heureusement que c'est pas le 30 novembre parce que c'était 30 kilomètres. Hein, faire attention. Hein. Bon, allez, soyons sérieux. Qui a dit « On ne naît pas femme, on le devient » Est-ce que c'est Emmanuel Kant, George Sand ou Simone de Beauvoir ?
2: Simone de Beauvoir.
0: Oui, c'est elle. Et hop là, nous accédons au joyeux score de 3 points et nous arrivons à la question qui, en général, fâche nos candidats ou nos candidates. Cyril, est-ce que vous connaissez la question du disque à l'envers ? Est-ce que ça vous évoque quelque chose ?
2: Oui, ça me parle.
0: Est-ce qu'en général, lorsque vous entendez les disques à l'envers que je propose aux autres candidats, vous les trouvez ?
2: C'est toujours pareil, c'est toujours quand c'est celle des autres qu'on trouve.
0: C'est fait exprès ! C'est mal foutu la vie en fait, hein, Cyril. Alors, on est d'accord. Bon, vous allez entendre un disque à l'envers de la discothèque des disques à l'envers d'ici Mayenne. On a une sacrée discothèque sympa. Et vous allez devoir retrouver le titre ou l'interprète. Attention, c'est parti.

0: Qu'est-ce que c'est que ce truc-là, franchement, Cyril?
1: Jacques Brel.
0: Eh oui, c'est Jacques Brel. Mais de quelle chanson s'agit-il? Ça compte pas, hein, puisque c'était titre ou interprète, donc vous avez gagné. Mais est-ce que vous pouvez me dire de quelle chanson il s'agit, à l'envers? Non, ça vous revient pas?
1: Bah,
0: une de ses plus connues. Hein. Non, c'est pas celle-là. Écoutez, c'est celle-là. Ah ben oui. Bon, mais... En même temps, je fais le fier, mais c'est moi qui ai préparé le jeu, donc forcément, c'est plus simple aussi, j'ai les réponses. Bon, c'est bien parce qu'on en est à 4 points. Et si on faisait 2 points de plus, ça pourrait être pas mal, ça aussi. Grâce à la dernière question mayenne. Alors, vous savez, en général, Cyril, j'aime bien vous interroger sur la carte de la Mayenne pour voir si vous vous y connaissez en géographie mayennaise. Ça fait combien de temps que vous êtes mayennais, vous, Cyril ?
1: 2013.
0: Ouais, oh, bah, vous êtes, ça fait 13 ans, c'est ça, hein, ouais, super. J'ai super bien calculé, c'est impressionnant. Alors, vous traversez, vous circulez, entre Bazougé et Chémeray-le-Roi. Quelle commune allez-vous traverser? Est-ce que vous allez traverser la Bazouge de Chémeray, Mélédumène ou Sougé-sur-Ouette? Entre Bazougé et Chémeray-le-Roi.
1: Entre Bazougé et Chémeray-le-Roi.
0: Ouais.
1: Vous pouvez traverser. C'est quoi les propositions?
0: La Bazouge de Chémeray, Mélédumène ou Sougé-sur-Ouette. Vite.
1: La Bazouge de Chémeray.
0: Ouais. Oh là, ça s'est joué très très serré cette affaire. Hein. Vous avez failli répondre en dehors du chronomètre musical. Vous étiez juste au bout là. La Bazouge de Chémeray, effectivement, c'est une bonne réponse, Cyril. Bravo, vous terminez cette partie avec 6 points. Alors, d'ici quelques instants, nous allons accueillir Louis. Louis habite Quelaine-Saint-Gaud. Il va devoir, à son tour, faire 6 points pour avoir une chance de gagner par tirage au sort. S'il fait plus, évidemment, il prendra la tête de la Mayenne qu'on le double. Et s'il fait moins, vous restez toujours en course. Cyril, restez à côté du téléphone surtout, hein.
1: Très bien, je vous attends.
0: À tout à l'heure, midi peut-être pour une bonne nouvelle.
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0: Deuxième candidat d'ici quelques instants, surtout ne bougez pas, c'est la Mayenne compte double. Et si vous voulez jouer avec nous cette semaine, passez-nous un petit coup de fil dès maintenant, comme ça vous êtes sûr d'avoir de la place. Rendez-vous au 02 43 67 11 11. Céline Dion arrive juste après ça.
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0: Bonjour, pardon, merci. Céline Dion, 11h27, c'est la Mayenne Compte Double, le jeu qui vous offre tous les jours, entre 11h et midi, un bon d'achat d'une valeur de 50 euros.
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0: Et voici notre deuxième candidat, en direct de Kellen-Saint-Gaud. Bonjour Louis.
2: Bonjour.
0: Louis, vous avez été opéré il n'y a pas trop longtemps, là, et du coup ça vous empêche de courir. C'était quoi l'opération? C'était une opération sportive du coup, hein?
2: Oui, rupture des ligaments croisés.
0: Aïe, aïe, aïe. Et ça, c'était à cause de quoi?
2: Une mauvaise réception en badminton.
0: Aïe, et crac, ça a craqué, quoi.
2: C'est ça.
0: Bon.
2: C'est des choses qui arrivent.
0: Bah, oui, oui. Et vous allez mettre combien de temps à vous en remettre?
2: Le plus rapidement possible.
0: Ouais,
2: pour
0: mais.
2: Pour retourner courir.
0: Ça chiffre en combien de jours, ça?
2: Oh, en quelques mois.
0: Ah oui? Oui, oui. Donc là, pour l'instant, c'est repos. N'empêche que vous avez, et on l'a bien entendu, envie de recourir très rapidement et du coup, de vous offrir de nouvelles chaussures.
2: Éventuellement.
0: Et à Renatitude, ça pourrait être pas mal, ça. Hein,
2: j'ai déjà acheté des paires là-bas.
0: Bon, et vous avez rencontré Laurent, qui nous écoute d'ailleurs.
2: Oui.
0: Il vous a donné de bons conseils.
2: Bien entendu.
0: Ça ne m'étonne pas de lui. Attention Louis, vous êtes prêts? C'est parti, nous allons devoir répondre ensemble à 6 questions. Arthur Schopenhauer nous a quittés le 21 septembre 1860. Arthur Schopenhauer, il faisait quoi dans la vie? Il était chirurgien, philosophe ou mathématicien?
2: Philosophe.
0: Il était philosophe, exactement. En général, on aime citer Schopenhauer, mais on n'est même pas sûr d'ailleurs de ce qu'il a dit dans sa vie, Schopenhauer, parce qu'il a dit des trucs que des fois on ne comprenait pas. Premier point, félicitations. Une question tunnel, j'aime bien vous interroger le lundi sur les tunnels. Combien mesure le tunnel sous la Manche? 20, 50 ou 100 kilomètres?
2: Il dit combien ?
0: 20, 50 ou 100 ?
2: 50.
0: 50,5, très exactement. Deuxième point. Très bien, Louis. Bah, vous êtes à fond, là, hein, j'entends. Hein.
2: Félicitations. J'essaye.
0: Oui. Alors maintenant arrive la question mayenne. La question mayenne, lorsque vous entendez la petite clochette, ça veut dire qu'il y a possibilité de gratter 2 points, puisque c'est bien connu, la Mayenne compte...
2: Double.
0: Exactement. Comment appelle-t-on une habitante mayonnaise de Sainte-Marie-du-Bois? Est-ce qu'on l'appelle une Marianne, une Boissienne ou une Samaritaine?
2: Une Sainte-Maritaine.
0: Une Sainte-Maritaine. Oh, on y est presque. C'est une Samaritaine.
2: C'était presque ça.
0: Ouais, oh, c'est bien. On a bien compris, hein, de toute façon. Hein. Une Samaritaine. Bravo, vous terminez cette première partie avec 4 points. Allez-vous faire à nouveau 4 points sur la deuxième et faire un sans faute, finalement, et arriver à 8 points. Dépasser Cyril de Montsûr, qui en a marqué 6, juste avant vous. Nous le saurons après nos infos pratiques. Car il est 11h30.
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0: Vos infos pratiques toutes les heures avec Ici Mayenne, c'est en une minute top, c'est parti. Le conseil d'administration du CIAS du pays de Cran se renouvelle et un appel à candidature est lancé afin de pourvoir un siège de membres représentant les personnes en situation de handicap. La date limite de dépôt des candidatures est fixée au 1er octobre 2026. Les personnes intéressées doivent adresser leur candidature par mail au président de la communauté de communes. À Huillé, pour la 3e édition de la Marche Rose, le comité d'animation recherche des soutiens-gorge de toute taille, de toute couleur, propres et en bon état. Afin de réaliser la décoration, il y a un point de collecte à la mairie. L'événement qui permet de collecter des fonds pour la lutte contre le cancer du sein a lieu le dimanche 4 octobre à partir de 9h30. C'est la semaine mondiale de la maladie d'Alzheimer et sur la page page Facebook de France Alzheimer Mayenne. Vous retrouvez les programmes des animations organisées cette semaine avec notamment la projection d'un documentaire à Mayenne, Château-Gontier et Laval. Les infos pratiques reviennent dans une heure sur Ici Mayenne.
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0: Et pour la musique, tout de suite, c'est Phil Collins sur votre radio locale Ici Mayenne.

0: costaud hein, en direct de Quelen-Saint-Gaud. Vous avez marqué 4 points sur la première partie. Attention, êtes-vous prêt à marquer 4 points supplémentaires?
1: On va essayer.
0: C'est tout ce que je vous souhaite. On se souvient du Mime Marceau, mais quel était son prénom au Mime Marceau? Maurice, Jules ou Marcel?
1: Marcel Marceau,
0: est une bonne réponse. Célébrité internationale d'ailleurs, hein. Il était connu pas qu'en France avec son personnage silencieux qu'il avait créé en 1947, c'était Bip. Bien, 5 points. Arrive maintenant la terrible épreuve du disque à l'envers. Est-ce que vous êtes fortiche en disque à l'envers, Louis?
1: Ça dépend des fois.
0: Ouais, et des fois ça marche.
1: Sans être prétentieux, on va dire que la plupart du temps, j'y arrive. Mais
0: Eh ben, on va vérifier ça immédiatement. Voici un disque à l'envers. À vous de me dire quel est le titre ou l'interprète, sans proposition de réponse, évidemment, parce que sinon, ça serait trop simple.

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1: Et là, Louis dit fastoche.
2: Je dirais Renaud.
1: Renaud, vous avez la chanson?
2: Non, là, comme ça, je l'ai pas, mais...
1: Bon, si je vous dis, c'est pas l'homme qui prend la mer, c'est la mer qui prend l'homme. C'est dès que le vent soufflera.
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1: Allons-nous aller jusqu'aux 8 points grâce à cette dernière question, Mayenne, Louis? Attention, vous avez une carte de la Mayenne sous les yeux, évidemment.
2: Oui.
1: De Cran, vous voulez aller à Saint-Plé. Quelle commune allez-vous traverser? De Nazé, Athée ou Pomerieux?
2: De Nazé.
1: Ah ouais, alors ça, on ne lui l'a fait pas, Louis.
2: Bah, c'est que j'ai pris cette route-là pendant des années, donc...
1: voilà, c'est ça. Donc, vous avez souvent traversé De Nazé et vous terminez, mon cher Louis, avec 8 points. Alors, on va pas crier victoire, parce qu'on ne sait pas ce que va faire notre troisième candidat d'ici quelques instants, mais il faut bien avouer que c'est bien parti. Louis, vous restez à portée d'un téléphone, hein, surtout, parce qu'on pourrait vous passer un petit coup de fil pour vous annoncer une bonne nouvelle. On se dit peut-être à tout à l'heure, Louis.
2: Ça marche.
1: Julien Lib est de retour, il chante dans ta radio, voici Autrement, sur votre radio locale ici, Mayenne.

0: Si seulement c'était Julien Lib. 11h41 minutes, la Mayenne compte double, c'est le jeu qui vous permet tous les jours de gagner entre 11h et midi un bon d'achat d'une valeur de 50 euros.
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0: Et j'en connais une qui aimerait bien le gagner, ce bon d'achat d'une valeur de 50 euros, c'est Cathy de Château-Gontier sur Mayenne. Bonjour Cathy.
2: Bonjour Philippe.
0: Parce que Cathy, vous avez décidé d'offrir ça en fait à un ami.
2: C'est mon conjoint, l'ami.
0: Ah, bah, oui, c'est ça, votre conjoint qui a décidé de se lancer dans un périple assez sympathique. Est-ce qu'on peut en savoir un petit peu plus?
2: C'est-à-dire qu'il marche depuis des années, il faisait de la marche rapide. Maintenant, il fait de la marche plus calme, on va dire, et il projette de faire une rando de Laval au Mont-Saint-Michel.
0: Waouh! Alors, mine de rien, Laval, le Mont-Saint-Michel, ça commence à faire en kilomètres? Ça fait combien?
2: Oh, je crois que ça fait à peu près 120.
0: Oui, 120 kilomètres. Moi, je dis bravo. Alors, je vais demander, évidemment, le prénom de cet ami.
2: Alex,
0: votre conjoint, Cathy. Et c'est pour lui que vous allez jouer, que vous allez devoir répondre à 6 questions. Vous avez entendu Louis jouer juste avant vous, là?
2: Oui.
0: Oui, oh, bah, ça vous a mis en confiance. Vous vous êtes dit, oui. J'ai pas le droit à l'erreur, en fait. Hein.
2: Voilà, c'est ça.
0: Allez, c'est parti, on y croit. Première question. En général, on revient toujours sur les anniversaires du jour ou les gens qui nous ont quittés. Hubert Mounier, par exemple, aurait dû fêter ses 63 ans aujourd'hui. Il nous a quittés malheureusement il y a 10 ans à l'âge de 53 ans. Hubert Mounier, il faisait partie d'un groupe très célèbre dans les années 80. Alors à votre avis, est-ce qu'il faisait partie de l'affaire Louis Trio, des Chats Sauvages ou de Kyo?
2: C'était l'affaire Louis Trio.
0: Ah oui, c'était l'affaire Louis Trio, parce que Kyo, c'était un peu plus tard, et puis les Chats Sauvages, c'était bien avant. Hein. Ça, c'était l'affaire Louis Trio avec Chic Planète. Question tunnel, parce que j'aime bien poser des questions tunnel aujourd'hui. Quelle ville est réputée pour son saucisson, sa soie et ses bouchons du tunnel de Fourvière? Est-ce que c'est Angers, Bordeaux ou Lyon?
2: Les bouchons.
0: Ouais.
2: Lyon.
0: Ah ben c'est Lyon, oui. Et puis il y a les bouchons du tunnel de Fourvière aussi, parce que très souvent, si on emprunte lors des chassés croisés de l'été le tunnel de Fourvière, on est bloqué dessous. Bon, deuxième point. Très bien, continuons comme ça, c'est bien parti. Les 50 euros, ça serait drôlement bien. Et nous arrivons déjà à une question mayenne. La question mayenne, Cathy, vous savez, elle compte
2: double.
0: Les habitants de Pontmain sont des Pontlamano, des Pontaminois ou des Pontméens?
2: Pontaminois?
0: Oui. Eh bien, c'est parti pour un sans faute sur cette première partie, deuxième partie d'ici quelques instants. Surtout, ne baissez pas les bras, Cathy. On rappelle qu'il faut faire 8 points, que vous n'avez pas droit à l'erreur, malheureusement, parce que Louis a fait 8 points juste avant vous. Cathy, ne bougez pas, on va se retrouver juste après une chanson de rock'n'roll. Yes arrive avec Honor of a Lonely Heart.
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0: Yes, Honor of a Lonely Heart sur ICI Mayenne. Il est midi moins 10.
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0: Ça va toujours, Cathy ?
2: Oui, oui.
0: Cathy, 4 points sur la première partie, vous avez été super fortiche.
3: Bah oui.
0: Oui, oui. Puis on va continuer comme ça, il n'y a pas de raison que ça s'arrête. Dites-moi, quel est l'auteur de la Joconde ? Est-ce que c'est Van Gogh, Monet ou De Vinci ?
2: De Vinci.
0: Ben oui, De Vinci. C'est Leonardo. Oui. Léonard De Vinci. 5 points. Le disque à l'envers. Est-ce que vous avez trouvé les disques à l'envers que j'ai proposés aux autres candidats ?
2: Oui.
0: Vous les aviez ? Vous avez celui de Louis, celui de Cyril. À vous maintenant de jouer avec votre propre disque à l'envers. Vous allez devoir retrouver le titre ou l'interprète de cette chanson à l'envers.

0: Qui chante et quoi qui chante?
1: Bah là, je sais pas, franchement.
0: Vous l'avez pas?
1: Non. Je vais dire n'importe quoi, Julien Clerc.
0: Ah! Alors, je vais vous la passer à l'endroit et vous allez vous en vouloir, Cathy. En plus, on a entendu le groupe chanter l'aventurier tout à l'heure.
1: Ouais.
0: C'est qui, ça?
1: C'est Indochine.
0: Bah oui, c'est Indochine. Oh là là là là, Cathy. Bon, on va quand même poser la dernière question, même si on sait que les carottes semblent cuites. Hein. Cathy, okay. Lorsque vous roulez sur la sur la nationale, parce que oui, elle a changé de nom, entre Laval et Château-Gontier,
1: oui.
0: Quelle commune se trouve dans votre dos? Est-ce que c'est le Lion d'Angers ou Alexin?
1: Alexin.
0: Oui, parce que le Lion d'Angers est devant, évidemment. Bon, Cathy, faudra revenir dans la Mayenne compte double, parce que là, ça s'est joué à un point, cette affaire. Hein,
1: oui.
0: Vous me promettez de revenir, hein?
1: Ah bah oui, moi je reviens.
0: Et pourquoi pas avant la fin de la semaine, hein, puisque le but du jeu pour vous, c'est de faire plaisir à votre conjoint pour qu'il fasse, dans de bonnes conditions, avec de bonnes chaussures, Laval, le Mont-Saint-Michel, très prochainement. Cathy, à bientôt!
1: À bientôt!
0: Alors que nous essayons actuellement de joindre Louis, Louis qui est notre grand vainqueur du jour. Louis, avec ses 8 points, a pu gagner 50 euros en bon d'achat valable chez Renatitude à Saint-Berthevin. Allons-nous avoir Louis? Là est toute la question, puisque qui c'est qui s'est pris les pieds dans le fil du téléphone là, hein, c'est Véro ou c'est Nathalie? Hein, c'est bon, visiblement Louis est avec nous, ça y est, nous l'avons. Louis, une fois, deux fois, trois fois. Louis.
2: Oui.
0: Ah,
2: oui.
0: J'ai eu peur parce que j'ai une bonne nouvelle à vous annoncer. Vous venez de gagner 50 euros pour Renatitude, hein, donc
2: très bonne nouvelle.
0: Ça fait déjà baisser le prix de la paire de pompes. Hein. Est-ce que vous ne voulez pas revenir, si vous en avez la possibilité, demain à la même heure, entre 11h et midi, pour, pourquoi pas, gagner 50 euros supplémentaires?
2: Comme je suis en arrêt, j'ai le temps.
0: Eh bien, écoutez, donc, on se dit à demain 11h.
2: Très bien.
0: Bonne journée, Louis, à demain. Et si vous voulez affronter Louis demain, qui a marqué 8 points aujourd'hui, je sais, ça fout les jetons, mais passez-nous un petit coup de fil. Allez, 02 43 67 11 11. Toute l'actu, c'est dans 5 minutes sur Ici Mayenne.
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0: Je ne suis pas un héros, Daniel Balavoine, sur votre radio locale, ici Mayenne. Et juste après les infos de midi, nous avons rendez-vous avec Enora Malagré. Bonjour.
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0: Vous écoutez ICI Mayenne, c'est la première radio du département, il est midi. Bonjour Stéphanie Deneveau.
3: Bonjour Philippe, bonjour à tous.
0: La commune d'Ahuillé pourrait bien se retrouver sans pharmacie.
3: Le pharmacien de cette commune au sud-ouest de Laval est décédé il y a 4 mois. Sa famille cherche un repreneur, mais si le 15 octobre elle n'a trouvé personne, eh bien elle mettra la clé sous la porte. Plus de pharmacie pour les 1900 habitants d'Ahuillé, cela inquiète beaucoup. Adeline, une maman de 2 enfants, elle témoigne au micro ICI Mayenne de Marcelin Robine.
4: C'est embêtant de perdre un service comme celui-ci, pour les personnes qui sont âgées ou à mobilité réduite, qui ne peuvent pas se déplacer sur Laval. Même pour nous, en fait, c'était hyper confortable d'avoir une pharmacie à quelques minutes de la maison. Là, ça va poser question de savoir où est-ce qu'on va aller maintenant pour aller chercher nos médicaments. Et puis pour le conseil, oui, pour tout. La pharmacie, c'est un endroit hyper important dans un village comme celui-ci, quoi. On a une confiance, on n'a plus de médecins là, depuis quelques années déjà, donc avoir un pharmacien, c'était quand même un peu plus rassurant. Un petit bobo, voilà, quelque chose, on va montrer. Et on a le conseil, là, on n'aura plus ça. Et bah, on espère que quelqu'un va se manifester avant le 15 octobre et éventuellement reprendre la pharmacie. On espère qu'elle ne va pas fermer, vraiment.
3: La mairie d'Ahuillé a lancé un appel sur les réseaux sociaux pour trouver un repreneur. Elle assure que des contacts ont été pris. Reportage dans la commune à retrouver sur ici.fr. Le prix des carburants grimpe encore et toujours. Sébastien Lecornu est en réunion toute la journée pour tenter de calmer la grogne sociale et se pencher sur de nouvelles aides. Le gazole a encore battu un record puisque le litre est vendu ce matin à 2,41 € en moyenne, le sans-plomb 95 à 2,17 €. Un jeune conducteur de 20 ans affole le radar des gendarmes. Il a été flashé samedi après-midi à Brins-sur-les-Marches à 177 km/h alors qu'il roulait sur une départementale limitée à 80. Les gendarmes de la brigade motorisée de Château-Gontier-sur-Mayenne lui ont confié et son permis et son véhicule.
0: Une année catastrophique pour les pommes.
3: À cause des canicules et de la sécheresse, les producteurs plongent sur une chute de 40% des récoltes. Il va falloir adapter les vergers au changement climatique, selon Denis Roulant, le président de l'association des cidres de Loire. Il est producteur de cidre à Andouillé, au nord de Laval.
5: L'eau aujourd'hui sur 12 mois de l'année, là, si on prend la date d'aujourd'hui, on est à peu près sur 800 mm. Donc on satisfait les besoins du pommier, sauf qu'aujourd'hui la répartition dans le temps n'est pas très bonne. Donc une des pistes, ça serait pouvoir stocker l'eau l'hiver et pouvoir la réutiliser l'été. Après, l'autre sujet, c'est l'adaptation variétale. Donc on voit bien qu'on a certaines variétés aujourd'hui qui sont moins résistantes à la chaleur. Donc inévitablement, il y aura une sélection variétale. Après, il y a de la recherche aussi à plus ou moins long terme, où là, on va faire de la recherche variétale. Mais pour trouver une variété aujourd'hui, une nouvelle variété, il faut compter 20 ans de recherche.
3: Denis Roulant, qui répondait à ICI Mayenne, à Maïwenn Bordron. Il était l'invité de la radio ce matin. Et selon lui, le prix des bouteilles de cidre pourrait augmenter pour combler le manque à gagner. Un éleveur de Saint-Pierre-des-Nids dans le Nord-Mayenne a perdu plusieurs vaches hier dans un incendie. Le feu s'est déclaré dans son bâtiment agricole de 800 mètres carrés. 65 vaches de la stabulation ont pu être évacuées d'après les pompiers de la Mayenne, mais certaines se sont retrouvées piégées dans le hangar et n'ont pas survécu. Les flammes ont également détruit près de 800 tonnes de fourrage. Une très belle édition pour le Chaînon Manquant. Ce festival a attiré plus de 20 000 spectateurs en 6 jours, selon les organisateurs. C'est 3 500 personnes de plus que l'an dernier. 250 artistes se sont produits sur scène, mais aussi dans les rues de Laval et de Changer, le Chaînon Manquant. Un événement ICI Mayenne.
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3: Bon, et pas de pluie prévue ces prochains jours, malheureusement, pour venir à bout de cette sécheresse.
0: On va profiter du soleil en attendant, avec le soleil de plus en plus présent dans le ciel mayennais cet après-midi. Le tout sous un vent de nord-est reste souvent modéré. Les températures maximales seront comprises entre 23 sur le nord Mayenne jusqu'à 26 sur le sud. Demain, ça augmente un petit peu. On devrait arriver à 25-27 degrés en cours d'après-midi. Et effectivement, je ne vois pas de pluie annoncée avant la fin de la semaine. Il est midi 5 et sur ICI Mayenne, je vous propose de retrouver Enora Malagré parce que c'est l'heure.
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1: Bonjour à tous, quel plaisir de vous retrouver chaque semaine, tous les jours entre midi et 13h sur votre radio ICI, dans ce nouveau rendez-vous. ICI, on parle bon plan, vie quotidienne, arnaque à éviter, santé. Nous sommes là pour vous rendre service parce qu'on vous doit bien ça. C'est le titre de ce nouveau rendez-vous quotidien. Nous sommes ensemble, je l'ai dit, jusqu'à 13h. Moi, je m'appelle Enora Malagré et voici la joyeuse bande qui m'accompagne, Aude Razo, madame anti-arnaque. Bonjour Aude.
7: Coucou tout le monde.
1: Vous avez passé un bon week-end,
7: oui,
1: ma Aude?
7: Super.
1: Valère Coréard et ses bons plans conso et mon chouchou. Coucou Valère.
8: Salut Enora, bonjour à toutes et tous.
1: Oui, cette semaine c'est lui mon chouchou, j'ai décidé. Gérald Kirzek, notre médecin. Bonjour Gérald.
9: Bonjour. Et Valère il fait bah oui, c'est comme ça.
1: Et vous aussi. Et notre rayon de soleil, Elsa Wolinski. Coucou ma Elsa.
10: Coucou, bonjour.
1: Alors aujourd'hui, gros dossier, les médicaments sans ordonnance. Et à cet effet, nous recevons une éminente collègue de chez 60 millions de consommateurs. Je vous la présente dans un instant. Vous avez des questions, appelez-nous ou laissez-nous un message vocal sur notre WhatsApp gratuit 0810 055 056. Nous sommes là pour vous. C'est votre émission. Et puis laissez-nous aussi des messages vocaux, comme l'a fait Yannick aujourd'hui.
11: J'ai eu un mal de fou ce week-end à trouver du carburant et je comprends pas pourquoi.
1: Eh oui, c'est le sujet, c'est votre préoccupation à vos souhaits, c'est votre antenne. Laissez-nous un message, appelez-nous 0810 055 056. Dites-nous si vous avez eu vous aussi des difficultés à trouver du carburant, si vous avez des conseils à nous donner, on est ensemble, hein, on s'entraide. C'est votre émission, on vous doit bien ça. Et puis on va y répondre, et surtout à Yannick, hein, ma chère Aude et mon cher Valère, dans une trentaine de minutes. 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On va parler médicaments sans ordonnance. 15% des médicaments sans ordonnance sont efficaces. Et on reçoit Sophie Kwan, notre éminente collègue de chez 60 millions de consommateurs. Bonjour Sophie.
12: Bonjour Enora.
1: Vous connaissez bien, hein, vous avez fait un gros dossier dans le 60 millions de consommateurs de ce mois-ci. Hein, c'est pour ça qu'on vous reçoit avec votre meilleure amie d'enfance Valère Correa.
9: N'importe quoi.
1: Non, mais vous allez saisir de ce dossier aujourd'hui tous les deux.
8: Oui, c'est leur série en fait, hein, de 60 millions de consommateurs dont vous êtes rédactrice en chef adjointe Sophie Kwan. L'automédication progresse-t-elle réellement en France et pour quels problèmes de santé les Français y ont-ils le plus souvent recours alors ?
12: Alors, c'est effectivement en forte progression. Depuis 20 ans, il y a 30% de personnes en plus qui s'automédiquent et on est à 9 Français sur 10 aujourd'hui, ce qui est énorme.
1: Ah oui, effectivement.
8: Ouais, c'est assez énorme. Mais en fait, qu'est-ce qui fait qu'on s'automédique ? Je ne sais pas si ça se dit comme ça, mais
12: ça se dit comme ça, oui.
8: Parce que on pense bien sûr au coût de la consultation, les dépassements d'honoraires, les déserts médicaux. Qu'est-ce qui fait qu'on décide de s'automédiquer ? Et surtout, est-ce que c'est donc parce qu'on y est obligé ? Ou parce qu'on se dit, bon, on est tous un peu médecins entre ChatGPT, Google et j'en passe.
12: Alors, il y a un peu de tout, mon capitaine. La première raison, c'est quand on a des symptômes qui nous semblent bénins, qui semblent pas très compliqués à gérer, on va chercher soi-même son médicament à la pharmacie ou on va piocher dans son armoire à pharmacie où on a toujours une dizaine de médicaments, 11 en moyenne chez les Français. La deuxième raison, c'est la difficulté à avoir un rendez-vous rapidement. Quand un symptôme semble pas trop compliqué à gérer, on se dit, si mon rendez-vous qui est en moyenne dans 8 jours, si mon rendez-vous arrive dans 8 jours, je serai guérie d'ici là, j'espère. Et puis la troisième raison, ce sont des Français, et Enora en parlait dans son introduction, avec la crise du pouvoir d'achat, des Français qui ont du mal à joindre les deux bouts et qui n'ont pas envie d'avancer l'argent chez le médecin pour aller avoir une consultation en bonne et due forme.
1: Gérald Kierzek, forcément notre médecin qui va réagir.
7: Mais l'automédication, c'est le bon sens aussi. C'est de se dire, moi j'ai des petits symptômes, des maux de gorge, une petite douleur abdominale, je vais voir si ça passe. Donc c'est se donner un petit peu de temps et il n'y a rien de mal à s'automédiquer. Après l'automédication avec des médicaments, il y a un professionnel de santé en première ligne accessible, c'est le pharmacien quand
12: Absolument.
7: Même, qui est là pour pouvoir aussi orienter, aider sur les symptômes. Il y a des médicaments qui sont en libre service et puis il y a des médicaments qui sont ce qu'on appelle derrière le comptoir. Vous n'avez pas besoin d'ordonnance, mais vous avez besoin que ça soit le pharmacien qui vous les donne, et donc il va vous les donner avec le conseil. Donc je crois que c'est important d'avoir ce maillage territorial en plus, facilement accessible, plus facilement que trouver effectivement un médecin traitant.
1: Valère Correa.
8: Moi, Sophie Kouan, ce qui me choque, c'est la pub qu'il y a autour des médicaments. Enfin, on n'y comprend plus grand-chose, parce que quand on est cudam comme moi, on n'est pas médecin, on voit la pub pour le mal de gorge, on voit la pub pour le nez qui coule en ce moment, ou je ne sais quoi.
1: C'est un business quand même un peu curieux.
8: Voilà, c'est ça. Est-ce que ça marche, tout ce qu'on nous promet là ?
12: Alors, c'est loin d'être efficace pour tout, évidemment. Ça a même parfois certains risques. Donc, ne pas se fier à la pub, ne pas se fier non plus aux promesses qui sont sur les emballages où on va vous dire soulage les douleurs, soulage les bouffées de chaleur, notamment...
1: Ah, pourquoi vous dodelinez, cher Gérald
7: Kierzek ? Je dodeline parce que c'est quand même très contrôlé, la publicité des médicaments. D'abord, les médicaments qu'on appelle vignettés sur ordonnance, il n'y a pas de publicité. Et ceux qui sont sans ordonnance, c'est quand même contrôlé par les autorités de santé. Donc je suis d'accord qu'il ne faut pas prendre ça pour argent comptant et que ça peut fonctionner chez quelqu'un et pas chez quelqu'un d'autre. Mais il y a quand même un contrôle, une rigueur avant la mise sur le marché, etc. Même si ce sont des médicaments sans ordonnance.
12: Alors, les médicaments, il y a quand même, une fois qu'ils ont eu l'autorisation sur le marché, toute une phase de vigilance derrière pour savoir si les risques sont importants ou pas. Voilà. Et puis, en pharmacie, on ne trouve pas que des médicaments, on trouve aussi des compléments alimentaires.
7: Bien sûr.
12: Ces compléments alimentaires, c'est un énorme marché de santé. Où on vous dit, quand je parlais des bouffées de chaleur, on vous dit, vous allez régler votre bouffée de chaleur, vous allez régler vos problèmes d'érection matinale, vous allez régler vos problèmes de rétention d'eau. Et ce n'est pas forcément prouvé, parce que là, pour ça ne passe pas par la même autorité que les médicaments, ça passe par la DGCCRF.
7: Et ce ne sont pas des médicaments.
12: Voilà, Audrazo.
10: Petite parenthèse, puisqu'on parle d'automédication, et là, on parlait beaucoup de médicaments en pharmacie, attention aussi aux réseaux sociaux, avec les pseudo-remèdes de grand-mère qu'on nous vend. Je sais pas si
1: Elsa Wolinski nous en dira un mot
10: tout à l'heure. Je ne sais pas si vous avez vu la dernière tendance ce week-end, j'ai vu passer ça beaucoup, de dire qu'on peut se blanchir les dents avec du café, du citron, du sel et du dentifrice.
8: À mon avis, c'est le contraire.
10: Les dentistes ont réagi, ils disent que attention, ça peut vraiment endommager
1: les
10: dents, ça peut endommager les gencives. Ces vidéos, elles font des millions de vues. Donc c'est vrai que l'automédication, c'est aussi ces gens qui vont en pharmacie, c'est aussi attention aux écrans, ce qu'on voit passer. Des fois, on veut passer un petit peu n'importe quoi, mais c'est vrai qu'Elsa nous en parlera tout à l'heure.
1: On va continuer à parler des médicaments sans ordonnance grâce à Sophie Kouan, en l'occurrence de chez 60 millions de consommateurs. Et puis, si vous avez du mal à trouver du carburant depuis ce matin, c'est votre antenne. Donnez-nous des astuces, appelez-nous 0810 055 056. Un peu plus tard dans l'émission, on parlera aussi Alzheimer avec le docteur Kierzek. Elsa nous parlera des remèdes de grand-mère. Une émission très riche aujourd'hui parce qu'on vous doit bien ça. Mais pour l'heure, Michel Berger, il n'y a pas de honte sur votre radio. Ici, on est ensemble jusqu'à 13h.

0: n'y a pas de honte sur votre radio ici. Michel Berger, on est ensemble jusqu'à 13h dans On vous doit bien ça.
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0: Et j'en profite, dis donc, c'est très personnel, j'embrasse ma petite maman qui écoute la radio. J'embrasse donc du coup les copains de Ici Touraine et puis tout le réseau, bien sûr, nos magnifiques 44 locales qui font un travail extraordinaire. Nous étions d'ailleurs avec Audrazo à Montpellier toute la semaine dernière. Alors on est en plein cœur d'un gros dossier sur les médicaments sans ordonnance. On parlera aussi du carburant. Si vous avez des messages à nous faire passer, c'est votre antenne. Vous êtes ici chez vous, 0810 055 056. On parlera Alzheimer, remède de grand-mère avec Elsa Wolinski. Un gros programme bien riche comme on aime. Valère Correa, vous avez des questions pour Sophie Kouane qui nous vient de 60 millions de consommateurs.
3: Et qui est rédactrice en chef adjointe des hors-séries. Le hors-série qu'on retrouve en ce moment justement sur l'automédication en kiosque. On parlait à l'instant avec le docteur Kirzek de la différence entre médicaments et compléments alimentaires. Oui. Si j'ai bien compris, les compléments alimentaires, c'est l'efficacité est moins prouvée malgré des promesses alléchantes. Vous pouvez nous rappeler la différence, Sophie ?
4: Alors, un complément alimentaire, c'est un aliment. Donc, ça arrive sur le marché via le contrôle de la répression des fraudes. Mm-hmm. Il y a certaines substances qui sont prohibées, mais c'est un aliment, donc ça n'a pas besoin de montrer son efficacité pour arriver sur le marché.
3: Donc, c'est des capsules quand même, enfin des petites gélules, des trucs comme ça.
4: C'est des capsules, ça peut être
0: C'est pas un bout de courgette.
3: Ouais, c'est
4: à base de plantes. On imagine que c'est anodin et que ça va nous faire du bien parce que c'est naturel, pas forcément. Voilà.
0: D'accord.
5: Ah, super. Donc moi j'en ai acheté plein ce week-end. Je me suis fait avoir en fait.
4: Ça dépend. Il y en a certains qui fonctionnent parce que la plante vient de millénaires d'utilisation traditionnelle, puis d'autres qui sont complètement fumeux. Mais complètement fumeux. L'autre aspect, c'est évidemment celui du médicament, qui là est très réglementé. Il faut déposer une autorité de mise sur le marché et prouver l'innocuité, c'est-à-dire qu'ils ne sont pas dangereux.
3: Alors rapidement, parmi les médicaments qu'on peut prendre sans ordonnance, est-ce qu'il y en a certains qui sont à la fois très populaires, mais aussi dangereux ? C'est ce que j'ai cru comprendre en lisant votre hors-série.
4: Oui, nous on s'est attardé sur les symptômes bénins qui vont passer relativement rapidement. Si vous les soignez au bazooka, vous avez des risques. Je pense aux produits antirhumes, rhinofébrales, Sinufix, des choses dans ce genre, qui là peuvent provoquer des troubles digestifs par exemple, ou des produits contre les maux de gorge, qui là aussi contiennent un anesthésique qui peut avoir des effets secondaires.
3: Strepsil par exemple, ce genre de...
4: Alors, je ne sais plus ce qu'on avait mis, Strepsil, effectivement, mais il y en a un certain nombre...
5: L'isopaïne,
4: par exemple.
5: Mais ça aussi, j'ai acheté
4: Drill,
0: l'isopaïne, c'est pas mal.
3: Faire attention.
4: Les pastilles au miel et au citron ou au thym ou quoi, faites attention, parce que souvent, c'est même un arôme, c'est même pas du vrai miel.
0: Vous confirmez, Gérald Kirzek, notre médecin, rapidement, parce qu'on a une auditrice qui attend.
6: Il peut y avoir, bien sûr, des effets secondaires. Après, tout médicament, c'est une balance bénéfice-risque. C'est clair que si le bénéfice, il est nul, parce que vous avez un rhume, en 4 jours, ça va passer tout seul, ça sert à rien de prendre des choses qui provoque un risque, même s'il est minime. Alors après, sur tout ce qui est l'isopaïne, il y a un petit anesthésiant, c'est toujours en plus. Vous savez, Voltaire, il disait, la médecine sert à distraire le malade pendant que la nature le guérit. Et très souvent, sur ces petits mots, c'est la nature qui va guérir. Donc ça peut être un petit plus.
0: Il nous cite du Voltaire, celui-là, maintenant.
6: Ça veut dire quoi ? Ça veut dire que quand il y a des effets secondaires qui sont disproportionnés, il faut s'abstenir.
0: Alors, vous savez quoi ? Si vous avez des questions sur les médicaments que vous avez achetés comme nous à la pharmacie sans ordonnance, profitez-en. On a Sophie Kouane qui est là, le docteur Kirzek, 0810 055 056. On accueille tout de suite Sylvie, on continue à dérouler ce sujet, voilà, tout à fait passionnant. Sylvie qui nous appelle de l'heure, on embrasse ici Normandie. Bonjour Sylvie.
7: Bonjour l'équipe de France.
0: Coucou, bonjour.
3: Bonjour.
7: bonjour toute l'équipe. Je me suis inscrite un petit peu pour discuter. Là, je viens d'apprendre des petites choses supplémentaires sur l'automédication.
0: Et vous avez une petite question pour nos médecins, toute l'équipe ?
7: Oui. Alors, moi, ce serait plus... ma question, elle était sur les produits, sur les médicaments, sur les rhumes, les maux de gorge. Bon, là, j'ai eu un petit peu la réponse, en fait, en avant-question. Et J'aurais oui une petite question aussi sur toutes les tout ce qui est crème, savon, shampoing, enfin vendu en parapharmacie, en pharmacie aussi, qui serait qui aurait des comment dire.
3: Moi, j'imagine ce que vous voulez dire, c'est que quand j'achète en pharmacie ou parapharmacie des produits d'hygiène, je pense que c'est mieux. On se dit toujours parce que c'est en pharmacie ou parapharmacie. Est-ce que c'est de meilleure qualité ?
0: Alors, on va plancher là-dessus dans un instant. Le temps du disque, comme ça, vous pourrez faire vos devoirs. Sophie Coinet, le docteur Gérald Kirzek, Marc Lavoine et Patrick Fiori, ça s'appelle Occupé sur votre radio ici. Dans Vous Doit Bien Ça.

0: plaisir.
1: Marc Lavoine et Patrick Fiori occupés sur ICI dans votre nouveau rendez-vous. On vous doit bien ça jusqu'à 13h. Jusqu'à 13h.
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1: Et Dieu, que ça réagit au 0810 055 056, ça appelle, ça envoie des textos dans tous les sens. Bah oui, parce qu'on parle médicaments sans ordonnance et ça nous concerne toutes et tous, surtout Elsa Wolinski apparemment sur la table.
3: J'ai passé le week-end à acheter ce qu'il ne fallait pas.
1: Qui a acheté tout ce dont nous a parlé Sophie Kouane, hein, notre collègue de 60 millions de consommateurs. Nous avions Sylvie avec nous qui disait, ah bah voilà, moi j'achète aussi en parapharmacie des crèmes, des gels douches, parce qu'on a l'impression que c'est un peu mieux. Docteur Kierzek, que répondez-vous à notre chère auditrice Sylvie qui nous appelait de Normandie?
4: Quand on met des crèmes, ça peut aggraver la situation comme ça peut l'améliorer. L'avantage de la pharmacie, il y a des bons produits un peu partout, mais l'avantage de la pharmacie, c'est qu'il y a le conseil du pharmacien ou de la pharmacienne. Et, oui. Et ça, c'est important, parce que si vous avez une peau avec de l'eczéma, une peau atopique qui réagit, etc., bah, il y a des crèmes qui peuvent aggraver la situation. Donc là, vous aurez ce conseil-là que vous n'aurez pas dans une grande surface. Après, il y a des très bons produits. On parlait des crèmes anti-âge qui sont aussi ailleurs que dans les parapharmacies.
1: Merci docteur Kierzek. On va continuer à prendre des auditeurs, c'est votre émission, hein, 0810 055 056. Nous avons David qui appelle de la Seine-Saint-Denis. Bonjour David.
5: Bonjour Enora, bonjour toute l'équipe.
1: Bonjour. Oh, quelle jolie voix. Enchanteresse, cher David. Alors, vous avez une petite question à nous poser?
5: Oui, tout à fait. Mais attends, mais avant tout, je voudrais juste vous dire que je vous écoute tous les jours avec grand plaisir et que une heure passée avec vous, ça passe trop vite.
1: Bon, écoutez,
3: oh, c'est trop gentil. Moi, je suis en préménopause, donc je vais pleurer.
1: Merci, cher David. Hein. Cette émission, elle est faite pour vous rendre service. J'espère que ça fonctionne un peu. Alors, David, on vous écoute.
5: Oh, oui. Oui, donc voilà ma question. J'ai des problèmes d'allergie au pollen et donc chaque année, j'achète des médicaments sans ordonnance.
1: Oui.
5: Je me dis que c'est pas la peine de prendre rendez-vous chez le médecin pour ça. Et je ne saurais pas vous expliquer d'où ça vient, mais j'ai ce ressenti que c'est moins efficace que si c'était un médicament avec ordonnance.
1: Bonne question. Alors, Sophie Kouane, de 60 millions de consommateurs.
6: Alors, parfois les médicaments sans ordonnance sont des médicaments un peu moins dosés que ceux qui vont être fournis sur ordonnance.
1: Ouais.
6: C'est vrai que l'avantage énorme de la consultation chez le médecin, c'est qu'il va vraiment cerner votre profil et vous prescrire les molécules qui vous conviennent le mieux. Nous, ici à 60, dans l'article sur les antihistaminiques, on a réussi à dégager à la fois des molécules et des principes actifs qui fonctionnent très bien. On a 3 verts et on en a 3 oranges. C'est pas qu'ils fonctionnent, ils peuvent fonctionner un petit peu moins bien ou un petit peu moins rapidement. Ils nécessitent des précautions d'emploi plus importantes. Et ça, c'est quelque chose qu'on a regardé dans tous les médicaments, la centaine de médicaments qu'on a analysés. On n'est pas uniquement sur l'effet, on est aussi sur est-ce que c'est difficile à prendre, est-ce qu'en le prenant mal ou en le donnant à son enfant alors que c'est pas pour lui, on risque des problèmes.
1: Gérald Kierzek.
4: Mais surtout aller consulter, parce que en fait l'allergie elle peut évoluer et laisser banaliser un rhume des foins en disant oh, ben, c'est rien, c'est juste des éternuements, ça peut se transformer, on le sait, dans 30% des cas en asthme. Donc c'est peut-être pas que le médicament est moins efficace, mais c'est peut-être que votre maladie allergique évolue. Donc d'où l'intérêt de prendre un rendez-vous un peu en avance chez l'allergologue pour faire des tests.
1: Merci David, on vous embrasse très très fort, prenez grand soin de vous, passez une belle après-midi. Aude Razo, très rapidement.
7: Une question de Didine qui nous écrit sur WhatsApp, qui dit, c'est pour vous Gérald, qui dit qu'elle en a marre que son médecin lui prescrive du Doliprane et des lavages de nez et qui se plaint qu'en fait on réduise la prescription d'antibiotiques.
1: Ah.
4: Les antibiotiques c'est pas automatique parce que sur les virus et les rhumes c'est des virus, ça ne fonctionne pas, ça guérit pas plus vite, ça sera pas plus efficace de prendre des antibiotiques. Et le paracétamol ça fonctionne très bien contre la fièvre, les courbatures, etc. Et le lavage des fosses nasales c'est un des meilleurs remèdes parce que ça va diminuer l'inflammation, ça va rendre la perméabilité des petites trompes qu'on a à l'arrière du nez et qui remonte dans les oreilles, donc ça va déboucher. Donc ça marche très bien. Si vous rajoutez, vous hydratez, un peu de repos, bah finalement, c'est ça qui va faire qu'au bout de 3-4 jours, les symptômes iront mieux.
1: Sophie Kouane.
6: Dans les 6 produits contre le rhume de ce numéro, le seul qui soit vert, c'est Physiomère, c'est contre le nez bouché, c'est effectivement un spray nasal pour se déboucher le nez.
4: Gardez bien votre médecin.
1: Voilà, oui, surtout monsieur Kierzek, que nous on a la chance d'avoir.
4: Le médecin de l'auditrice, parce que c'est très bien ce qu'il prescrit.
1: Merci, hein. Continuez à réagir, 0810 055 055 56. Et procurez-vous, hein, vous l'avez compris, ce numéro de 60 millions de consommateurs. Merci Sophie Kouane d'être venue nous faire
6: merci
1: un coucou.
6: À vous.
1: On vous réinvite très très vite. Hein. On va la retrouver Sophie Kouane, bien sûr. On va accueillir aussi le gagnant ou la gagnante. Je crois que c'est une chère Karine de notre jeu. 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N'est-ce pas Karine ? Bonjour Karine.
0: Oh là.
1: C'est l'émotion sûrement. Bonjour Karine.
0: Ah, complètement.
1: Ah bah voilà. Allez Karine, comment allez-vous ?
0: Bien, on fait avec, on n'a pas le choix.
1: Bah oui, dans ces temps vraiment très perturbés, c'est le moins qu'on puisse dire. Et ben on va vous filer.
0: Le mot est faible, Lénora. Le mot est faible, je sais bien.
1: Quand
0: tu as besoin de se réveiller là.
1: Ouais, très je suis d'accord. Clairement. Très clairement, je suis d'accord avec vous. Et cette radio est là pour vous écouter. En attendant, on va vous filer un petit coup de pouce. C'est gagné, Karine. Bravo.
0: Merci beaucoup.
1: Voilà, on en a bien besoin. Et on vous doit bien ça, les copains. On est ensemble. Voilà. Et puis allez-y, hein, lâchez-vous. 0810 055 056. On est là aussi pour vous écouter. Ne vous inquiétez pas Karine, ce qu'on traverse tous ensemble, on va en parler. Et puis tout de suite, eh ben écoutez, c'est l'heure de l'actualité dans vos régions, grâce aux 44 locales de votre radio ici. À tout de suite.
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12: Si vous habitez dans les communes du pays de Mélégret, vous allez recevoir sur votre téléphone demain après-midi un message France Alerte. Ce SMS qui sera envoyé par la préfecture entre 14h30 et 15h est un test. Il n'appelle donc aucune action de votre part. France Alerte est un dispositif qui peut être utilisé pour alerter la population en cas de catastrophe naturelle par exemple. Demain à Villaines-la-Juhel, ne manquez pas le forum Bien-être, bien vieillir sur mon territoire. Comment rester actif, préserver son autonomie, maintenir le lien social et prendre soin de sa santé au fil des années. C'est l'objectif de ce rendez-vous qui se tient à la salle polyvalente de Villaines-la-Juhel de 10h à 18h. Des conférences et des ateliers découvertes sont proposés, comme par exemple des ateliers d'activité physique adaptée ou un atelier de prévention des chutes. D'autres infos pratiques à venir dans une heure.
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1: Et il est midi 33 sur votre radio Ici. Bienvenue dans votre nouveau rendez-vous. Ici, on parle bon plan, vie quotidienne, arnaque à éviter. On parle santé aussi. Nous sommes là pour vous rendre service parce qu'on vous doit bien ça. C'est le titre de ce nouveau rendez-vous quotidien. On est ensemble jusqu'à 13h. Je suis Enora Malagré. Je suis avec Aude Razo, Valère Coréard, le docteur Gérald Kirzek et Elsa Wolinski qui nous fera d'ailleurs un petit point sur les remèdes de grand-mère, tiens, tout à l'heure. Et Gérald Kirzek nous parlera aussi Alzheimer. Si vous avez des questions, ça se passe au 0810 055 056. Mais pour l'heure, Valère et Aude aussi répondent au vocal d'un auditeur, Yannick.
13: Bonjour, je vous appelle parce que j'ai eu un mal de fou ce week-end à trouver du carburant et ça m'inquiète un peu parce que toutes les stations sont à sec et je comprends pas pourquoi. Merci.
1: Immense préoccupation aujourd'hui, on entend vos angoisses, c'est votre antenne, hein. Allez-y, écrivez-nous, 0810 055 056, on peut se donner des petits tuyaux aussi hein, entre nous, hein. C'est votre antenne. Aude Razo.
7: Oui, Yannick qui fait écho à une situation qu'on a bien subie ce week-end, effectivement. J'ai des chiffres d'ailleurs, le gouvernement parle ce matin de 17% de stations-service qui manquent au moins d'un carburant, 17%. Oh, donc on est quand même sur des gros pourcentages. Alors, le pourquoi, Yannick, déjà ce sont surtout les stations Total à 90% d'accord, qui manquent okay. de carburant parce que les prix sont plafonnés mm-hmm. chez Total et donc on va chez Total, il y a beaucoup de monde et les stations Total ont forcément du mal à se réapprovisionner. Donc elles sont pas toutes à sec, mais si vous allez dans les stations Total et que vous avez envie de payer moins cher, c'est sûr que vous risquez de vous casser le nez malheureusement. Il y a un autre phénomène, c'est le week-end. Beaucoup de gens font le plein le week-end, donc c'est vrai qu'on va plus ressentir à ce moment-là les pénuries. Et puis autre phénomène, on a vu encore des vidéos, peut-être vous aussi, qui circulent depuis la semaine dernière avec des gens qui anticipent la montée des prix et qui du coup se précipitent pour faire le plein. Là-dessus, on comprend, hein, même moi, ce week-end, j'étais à la moitié du réservoir, je me suis dit, est-ce que j'irai pas faire le plein maintenant parce que ça va grimper, finalement, je l'ai pas fait. Donc, mais ça fait forcément un peu cet effet de on se précipite un peu à la pompe et ça peut aggraver la situation. C'est un peu comme pendant le Covid, quand on s'est un peu tous précipités dans les magasins, ça a créé des pénuries. Encore une fois, pas de jugement parce qu'on comprend très bien qu'on veuille anticiper cette montée des prix.
1: On l'entend, votre colère. Hein. Encore une fois, on est là. Hein. Venez, passez à l'antenne 0810 055 056. Valère Coréard.
14: Oui, il y a un site internet qui est bien fait. Ça s'appelle, enfin, c'est sur l'adresse prix-carburant.gouv.fr. prix-carburant.gouv.fr. Là, vous avez la carte de France de toutes les stations-service avec les prix, mais aussi les ruptures d'essence. Donc ça, c'est intéressant parce que vous pouvez voir qu'à tel ou tel endroit, ben non, il n'y a pas de SP95. Mm-hmm. Et puis, vous avez accès aux prix. Donc, vous pouvez aussi comparer. Je vous ai déjà dit que c'était important. Il y a un autre point.

0: On va avoir une pénurie, une vraie pénurie dans les semaines qui viennent. Le ministre de l'économie disait ce matin, pas d'inquiétude pour les deux mois qui viennent. On a une visibilité sur deux mois. Et il annonce qu'il y aura très vraisemblablement aussi des aides supplémentaires à partir du 1er octobre. Par contre, pas de baisse de taxes généralisée.
1: D'accord, on est ensemble hein, jusqu'à 13h. C'est votre émission 0810 055 056. Venez témoigner. On parlera Alzheimer avec le docteur Kierzek dans un instant et remède de grand-mère avec madame Elsa Wolinski. Mais pour l'heure, un peu de musique, ça va nous détendre en ces temps si difficiles. Gloria Gaynor, Never Can Say Goodbye, pardon pour cet accent, je ne suis absolument pas bilingue, je suis bretonne. À tout de suite.

0: Maria Gaynor, Never Can Say Goodbye, sur votre radio, ici, on est ensemble jusqu'à 13h. 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
0: On est agité hors antenne parce qu'on a beaucoup de messages au 0810 055 056. On va essayer de prendre tout le monde. Mais pour l'heure, on va parler d'Alzheimer avec vous, docteur Kirzek, parce que c'est la journée mondiale de lutte contre l'Alzheimer.
2: Oui, la maladie d'Alzheimer. 1,4 million de Français qui en sont atteints, entre 900 000 et 1,4 million. Et ça va augmenter parce qu'avec le vieillissement de la population, inéluctablement, le nombre de malades d'Alzheimer va augmenter. C'est une démence, c'est-à-dire que c'est des troubles de mémoire, c'est des troubles de l'orientation. En fait, c'est une accumulation dans le cerveau de protéines, la protéine tau notamment, qui devrait être éliminée et qui n'est pas éliminée, qui va s'accumuler. Et cette maladie, elle donne des troubles de mémoire, je le disais, et puis elle va aller jusqu'à une grabatérisation, malheureusement, une personne qui ne peut plus vivre seule. Et donc, en face, à côté, dans la même famille, il y a 1,4 million de malades, mais il y a plus de 3,5 millions d'aidants, de personnes qui sont dans leur famille,
0: et
2: touchées par cette maladie.
0: Très chaleureusement.
2: Exactement, et c'est épuisant en fait pour les aidants, surtout qu'on a une population qui vieillit. On a malheureusement les pouvoirs publics, les lieux d'hébergement qui sont très en retard. Et donc, c'est les familles qui se retrouvent avec ces patients et ces patientes d'Alzheimer. Et c'est très compliqué. Alors, le message que je voudrais faire passer, c'est qu'on peut prévenir la maladie d'Alzheimer. On a l'impression que c'est une fatalité, en fait,
0: c'est
2: la maladie d'Alzheimer.
0: Vrai,
2: ouais. Non, c'est pas une fatalité. On le pense avec les maladies cardiovasculaires. On sait qu'il faut bouger, faire du sport, il faut manger sainement, etc. Eh bien, 45% des malades d'Alzheimer pourrait prévenir la maladie. Et on pourrait aussi ralentir l'évolution de cette maladie. Donc il n'est jamais trop tard pour pouvoir justement lutter contre l'hypertension artérielle, par exemple, parce qu'on sait que l'hypertension artérielle, avoir trop de tension, ça crée des lésions au niveau cérébral et ça aggrave, voire ça déclenche une maladie d'Alzheimer plus précocement que ça ne devrait être le cas. La deuxième chose, l'alimentation. Quand on dit manger des noix, des noisettes, ouais, les oléagineux, des oméga-3, ouais, c'est excellent pour prévenir la démence et la dégénérescence, d'accord, neurovasculaire, parce que c'est une dégénérescence.

0: dégénérescence au niveau neurovasculaire dans la maladie d'Alzheimer. L'entraînement cognitif, le fait d'avoir des relations sociales, d'entraîner sa mémoire, la vitesse d'apprentissage, le fait de faire des mots croisés, des sudokus, d'avoir des relations sociales avec les gens, là aussi, ça va ralentir la maladie, ça va même prévenir la maladie. Et puis, on peut prendre tous les facteurs de risque, le tabac, l'alcool, tout ça, ça provoque aussi ou ça aggrave, ça accélère la maladie d'Alzheimer. Donc vraiment, cette idée reçue qui est de dire, c'est une fatalité, on ne peut rien y faire, non, on peut y faire.
1: Une question, Elsa Wolinski.
2: Oui, Gérald, pourquoi 2 personnes sur 3 atteintes de la maladie d'Alzheimer sont des femmes?
0: Pour plusieurs raisons. D'abord, vous vieillissez plus longtemps que les hommes. Et donc, forcément, statistiquement, il y a plus de femmes qui sont atteintes que d'hommes. La deuxième chose, c'est qu'il y a peut-être un rôle à la ménopause des hormones. Le fait d'avoir les œstrogènes qui baissent, le rôle protecteur de ces œstrogènes va diminuer, forcément, parce que la quantité d'œstrogènes diminue. Il y a probablement une prédisposition génétique, même si c'est pas héréditaire, la prédisposition génétique qui a un gène, notamment, qui est plus exprimé chez les femmes que chez les hommes. On comprend pas tout sur la maladie d'Alzheimer. Faut bien voir que on met probablement dans la grande famille des maladies d'Alzheimer, des choses qui ne sont pas la maladie d'Alzheimer et d'autres qui ne sont pas diagnostiquées. Donc on va là aussi beaucoup évoluer, mais en tout cas ça explique ces facteurs-là, qu'il y ait une surreprésentation des femmes.
1: Beaucoup de questions au 0810 055 056. Continuez d'appeler. Nous allons donc prendre Stéphanie qui nous appelle du Val-de-Marne. Bonjour Stéphanie.
3: Bonjour à tous.
1: Bienvenue. Bonjour.
3: Merci pour l'émission, c'est vraiment très intéressant. Tous les midis, on se régale.
1: Oh, merci, c'est adorable Stéphanie. On vous écoute, vous avez une question pour notre docteur.
3: Bah, j'avais une question, c'est qu'en fait, j'ai plusieurs de mes grands-parents et arrière-grands-parents qui sont décédés de la maladie d'Alzheimer.
1: D'accord.
3: Et on m'a dit que, vraiment, je l'entends beaucoup, que ça augmentait mon risque individuel d'avoir moi aussi la maladie d'Alzheimer.
1: D'accord.
3: Est-ce que c'est vrai?
1: Alors, je vous propose d'attendre un tout petit peu. On va répondre juste après un petit disque de Vianney. Je m'en vais. Le docteur Kirzek va vous répondre, chère Stéphanie. Et continuez d'appeler 0810 055 056. C'est votre émission, pardon, sur ici.
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0: Vianney, Je m'en vais sur votre radio. Ici, on est ensemble jusqu'à 13h.
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0: On vous doit bien ça. Beaucoup de choses dans cette émission aujourd'hui, donc beaucoup de réactions au 0810 055 056. On a parlé médicaments sans ordonnance, on parle évidemment carburant aujourd'hui avec vous, chères auditrices, chers auditeurs. Et puis le docteur Kirzek qui nous parlait d'Alzheimer et qui va répondre à notre auditrice Stéphanie. Vous êtes toujours là, ma chère Stéphanie?
2: Toujours.
0: C'était bien de faire une petite pause, Vianney, avant la réponse du docteur Kirzek. On vous écoute.
3: Et je vais vous rassurer, parce que c'est pas héréditaire.
0: Alors,
3: la maladie d'Alzheimer.
0: Alors, quelle était la question, pardon, de Stéphanie? On va rappeler quand même.
3: Mais mes parents ou grands-parents ont eu la maladie d'Alzheimer. Est-ce que j'ai un surrisque ou est-ce que c'est héréditaire?
0: On se pose beaucoup cette question.
3: Ce n'est pas héréditaire. Il y a moins de 2% des maladies d'Alzheimer qui sont héréditaires. C'est souvent chez des formes jeunes, des moins de 50 ans, moins de 60 ans, qui ont des formes héréditaires, mais c'est vraiment une minorité. En revanche, il y a peut-être une prédisposition génétique, mais prédisposition génétique, ça ne veut pas dire qu'à tous les coups on va développer la maladie. La génétique, c'est moins de 20% de ce qui va faire qu'on développe une maladie. 80%, c'est ce qu'on vit, c'est la manière dont on mange, c'est la manière dont on bouge, c'est la manière dont on apprend, et donc on peut vraiment contrecarrer la génétique et il n'y a pas de fatalité. Digression sur les tests génétiques d'ailleurs, notamment aux États-Unis, ils font des trucs avec des
0: surrisques.
3: Faut pas faire ça, parce que franchement, ça donne un risque théorique, on a l'impression d'avoir une épée de Damoclès au-dessus
0: d'accord,
3: de sa tête,
0: okay.
3: Ça n'a vraiment aucun intérêt.
0: D'accord, ça vous va comme réponse, ma chère Stéphanie?
2: Ça me va, on dira surtout à l'hypochondriaque de Valère de ne pas faire le test.
0: J'aime beaucoup qu'on le
3: rôle, Stéphanie. Vous m'avez assez bien cerné, j'avoue, pour ça.
0: Une fidèle de l'émission, déjà on vous embrasse très fort, chère Stéphanie. Passez une belle après-midi. À bientôt.
2: Merci, belle continuation.
0: Merci beaucoup, on prend tout de suite Zaya qui nous appelle des Yvelines. Bonjour Zaya.
4: Bonjour.
0: Bonjour, voilà. Bienvenue à vous.
4: Merci beaucoup.
0: Alors,
4: on
0: vous écoute.
4: Donc, moi, si je vous appelle, c'est qu'on m'a diagnostiqué la maladie d'Alzheimer, donc à 64 ans. Donc, c'était très dur de l'accepter. Donc,
0: d'accord.
4: Finalement, chaud que j'ai l'accepté.
0: Mm-hmm.
4: Donc, c'est sûr que quand mes enfants me l'ont annoncé, ça a été très dur. Donc, je leur ai dit, c'est comme ça. Alors, on va faire avec et il faut avancer. Donc, voilà. Donc, j'essaye de faire des monts mêlés, des monts fléchés.
0: Ouais.
4: Je fais de la marche. J'adore les karaokés. Donc, ça m'aide à sortir de mon quotidien. Donc, je fais des choses que toute personne fait fond. Donc,
0: moi déjà, je trouve ça formidable. On voulait aussi vous dire qu'on vous embrassait, qu'on vous envoie soutien et qu'on vous trouve bien vaillante, ma chère Zaya, docteur Kirzek.
3: Et Zaya, vous êtes la preuve que la maladie d'Alzheimer, c'est pas le cliché qu'on a d'une personne qui ne peut pas parler, qui peut pas faire d'activité. Ça tombe un peu comme un coup près, ce mot, diagnostic, maladie d'Alzheimer. Or, on voit qu'il y a différentes formes, il y a des formes précoces. Plus on diagnostique précocement, plus on peut lutter contre la maladie. Ce que vous faites est formidable. Activité intellectuel, du lien social, de la marche, contrôler de l'hypertension artérielle, son taux de glycémie si on a un peu de diabète. Bref, c'est d'essayer de ralentir la maladie. Et la maladie, elle peut aller très, très, très lentement. Donc vraiment, je vous encourage à continuer. J'encourage tous nos auditeurs ou auditrices à aller, quand il y a des petits trous de mémoire comme ça, à aller à des consultations mémoire, à consulter, ne pas avoir peur. Parce qu'encore une fois, plus on diagnostique tôt, plus on peut lutter contre. Et puis bientôt, il y a des médicaments qui arrivent, des médicaments qui vont notamment ralentir l'accumulation de cette protéine dans le cerveau.
0: Ça vous va, Zaya, d'entendre ça? Ça vous fait du bien?
4: Oui, ça fait du bien. C'est sûr que il y a des fois où on accepte et des fois on n'accepte pas.
0: Mais je
4: pense que c'est plutôt pour les enfants de me dire, quand ils ont dû l'annoncer, les pauvres, ils ont dû prendre des pastèques, c'était très très dur. Donc, je leur ai dit, écoutez... On va faire avec.
0: On va faire avec.
4: Tout à l'heure. Et puis, je pense que je ne suis pas la seule. Et puis, ce qu'il faut, c'est sortir de son quotidien. Moi, je dis à toutes les personnes qui, malheureusement, ont cette maladie, donc de sortir de leur quotidien, ouais, et puis d'aller vers les autres, parce qu'il y a des gens qui ont besoin de nous, donc il faut aller vers les autres, et puis...
3: Et apprendre de nouvelles choses, ça c'est formidable, c'est apprendre de nouvelles choses de façon à ce que le cerveau puisse faire d'autres connexions, ouais, et ouais, développer, ouais, des neurones, donc vraiment, et il faut casser ces idées reçues, parce que la famille c'est très dur, vraiment c'est un coup près, Alzheimer, alors qu'on a de fausses images.
0: Bravo, ouais, en tout cas, cher Zaya, ouais, qu'elle témoigne fort, vraiment, et qui donne un peu d'espoir, et on l'a dit tout à l'heure, on pense aussi aux aidants, à ceux qui accompagnent les malades d'Alzheimer. On est avec vous, on est ensemble, on va se rejoindre tout de suite dans On vous doit bien ça, on est ensemble jusqu'à 13h.
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0: 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C'est votre nouveau rendez-vous quotidien. Vous l'avez compris, on est ensemble encore pour quelques minutes. On parlait Alzheimer et d'ailleurs notre docteur Kirzek part tout de suite après l'émission à Arles. Il va se passer plein de choses à l'hôpital de Arles, c'est ça, Gérald?
3: Avec l'association des aidants, c'est à l'hôpital de Arles. Toute la journée, il y a des ateliers, des conférences et ce soir, j'y serai effectivement pour 19h.
0: 19h30.
3: Venez nombreux et nombreuses.
0: Voilà, assister à la conférence exceptionnelle et c'est gratuit, de notre évidemment docteur Gérald Kirzek, parce qu'on vous doit bien ça. Audrazo, beaucoup de réactions. Hein.
9: Oui, beaucoup de réactions alors à ce que disait le docteur Kirzek et à ce beau message de Zaya sur la maladie d'Alzheimer. Beaucoup de réactions également à la hausse du prix du carburant dont on a parlé tout à l'heure. On a Roxane, par exemple, qui me dit « Pour être honnête, j'ai l'impression de travailler pour avoir de l'argent et payer mon essence. Je travaille pour rouler. » Elle me dit « Aujourd'hui, une sortie sur Lyon me coûte 40€ aller-retour depuis chez moi. Je ne peux plus profiter de partir vagabonder. »
0: On est tellement avec vous, si vous saviez. Hein, venez, continuez toute la semaine, tous les jours, à témoigner dans notre émission. On vous doit bien ça. Elsa Wolinski, oh oui, là là, on va prendre un peu de hauteur et on va reparler de ces remèdes de grand-mère là. Alors, ça marche pas?
10: Écoutez, je ne sais pas vous, Enora, mais pour moi, il y a un phénomène assez fascinant. Dès que j'annonce à mon entourage que je suis malade, tout le monde devient médecin.
0: Ah, ça, c'est
10: ma meilleure amie, ma voisine, mon ex-mari, chacun possède son diagnostic, son traitement et bien entendu, son remède de grand-mère. Et le plus extraordinaire, c'est qu'aucun d'entre eux n'a jamais fait médecine, bien sûr.
0: Évidemment.
10: Alors déjà que j'ai tendance à googliser mes symptômes en pensant que je vais mourir au moindre mot, alors imaginez si je regarde en plus sur les réseaux, vous en parliez tout à l'heure Aude, et que je tombe sur des influenceurs naturopathes, pseudo-médecins, pseudo-coachs qui vous conseillent entre autres en premier de guérir votre enfant antérieur. Bon, votre enfant intérieur, effectivement. Alors moi, je vais vous dire, j'en ai pour toute la vie. Hein, déjà, on n'est pas rendu. Alors moi, l'hiver, Gérald, je tombe malade, je fais des angines à répétition, et oui, et dès que je commence à avoir mal à la gorge, mon entourage se mobilise, parce qu'une angine dans mon entourage, c'est pas une maladie, c'est une invitation à participer à un colloque de médecine générale, et oui, et chacun arrive avec sa spécialité. Ouais. Alors, il y a d'abord les classiques, Enora. Fais-toi une petite tisane au thym avec du miel et du citron. Bon, très bien, on commence soft. Ensuite vient, ah non, surtout pas de citron, il faut faire des gargarismes avec de l'eau salée. Ah, ouais. Et puis vient le banger. Il y a ceux qui vous expliquent qu'il faut dormir avec un oignon coupé en deux sur la table de nuit. Si, je vous assure, ça absorbe les microbes. Mais attendez, ce n'est pas terminé. Gérald, on m'a déjà conseillé de mettre des rondelles de pommes de terre crues autour de mon cou. Pourquoi ? Parce que ça fait tomber la fièvre. Oui, oui, oui, on m'a dit ça, ne me regardez pas comme ça. Donc imaginez-moi une seconde, je suis dans mon lit avec un oignon sur la table de nuit, des pommes de terre autour du cou et une tisane au thym. Je ressemble à un gratin de filon. Non mais alors oui, comme ça, je rigole. Les mecs, je vous explique pas du tout. Mais ce n'est pas tout, il y a aussi la gousse d'ail de l'arrière-grand-mère de ma voisine. On la met dans les chaussettes et on dort avec. Pourquoi Gérald ? Parce que ça fait sortir les toxines. Eh bien oui. Et ce n'est pas tout, Enora, j'ai pensé à vous. Pour le théâtre et la voix, on propose aussi des gargarismes au vinaigre de cidre. Alors, je ne sais pas si vous avez déjà essayé de mettre du vinaigre sur une gorge enflammée. Je suis un peu naïve et nunuche, ça m'arrive, pourtant je ne suis pas blonde. Eh bien, figurez-vous, alors vraiment, non seulement je me suis décapée l'œsophage et la gorge avec, tout à fait. En tout cas, ce qui me fascine, c'est l'assurance avec laquelle tous ces conseils sont délivrés. Je t'assure que ça marche. Ma grand-mère faisait ça. Alors ça, c'est l'ultime preuve. Ma grand-mère faisait ça. Alors, je n'ai rien, évidemment, contre les remèdes de grand-mère. Mais parfois, je me demande si le meilleur remède quand on est malade, ça serait pas tout simplement de nous laisser tranquilles. Parce que franchement, entre mon angine, mon oignon, mes pommes de terre, l'ail et les 15 médecins autoproclamés qui me conseillent, je vais finir par avoir besoin d'une ordonnance, mais pas pour moi, pour mon entourage.
11: Merci Elsa Wolinski.
3: Vous savez ce qui m'inquiète ?
11: Les pommes de terre autour du cou, c'est extraordinaire.
10: Je vous assure qu'on m'a dit ça.
3: Vous savez ce qui m'inquiète ? C'est depuis qu'on fait cette émission ensemble, je fais partie de son entourage. Et là, mon numéro de portable, il va m'appeler.
10: Je vais vous appeler. Les nuits des jours.
11: On est mal barré, merci Maëlle. Voilà ce qui est le plaisir de vous écouter tous les jours. On va accueillir un auditeur, évidemment, parce que tous les jours, vous le savez, je booste deux fois carrément dans l'émission votre pouvoir d'achat. Et je peux vous dire qu'on en a bien besoin en ce moment et on vous doit bien ça hein, sur votre radio ici. Et c'est Nicolas qui s'est inscrit sur le site ici.fr. Bonjour Nicolas, qui appelle de Haute-Savoie. Coucou, ici Isère. Bonjour Nicolas.
12: Bonjour Enora, merci à vous.
11: Eh ben on est ravis de vous accueillir. Qu'est-ce que vous faites dans la vie, cher Nicolas ?
12: Dans la vie, je suis auxiliaire de vie à domicile.
11: Oh, bravo. Bravo. Ça, c'est un métier utile, hein. C'est pas comme nous.
12: Exactement.
11: Alors là, franchement, on embrasse toutes les auxiliaires de vie. Bah oui, Gérald. Enfin, vous, vous servez à quelque chose, mais moi, un peu moins.
3: Bravo aux auxiliaires de vie.
11: Ah ouais, ils font un boulot extraordinaire. Et donc, on est d'autant plus heureux de vous offrir ces 200 euros.
12: Bravo. Oh, merci beaucoup. Merci à vous.
11: Bah oui. On vous doit bien ça sur votre radio ici, c'est tout simple. Hein. Vous faites comme Nicolas, vous vous inscrivez sur le site ici.fr. On vous embrasse très fort Nicolas, passez une très belle après-midi et bon courage. Quel métier vraiment, on vous embrasse. Ben voilà, il est parti. Il a bien eu raison. Demain, on fait une grosse émission. Comment réduire sa facture de téléphone, la box Wi-Fi, patin couffin.
13: Bon, on va tout casser.
11: Oh là, oh,
13: Valérie, ça va être remonté. On va faire des économies demain.
10: Ah non, mais moi, j'ai hâte. Comme parce que moi, ma facture, du coup, je l'ai regardée, elle est énorme.
11: On a eu des petits messages tout au long de l'émission. Continuez, c'est votre rendez-vous. 0810 055 056.
9: On parlait d'automédication. Oui, Marie-Pierre nous laisse un message. C'est pour vous, Gérald, pour le rhume. Si tu prends des médicaments contre le rhume, ça se soigne en une semaine. Si tu ne prends rien, ça prend 7 jours.
3: Exactement, c'est ce que ma grand-mère disait aussi. Voilà. Avec 2 semaines et 15 jours.
11: Pour préparer cette émission, je remercie Céline à la réalisation, Kinane à la technique, Alexandra au standard et Gwenaëlle à la préparation et ma très chère équipe. Et quant à moi, je vous retrouve demain, chers amis. Dans un instant, le trésor de nos régions avec ma chère amie Marine Legénie.
14: Oui,
11: bonjour Marine.
14: Bonjour, on parlera des carburants bien sûr aujourd'hui.
11: Ah bah tiens, vous avez bien raison.
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11: Merci d'écouter la radio ICI. Il est 13h. Les informations, Marine Logeni.
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14: Bonjour à toutes et à tous, c'est le 13h de nos régions avec pas moins de deux réunions aujourd'hui à Matignon sur les carburants, la hausse des prix toujours au cœur de vos préoccupations. Nous serons avec un couple de retraités du Périgord et une infirmière libérale à Dijon, direction 7 également, auprès de pêcheurs cette fois qui rencontrent leur ministre pour la deuxième fois en moins d'une semaine. On vient aussi sur cette nuit d'émeute près de Tours dans la nuit de samedi à dimanche à Saint-Pierre-des-Corps, déclenchée par une collision entre un jeune à moto et une voiture de police.
17: Tout le monde s'est mis à courir dans la rue, on est venu et on a vu la jambe du jeune arrachée. Voilà, franchement, ça nous a choqué, c'était une blessure de guerre.
14: Nous ferons le point sur l'enquête. Au programme également du 13h de nos régions des agriculteurs qui marchent en Ariège, un reportage instructif près de Saint-Étienne sur celles et ceux qui aident les malades d'Alzheimer en cette journée mondiale de la maladie. Et puis, les Bleus sont attendus cet après-midi à 15h à Clairefontaine, rassemblement qui marque le début d'une nouvelle ère avec la légende Zinedine Zidane aux commandes. Bienvenue. Quand les prix du carburant vous coupent littéralement de votre famille, derrière un gasoil à près de 2,41€ le litre à la pompe, de l'essence à 2,20€ en moyenne, il y a des histoires, des tristesses et des privations. On part dans le Périgord à Brantôme à la rencontre de ce couple de retraités qui renoncent à rendre visite à leur fils, faute de moyens, Justine Leblond.
18: Ça fait 4 mois que Marie et Alain n'ont pas vu leur fils.
19: On téléphone, mais
20: on
19: c'est
20: pas
19: tout.
20: Vu de l'été.
18: Il vit à 200 km de chez eux, dans le Lot, et il est handicapé. Il ne peut pas se déplacer facilement.
20: Donc c'est nous qui allons le voir, et là on ne peut plus. Vous vous rendez compte, un trajet jusqu'à Cahors. Maintenant, ça me paraît très très loin. Ça nous fait 200 km, aller-retour 400. Regardez la consommation, c'est pas possible. Non. Vous vous rendez compte, un plein sur cette voiture, il y en a pour 140€. Hein.
18: Alain essaye donc de faire qu'un seul plein par mois.
20: Garder simplement les courses, les commissions.
19: Les urgences.
20: Voilà, on ne se déplace plus hors du département.
19: Avec la canicule, on ne bougeait plus. Alors maintenant, c'est l'essence, on ne bouge plus. Alors il faut crever.
18: Ils touchent tous les deux une retraite. Elle, d'aide-soignante, 700€ par mois. Lui reçoit plus en tant qu'ancien médecin généraliste, mais pas assez pour remplir convenablement leur caddie.
19: Cher, partout, cher. On est privé, quoi. Privé de beaucoup de choses.
20: Le seul déplacement, c'est Auchan ou Leclerc à Périgueux, c'est tout.
18: Et le couple est assez pessimiste sur l'évolution des prix du carburant.
20: Avec le contexte géopolitique, ça, plus l'Ukraine, tous les compteurs sont en rouge. Hein.
18: En attendant, ils prévoient de passer une bonne partie de l'hiver chez eux, devant la télé, à tourner en rond, disent-ils.
14: Reportage Justine Leblond, ici Périgord, des Françaises et des Français qui rognent sur leur budget plaisir, pire, qui se privent de leurs proches, on vient de l'entendre. On les entend presque quotidiennement sur votre radio ici d'ailleurs. Alors, il y a urgence à réagir avec deux réunions sur les carburants aujourd'hui à l'agenda de Matignon pour soulager les Français. Le gouvernement réfléchit à étendre ou augmenter la prime grand rouleur, mais une chose est sûre, il n'y aura pas de baisse des taxes sur les carburants, comme le réclame notamment le Rassemblement National. Roland Lescure, le ministre de l'Économie, a mis les choses au clair.
21: Ce qu'il n'y aura pas, c'est une baisse de taxes généralisée, juste pour fixer les idées. 20 centimes de baisse sur le prix de l'essence via une baisse des assises, c'est presque 10 milliards d'euros, 9,1 pour être précis.
22: Oui.
21: Donc on est en train de chercher plus de 50 milliards d'euros pour l'année prochaine, et certains nous disent, allez en chercher 10 de plus, c'est pas grave. Oui. La réalité, c'est que ces 10 milliards, va bien falloir que ce soit quelqu'un qui les paye. Oui. Donc soit c'est des impôts en plus ailleurs, et on aura raison, on nous le reprochera, soit c'est encore des baisses de dépenses supplémentaires.
14: Toujours selon le ministre de l'Économie, sur les ruptures de stock, 17% des stations manquent aujourd'hui d'au moins un carburant. Bonjour Alison Tassin.
23: Bonjour.
14: Journaliste politique pour ICI. Que peut faire le gouvernement dans ce contexte? Quelle est sa marge de manœuvre, Alison?
23: Vous l'avez entendu, elle n'existe pas vraiment. On a appris ce week-end que le niveau d'endettement de la France atteindra un record l'an prochain. Et on sait que le gouvernement cherche déjà 54 milliards d'euros pour le prochain budget. Pour autant, le président de la République a demandé au Premier ministre de travailler tout le week-end sur de nouveaux dispositifs, d'où ces deux réunions aujourd'hui donc à Matignon, l'une ce matin sur les approvisionnements et l'autre cet après-midi sur l'étude d'aides supplémentaires.
14: Alors, quelle forme pourraient prendre ces nouvelles aides ?
23: Pas de baisse des taxes comme l'a fait l'Allemagne, pas d'aide généralisée à tous les automobilistes, mais peut-être une augmentation du montant du chèque gros rouleur. Il est aujourd'hui de 100 euros. Et à ce stade, seule la moitié des Français qui ont droit ont fait cette demande. Cette aide supplémentaire pourrait donc être versée directement à ceux qui ont déjà demandé ce premier chèque. L'autre option est d'étendre la définition du gros rouleur. Aujourd'hui, il faut faire 15 km entre son domicile et son travail, ou plus de 8000 km par an, et remplir certaines conditions de ressources. Le ministre de l'économie a évoqué aussi ce matin, pour les pêcheurs, un prêt à taux zéro au 1er octobre. Pour l'instant, on ne connaît pas le timing de ces futures aides.
2: Merci Alison Tassin. Nous serons d'ailleurs tout à l'heure avec les pêcheurs qui reçoivent leur ministre à 7, journalistes politiques. Merci qui nous apporte son éclairage régulièrement sur ICI. On ajoute qu'Emmanuel Macron prendra la parole à ce sujet, entre autres, jeudi, lors d'une conférence de presse. Il y a donc sur la table de Matignon une hausse de l'aide gros rouleur, un élargissement des critères. Les infirmières libérales, qui parcourent plus de 100 à 150 km par jour pour leur visite à domicile, en sont exclues pour le moment, car elles dépassent le plafond de revenus. Nous sommes avec l'une d'entre elles, membre du collectif Infirmières en colère, Marion Carrière-Attard. Bonjour.
4: Bonjour.
2: Vous êtes infirmière autour de Dijon, essentiellement donc en milieu rural. Pour qu'on comprenne bien, Marion Carrière-Attard, vous encaissez 2,75 euros par déplacement, c'est devenu insuffisant?
4: C'est devenu insuffisant parce que je rappelle que c'est du brut. Aujourd'hui, le collectif des infirmiers libéraux en colère demande une augmentation de l'indemnité de déplacement à 3,50 euros brut.
2: Donc votre demande, c'est celle-ci, pas d'intégrer par exemple cette aide gros rouleur. Vous ne vous considérez pas comme gros rouleur, vous voulez simplement qu'on revalorise votre rémunération.
4: Nous on ne veut pas d'aide, et depuis le début on a toujours eu le même discours. C'est que nous aujourd'hui on a une clé de facturation qui n'a pas été augmentée depuis 2009. La première augmentation aura lieu le 6 novembre de cette année. On demande à ce que les 20 centimes bruts qui avaient été négociés par les syndicats soient effectifs tout de suite.
2: Et une priorité à la pompe également ?
4: Et une priorité à la pompe, parce qu'on voit bien que, enfin, nous, dans la région, c'est Total qui est le moins cher. Vendredi, j'ai fait 1h20 de queue pour pouvoir obtenir du carburant. Vous vous doutez bien que sur une cinquantaine de patients par jour, je ne peux pas perdre 1h20 à la pompe.
2: On s'en doute, évidemment. Les agendas des infirmières libérales sont très, très chargés, ça on le sait. Vous pensez même, Marion Carrière-Attard, infirmière autour de Dijon, à sacrifier certains patients? Vous en arrivez là?
4: Aujourd'hui, on en arrive là. Pour l'instant, on a réussi à réorganiser nos tournées. Donc, on ne fait plus en fonction de la priorité des soins, mais on les fait village par village. Aujourd'hui, on n'a plus qu'une patiente dans un village qui est éloigné, puisqu'il est à plus de 8 km du cabinet. Et on se demande si demain, on pourra continuer d'aller soigner cette patiente de 95 ans.
2: Qui a besoin de vous voir quotidiennement.
4: Qui a besoin de soins tous les jours.
2: Vous regroupez les consultations village par village aussi, ça c'est ce que vous mettez en place depuis quelques temps ?
4: Oui, c'est ce qu'on a mis en place depuis les hausses du carburant et qui nous permet de pouvoir faire face. Les patients l'acceptent plutôt bien et heureusement qu'on les a, parce qu'on leur explique qu'au niveau du carburant et avec 2,75 € brut, on ne peut pas les prioriser, même sur une prise de sang à jeun ou chez les patients diabétiques qui nous attendent. Il y a un village que je ne fais pas avant 10h30 le matin, et ces patients âgés, dépendants, qui ne peuvent pas se déplacer au cabinet, attendent bien gentiment qu'on puisse arriver. Oui.
2: Merci beaucoup Marion Carrière-Attard d'avoir pris quelques minutes pour nous répondre dans le 13h de nos régions. Je rappelle que vous êtes infirmière à Dijon, et on l'a entendu, hein, c'est le système de santé qui est menacé par cette hausse des prix du carburant. Merci beaucoup. Autre profession en colère et image symbolique, les pêcheurs qui bloquent depuis ce matin le vieux port de Cannes, reçu jeudi dernier par la ministre de la Pêche et de la Mer. Pendant 6 longues heures, les pêcheurs avaient levé les blocages en attendant donc des annonces plus concrètes. Ce lundi, Catherine Chabot est à 7. Aujourd'hui, elle a échangé avec eux avant un déplacement au Gros du Roi cet après-midi. Joséphine Ortuneau, vous êtes également à 7 pour ICI. Bonjour.
5: Bonjour à tous.
2: Joséphine, les pêcheurs sont divisés sur l'intervention de leur ministre.
5: Oui, certains trouvent les mots de la ministre de la Mer insuffisants à la sortie de la criée à 7. Aurélia vient de Port-la-Nouvelle. Elle parle d'un moulin qui brasse de l'air.
22: On ne sait pas ce qui s'est dit déjà dans la réunion, donc
6: Et là, quand il est sorti le responsable, il a dit qu'ils avaient des avancées. L'avancée de quoi? Si c'est avancé qu'on va couler un peu plus ou qu'on va un peu sortir à tête de l'eau, on ne sait pas. Il y a des avancées. Là, on ne sait pas si demain on va travailler ou si on ne va pas travailler. Pour moi, personnellement, qui était en dehors de la réunion, il n'y a pas d'avancée.
7: À côté d'elle, Ange Antonelli, l'un des représentants des pêcheurs, lui, justement, était dans la criée lors du tour de la ministre.
8: Nous avons eu confirmation de tout ce qui a été annoncé jeudi. C'est des mesures qui sont certes parfaites, mais ça fait le taf quand même. Ça va nous permettre de prendre la mer. Après, on est conscient aussi des difficultés de la France. Et voilà, c'est sûr qu'on ne peut pas arriver, nous, pêcheurs uniquement, et demander des soutiens à la rigueur. Alors qu'il y a des professions qui sont très, très tendues. Hein,
7: Ange Antonelli estime donc à ce stade que les blocus peuvent enfin être levés. A confirmé à la fin de la journée, une fois que Catherine Chabot sera passée par le Gros du Roi dans le Gard. Elle doit y arriver d'ici une trentaine de minutes.
22: Merci beaucoup, Joséphine Ortuno. À 7 pour ici avec Benjamin Troncin pour les moyens techniques. Je rappelle donc aujourd'hui deux réunions sur les carburants à Matignon et le gouvernement qui réfléchit à étendre ou augmenter la prime grand rouleur. 13h10, vous écoutez ici, le calme est revenu à Saint-Pierre-des-Corps, à côté de Tours, après une nuit de violence, une vingtaine de voitures brûlées ce week-end dans la nuit de samedi à dimanche, dans le quartier de la Rabatterie. Tout est parti d'un accident entre un jeune à moto et une voiture de police. Samedi, selon la police, le jeune faisait du rodéo urbain à moto sur le parking. Selon les jeunes sur place, c'est une tentative d'assassinat.
24: J'ai vu une voiture arriver à fond, ils sont passés comme ça, deux dos d'âne, ça fait tata, tata. J'ai vu un choc, j'ai entendu un bruit, tout le monde s'est mis à courir dans la rue, on est venu et on a vu la jambe du jeune arrachée. Voilà, franchement, ça nous a choqué, c'était une blessure de guerre. Il faisait beau, c'était une belle journée, le jeune, il passait avec sa moto, il faisait de mal à personne, ça s'est fini comme ça. Moi, pour moi, ils ont voulu le tuer, il n'y a pas d'autre solution. On est là, on est des jeunes, on n'a rien sur nous. Moi, je suis étudiant à Tours, à la fac de Tours, j'ai rien à voir avec ça, on est là, on nous contrôle, on nous parle, on nous touche les parties intimes, on nous touche les faits, c'est quoi ça? C'est pas normal, c'est la vie d'un jeune, ça. Je vous dis la vérité, c'est une vie plutôt compliquée.
22: Un témoignage de Loïc, hein, c'est un nom d'emprunt. Le pronostic vital du jeune homme percuté n'est pas engagé, mais il est sérieusement blessé à la jambe. Les circonstances du choc, elles sont encore floues. Une information judiciaire a été ouverte par la procureure de Tours. 5 jeunes ont été interpellés. Bonjour Jeanne Serin.
25: Bonjour.
22: Ce midi, on apprend que l'un d'entre eux doit être jugé en comparution immédiate.
25: Oui, il s'agit de l'un des 5 jeunes âgés de 16 à 21 ans arrêtés dans la nuit de samedi à dimanche au milieu des jeux de pierre visant la police et des tirs de mortier. Les gardes à vue des 4 autres ont été levés. Le 5e est un homme de 19 ans. Il a été déféré ce matin et sera donc jugé en comparution immédiate cet après-midi au tribunal de Tours pour participation à un attroupement avec visage dissimulé, mais aussi violence avec arme. Et d'après nos informations, son avocate ne demandera pas de délai pour préparer sa défense. Il devrait donc bien être jugé dans la journée.
22: Du côté du policier qui se trouvait au volant de la voiture qui a percuté la moto du jeune Jeanne Serin.
25: Eh bien, pas de mise en examen. Il a été déféré hier et placé sous le statut de témoin assisté, ce qui veut dire que selon le juge d'instruction, il n'y a pas d'indice grave et concordant d'une infraction. L'enquête pour blessure routière se poursuit. Dans ce contexte, le risque d'une reprise des violences urbaines dans les jours à venir n'est pas exclu, car depuis hier, de nombreux jeunes témoignent d'un climat de défiance entre eux et la police. On l'a entendu ce matin, le maire de Saint-Pierre-des-Corps, Olivier Comte, appelle donc à mener un travail de proximité et de reconquête dans ce quartier de la Batterie.
22: Merci beaucoup Jeanne Serin en direct d'ici Touraine. La mort d'une cycliste de 57 ans, c'était ce matin à Paris, percutée par un camion près de l'Assemblée nationale. Le chauffeur a été testé négatif à l'alcool et aux stupéfiants. Lundi 21 septembre est toujours un risque de feu de forêt en France. Les Pyrénées-Orientales, l'Aude et le Gard sont placés en rouge pour un risque très élevé. 5 autres départements sont en orange pour risque élevé. L'Hérault, l'Ardèche, la Drôme, le Vaucluse et les Bouches-du-Rhône. Une sécheresse qui, on le sait, inquiète de plus en plus et d'année en année les agriculteurs. On prend la direction de l'Ariège dans le trésor de nos régions avec une marche en cours entre Pamiers et Foix, marche organisée par la coordination rurale. Bonjour Sébastien Berriot.
26: Oui, bonjour.
22: Vous êtes le correspondant d'ici en Occitanie. Ces agriculteurs dénoncent justement le plan sécheresse du gouvernement.
0: Oui, une marche sur 19 kilomètres encadrée par des tracteurs sur la route départementale qui relie Pamiers à Foix. Alors, il ne s'agit pas de bloquer la circulation, mais les agriculteurs expliquent que la population doit savoir que le monde rural est à bout de souffle après un été catastrophique. Ici, en Ariège, la sécheresse a fait d'énormes dégâts. Et aujourd'hui, si la coordination rurale appelle à manifester, c'est parce que le plan sécheresse du gouvernement est largement insuffisant, selon le syndicat, qualifié même de broutille pour l'Ariège. Sébastien Durand est le président de la coordination rurale 09.
1: L'Ariège, elle a droit à 668 000 euros. Comment voulez-vous qu'on relève la situation de 2000 exploitations avec 668 000 euros ? Monsieur le préfet voulait qu'on établisse des critères pour sélectionner 200 exploitations sur 2000. Nous, c'est exclu. Pourquoi ? Parce que toutes les filières sont touchées. Il va nous monter les uns contre les autres, maraîchers contre céréaliers, céréaliers contre éleveurs, et nous, on ne veut pas ça.
0: Le syndicat a fait ses calculs. Le plan sécheresse, ce serait seulement 300 euros par agriculteur en Ariège si tout le monde en profitait. Les manifestants espèrent parler directement au préfet tout à l'heure devant les grilles de la préfecture de Foix.
22: Merci beaucoup Sébastien Berriot en direct de l'Ariège, envoyé spécial d'ici en Occitanie.
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22: À suivre la visite du pape qui approche et qui ne fait pas que des heureux. Retour 25 ans en arrière, 21 septembre 2001, quand l'usine AZF explosait à Toulouse. On écoutera Alexandre, la quarantaine, qui a pris la parole dans l'isoloir d'ICI à Bourgoin-Jallieu. Et puis direction Montréal, une fois n'est pas coutume, pour saluer la performance de Paul Sexas au championnat du monde de cyclisme. Ça approche, je vous le disais, le pape arrive en fin de semaine en France. Vendredi vers 17h15, Léon XIV célébrera des vêpres avec le clergé à Notre-Dame de Paris. Puis il déambulera sur le parvis de la cathédrale. Et cela agace le syndicat CGT. Pour des raisons de sécurité, l'hôpital Hôtel-Dieu qui donne précisément sur le parvis sera contraint de tourner au ralenti, Solène Nohen.
3: Azdine Aïssiou du syndicat CGT de l'assistance publique Hôpitaux de Paris insiste bien, il n'a rien contre la venue du pape à Paris.
9: Ce qu'on dénonce, c'est que pour sa sécurité, ils ont décidé à l'hôpital Hôtel-Dieu d'annuler des consultations avec des patients qui attendaient depuis plusieurs mois ce rendez-vous.
3: L'accès à l'hôpital qui donne sur le parvis de Notre-Dame sera en effet restreint. Les rendez-vous médicaux de ce vendredi ont été reportés, certains d'ailleurs avancés, explique la direction de l'APHP, et seul le service de psychiatrie et les urgences resteront ouverts.
9: Ce qu'ils ne vous disent pas, c'est que les urgences seront essentiellement détournées dans d'autres hôpitaux, avec une perte de chance. Lorsqu'il y a un patient qui fait un AVC, c'est la rapidité qui va faire qu'on peut le sauver. Chaque minute compte, chaque minute compte. Et là, c'est une perte de chance pour le patient. Et les salariés, les infirmières, les aides-soignants, le personnel qui travaille ce jour-là, on les a forcés à prendre leur journée de repos. C'est pas acceptable.
3: La direction de l'APHP explique que l'hôpital Hôtel-Dieu a déjà tourné au ralenti de cette façon lors des Jeux Olympiques et après l'incendie de Notre-Dame le jour de la réouverture de la cathédrale.
22: Du 25 au 28 septembre, donc le pape Léon XIV sera de passage en France pour une visite historique vendredi et samedi à Paris, dimanche à Lourdes, lundi à Metz. D'après les premières estimations, la venue du souverain pontife devrait attirer jusqu'à 700 000 fidèles en l'espace de 4 jours. C'est une maladie dont souffrent près d'1,5 million de Français. C'est aujourd'hui la journée mondiale de lutte contre Alzheimer, qui, avec les familles et les proches, concerne 3,5 millions de personnes en France. Pour aider les malades, il existe différentes structures, dont l'association qu'on connaît, France Alzheimer, avec 3,000 bénévoles. Il existe aussi des ESSA, équipes de soins et d'accompagnement, qui vont à domicile pour stimuler, via des exercices ou des jeux, la personne malade, comme ici en Haute-Loire, au Puy-en-Velay, Aurélie Jacquin.
10: Je fais la connaissance de Marc et de son épouse Mireille.
12: Oui, ça va, merci.
10: C'est elle qui a été diagnostiquée il y a maintenant 2 ans.
12: C'est vrai que moi j'ai un peu la tête qui est lourde. Enfin, pas, je ne sais pas si c'est le mot vrai, lourde. Ça me tient, il y a quelque chose qui me retient.
10: Des idées qui s'embrouillent, les prénoms de ses petits-enfants qui s'envolent parfois. Alors une fois par semaine, pendant une heure, elle a travaillé sa mémoire chez elle.
12: Avant, elle récompensait des bons élèves.
10: Avec une membre de l'ESA, chaque équipe est composée d'ergothérapeutes, de psychologues et d'assistants soins en gérontologie.
12: On en porte pour aller à l'école, uniforme.
13: Vous, ça vous plaît ce genre d'exercice ?
12: Ça me plaît dans le sens où ça me permet de faire des... Comment je pourrais dire ?
27: J'aime bien quand même faire tout ça.
11: Oui.
14: Mais au bout d'une heure, tu es entièrement épuisé.
11: Mais ça vous aide ?
17: Oui, ça m'aide beaucoup.
14: Elle rencontre quelqu'un aussi, c'est, ça apporte toujours un petit peu.
10: Marc, lui, a du mal à avouer que ça l'a aidé aussi.
14: Non, je suis de nature déjà assez patient. C'est pas sa faute si elle oublie quelque chose.
10: Mais dans certaines familles, ces séances ont participé à recréer du lien entre le malade et son aidant. Adèle est ergothérapeute.
18: Il y a des fois où il y a une rupture, il y a quelque chose qui, du fait que la personne, elle est ce qu'on appelle dans un deuil blanc, on ne reconnaît plus la personne avec qui elle vit. Donc nous, c'est de montrer, ben voilà, votre proche est en capacité de faire telle activité si on la modifie de telle manière. Donc il y a des fois des familles qui vont acheter un jeu parce qu'ils ont vu que ça marchait bien, qui vont s'abonner à certaines activités qu'on peut proposer. C'est chouette parce qu'on voit qu'il y a un lien qui renaît par une activité.
10: Mireille est arrivée au bout des 15 séances prévues, il ne peut pas y en avoir plus. Ensuite, ce sont d'autres organismes qui prennent le relais.
19: Parfois, les familles ont un peu de mal à accepter ce relais ou ne veulent pas, hein, clairement.
10: Émilie est la responsable de l'équipe de soins et d'accompagnement du Puy-en-Velay.
19: Certains nous disent, ben, on vous rappellera si on peut renouveler. En pratique, on va nous demander de voir des nouvelles personnes avant de faire des renouvellements chez des gens qu'on connaît déjà. Et comme la liste d'attente est longue, ben, voilà, y a des gens qui font des demandes de renouvellement qu'on verra finalement jamais.
10: Et puis ce qui freine aussi parfois les familles, c'est le prix de la prise en charge. Les 15 séances avec les AS sont gratuites, mais ensuite tout devient payant.
22: Reportage signé Aurélie Jacquan, ici Saint-Étienne-Loire. Même si la recherche avance, cette maladie reste encore un mystère. Un dossier complet sur cette journée mondiale de lutte contre Alzheimer sur ici.fr.
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22: 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Votre espace de libre expression sur ici, un peu moins de 7 mois de l'élection présidentielle. Les isoloirs aux couleurs de votre radio vous accueillent aux quatre coins de France, sur les places de marché, dans les EHPAD, les universités, sur les foires, et vous posent 5 questions sur l'avenir. À vous d'y répondre sans tabou. On transmettra au mois de janvier aux principaux concernés, c'est-à-dire les candidats. Alexandre La Quarantaine est entré dans l'isoloir ici à Bourgoin-Jallieu.
20: Quels sont les sujets les plus importants pour vous en ce moment, que ce soit en positif ou en négatif ?
21: Alors, les trois sujets les plus importants pour moi en ce moment, je dirais que c'est le pouvoir d'achat. Non pas que je n'arrive pas à boucler les fins de mois, mais c'est que je trouve que j'ai moins de pouvoir d'achat que ce que j'avais auparavant. Après, c'est l'éducation. Mes filles sont en train de rentrer dans le supérieur. Notamment, j'ai une fille qui essaye médecine et je trouve que c'est très difficile plus de dernier. Je dirais que c'est la planète dans laquelle on vit, avec les canicules, avec tous les désagréments et la perte de biodiversité. Voilà, je trouve que ça ne donne pas vraiment foi en l'avenir, donc c'est plutôt négatif.
20: Quel serait votre message à la future présidente ou au futur président de la République ? Avez-vous une priorité à lui transmettre ?
21: Dites la vérité et faites ce que vous avez dit. Ne cédez pas après à la pression qui pourrait arriver d'un camp ou de l'autre. En fait, vous avez été élu. Les gens ont cru en votre programme, mais par pitié, faites-le.
22: Voilà le message direct d'Alexandre au futur ou à la future présidente. Demain, l'isoloir, elle sera notamment au café Le Gargasse. 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Le 21 septembre 2001, à 10h17 précise, le temps s'est figé à Toulouse. C'était il y a 25 ans. L'explosion de l'usine AZF a fait 31 morts, plus de 2500 blessés graves et près de 8000 blessés légers. Les maisons les plus proches, situées rue Bernadette, à quelques centaines de mètres de l'épicentre de l'explosion, ont été soufflées. Certaines en gardent encore des traces. Il y a des fissures toujours visibles sur le sol, dont celles que vous avez visitées pour ici Occitanie, Pascal Daniel.
27: L'intérieur du 7 rue Bernadette est cosy, 160 mètres carrés, un étage. Au rez-de-chaussée, le sol en marbre et d'époque.
28: Voilà ce qui reste d'AZF, ça va tout au long, vous voyez.
27: Il conserve les stigmates de l'explosion.
28: Sur à peu près 20 mètres ou 25 mètres, voilà. La seule marque d'AZF, quoi, actuellement.
27: Jean, le propriétaire, montre la cloison proche du canapé et raconte le 21 septembre 2001.
28: Donc, la dame était à la cuisine, mais elle aurait été à la salle à manger, elle était morte, quoi. Là, le mur était très abîmé, mais il y avait encore des morceaux de verre comme ça plantés. Je connaissais Beyrouth et je me suis dit, oh là là, c'est la même situation, c'est pareil, on n'est pas à l'état de guerre, mais c'est pareil. Quoi.
27: Jean a fait faire les travaux, ça a duré 6 mois.
28: Les cloisons à refaire, tout ce qui était vitrage, la toiture qui était de l'autre côté, puis bon oui, c'était des travaux importants quand même.
27: Dans le même temps, les anciens propriétaires ont construit une réplique de la maison à 15 minutes en voiture, à portée sur Garonne.
28: Et ils ont fait construire la même, à l'identique, exactement la même. Puis c'est peut-être pas une mauvaise idée, parce que bon, sa femme étant très perturbée, ben ça l'a peut-être guéri, quoi. Et oui, c'est vrai.
27: En ce jour de commémoration, Jean se rendra au bout de sa rue, devant une stèle sur laquelle sont inscrits les noms des 31 morts victimes d'AZF.
22: Pascal Daniel, ici Occitanie. Toujours dans la région, le trafic ferroviaire reste perturbé entre Toulouse et Carcassonne à cause d'un accident hier en fin d'après-midi. Une voiture a été percutée par un TER, un passage à niveau. La conductrice du véhicule est grièvement blessée. La collision a notamment endommagé les systèmes de signalisation. La ligne de train Toulouse-Carcassonne restera perturbée jusqu'à vendredi inclus. On reparle de notre chouchou du Tour de France, Paul Sexas. Le Français de 19 ans a brillé hier aux Mondiaux de cyclisme à Montréal en décrochant le bronze du contre-la-montre derrière l'Italien Filippo Ganna et le Belge Remco Evenepoel. Paul Sexas, champion du monde junior il y a encore 2 ans, décroche sa première médaille mondiale, c'est pas facile à dire, chez les grands, la première aussi d'un Français sur un contre-la-montre depuis Jérôme Coppel en 2015.
2: Je suis très heureux de ce podium, forcément. Voilà, ça a été quand même assez serré. Et j'ai fait un chrono pour moi en termes de gestion qui était presque parfait. Et voilà, ça c'est super. Et maintenant, je suis content de ramener cette belle médaille. Et peut-être que un jour je pourrais viser la première place. Maintenant, elle est encore loin. On l'a vu avec Remco qui est vraiment au-dessus. Voilà, c'est un grand champion. Et voilà, il est 4 fois champion du monde. C'est à respecter. Et Filippo aussi est un très grand champion. Content d'être aux côtés de ces deux mecs. Et voilà, je pense que physiquement je suis fort et je me sens bien et c'est une très bonne nouvelle. J'ai fait ce que j'avais à faire et je suis content de ma médaille.
22: Paul Sexas, qui se sent bien, visera une autre médaille dimanche prochain sur l'épreuve en ligne. C'est la rentrée des classes, ça y est, aujourd'hui pour l'équipe de France de foot rassemblée cet après-midi à Clairefontaine pour le début, donc d'un long rassemblement inédit jusqu'au 5 octobre inclus, avec 4 matchs à jouer. Rassemblement qui marque aussi bien sûr le début d'une nouvelle ère avec la légende Zinedine Zidane aux commandes, le nouveau sélectionneur qui va imprimer son style dès aujourd'hui, Xavier Monferrand.
4: Avec Zizou, ça ne va pas traîner ni sur le perron du château, ni à table, ni dans les chambres. L'arrivée des troupes ne se fait plus à la mi-journée, mais à partir de 15h30, fini la horde de photographes et de caméras au pied de l'escalier pour immortaliser la Fashion Week de Clairefontaine. Zinedine Zidane l'a dit, chacun se présente comme il veut, habillé par le couturier de son choix, mais dans la discrétion, enfin dans le contrôle. Seule la caméra de la fédération est autorisée pour avoir l'exclusivité du défilé de mode. Ensuite, ces tenues de sport obligatoires avec entraînement dès 17h30, ouvert aux médias, ce qui ne devrait pas changer pour le coup, c'est que ce sera certainement en ordre très dispersé selon les états de forme des uns et des autres. La revue d'effectifs attendra. En revanche, certains joueurs vont passer devant les caméras et les micros de la presse à la sortie de l'entraînement en bord terrain. Et là, c'est une grande première.
22: Zidane et son équipe commenceront leur parcours en Ligue des Nations en Turquie le vendredi 25 septembre. On termine avec une découverte incroyable en Lozère. Imaginez, au fond d'une grotte, tomber sur le squelette presque complet d'un lion vieux de plus de 25 000 ans. C'est ce qui vient de se passer à la Canourgue entre Rodez et Mende. La semaine dernière, une équipe de scientifiques a entrepris une opération minutieuse pour extraire les ossements de ce lion des cavernes, Saïd Makhloufi.
5: Au fond de cette cavité protégée par une porte blindée.
6: Alors, on est à moins 67 et le lion, lui, se trouve à moins 30.
5: 30 mètres sous terre.
6: Allez, on s'équipe et on descend.
5: Les spéléologues pénètrent une dernière fois dans la cavité.
7: C'est libre.
5: La semaine dernière, une vingtaine d'entre eux, accompagnés de chercheurs, ont multiplié les allers-retours.
7: Ok, je remonte.
5: Avec à chaque fois dans les mains une découverte.
8: Donc ça, c'est un petit bout d'os.
5: Le petit bout d'un os d'un lion des cavernes.
8: Ces petits fragments-là.
5: Et au fur et à mesure des recherches.
7: Ouais.
6: Le crâne, patte avant, quelques doigts, et ça prend du temps.
5: Johan Bancillon, membre du spéléoclub de la Lozère.
6: C'est moi qui l'ai découverte.
5: Le 31 avril 2024.
6: Donc en fait, cette découverte, tout simplement, j'avais vu des os qui étaient en haut d'une diaclase, et la curiosité m'a poussé à aller voir un petit peu qu'est-ce qu'il y avait au bout de ces os. La particularité de la découverte, c'est notamment le fait que un état de conservation qui est exceptionnel, d'où son importance.
5: Une découverte incroyable pour Francis qui participe aux recherches.
11: Un lion des cavernes en Lozère.
0: terre, on ne pensait pas qu'il y en avait. Donc effectivement, c'est une découverte assez extraordinaire, impressionnante.
5: L'extraction du squelette s'est arrêtée le week-end dernier.
1: C'est bon.
5: Il reste encore...
0: Les pattes avant, il reste encore les omoplates qui sont difficiles à sortir.
5: Une nouvelle mission est prévue l'année prochaine.
22: Reportage Saïd Makhloufi, ici, gare Lozère. Va-t-on pouvoir les voir, ces ossements? Eh bien, la question sera étudiée plus tard, une fois les recherches et la restauration suffisamment avancées. En attendant, vous avez les images sur ici.fr. C'est la fin du 13h de nos régions. Merci de nous avoir suivis. Je vous redonne rendez-vous demain, même heure, même endroit. L'après-midi se poursuit en musique sur ici.
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23: Le conseil d'administration du CIAS du Pays de Cran se renouvelle. Un appel à candidature est lancé afin de pourvoir un siège de membres représentant les personnes en situation de handicap. La date limite de dépôt des candidatures est fixée au 1er octobre 2026. Les personnes intéressées doivent adresser leur candidature par mail au président de la communauté de communes. À Ahuillé, pour la 3e édition de la Marche Rose, le comité d'animation recherche des soutiens-gorge de toutes tailles et couleurs, propre et en bon état, afin de réaliser la décoration. Il y a un point de collecte à la mairie et l'événement qui permet de récolter des fonds pour la lutte contre le cancer du sein a lieu le dimanche 4 octobre à partir de 9h30. Et puis c'est la semaine mondiale de la maladie d'Alzheimer. Sur la page Facebook de France Alzheimer Mayenne, vous retrouverez le programme des animations organisées cette semaine avec notamment la projection d'un documentaire à Mayenne, Château-Gontier et Laval.
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C'est le célèbre groupe de hard rock Survivor sur votre radio locale ici Mayenne. Bonjour à tous, bienvenue, c'est Hugues Gébert au micro. C'est un plaisir de vous retrouver. Comme tous les lundis, je vous accompagne et vous fais partager les plus grands tubes d'hier et d'aujourd'hui. Bref, vos chansons préférées, celles qui vous font vibrer. Allez, on commence fort cet après-midi musical avec une nouveauté d'Estelle. Ça se prononce E-S-T-L. C'est Te rencontrer encore. Très bon après-midi à tous. Oui,

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0: Organe de toi, Renaud, sur votre radio ici, Mayenne. Je ne sais pas si vous le savez, mais du 15 septembre au 15 octobre, c'est le mois du climat. Et en Mayenne, plusieurs actions sont mises en place. Claire, vous allez nous présenter l'une d'entre elles à l'espace mélinois de Mélé-du-Maine.
1: Eh bien, jusqu'au 12 octobre, l'équipe de l'espace mélinois récupère vos vêtements en bonne qualité pour les redistribuer. Alors, je me suis rendue sur place pour stocker la collecte du jour. À la main d'œuvre, Lisa Pierre et Claire Lenné, qui font partie toutes les deux du service prévention déchets de la communauté de communes. Et puis Jean-Charles Radepont, qui est animateur à l'espace mélinois.
2: Allez.
3: C'est que le début.
2: Donc une collecte qui est organisée d'habitude à l'espace mélinois deux fois par an avec le Secours catholique. Donc là on a fait une plus grosse collecte, une plus grosse communication pour avoir encore plus de vêtements et c'est réussi puisqu'on a déjà une vingtaine de sacs aujourd'hui là. En ce moment les relais sont fermés et donc je pense que les personnes ont beaucoup de vêtements à donner. Donc voilà, on en attend beaucoup en fait, en effet.
1: Qui va trier tout ça et qui va pouvoir en bénéficier?
2: Alors ce qui est bien, c'est qu'on a le soutien des bénévoles du Secours catholique et puis pour l'action on a du renfort au niveau des jeunes de la communauté de communes. Ces jeunes qui vont venir tous les mercredis pendant le mois du climat pour trier.
1: Et justement, avant le tri, on parlait de vêtements de bonne qualité. Promesse tenue, hein, comme l'a constaté Lisa.
4: Non mais regarde, l'état. Oh, franchement, les trucs sont en trop bon état, quoi.
5: Bah, on a même un t-shirt Mélé-du-Maine, dis donc.
4: Ça va trouver preneur, hein, sûrement.
5: Et c'est vrai que là, on se rend compte quand même de l'impact, on appelle ça de la fast fashion, quoi. On a énormément de vêtements dans un sac poubelle.
4: Ouais. Bah, nous, c'est ça, voilà, notre objectif, c'est de faire prendre conscience aux gens qu'on consomme énormément de textiles. On a beaucoup de vêtements, parce qu'on en a autant besoin, parce que derrière, en fait, ces vêtements-là, on les jette aussi. Et du coup, bah, ça devient un déchet. Donc nous, notre objectif, c'est aussi de faire prendre conscience aux gens que, en fait, le vêtement, c'est aussi de la consommation. Et derrière, si on le jette, ça devient aussi un déchet et il faut gérer ce déchet-là.
1: Mais alors justement, comment on fait? Est-ce qu'on en achète moins? Est-ce que à qui on les donne?
4: Justement, sur le textile, faire attention à la qualité, à la provenance. Et puis après, quand on les met plus, quelles solutions on a? On peut les vendre, on les donne. La seconde main se développe de plus en plus et on peut aussi trouver plein de choses qui nous plaisent.
1: Et pour trouver votre bonheur, il y aura le défilé de mode le mardi 13 octobre de 17h à 20h. Et dans la conversation avec Jean-Charles, je comprends que c'est un moment qui est très attendu des Mayennais.
2: Il va falloir être de bonne heure. Je pense que les gens vont peut-être arriver à 17h.
4: Ouais, ils seront peut-être là avant d'ailleurs. Mais...
2: Ouais. Ah bah, on va faire une file d'attente. Okay.
1: Vous pouvez nous présenter cette journée du 13 octobre?
2: Le 13 octobre, donc pour les bénéficiaires de la banque alimentaire, donc dans l'après-midi et le soir, on en fait une opération spéciale ouverte à tous, de 17h à 20h, avec des défilés, un petit pot d'accueil, plein d'animations pour parler du vêtement. Ça sera l'espace mélinois.
1: Bon, moi, je peux peut-être essayer des vêtements, savoir si je peux faire partie des mannequins du défilé.
2: Allons-y.
1: Alors, Jean-Charles.
2: C'est quoi ta taille? C'est quoi ton goût? Est-ce que tu veux un t-shirt de mêlée, justement?
1: Je veux bien le t-shirt. De Mela, tant qu'à faire, le t-shirt de Mela, merci Claire. Si vous voulez retrouver mon look et les détails de ce reportage, rendez-vous sur notre site ici.fr.
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0: God to my family, les Cranberries sur votre radio ici Mayenne. Et avant de retrouver toute l'actualité à 14h, on écoutera One Republic avec Runaway et la Queen Mylène Farmer avec Tristana. Bon début de semaine à tous.
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2: Des stations françaises sont en pénurie d'au moins un carburant, particulièrement les stations Total. Ce sont les chiffres donnés par Roland Lescure, le ministre de l'économie. Roland Lescure qui sera autour de la table de Matignon. Le Premier ministre tient deux réunions sur les carburants aujourd'hui. L'une est passée, c'était ce matin, avec les directeurs d'administration centrale sur les approvisionnements en pétrole et en gaz. L'autre, cet après-midi, est dédiée à l'accompagnement à court et moyen terme des Français face à l'envolée des prix à la pompe. La hausse des prix des carburants qui menace le monde associatif, c'est l'alerte du délégué général d'Emmaüs France. Les surcoûts liés à la flambée des prix risquent d'entraîner des liquidations. C'est la troisième semaine du procès de Loïc Lepriol et Romain Bouvier aux Assises de Paris, jugés pour assassinat après la mort il y a 4 ans au petit matin de Federico Aramburu, ex-rugbyman argentin de rugby, tué par balle dans les rues de Paris après une bagarre dans un bar. Loïc Lepriol, l'accusé, donne sa version et campe sur sa position. Pas de préméditation, le verdict est attendu vendredi. La mort d'une cycliste de 57 ans ce matin, percuté par un camion près de l'Assemblée nationale à Paris. Le chauffeur a été testé négatif à l'alcool et aux stupéfiants. La ligne de train Toulouse-Carcassonne restera perturbée jusqu'à vendredi inclus après un accident à un passage à niveau à Belbereau. C'est au sud de Toulouse. Une voiture a été percutée par un train. La reprise va se faire très progressivement à partir de cet après-midi, indique la SNCF.
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4: Quel temps sur la Mayenne cet après-midi? Eh bien, c'est du soleil qui va nous accompagner avec des températures maximales qui sont à nouveau en hausse. Elles seront cet après-midi comprises entre 23 et 26 degrés du nord au sud de la Mayenne. Coup d'œil sur demain, du soleil toute la journée. Voilà ce que nous annonce Météo France Mayenne avec des températures qui remontent à nouveau jusqu'à 27 degrés. Bon après-midi avec Ici Mayenne.
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0: Midnight Oil, Beds Are Burning, c'est le feu sur votre radio ici Mayenne. Bonjour, bienvenue si vous nous rejoignez, vous êtes au cœur d'une après-midi musicale de vos musiques préférées et je vous gâte avec trois chansons françaises à la suite. Diane Tell, Si j'étais un homme, Christophe Maé, Y a que de l'amour chez toi et Jean-Jacques Goldman, on ira.
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1: Je vous entends la chanter chez vous, Goldman. On ira sur votre radio locale ici, Mayenne. Allez, on fait un point pratique sur les infos à savoir dans le département.
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1: Si vous habitez dans les communes du pays de Mélégret, vous allez recevoir sur votre téléphone demain après-midi un message France Alerte. Ce SMS qui sera envoyé par la préfecture entre 14h30 et 15h est un test. Il n'appelle donc aucune action de votre part. France Alerte est un dispositif qui peut être utilisé pour alerter la population en cas de catastrophe naturelle par exemple. Demain à Villaines-la-Juhel, ne manquez pas le forum Bien-être, Bien Vieillir sur mon territoire. Comment rester actif, préserver son autonomie, maintenir le lien social et prendre soin de sa santé au fil des années, c'est l'objectif de ce rendez-vous qui se tient à la salle polyvalente de Villaines-la-Juhel de 10h à 18h. Des conférences et des ateliers découvertes sont proposés, comme par exemple des ateliers d'activité physique adaptée ou un atelier de prévention des chutes. D'autres infos pratiques à venir dans une heure.
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0: Ananarama, c'est pas facile à prononcer. Cruel Sommer sur Ici Mayenne. Avant de retrouver toute l'info à 15h, j'ai des places à vous faire gagner pour le festival d'automne de l'Hippodrome de Cran qui se déroulera les dimanches 27, lundi 28 septembre à l'Hippodrome de la Touche. 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
2: Un plan d'urgence de 90 millions d'euros pour la petite enfance, annonce de la ministre de la Santé. Aujourd'hui, le secteur traverse depuis plusieurs années une crise structurelle. Ce fonds doit permettre de soutenir les crèches, en particulier dans les territoires les plus fragiles, précise Stéphanie Rist. Deux réunions sur les carburants aujourd'hui à Matignon. Le gouvernement réfléchit à étendre ou augmenter la prime grand rouleur. Mais une chose est sûre, il n'y aura pas de baisse des taxes sur les carburants, comme le réclame le Rassemblement national. Roland Lescure, ministre de l'économie, l'a redit ce matin. Toujours selon lui, 17% des stations manquent d'au moins un carburant. En première ligne aussi, face au prix des carburants, les pêcheurs qui ont bloqué plusieurs ports depuis plus d'une semaine. La ministre de la Mer et de la Pêche, Catherine Chabot, est à leur rencontre aujourd'hui au Gros du Roi dans le Gard, après un premier déplacement à 7 dans l'Hérault ce matin. À Cannes, dans les Alpes-Maritimes, le port est bloqué depuis ce matin par une dizaine de pêcheurs pour demander plus d'aide. Lundi 21 septembre, et toujours un risque de feu de forêt en France. Les Pyrénées orientales, l'Aude et le Gard sont placés en rouge pour un risque très élevé. 5 autres départements sont en orange pour un risque qualifié d'élevé. L'Hérault, l'Ardèche, la Drôme, le Vaucluse et les Bouches-du-Rhône. C'est la rentrée des classes aujourd'hui, et oui, pour l'équipe de France de foot, rassemblée cet après-midi à Clairefontaine jusqu'au 5 octobre inclus. 4 matchs à jouer. Rassemblement qui marque le début d'une nouvelle ère avec la légende Zinedine Zidane aux commandes. Le programme des Bleus est sur ici.fr.
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4: Quel temps sur la Mayenne cet après-midi? Eh bien, c'est du soleil qui va nous accompagner avec des températures maximales qui sont à nouveau en hausse. Elles seront cet après-midi comprises entre 23 et 26 degrés du nord au sud de la Mayenne. Coup d'œil sur demain, du soleil toute la journée. Voilà ce que nous annonce Météo France Mayenne, avec des températures qui remontent à nouveau jusqu'à 27 degrés. Bon après-midi avec Ici Mayenne.
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0: Senza una donna, Zucchero sur votre radio ici Mayenne. Bienvenue si vous nous rejoignez, vous êtes au cœur d'une après-midi musicale. Les tubes d'hier, ceux d'aujourd'hui, vos musiques préférées. Allez, trois chansons françaises à la suite. Daniel Balavoine avec Vivre ou Survivre, Louane avec Chien, mais d'abord l'ultra moderne Solitude d'Alain Souchon évidemment.
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0: Daniel Balavoine, vivre ou survivre sur votre radio ici Mayenne. Allez, on fait un point tout de suite sur les infos pratiques dans le département.
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0: Le conseil d'administration du CIAS du Pays de Cran se renouvelle. Un appel à candidature est lancé afin de pourvoir un siège de membres représentant les personnes en situation de handicap. La date limite de dépôt des candidatures est fixée au 1er octobre 2026. Les personnes intéressées doivent adresser leur candidature par mail au président de la communauté de communes. À Ahuillé, pour la 3e édition de la Marche Rose, le comité d'animation recherche des soutiens-gorge de toutes tailles et couleurs, propre et en bon état, afin de réaliser la décoration. Il y a un point de collecte à la mairie et l'événement qui permet de récolter des fonds pour la lutte contre le cancer du sein a lieu le dimanche 4 octobre à partir de 9h30. Et puis c'est la semaine mondiale de la maladie d'Alzheimer. Sur la page Facebook de France Alzheimer Mayenne, vous retrouverez le programme des animations organisées cette semaine avec notamment la projection d'un documentaire à Mayenne, Château-Gontier et Laval.
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0: Ouah, c'est pas moi qui le dis, c'est le titre de la chanson de Jan Berking à l'instant sur votre radio ici Mayenne. Et avant de retrouver toute l'actualité à 16h, que diriez-vous d'un petit John Lennon? Elle est sortie en 1981, hommage à son épouse Yoko Ono, c'est Woman.
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2: Semaine du procès de l'assassinat de Federico Martín Aramburu, ex-international argentin de rugby, tué par balle dans les rues de Paris après une bagarre dans un bar. C'était il y a 4 ans. Loïc Le Priol, le principal accusé, maintient s'être défendu, campe sur sa position, pas de préméditation. Le verdict est attendu vendredi. La mort d'une cycliste de 57 ans ce matin, percutée par un camion près de l'Assemblée nationale à Paris. Le chauffeur a été testé négatif à l'alcool et aux stupéfiants. 17% des stations françaises sont en pénurie d'au moins un carburant, particulièrement les stations Total. Les chiffres donnés par Roland Lescure, le ministre de l'économie, ce matin, alors qu'une réunion se tient en ce moment à Matignon, dédiée à l'accompagnement à court et moyen terme des Français face à l'envolée des prix à la pompe. Vraisemblablement de nouvelles aides qui seront mises en place. Un incendie s'est déclaré ce midi au sud de Perpignan. Plus de 180 pompiers, une cinquantaine d'engins sont mobilisés sur ce feu de végétation qui a parcouru 35 hectares. Il entraîne des perturbations importantes dans le secteur, notamment sur le trafic des trains à destination de Perpignan. Les Pyrénées-Orientales sont en vigilance rouge, je vous le rappelle aujourd'hui, au feu de forêt, tout comme l'Aude et le Gard. Et puis la ligne de train Toulouse-Carcassonne, cette fois, restera perturbée jusqu'à vendredi inclus, après un accident à un passage à niveau à Belbereau. Une voiture a été percutée par un train. La reprise du trafic va se faire très progressivement avec un seul passage par heure sur cette ligne.
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4: Quel temps sur la Mayenne cet après-midi? Eh bien, c'est du soleil qui va nous accompagner avec des températures maximales qui sont à nouveau en hausse. Elles seront cet après-midi comprises entre 23 et 26 degrés du nord au sud de la Mayenne. Coup d'œil sur demain, du soleil toute la journée. Voilà ce que nous annonce Météo France Mayenne avec des températures qui remontent à nouveau jusqu'à 27 degrés. Bon après-midi avec Ici Mayenne.
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0: Le braquage des sentiments. Florent Pagny, vous écoutez ici Mayenne, première radio du département. Allez, tiens, une idée pour les habitants du Nord Mayenne. Si vous cherchez un emploi, vous connaissez des proches qui cherchent un emploi, les rencontres de l'emploi sont organisées demain de 9h à 19h30 à la salle polyvalente de Mayenne. Et maintenant, comme chaque jour, votre chronique Les gens d'ici. Et c'est une pause gourmande. Aujourd'hui, Claire est allée à votre rencontre à l'huisserie. Elle s'est arrêtée sur la place. Il y avait un camion.
1: Oh, j'ai pas le plus beau camion du monde, mais je fais les meilleures galettes du coin.
2: Ah, bah c'est bon à savoir.
1: Ah oui, pareil.
2: Qu'est-ce que vous faites, vous ?
1: Moi, je suis crêpier. Ouais. Donc, j'ai un food truck depuis 6 ans. Donc, je fais le marché le mardi, je suis à l'huisserie. Le mercredi, je suis au parking d'Intermarché de Bonchamp. Et le jeudi, sur le marché d'Andouillé.
2: Ça s'appelle comment votre boutique ?
1: Chez Mimise.
2: Parce que vous vous appelez ?
1: Moi, je m'appelle Mathieu, mais ma fille s'appelle Mila. Et j'ai acheté le camion et du coup son surnom à ma fille c'est Mimi. Donc j'ai appelé chez Mimi pour.
2: Oh c'est voilà. Trop cool, super. Voilà. Et donc là je peux monter ou pas, vous me dites.
1: Je fais que du frais et je fais surtout que de la guette, parce que moi je suis crêpier depuis. J'ai 38 ans, je suis crêpier depuis 18 ans.
2: Donc ça c'est le billig, c'est ça hein?
1: Oui, une billig, ouais.
2: On dit une billig.
1: Oui, une billig, oui.
2: Hop. Et là ça retourne et.
1: Voilà.
2: Combien de galettes pour ce matin là à faire ?
1: Environ, c'est un petit marché ici, je dirais 80 galettes et puis quelques galettes saucisses et puis une trentaine de crêpes, quelque chose comme ça.
2: 30, ah bah quand même hein ?
1: Ouais. Environ.
2: Ah bah écoutez, merci, bonne continuation.
1: Merci beaucoup. Merci à vous, au revoir.
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0: Billy Paul, oui, vous l'avez reconnu. Your Song sur votre radio ici, Mayenne. Allez, on continue sur notre lancée avec Avenir, France Gall, tout pour la musique. Adèle Castillon était avec toi et même téléphone avec Cendrillon. Quant à moi, je vous laisse en compagnie de Florence Dambrière et je vous souhaite une excellente semaine sur ici, Mayenne, bien sûr.
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7: Archimède avec un autre monde possible.

0: Avant la sortie de leur album Calendula, le groupe Archimède dévoile un premier titre. Une nouveauté avec toujours la plume poétique et positive de Nico et les guitares de Fred auxquelles s'ajoute la douceur du violon. Ce nouvel album de 11 titres sortira le 27 novembre prochain. C'était Archimède avec un autre monde possible.
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0: pour la musique. C'était France Gall, on adore. Il est 16h30.
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0: Bonjour à tous et à toutes, bienvenue évidemment si vous venez de nous retrouver. 16h30, c'est l'heure du goûter. Et puis aujourd'hui on est lundi, un lundi sous le soleil comme nous l'aurait dit Claude François. C'est un petit peu la suite du week-end. Vous avez travaillé, vous en sortez. Et bien écoutez, respirez et profitez. Vous avez choisi la bonne adresse, ici Mayenne. On vous accompagne jusqu'à 19h.
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0: Et on commence par vos infos pratiques toutes les heures. Si vous habitez dans les communes du pays de Mélégré, vous allez recevoir sur votre téléphone demain après-midi un message FR alerte. Ce message qui sera envoyé par la préfecture entre 14h30 et 15h est donc un test. Il n'appelle aucune action de votre part. FR alerte est un dispositif qui peut être utilisé pour alerter la population en cas de catastrophe nature par exemple. Demain à Villaines-la-Juhel, ne manquez pas le forum Bien-être, bien vieillir. Sur mon territoire, comment rester actif, préserver son autonomie, maintenir le lien social et prendre soin de sa santé au fil des années. C'est l'objectif de ce rendez-vous qui se tient à la salle polyvalente de Villaines-la-Juhel de 10h à 18h. Des conférences et des ateliers découvertes sont proposés, comme par exemple des ateliers d'activité physique adaptée ou un atelier de prévention des chutes. D'autres infos pratiques à venir dans une heure.
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0: Et on va se laisser bercer par Stevie Wonder.

0: Auréa est juste avant Stevie Wonder, 16h39. Merci d'être avec nous. Jouer au loto pour devenir riche, quelle drôle d'idée. On en parle pourtant tout de suite. Après les dépenses de la rentrée et le solde de notre compte en banque, on se dit que peut-être en jouant au loto, on pourrait se refaire. Ou pas, parce que dans l'humour en tube, Fred Ballard a cru comprendre que l'argent ne rend pas toujours intelligent.
1: Vive la thune, vive la thune.
2: Tiens, j'ai lu mon horoscope ce matin dans le journal. Rentrée imprévue pour les natifs du dernier décon. C'est bébé.
3: Alors, on ne va pas remettre en doute toutes les prévisions astrales, hein, mais c'est vrai qu'il est quand même très rare que tous les derniers décans d'un même signe remportent le super loto le même jour. Donc, il y a une forme de lucidité hein, chez Bibi alias Smaïn qui s'y voit déjà.
2: Et d'abord, si je gagne, je m'achète un château. Et alors, j'ai déjà les grilles. Je veux rentrer dans le club des riches. Eh ouais, bien sûr. Et bonjour les gens André. Et bonjour les gens Mathieu. Et bonjour les gens Édouard. Enchanté, moi c'est Jean Mouloud.
3: Oh. Allez, spéciale dédicace à tous les Jean Mouloud qui ont pu heurter la sensibilité de certains Jean-Marie ou de Jean-Édouard. Rions un peu en attendant de tout perdre. Hein, d'autant que la richesse n'est pas qu'une affaire de prénoms composés. Être riche, c'est aussi dans la tête. Il faut voir tout en grand.
4: Et les riches, c'est dur de les comprendre. Dernière lubie, c'est d'aller dans l'espace. Jeff Bezos, Elon Musk, ils veulent tous aller dans l'espace. Je pense que c'est parce qu'ils sont snobs. Ils veulent aller dans un endroit où vous n'irez jamais. Parce que l'espace, c'est nul à chier l'espace, d'accord ? C'est dangereux, il fait froid, il y a du vide, c'est nul à chier. Walibi, en Belgique, c'est mieux que l'espace.
3: Voilà, vous ne le saviez peut-être pas, mais maintenant vous le savez. Hein, donc franchement, c'est vraiment pas un drame si on ne gagne pas la super cagnotte de Noël. Hein, au moins, on n'ira pas se les geler dans l'espace. Et on se marrera bien plus à manger des frites dans un grand 8. Une fois.
0: Deux fois. Merci beaucoup, Fred Ballard, de nous avoir consolés et convaincus que si on gagnait pas l'auto, c'était pas forcément grave et que ça pouvait même être une bonne idée. Allez, Carlos Santana tout de suite avec Europa. Il y aura aussi au menu de nos oreilles le groupe Queen dans quelques instants. Très bel après-midi avec la première radio du département, ici Mayenne.

0: Lorraine sur la première radio du département. À venir, une femme qui avait tout ce qu'il fallait, là où il fallait. C'est ce que les hommes retenaient, nous les femmes on retenait qu'elle chantait bien, c'était Samantha Fox. Il y aura aussi Manon Lisa ou bien encore Les Innocents. Et puis évidemment à 17h, à savoir dans 12 minutes, retour de toute l'actualité avec l'info donc en 90 secondes.
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0: bleu de ciel.
1: Color, c'était les innocents.
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1: Première radio du département, il est 17h. Stéphanie Denovo, bonjour.
3: Bonjour Florence, bonjour à tous.
1: Et tout de suite avec vous, l'info en 90 secondes.
3: La France face à la flambée du prix des carburants. Le Premier ministre Sébastien Lecornu réunit depuis ce matin ses ministres pour trouver des solutions pour faire baisser les prix à la pompe et trouver des aides pour les plus précaires. Emmanuel Macron sera l'invité des 20h de TF1 et France 2 jeudi. L'explosion du budget carburant pèse sur tous les Français, notamment les artisans qui se montrent peu confiants dans l'avenir. D'ailleurs, ils ont recruté beaucoup moins d'apprentis en cette rentrée en Mayenne, 200 de moins que l'an dernier. Un jeune conducteur de 20 ans a perdu son permis et sa voiture ce week-end. Il a été intercepté par les gendarmes samedi à Brins-sur-les-Marches en grand excès de vitesse, 177 km/h sur une route limitée à 80. Le risque de pénurie d'eau potable est réel. Laval agglomération met en garde les habitants face au manque de pluie. Il faut réduire sa consommation d'eau, insiste la collectivité, pour éviter de fermer les robinets. Un millier de catholiques mayennais se prépare à aller voir le pape Léon XIV à Paris. La visite papale débute vendredi et samedi, Léon XIV célébrera une messe géante en présence donc de nombreux fidèles mayennais au Stade de France.
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3: Un grand et beau soleil cet après-midi.
4: Absolument, ce qui explique qu'on manque d'eau d'ailleurs. On continue à avoir des températures qui en plein après-midi nous font penser à l'été. C'est le cas aujourd'hui, grand beau ciel bleu de 24 à 27 degrés. La nuit va être étoilée de 9 à 12 petits degrés. En revanche, hein, cette nuit, n'oubliez pas la couette. Pour demain, mardi, ce sera vraiment la même histoire. Un soleil du matin jusqu'au soir. Des températures maximales qui vont aller de 25 à 27 degrés. Ça continue à monter. 25 à La Dorée ou bien encore à La Gravelle, 26 à Montsûr, à Mélay-du-Maine, 27 à Laval-Cartier, Grenoux. Et ça continuera à grimper mercredi pour les enfants. Ils vont pouvoir en profiter. On attend de 26 à 28 degrés. Voilà, c'est quasiment l'été. Stéphanie, on vous retrouve tout à l'heure à 18h.
3: À tout à l'heure.
4: Merci pour tout.
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4: Et voici pour vous faire danser ou chanter. Oui, parce que si vous êtes dans la voiture, danser, c'est pas pratique. Les Pretenders. Bel après-midi donc avec nous. À suivre également Pierre Demer et plein d'autres bonnes choses.

0: C'était les Pretenders.
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0: Mais pas seul, bien accompagné. Émilie Mazoyer nous retrouvera avec des bonnes nouvelles, notamment le retour de Bernard Lavillier. On en reparle tout à l'heure. J'aurai aussi un t-shirt à vous offrir, rose. Un t-shirt pour la bonne cause, c'est celui des foulées roses qui vont avoir lieu le dimanche 11 octobre entre Laval et Échangé. Le dress code, c'est tous en rose. Je vous offrirai donc votre t-shirt pour aller courir ou marcher selon vos envies. Et puis, direction, donc dans quelques instants, Loiron Ruyer pour découvrir la saison culturelle des Trois Chênes et vous allez adorer notamment l'envie sauvage. On en parle dans quelques instants avec mon invité donc dans Sortir en Mayenne.

0: Pierre Demar, je pense à vous. Merci d'avoir choisi ici Mayenne. 17h10 et je suis ravie d'accueillir Mélanie Plancheneau. Bonjour.
1: Bonjour Florence.
0: Pour s'intéresser à la rentrée de la saison culturelle des Trois Chênes, donc à Loiron-Ruillé, avec donc une jolie plaquette. Elles sont toujours jolies d'ailleurs.
1: Merci.
0: Les plaquettes. J'aime beaucoup.
1: On les aime bien aussi.
0: Ouais,
1: c'est vrai.
0: J'aime beaucoup. On retrouve l'esprit chaque année. Comme ça, elles sont faciles à reconnaître aussi.
1: Une collection.
0: On vous repère facilement. Nouvelle saison donc 2026-2027 avec énormément de choses. Le programme est lourd. Et avec un rendez-vous là qu'il ne va pas falloir rater à la rentrée. Un rendez-vous important qui s'appelle Envie Sauvage. Et c'est un rendez-vous avec plusieurs... C'est comme les poupées russes, plusieurs
1: c'est
0: choses
1: vrai.
0: À l'intérieur. Ça va se passer du jeudi 24 au dimanche 27 septembre. Déjà, pourquoi l'envie de se pénétrer, de s'imprégner de ce sauvage?
1: Eh bien, ce sera la troisième édition cette année. Donc, on avait démarré l'aventure en 2024. L'idée, effectivement, c'était et c'est toujours de se retrouver au cœur de la nature pendant plusieurs jours. C'est vrai que le théâtre des Trois Chênes, c'est un théâtre de Laval Agglomération qui est situé à Loiron-Ruillé. Et c'est un théâtre qui est au cœur de la nature, dans le bocage, entouré d'arbres, avec une faune, une flore abondante autour. Et l'idée, c'était, voilà, on l'appelle souvent les artistes quand ils viennent, ou même les spectateurs, spectatrices disent, ah, c'est le théâtre à la campagne. Et l'idée, c'était de célébrer à la fois le spectacle vivant, puisque c'est le cœur aussi de ce lieu, de cet équipement culturel, mais aussi de fêter ensemble, de célébrer toute cette nature qui est autour de nous. Et parfois, voilà, on peut parfois, on ouvre la porte de chez soi, autour de chez soi, on voit plus trop les choses. Et là, l'idée, c'était vraiment découvrir ensemble cette nature autour du théâtre. Avec plein d'invités, des artistes, mais aussi des personnes qui vont nous éclairer sur la diversité, notamment de la faune et de la flore du théâtre des Trois Chênes.
0: Voilà, et ce, à travers plein de propositions au format varié. Il y a des spectacles, il y a des conférences, des expositions, des projections, des ateliers aussi, des sorties nature, forcément, qui vont rimer ces quatre jours donc d'envie sauvage. Un atelier, par exemple, la gravure botanique, vous avez testé pour nous ou pas, Mélanie?
1: Alors, oui, c'est un proposition. De l'artiste Viviane Michel, qui est une artiste mayennaise. Et là, l'idée, c'est d'entrer dans son univers à partir d'un atelier de gravure botanique pendant deux heures. Voilà, on s'initie à la gravure autour de plantes, à partir de plantes locales. Voilà, donc c'est un atelier d'artiste. Et puis aussi un atelier cuisinier le sauvage. Là, il reste un petit peu de place sur l'atelier cuisinier le sauvage.
0: Ah, c'est bien ça.
1: Mais oui, l'idée, en fait.
0: Parfois, on a un peu peur. On se dit, oh là, si je me trompe. Donc là.
1: Il y a toujours une petite vigilance. C'est justement, on est guidé, en fait. On est accompagné par le Centre Initiation Nature, nos collègues du centre du CIN. Et puis, reconnaître les plantes et ensuite apprendre à les cuisiner. Voilà, tout simplement avec nos ustensiles du quotidien.
0: Ça, c'est samedi, c'est dès 12 ans.
1: Oui.
0: Il faut s'inscrire, donc. Il reste quelques places.
1: Sur les ateliers gravure botanique, il est complet. Cuisiner le sauvage, il reste quelques places. Voilà. Okay. Donc, le mieux, c'est de s'inscrire pour s'assurer d'avoir une place.
0: Et en plus, il va faire beau, donc on va pouvoir en
1: profiter. Oui, il va faire
0: samedi.
1: Très beau.
0: On le disait, ça, c'est pour les ateliers, mais il y a plein de formes différentes.
1: Oui.
0: Et il y a des conférences, plusieurs.
1: Oui, alors, on a une conférence jeudi soir, une conférence sortie quand la nuit révèle le vivant. L'idée, effectivement, c'est de parler de la vie nocturne et des animaux qui s'adaptent justement à cette vie nocturne et à l'impact de la pollution lumineuse. Donc ce sera à la fois un temps de conférence, discussion à l'intérieur, et après on sortira sur le terrain dehors pour voir ce qui s'y passe et écouter la faune sauvage.
0: Et comme c'est en nocturne, c'est à 20h30 et c'est donc ce jeudi 24 septembre.
1: Voilà, et puis on a vraiment le grand plaisir d'accueillir Marc Namblard, qui est le créateur de la bande sonore du film Le Chant des Forêts. C'est un film qui est sorti il y a quelques mois. Il sera là effectivement samedi pour animer une conférence discussion à l'écoute du vivant, où l'idée c'est d'écouter la nature, d'écouter les animaux, même d'écouter les plantes, et en fait de pouvoir effectivement bénéficier de l'expérience de cet audio naturaliste. Voilà, on l'appelle comme ça, et de le rencontrer samedi de 14h30 à 16h. Il sera aussi présent vendredi vendredi soir au cinéma du Bourgneuf-la-Forêt, le Trianon. Il y aura la projection du film Le Chant des Forêts, pour ceux qui ne l'auraient pas vu. Et puis, il y aura une rencontre après avec Marc Damblard. Donc, des moments vraiment privilégiés.
0: N'en jetez plus. On va faire une petite pause musicale et on revient juste après avec L'Envie Sauvage. Donc, ce programme riche, on l'a déjà compris, pour cette troisième édition qui s'étale sur quatre jours et avec beaucoup de propositions alléchantes. On se retrouve après Kate Bush et Babouchka.

0: Babouchka, c'était donc Kate Bush, 17h18. On est toujours aux trois chaînes pour la bonne cause. Hein. Les trois chaînes donc à Loiron-Ruillé, avec cette rentrée culturelle, c'est la saison pour tout le monde. Hein. Les petits ont acheté leur cartable et puis les grands, ils vont chercher les programmes de toutes les saisons culturelles, qu'on aime. Je le disais, votre planning est toujours aussi joli. Je suis toujours adepte. Et on était en train de fouiller dans le programme des Envies Sauvages qui reviennent pour la troisième édition aux trois chaînes parce que vous avez le lieu qui s'y prête, parce que tous après un été comme on l'a vécu, on est encore plus curieux de comprendre comment fonctionne cette nature dont on dépend tous et qui nous entoure. Dieu sait qu'en Mayenne on a quand même beaucoup de chance et on a vu que vos propositions étaient riches et variées, les ateliers, des conférences, rencontres, mais pas que, hein. Il y a aussi des projections par exemple, des sorties.
1: Oui, projection vendredi soir, j'en ai parlé pour le champ des forêts. Alors le samedi après-midi, voilà, on aura tout un rendez-vous. On a parlé d'atelier gravure, atelier cuisinier sauvage, la conférence rencontre à l'écoute du vivant. On ira à la découverte aussi d'un châtaignier remarquable, un châtaignier qui a été inscrit au plan local de l'urbanisme en début d'année parce qu'il est exceptionnel.
0: Il fait partie de nos ancêtres.
1: Exactement, et Mayenne Nature Environnement nous emmènera à la découverte de ce châtaignier. On aura un salon de coiffure végétale aussi avec Quel Toupet. Voilà, ils reviennent.
0: L'année
1: dernière, ça avait vraiment les gens avaient beaucoup aimé cette proposition. Ils reviennent cette année. La friperie solidaire sera là aussi pour pouvoir effectivement s'acheter peut-être une chemise avec quelques animaux dessus ou un peu de végétal. Voilà, l'idée c'est ça. C'est un clin d'œil à la faune et à la flore.
0: Et puis on le rappelle, hein, le donner une seconde vie aux objets. Et donc
1: exactement.
0: La friperie en fait partie.
1: Et
0: c'est
1: oui.
0: Aussi un acte généreux vis-à-vis de notre planète.
1: Exactement.
0: Pour arrêter de puiser toutes les ressources.
1: Voilà, du recyclage. Et puis, on a toute la partie, effectivement, le spectacle vivant, avec un spectacle qui s'appelle Silice, un concert dessiné à découvrir dès 6 ans, à 17h15. Donc, voilà, ça mêle à la fois musique en direct, dessin en direct. Voilà, c'est une performance vraiment originale qui nous emmène dans un univers poétique et imaginaire. Ce sera à 17h15. Il fera beau, ce sera dehors, voilà.
0: Il va faire beau
1: dans
0: tout
1: les
0: le
1: paysages,
0: week-end, je
1: exactement,
0: confirme.
1: Dans les paysages de bocage autour du théâtre. Et puis à 18h45, on aura le spectacle Être. Et là, c'est assez exceptionnel puisqu'en fait, c'est la danse aérienne et c'est une danseuse qui est aussi circassienne et qui sera effectivement pendue à une branche, voilà, et qui évoluera autour d'un arbre.
0: Alors, mon petit doigt me dit que ça doit être très beau.
1: Voilà, exactement. Et puis le dimanche, un spectacle à 15h, un spectacle de cirque également, un duo acrobatique. Là, on est vraiment dans une performance de cirque, mais aussi beaucoup de poésie. Le phasme, on sait, c'est cet animal est-ce que c'est à la fois une brindille, est-ce que c'est un animal? Et justement, on a ce duo acrobatique.
0: On peut dire que c'est le roi des planqués.
1: Ah oui, vous le dites comme ça, effectivement. Et là, on est vraiment sur un duo acrobatique qui, effectivement, révèle ce phasme sur la scène. La scène est jonchée de feuilles et habillée de feuilles. Et voilà, c'est un moment vraiment d'une grande poésie. Et ce sera à 15h dimanche 27 septembre. L'ensemble des propositions, c'est entrée gratuite. Donc
0: oui.
1: Là,
0: c'est extrêmement
1: accessible.
0: Et ce qu'on n'a pas dit non plus encore, c'est que beaucoup de ces rendez-vous sont accessibles dès 6 ans, ce qui n'est pas si courant.
1: Voilà.
0: Et ce qui est vraiment aussi une chouette idée pour pouvoir effectivement avoir des sorties en famille, notamment ce week-end.
1: Oui.
0: Les petits comme les grands peuvent venir. Et le fait que ce soit gratuit, ça permet aussi de venir nombreux en famille et en force.
1: Oui.
0: En protégeant notre porte-monnaie. En ce moment, c'est important.
1: Oui, pour les plus jeunes, je vois aussi, il y a l'atelier fabrication de nichoirs. Enfin voilà, c'est des petites choses comme ça qui pourront ponctuer notamment tout le samedi après-midi avec des rendez-vous variés pendant tout l'après-midi du samedi.
0: Voilà, ça s'appelle Envie Sauvage, c'est la troisième édition. C'est aux trois chaînes, donc du jeudi 24 au dimanche 27 septembre, c'est donc gratuit. C'est pour vous tous, pour toute la famille, profitez-en. Mélanie, merci beaucoup d'être passée dans nos studios. Il va falloir revenir très vite parce qu'il y a beaucoup de choses dont on n'a pas encore parlé dans le programme des trois chaînes. Des jolies surprises, je vous donne 10 secondes pour un rendez-vous que vous nous conseillez suivre.
1: Peut-être le prochain, ce sera le 9 octobre, on aura le plaisir de découvrir la nouvelle création de Sébastien Rousselet.
0: On adore.
1: Et de Grand Hôtel. Voilà, une création dont la première sera le vendredi 9 octobre, le gang de la clé à Molette.
0: Et on en reparlera sur Ici Mayenne. Merci beaucoup.
1: Merci.
0: Dans quelques instants, vos infos pratiques, restez avec nous.
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0: WhatsApp, c'était Forno Blonde, juste avant M. Pokora quand même. Et puis, concernant Envie Sauvage, dont on vous parlait tout à l'heure, donc aux trois chaînes, à Loiron, Ruillé, ne ratez pas cette troisième édition, c'est gratuit. Ça dure 4 jours jusqu'à ce week-end compris. Donc, et vous pouvez y aller donc librement. En revanche, passez quand même par la billetterie en ligne théâtre-les-trois-chaînes.fr pour réserver pardon, votre place. Tout de suite, 17h32, l'heure de faire un point sur vos conditions de circulation. Si vous constatez des soucis, un seul réflexe, nous appelez. Véronique vous attend au 02 43 67 11 11. Y a pas mal de monde hein, à Laval, notamment. Si vous êtes en train de rouler sur nos extérieurs, il y a le boulevard du 8 mai qui, comme souvent, est bien chargé, et voire rouge. Des difficultés également autour du pont de Prit, comme souvent, donc là aussi si vous pouvez éviter la zone, vous allez gagner du temps et vous rentrerez plus vite à la maison. Et puis des difficultés également à l'intérieur de Laval, c'est vrai donc sur les quais près d'Avenières, c'est aussi vrai boulevard Félix Gras ou bien encore sur le quai Béatrix de Gavre ou bien encore la rue de la Paix. C'est compliqué aussi si vous voulez aller de la place du 11 novembre au square de Boston, donc cours de la Résistance, dans un centre comme dans l'autre. La rue de Rennes donc, est également pourvue de pas mal de voitures. Soyez patient et prudent dans tous les cas. Et puis, c'est vrai qu'en ce moment, faire le plein, c'est compliqué. Si on peut faire du vélo, on le fait bien sûr, mais on est bien obligé de remplir le réservoir. 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

0: Roubaix pour la France, c'était Étienne Dao, 17h37.
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0: L'heure des infos musicales avec Décibel, des bonnes nouvelles également avec le retour de Bernard Lavillier. Bonsoir Émilie Mazoyer.
3: Salut tout le monde. Émilie, au rapport pour votre dose quotidienne d'actualité musicale. Aujourd'hui, 21 septembre, si la vie était un peu moins injuste, alors Hubert Mounier fêterait ses 64 ans. Le chanteur de l'affaire Louise Trio, malheureusement, n'est plus parmi nous depuis 10 ans. Était né le 21 septembre 62, tout près de Lyon. Et c'est là que, quelques années plus tard, il était devenu leader de l'affaire Louise Trio et le mentor du tout jeune Benjamin Biolay, qui débutait alors sur le nouvel album de Benjamin Biolay, L'Ultra Bleu, il y a Ton Silence, une chanson très touchante qui parle du deuil et du manque, dédiée à Hubert Mounier. Oh, le retour de Bernard Lavillier, en voilà une bonne nouvelle.

0: papa d'un petit Edgar né en 2021. Eh bien, félicitations à Vianney et à sa compagne, la violoncelliste Catherine Robert, qui viennent d'avoir un bébé. Bienvenue à Rita.
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0: Vianney, qui va devoir concilier vie de famille et bon grand rythme de travail hein, avec la sortie imminente de son nouvel album, sa tournée à partir de mars 2027 et sa participation à la Star Academy. Vianney est le parrain de la saison 14 qui commence bientôt, toujours sur TF1. Oh là là, la fausse joie! Pas merci les Spice Girls qui ont joué avec nos nerfs. Le groupe a 30 ans cette année, alors quand elles ont commencé, les filles a posté de mystérieux messages sur les réseaux en promettant une grande annonce. On s'est dit enfin, elles se reforment et partent en tournée. Eh ben non, pas de tournée. Leur grande nouvelle, c'est un best-of.

0: c'était donc celle qu'on attendait, qui revient juste avec un best-of. En tout cas, merci beaucoup, Émilie Mazoyer. Vous, on compte sur vous. On vous retrouvera après les infos de 19h pour nous accompagner jusqu'à 20h. Et avec comme invité ce soir, Maëlle. On en reparle tout à l'heure. Bonjour, pardon, merci, voici Céline Dion. Elle sera suivie de Toto sur la première radio du département. Vous êtes en voiture, vous rentrez à la maison, eh bien, on va commencer la soirée ensemble.
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0: Hold the Night. C'était Toto. Il est 17h48.
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0: Et c'est l'heure du coup de cœur sortie. Ce soir, je vous propose The Week. The Week pour faire face à la crise qui nous attend. C'est un rendez-vous que nous propose Mayenne Nature Environnement. Et oui, la nature, on l'aime, et vu l'été qu'on a passé, on se dit quand même qu'il serait peut-être temps de la protéger. L'environnement se dégrade, le climat change rapidement. The Week nous aide donc à comprendre ce qui se profile et ce que nous pouvons faire pour faire changer les choses sur le sujet. Ce n'est pas un, mais trois dates qui vous sont proposées par Mayenne Nature Environnement. Le rendez-vous est dans leurs locaux à Louvernay. Trois séances, la première c'est ce soir à 18h. Si vous n'êtes pas Louvernay, vous ne pouvez pas courir. Pour cette soirée, il y a deux séances de rattrapage, ce mercredi et ce vendredi. Rendez-vous, je vous le disais, à 18h pour 2 heures d'échange, de projection et de débat. Plus de renseignements, si vous le voulez, auprès de Mayenne Nature Environnement. C'est gratuit, mais mieux vaut réserver sa place. Emergency. The Week. Donc, ne ratez pas ce rendez-vous.

0: écouter Miami Sound Machine dans quelques, allez, 6 minutes. Retour de l'information avec le journal Stéphanie Deneveau. Il sera déjà 18h. Mais avant tout ça, dans quelques instants, nous avons rendez-vous avec Francis Cabrel.
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0: Merci d'écouter la première radio du département. Il est 18h. Stéphanie Deneveau, bonsoir.
2: Bonsoir Florence, bonsoir à tous.
0: Retour de l'info, et le gouvernement ne compte pas alléger les taxes sur le carburant.
2: Une baisse généralisée des taxes coûterait trop cher à l'État, a déclaré ce matin Roland Lescure. Le ministre de l'économie envisage toutefois des aides supplémentaires à partir du 1er octobre. Le Premier ministre Sébastien Lecornu plonge depuis ce matin avec ses ministres sur cette question à Matignon. Et Emmanuel Macron va sûrement évoquer ce dossier. Il est l'invité des 20h de TF1 et France 2, jeudi soir. 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L'explosion du budget carburant pèse sur tous les Français et notamment les artisans qui sont de plus en plus inquiets pour les mois et années à venir. En 2025, 52% des artisans des Pays de la Loire se disaient confiants dans l'avenir. Ils ne sont plus que 31% cette année, selon la Chambre de métiers de l'artisanat. Cette peur qui se ressent sur le recrutement, notamment d'apprentis. 202 mois en cette rentrée en Mayenne, d'après Patrice Livenet, président de la Chambre de métiers de l'artisanat de la Mayenne.
3: Une des raisons, c'est la démographie qui en baisse, hein, donc on commence à en voir les conséquences. Mais également, ce manque de visibilité des entreprises, ce manque... d'encouragement. On parle depuis des années le burn-out des salariés. Là, malheureusement, et là c'est vraiment un cri d'alerte que je lance, on commence à parler de burn-out des artisans. Donc vous pouvez comprendre qu'un artisan qui est au bord de la crise psychique n'a plus envie d'embaucher, n'a pas envie de prendre le risque de s'engager auprès d'un jeune, tout en sachant qu'il sera, il sait pas s'il va pouvoir le garder. Il ne sait même plus s'il va pouvoir garder son entreprise. C'est vraiment le cri d'alerte que je lance. Donc ils ont besoin de cette stabilité, comme je vous disais, hein, ils ont besoin d'un tableau de bord, ils ont besoin que l'État leur donne un tableau de bord concret sur les plusieurs années à venir.
2: Et il y a 92 000 entreprises artisanales en Pays de la Loire. À l'occasion de la session du Conseil départemental aujourd'hui, la garde antifasciste 53 a déployé une banderole à l'entrée de la ville de Laval au rond-point du Zoom pour dénoncer la mise en place de la vidéoprotection dans les 27 collèges publics. Et sur cette banderole, on pouvait lire 1984-2026 Big Brother en Mayenne, une référence au roman de George Orwell 1984 qui est une mise en garde contre les dérives des régime totalitaire et la destruction de la liberté individuelle. Elisabeth Doineau, la sénatrice centriste de la Mayenne, écrit au président de France Gallo pour l'alerter sur les conséquences du plan de réorganisation des courses hippiques annoncé le 10 septembre dernier pour l'élu mayennaise. Réforme est nécessaire, mais cette réforme doit être construite avec les acteurs de la filière et les territoires. Les chevaux, d'ailleurs, touchés par la fièvre de West Nile, une maladie virale transmise par les moustiques qui peut atteindre le système nerveux des chevaux et plus rarement de l'homme. La circulation du virus s'est fortement intensifiée en France cet été. Si la majorité des cas restent concentrés dans le sud de la France, le virus progresse vers l'ouest du pays avec l'apparition d'un cas près de chez nous à Lorée d'Anjou en Maine-et-Loire.
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2: Et les moustiques qui ne sont pas prêts de partir car il fait toujours aussi chaud.
0: Définitivement chaud, presque. Et il faut attendre mardi 29 ou mercredi 30 pour que Météo France voit quelques gouttes de pluie possibles. Avant tout ça, c'est du soleil. Cet après-midi, on a eu de 24 à 27 degrés. La nuit prochaine sera étoilée avec 9 à 12 degrés. Pour demain mardi, c'est à peu près la même histoire qu'aujourd'hui, du soleil du matin jusqu'au soir et des températures maximales qui vont de 25 à 27 degrés. Vous habitez Izé, vous aurez 25 degrés, à Méral 26, 27 degrés à l'Huisserie ou bien encore dans le sud du département à Châtelain, et mercredi ça va encore monter de 26 à 28 degrés. On vous en reparlera d'ici là. Bonne soirée Stéphanie.
2: Bonne soirée à tous.
0: Si vous dépêchez, vous avez encore le temps de bronzer. Merci beaucoup, retour de l'info tout à l'heure à 19h.
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0: Envole-moi, voici Jean-Jacques Goldman. Merci d'avoir choisi Ici Mayenne en cette fin de journée. On va vous bercer avec tous les tubes que vous aimez, c'est promis. Et ça commence donc tout de suite.

0: Envolez-moi, Jean-Jacques Goldman, 18h09.
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0: Et tout à l'heure, dans quelques instants, on retrouvera Franck Gothard. On va revenir avec lui sur ce match nul de vendredi soir. Nul dans le sens 1-1. C'était les tangos donc au stade Francis Lebasseur face à Sochaux. Retour donc sur ce match évidemment. 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Restez avec nous. Il y aura aussi le mois du climat à l'honneur grâce à Claire Martin dont c'est clairement mayennais et tant d'autres choses que je ne peux pas tout vous dire. On garde des surprises. Voici Vianney, d'or et d'étain, c'est son petit dernier.

0: Donc Vianney, 18h13, on est lundi et c'est donc l'heure de retrouver Franck Gotter. Bonsoir Franck.
1: Bonsoir Florence, bonsoir à tous.
0: Et avec donc ce 100% sport, c'est l'heure de revenir sur le match de vendredi soir et sur ce match nul des Tangos 1-1 au stade Francis Lebasserre face à Sochaux. Franck, après trois défaites de suite, ça y est, les Lavallois ont su casser donc cette mauvaise dynamique.
1: Oui, et on va dire que c'est plutôt la bonne nouvelle de cette septième journée de Ligue 2, les Tangos n'ont pas perdu vendredi soir. Il faut bien dire qu'une quatrième défaite de suite aurait été tout simplement catastrophique. On espérait forcément une victoire et faire le plein de points à domicile, mais il fallait déjà resserrer les rangs et retrouver une certaine solidité défensive. On va dire que ça a été en partie fait. Alors certes, on a eu peur à un moment donné avec cette nouvelle erreur d'inattention qui a d'ailleurs permis aux Sochaliens d'ouvrir la marque. Mais les Tangos ont su faire preuve de ressources mentales avec cette égalisation rapide signée Samsana. Égalisation d'ailleurs méritée au regard de leur débauche d'énergie. Alors oui, ce n'est pas une victoire, mais au regard de la situation, c'est un point de prix, un bon point qui permet surtout d'enrayer la très mauvaise spirale dans laquelle étaient engagés les Tangos et qui permet surtout d'aborder un peu plus sereinement cette trêve qui attend désormais David Vigne et ses joueurs. Trois semaines pour recharger les batteries, continuer à travailler et surtout à réajuster avant de repartir le 9 octobre prochain plein pot, à Pau justement, et tenter d'opérer une remontada au classement. De toute façon, les Tangos n'ont pas le choix.
0: Oui, et Franck, comme vous le disiez il y a quelques instants, David Vigne avait annoncé des changements pour ce match de Sochaux. Eh bien, le moins qu'on puisse dire est qu'il n'a pas fait semblant.
1: Ah ça, c'est clair. De toute façon, au regard de la situation, il fallait changer des choses. Eh bien, David Vigne, le coach lavallois, est passé de la parole aux actes. Exit le capitaine William Bianda sur le banc. Retour de Sidi Ban dans le cœur de la défense centrale. Et le pouvoir, plus que jamais, donné à la jeunesse sur cette rencontre. Quatre purs produits de la formation lavalloise sur la pelouse au coup d'envoi. Alessio Baudouin, Mathis Oudéyé, Ethan Clavrol et Yanis Cour, qui connaissait d'ailleurs sa première titularisation vendredi soir. Yanis Cour, justement, a montré à son tour qu'on pouvait aussi compter sur lui avec un gros volume de jeu, malgré son petit gabarit. Eh bien, certes, ce fut un pari osé, mais un choix finalement assez judicieux que de miser sur l'insouciant de cette jeunesse. Une jeunesse qui s'est mise au diapason en apportant du peps à cette équipe. Ça a été parfois brouillon, précipité, mais ces jeunes ont beaucoup donné, beaucoup tenté. Preuve en est avec cette tentative de lob de court des 40 mètres qui finit sur la transversale. Alors, c'est intéressant effectivement de voir toute cette jeunesse lavalloise sur le terrain, mais il va aussi falloir la gérer, notamment physiquement. Une saison de Ligue 2, c'est long et très exigeant, alors qu'elle profite de cette trêve pour bien récupérer. Nul doute qu'on aura encore besoin d'elle. Sur ce, belle semaine à tous et allez Laval!
0: Merci beaucoup Franck, belle semaine à vous aussi évidemment. On vous retrouve vendredi pour de nouvelles aventures. Voici la Mano Negra, tout de suite avec Malavida.

C'était Malavida Mano Negra, donc qui signifiait la main noire, ce qui en espagnol désignait le travail au noir. Donc groupe qui avait comme leader, on s'en souvient, Manu Chao. 18h19, l'heure d'une bonne nouvelle pour vous. 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

0: ville d'or, c'était Niagara. Évidemment, on a un petit peu d'émotion en écoutant cette chanson aujourd'hui.
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0: Et en compagnie de David de Comté. Bonjour David.
6: Bonjour.
0: Est-ce que vous avez garé votre moto?
6: Ah, elle est dans le garage.
0: Elle est dans le garage. Elle est de quelle couleur cette moto?
6: Non, j'en avais une il n'y a pas longtemps que j'ai revendue. Là. Je faisais de l'enduro avant.
0: D'accord.
6: C'est,
0: j'ai l'impression souvent que les amateurs de moto changent de moto régulièrement.
6: Oui, on se lasse assez vite et puis on en rachète une autre.
0: Ouais, c'est ça, mais on voudrait toutes les avoir, en fait, c'est ça.
6: Bah, c'est ça, ouais, on pourrait les avoir tous en garage, on le ferait, mais c'est pas possible.
0: Quand est-ce que vous avez commencé la moto et à quel âge et pourquoi et comment?
6: Oula, j'ai commencé par du quad.
0: Ah oui, d'accord.
6: Après, j'ai fait de la course automobile et puis je suis passé à l'enduro après.
0: Ah oui, donc vous aimez bien quand ça bouge, David?
6: Oui, bah tout ce qui est sport mécanique, quoi.
0: Ouais, bon, donc vous allez adorer le motocross des Nations 2026.
6: Ouais,
0: j'espère,
6: ouais.
0: Donc vous êtes inscrit et d'autres aussi qui nous ont appelés à l'instant. Vous êtes inscrit pour le tirage au sort de vendredi à cette même heure. Il y a donc 2 passes à chaque fois pour 2 personnes et en VIP pour les 3 jours, hein, du 2 au 4 octobre. Vous pourriez vous libérer les 3 jours, pas de souci.
6: Ah oui, sans problème. Oui, c'est prévu déjà. C'est marqué sur le calendrier.
0: D'accord, parce qu'avec ce pass VIP, vous aurez la chance d'avoir les places de parking qui vont bien. Il y a aussi la présentation le vendredi des différentes équipes. Vous serez au plus près des paddocks. Enfin, voilà, je vous le souhaite vraiment que votre nom sorte de l'urne, David.
6: Espérons.
0: Parce que ça va être un très joli moment. On a de la chance que ce soit en Mayenne, ce genre d'événement.
6: Ah oui, on a énormément de chance là-dessus. Ouais.
0: Ah oui, on est très, très gâtés. Bon, je croise les doigts des mains, des pieds pour vous, David, pour vendredi. Soyez pas trop loin de votre téléphone à cette heure-là, vendredi.
6: Oui, oui. Bon,
0: mais ça marche. Belle sortie.
6: Merci.
0: En moto. À bientôt, bon David. Soirée. Au revoir.
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0: Et oui, à vous aussi, bonne soirée. Tout de suite, Teddy Swims, Mr. Know It All. Et puis, juste après, on fera un petit point sur vos conditions de circulation.

0: Bee Swims, Mr. Know It All. Bravo donc à David de Comté qui est enregistré pour le tirage au sort de vendredi pour ses places donc du motocross à Ernée. Bravo également à Philippe, Sonia et Richard qui ont réussi à se sélectionner. Si vous êtes arrivé trop tard, pas de panique, vous pourrez revenir demain à cette même heure et toute la semaine pour tenter votre chance.
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0: Petit point sur votre route en Mayenne, ça a l'air plutôt calme, le temps est beau et c'est tant mieux. À Laval, il y a encore pas mal de monde sur certains secteurs. La rue Crossardière, par exemple, accueille encore beaucoup de monde et c'est rouge. Le quai Béatrix de Gavre également. La cour de la Résistance entre le square de Boston donc et la place du 11 novembre est encore encombrée. Idem pour la rue Soulchus-Servinière où vous êtes encore assez nombreux à patienter. Rue de la Paix, c'est la même chose. Soyez patients, hein, comme toujours. Ne vous inquiétez pas, le bout du chemin va se rapprocher. Et puis, si vous voulez aller à changer entre le pont de Pritz et le Décathlon, là encore, ça encombre un peu, ainsi que boulevard des Landes. Soyez prudents et patients. Le bout du chemin est pour bientôt. Vous allez bientôt rentrer à la maison, j'en suis sûre. En tout cas, merci cette année encore de garder ce bon réflexe. On fait la route ensemble si vous constatez des difficultés de circulation. Comme toujours, vous nous appelez au 02 43 67 11 11.
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0: Quelques minutes, nous retrouverons Patrice Gascoin pour les coulisses TV avec La Cible. Il l'a pas dans le dos. C'est une série. Je sais pas si vous avez suivi. On en reparlera. Il y a aussi le mois du climat à l'honneur avec, c'est clairement Mayennais et Claire Martin. Mais tout de suite, c'est Michel Berger.

0: Story pour les coulisses TV avec vous, Patrice Gascoin. Aujourd'hui, Patrice, vous revenez sur la série de TF1, La Cible, mais cette fois, vous êtes allé voir le premier rôle féminin. Il s'agit de Fauve Otto.
1: Si vous pensez que Fauve Otto ne sait parler que de danse...
2: Moi, je vais te dire les choses à conserver, Stéphane. Ta gaieté, ta curiosité, ton envie et ta fantaisie, tu gardes ça parce que la danse, c'est de voir quelqu'un heureux sur un parquet, de voir quelqu'un qui s'amuse, de voir quelqu'un qui interprète et qui vit quelque chose.
1: Fauve Otto, juge sympa de notre Stéphane Bern, dans une émission de Danse avec les Stars. Mais depuis deux semaines, dans la série La Cible, lundi soir sur TF1, c'est dans un autre registre qu'elle nous épate en tant que comédienne. Fauve Otto y joue Léa Meyer, qui est en train de divorcer de Hugo Meyer, joué par Thomas Sisley, lorsqu'elle se fait kidnapper avec leurs deux enfants. Une course contre la montre s'enclenche pour les retrouver, une traque rendue compliquée par le fait que la police soupçonne son mari. Alors je suis allé demander à Fauve Otto comment on se prépare à tourner des scènes où votre personnage se fait quelque peu violenter. Écoutez la réponse de Fauve Otto.
2: C'est pas quelque chose de naturel, mais après, moi j'ai demandé à ce que la force physique soit présente. Parce que je trouve que ça t'aide beaucoup à rentrer dans le personnage et dans le réel.
1: Je comprenne bien, hein, la force physique à vos dépens, c'est que vous soyez un peu bougé, ou votre force physique à vous.
2: Non, par exemple, celle des ravisseurs, tu vois, je demandais vraiment à ce qu'on m'attrape. Les menottes, elles étaient serrées, enfin tu vois, c'était une vraie condition de kidnapping, quoi. Et je trouve, en tout cas, moi ça m'aide beaucoup dans le jeu, d'être confronté à une certaine réalité, voilà.
1: Est-ce que vous, ça vous a permis avec ce rôle d'explorer de nouvelles palettes du jeu?
2: Ouais, complètement. En fait, moi, du coup, je me suis dit déjà, c'était une grosse part à jouer. J'avais jamais eu si grosse, donc j'étais très heureuse de ça. Et c'est surtout aussi aller dans quelque chose que j'ai pas encore fait.
3: Léa, t'es où?
4: On a été enlevé par deux hommes. Ils sont armés. Je sais pas ce qu'ils veulent nous orienter.
5: Il est garde du corps.
6: Il a pas du tout le profil d'un kidnappeur.
3: Je veux juste retrouver ma famille. Aidez-moi, putain! Aidez-moi!
1: Fauve Otto, Thomas Sisley, à retrouver ce soir sur TF1 dans La Cible.
0: Rendez-vous vous pris à demain, Patrice, pour de nouvelles aventures, toujours télégéniques, évidemment. Voici Zombie avec les Cranberries.

0: Zombies, ils sont de sortie, c'était les Cranberries. C'est clairement mayonnais, il est 18h47. Des rencontres tous les jours, des découvertes aux quatre coins de notre département avec Claire Martin. Jusqu'au 15 octobre, c'est le mois du climat, je vous le recommande. Claire fait mieux, en Mayenne, plusieurs actions sont mises en place. Et Claire, vous êtes allée présenter l'une de celles qui va se passer à l'espace mélinois de Mélède du Maine, forcément.
1: Eh bien, jusqu'au 12 octobre, l'équipe de l'espace mélinois récupère vos vêtements en bonne qualité pour les redistribuer. Alors, je me suis rendue sur place pour stocker la collecte du jour. À la main d'œuvre, Lisa Pierre et Claire Lenné, qui font partie toutes les deux du service prévention déchets de la communauté de communes. Et puis, Jean-Charles Radepon, qui est animateur à l'espace mélinois.
2: Allez, c'est que le début.
3: Donc une collecte qui est organisée d'habitude à l'espace mélinois deux fois par an avec le secours catholique. Donc là on a fait une plus grosse collecte, une plus grosse communication pour avoir encore plus de vêtements et c'est réussi puisqu'on a déjà une vingtaine de sacs aujourd'hui là. En ce moment les relais sont fermés et donc je pense que les personnes ont beaucoup de vêtements à donner. Donc voilà, on en attend beaucoup en fait, en effet.
1: Qui va trier tout ça et qui va pouvoir en bénéficier?
3: Alors ce qui est bien c'est qu'on a le soutien des bénévoles du secours catholique et puis pour l'action on a du renfort au niveau des jeunes de la communauté de communes. Ces jeunes qui vont venir tous les mercredis pendant le mois du climat pour trier.
1: Et justement, avant le tri, on parlait de vêtements de bonne qualité. Promesse tenue, comme l'a constaté Lisa.
4: Non mais regarde, l'état. Oh. Franchement, les trucs sont en trop bon état, quoi.
5: Bah, on a même un t-shirt mêlé du Maine, dis donc.
4: Ça va trouver preneur, sûrement.
5: Et c'est vrai que là, on se rend compte quand même de l'impact, on appelle ça de la fast fashion, quoi. On a énormément de vêtements dans un sac poubelle.
4: Ouais. Bah, nous, c'est ça, voilà, notre objectif, c'est de faire prendre conscience aux gens qu'on consomme énormément de textiles. On a beaucoup de vêtements. Est-ce qu'on en a autant besoin? Parce que derrière, en fait, ces vêtements-là, on les jette aussi. Et du coup, bah, ça devient un déchet. Donc nous, notre objectif, c'est aussi de pour faire prendre conscience aux gens que, en fait, le vêtement, c'est aussi de la consommation. Et derrière, si on le jette, ça devient aussi un déchet et il faut gérer ce déchet-là.
5: Mais alors justement, comment on fait? Est-ce qu'on en achète moins? Est-ce que à qui on les donne?
4: Justement, sur le textile, faire attention à la qualité, à la provenance. Et puis après, quand on les met plus, quelle solution on a? On peut les vendre, on les donne. La seconde main se développe de plus en plus et on peut aussi trouver plein de choses qui nous plaisent.
1: Et pour trouver votre bonheur, il y aura le défilé de mode le mardi 13 octobre de 17h à 20h. Et dans la conversation avec Jean-Charles, je comprends que c'est un moment qui est très attendu des Mayennais.
3: Il va falloir être là de bonne heure. Je pense que les gens vont peut-être arriver à 17h.
4: Ils seront peut-être là avant d'ailleurs. Mais...
3: Ouais. On va faire une file d'attente.
1: Vous pouvez nous présenter cette journée du 13 octobre?
3: Le 13 octobre, donc pour les bénéficiaires de la banque alimentaire, donc dans l'après-midi et le soir, on en fait une opération spéciale ouverte à tous, de 17h à 20h, avec des défilés, un petit pot d'accueil, plein d'animations pour parler du vêtement. Ça sera l'espace mélinois.
5: Bon, moi, je peux peut-être essayer des vêtements, savoir si je peux faire partie des mannequins du défilé.
3: Allons-y.
5: Jean-Charles.
3: C'est quoi ta taille? C'est quoi ton goût? Est-ce que tu veux un t-shirt de mêlée, justement?
5: Je veux bien le t-shirt de Mela, tant qu'à faire. Bah oui.
1: Le t-shirt de Mela. Merci Claire. Si vous voulez retrouver mon look et les détails de ce reportage, rendez-vous sur notre site ici.fr.
0: Évidemment qu'on veut voir ça, Claire. Voilà, n'oubliez pas, c'est dans le cadre donc du mois du climat. Il y a énormément de choses jusqu'au 15 octobre et beaucoup de rendez-vous que je vous conseille vraiment avec beaucoup de sincérité.
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0: Dracula, c'était Tame Impala et Jenny. Merci d'avoir choisi ici Mayenne. Dans 5 minutes, retour de l'information avec le journal de Marine Legénie, suivi bien sûr de Décibel avec Émilie Mazoyer, son invitée ce soir, Maëlle.
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0: scène et il y a beaucoup d'amour pour nous, les Rita Mitsouko, Catherine Ringer et Fred Chicha.
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0: 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Et il est 19h, l'heure bien sûr de retrouver l'information avec le journal et vous, Marine Le Génie. Bonsoir. C'est tout de suite.
2: La saison des incendies n'en finit pas. À l'approche de l'automne, le risque est toujours aussi grand dans certains secteurs. L'autoroute A9 a dû fermer à la circulation aujourd'hui à cause d'un incendie entre Narbonne et Béziers. La journée était classée rouge également dans les Pyrénées-Orientales à cause de la chaleur et du vent. Bonsoir Baptiste Guillet.
3: Baptiste Guillet, est-ce que vous êtes avec nous depuis les Pyrénées-Orientales?
2: Bonsoir. Les pompiers Baptiste ont dû intervenir sur deux incendies avec des dizaines d'hectares partis en fumée, notamment près de Perpignan.
4: Oui, première alerte à la mi-journée tout à l'heure avec un départ de feu au sud de Perpignan sur une vaste zone de champs très secs. Les flammes se sont rapidement propagées jusqu'à parcourir 35 hectares. 180 pompiers étaient mobilisés, des hélicoptères bombardiers d'eau. Une route départementale très fréquentée a dû être coupée à la circulation pendant quasiment toute l'après-midi. Idem pour le trafic ferroviaire entre Perpignan et Cerbère. Des pompiers appelés également à quelques dizaines de kilomètres de là, non loin de la frontière avec l'Espagne, pour un feu parti à proximité d'une route et qui a brûlé environ 5 hectares de végétation. Ce soir, les pompiers sont relativement optimistes pour ces deux incendies. La situation est jugée favorable, même si les feux ne sont pas fixés. Ils vont rester sur place toute la nuit pour éviter les reprises. Nuit qui s'annonce d'ailleurs encore assez venteuse. Et la grande soirée des pompiers des Pyrénées-Orientales prévue ce soir, qui devait marquer la fin de la saison et récompenser celles et ceux qui se sont distingués lors du méga feu de Trévillac cet été. Et bien cette cérémonie a dû être reportée.
2: Merci beaucoup Baptiste Guillet, ici au Roussillon. Vous suivez bien sûr la situation en direct sur ici.fr. Deux réunions sur les carburants aujourd'hui à Matignon, une ce matin, une cet après-midi, et pas d'annonce ce soir. Il faudra attendre demain 17h lors d'une conférence de presse. On sait que le gouvernement réfléchit à étendre ou augmenter la prime grand rouleur, mais une chose est sûre, il n'y aura pas de baisse de taxes sur les carburants, a réaffirmé le ministre de l'Économie. La ministre de la Mer, elle, a quitté le Gros du Roi en Camargue en fin de journée. Catherine Chabot a passé la journée avec des pêcheurs qui demandaient notamment au gouvernement des aides à la pompe, moins de contraintes administratives. Les deux camps semblent être tombés d'accord ce soir. Des aides devraient arriver sous 15 jours. Un plan d'urgence de 90 millions d'euros pour les crèches, le secteur de la petite enfance qui traverse depuis plusieurs années une crise. C'est l'annonce faite aujourd'hui par la ministre de la Santé malgré une baisse de la natalité d'environ 20% en 15 ans. L'offre de solutions de garde pour les moins de 3 ans ne couvre pas les besoins. La mort d'une cycliste de 57 ans, c'était ce matin près de la place de la Concorde à Paris. Elle a été percutée par un camion à un carrefour, Coralie Moreau.
5: Il est environ 9h30 au carrefour des Tuileries et du pont de la Concorde quand un poids lourd tente de tourner à droite pour se diriger vers l'Assemblée nationale. À ses côtés, une cycliste qu'il ne voit pas et qui, elle, continue sa route tout droit. Il la percute alors violemment. Immédiatement alertée, les secours ne peuvent que constater le décès de la quinquagénaire à leur arrivée. Le chauffeur du camion, testé négatif à l'alcool et aux stupéfiants, a été placé en garde à vue. Une enquête est ouverte. Elle a été confiée au service du traitement judiciaire des accidents de la préfecture de police de Paris.
2: Coralie Moreau, journaliste police-justice pour ICI. Ça y est, les Bleus de l'ère Zidane sont à Clairefontaine jusqu'au 5 octobre inclus, avec 4 matchs à jouer en Ligue des Nations, avec la légende donc aux commandes, Zinedine Zidane. Bonsoir Xavier Monferrand.
6: Bonsoir Marine, bonsoir à tous.
2: Alors comment s'est passé ce premier entraînement des Bleus? Est-ce qu'il est fini déjà?
6: Alors, il est sur le point de se terminer. Il y a les gardiens encore qui sont à l'exercice avec Fabien Barthez, autre tête bien connue, qui est dans ce staff de Zinedine Zidane, qui est justement en train de s'approcher de Fabien Barthez pour peut-être soit terminer, soit une opposition sur plus grand terrain. Mais en tout cas, l'entraînement touche à sa fin. Il y avait 12 joueurs pour le premier entraînement de Zidane dans son nouveau survêtement, dans ce nouveau costume, mais un survêtement de sélectionneur. Zinedine Zidane avec son son pantalon bleu, son haut blanc de sélectionneur et qu'on a vu à plusieurs reprises et bien échanger avec les joueurs, notamment Michael Olise qui s'est retrouvé voilà en tête à tête avec Zinedine Zidane dans sa posture habituelle, les deux mains dans le dos. Voilà, en tout cas l'air Zidane est lancé ici sous le soleil de Clairefontaine.
2: Merci beaucoup Xavier Monferrand. Les Bleus joueront en Turquie en Ligue des Nations, ce sera vendredi 25 septembre avant de jouer en Belgique le 28. Du basket avec la retraite de Nicolas Batum, on l'apprend ce soir, le double vice-champion olympique raccroche après 18 saisons en NBA. Puis Miley Cyrus a-t-elle copié Amanda Lear? La reine du disco interpelle la superstar américaine dans un message Instagram sur sa chanson The Sphinx. Pour vous faire une idée, rendez-vous sur ici.fr.
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2: Le temps pour demain, hormis sur le Nord-Pas-de-Calais, le soleil domine à nouveau. Au petit matin, les grisailles sont rares. Côté température, il fait frais entre 6 et 11 le matin du Grand Est au centre-Val de Loire, entre 8 et 13 degrés sur le reste de la moitié nord, entre 10 et 15 degrés au sud, entre 19 et 24 autour de la Méditerranée. L'après-midi, ça grimpe 20 à 25 au nord, entre 25 et 30 ailleurs, des pointes à 33, 34 degrés en Languedoc-Roussillon.
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0: Salut à toutes, salut à tous et bienvenue sur votre radio Ici. J'espère que votre week-end s'est très très bien passé et que la semaine a bien commencé. Également pour votre soirée, ce début de soirée, j'ai l'honneur de m'occuper de vos oreilles en direct jusqu'à 20h. Décibel et ce soir, ravie d'accueillir une jeune et talentueuse artiste. Elle s'appelle Maëlle et vous l'aviez sans doute repérée dès 2019 avec sa première chanson, un tube un peu surprise, une chanson sur le harcèlement, les harcèlements qu'on peut croiser à des moments de sa vie. Ça s'appelait l'effet de masse.

l'effet de masse quelques mois après la victoire de Maëlle à la saison 7 de The Voice. C'était la plus jeune gagnante de l'histoire du programme. Bah écoutez, elle est toujours pas bien vieille, hein, Maëlle, mais elle sort son nouvel album qui s'appelle Lily. C'est son troisième album. On va en parler avec elle tout à l'heure. Et puis, l'album sera à gagner tout à l'heure au Blind Test. Alors, il faut vous inscrire dès maintenant pour gagner l'album de Maëlle. Le numéro du standard, 0810 055 056. C'est Sadika qui vous attend au standard ce soir, 0810 055 056. Et sinon, pour le plaisir et dans le désordre, vous croiserez ce soir Renaud, Oasis ou encore un jeune talent à découvrir, un garçon qui s'appelle Xam. Et on démarre l'émission avec le chiffre du jour, 449 millions d'euros hors taxe. C'est le marché français de la musique enregistrée pour les 6 premiers mois de l'année 2026. En gros, parce que ces chiffres-là, si on n'a pas de comparaison, on ne se rend pas compte, ça va mieux. Ça ne va toujours pas extrêmement bien, mais ça va mieux. C'est en hausse de 3,5% par rapport au semestre précédent. On apprend aussi que le streaming fournit désormais 65% des revenus de la musique enregistrée en France. C'est beaucoup, 65%. Et puis, voilà, on apprend aussi, parce que le SNEP, le syndicat du disque, s'occupe de ça, que les trois chansons les plus diffusées à la radio pour la première partie de l'année 2026, donc de janvier à juin, eh bien c'est le duo Théodora et This Is, la chanson de la Coupe du Monde de Shakira, et puis... un garçon que vous connaissez bien, s'appelle Bruno Mars, et sa chanson I Just Might, c'est la chanson la plus diffusée cette année.

0: Félicitations à monsieur Bruno Mars, l'artiste le plus diffusé sur les radios françaises entre le mois de janvier et le mois de juin dernier. Son album s'appelle The Romantic. Bon, bah bisous Bruno. Pouf.
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0: Tous les soirs dans Décibel, on vous livre un coup de cœur et la plupart du temps d'ailleurs qui vient d'un label indépendant. Ce soir, le label se nomme Cocktail Malakoff. On aime bien ce petit jeu de mots et on vous présente Xam. Xam, c'est un garçon qui est chanteur, qui est aussi acteur et que vous avez peut-être vu dans The Voice en 2018 ou alors si vous allez au théâtre, vous l'avez vu jouer dans le Cercle des Poètes Disparus avec Stéphane Fraisse. Il a fait une grande tournée, plus 300 représentations partout en France. Il vient de sortir un EP très chouette et très romantique. Et il l'a pas fait tout seul, il l'a fait avec Clément de Feu Chatterton. On va écouter la chanson titre de cet EP qui est sorti vendredi. Ça s'appelle Villa Rose. Vous allez voir, c'est une histoire d'amour adolescente. Et puis la suite de l'EP, bah c'est la suite de la vie sentimentale du garçon en question. Tout s'est pas toujours très bien passé, mais l'EP est magnifique. Découvrez Xam.

qui chante Villa Rose. Et figurez-vous, les amis, que Xam, il était dans la même saison de The Voice que mon invité Maël. Maël, vous l'aviez sans doute découverte en 2019 avec cette chanson qui a fait beaucoup d'effet et beaucoup de bien à beaucoup de gens.

0: Mais elle a sorti au début du mois de septembre son troisième album, Lily. Elle est ce soir l'invitée de Décibel. A tout de suite.
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3: Oasis, Renaud, un blind test autour du vent pour lequel vous pouvez d'ores et déjà vous inscrire au standard où Sadika vous attend. 0810 055 056. Le cadeau de ce soir, eh bien, c'est le nouvel album de mon invité Maëlle. Bonsoir Maëlle.
4: Bonsoir.
3: Ou peut-être devrais-je dire Lily.
4: Mais je suis plusieurs personnes à la fois, écoute, ça me va.
3: Voilà. Maëlle, donc ce troisième album qui vient de sortir, il s'appelle Lily. On rentrera plus en détail tout à l'heure dans cette histoire de Maëlle. Lily, elle est multiple, elle est parfaite, elle est avec nous ce soir. Maëlle débute carrière donc très très jeune en 2018. Ouais. Vous devenez non seulement la plus jeune gagnante de l'histoire de The Voice dans la saison 7, mais aussi la première femme à gagner. Mais je ne savais pas ça.
4: Mais oui, première femme au bout de 7 saisons quand même. Donc je trouvais ça fou que je sois la première après tant d'années. Mais bon, très fière d'ouvrir cette porte. Mais c'est vrai que bon, un peu frustrant quoi. Ouais.
3: Alors après, on en fait quelque chose ou pas. En l'occurrence, Maëlle en a fait quelque chose, puisque accompagnée par Calogero après l'émission aussi, ce premier album réalisé par lui arrive, il s'appelle Maëlle en 2019. Il y a Toutes les machines ont un cœur, puis il y a surtout cette chanson archi marquante, L'effet de masse.

0: C'est une chanson qui parle de harcèlement à tous les âges, dans tous les endroits, et qui peut finalement tomber sur tout le monde. C'est quelque chose d'absolument injuste. Ça a touché énormément de gens. Cette chanson ne devait pas être un tube. Je crois que vous ne l'aviez même pas repérée comme forcément un single.
1: Pas du tout. C'est vrai que, par contre, j'étais persuadée qu'elle allait toucher un maximum de gens, ouais. Parce que c'est une thématique qui est quand même très dure et encore malheureusement trop d'actualité. Mais c'est vrai qu'encore aujourd'hui, elle voyage, cette chanson. Elle est chantée dans des écoles,
0: oui,
1: par des
0: collèges.
1: Professeurs. Enfin, je trouve ça. Je me demande même si elle n'est pas dans un manuel scolaire. Enfin, ouais. Je trouve qu'elle a un voyage extraordinaire. Bon, la thématique est très dure, mais si je peux aussi donner un peu de lumière et qu'on comprenne aussi ce que veut dire le harcèlement, ouais. Je trouve ça important, quoi.
0: C'est important. Et enfin, moi, j'ai une petite qui a 12 ans maintenant, mais qui chantait cette chanson quand elle avait 8-9 ans.
1: Oh, wow.
0: Et oui, elle a beaucoup voyagé. Vraiment, elle a fait beaucoup de bien. Le deuxième album, c'était en 2023. Mais là...

On sent déjà sur le deuxième album cette envie de oui, ok, j'ai une super belle voix, les pianos voix c'est beau, mais on peut aussi aller un peu à l'aventure de la production, et ça se confirme donc avec le nouvel album Lily.

0: C'est votre petit surnom d'enfance ?
1: C'est mon surnom d'enfance et c'est le surnom que tout le monde me donne. On m'appelle plus Lily que Maëlle finalement. Donc j'ai vraiment l'impression de me montrer pour de vrai avec ce disque-là.
2: Est-ce que c'est le fait justement d'avoir démarré très jeune à la télé, 17 ans alors forcément on se protège parce qu'on est une toute jeune femme à 17 ans, on ne sait même pas encore si on est vraiment devenue une femme ou pas. Enfin, il y a plein de choses à régler.
1: Je l'étais clairement pas.
2: Ouais, voilà. Un peu bébé quoi. Est-ce que là justement, troisième album et quelques années plus tard, vous vous dites bah ok c'est bon, j'ai 25 ans maintenant, je peux raconter qui je suis vraiment et j'enlève quelques protections.
1: Exactement. En fait, je pense que quand on commence jeune, on a un plein de choses qui s'ouvrent à nous. Il y a plein de chemins possibles et inimaginables. Donc, on ne sait pas véritablement vers qui se tourner. Et je pense que j'avais envie de plaire à tout le monde. Il y avait aussi.
2: Bah oui, voilà, on veut bien faire.
1: On veut bien faire. Et c'est vrai que du coup, j'avais envie d'expérimenter. Et j'ai expérimenté durant ces trois albums-là. Et c'est vrai que maintenant, à 25 ans, je ne suis pas du tout la même personne que quand j'ai commencé. Et ça s'entend aussi même dans ma musicalité, dans mes textes. Donc, forcément, il y a un truc peut-être un peu plus frontal qu'auparavant, quoi.
2: Voilà, vous aimiez Maëlle, découvrez Lily. On l'écoute maintenant dans Décibels.

0: Je t'aime quand même.
1: Elle s'appelle Maëlle et Lily, c'est le nom du troisième album. Maëlle, notre invitée ce soir. Pour celles et ceux qui vous ont découverte avec l'effet de masse, le premier album, vous avez cette voix cristalline et tout. Là, on entend que vous en jouez maintenant. Vous avez presque appris à déchanter, vous qui chantez très bien. On le sait, vous pouvez, mais vous pouvez aussi murmurer. Ça, c'était un processus qui était simple ou...
2: Ben justement, en fait, ma voix, elle a quand même pas mal changé. Hein.
1: Ouais.
2: Forcément, on m'a connue, j'avais 16 ans, donc j'avais pas mué. Là, j'ai mué et ma voix, elle est beaucoup, beaucoup plus grave. Et je pense que du coup, je me suis un peu plus amusée aussi dans cette volonté de création de ce disque-là à assumer mes fêlures vocales, dans le sens où j'avais envie d'un peu... j'aime pas ce terme, mais cradifier
1: ouais.
2: un peu, pour qu'on aille vraiment comme si je m'adressais dans l'oreille de ouais. quelqu'un qui m'écoute à l'heure actuelle. Quoi.
1: Et puis on doit pas nécessairement chercher la perfection.
2: Non, justement, je voulais vraiment enlever cette volonté que tout soit ultra bien cadré, ce que j'ai pu faire auparavant, même si je dis pas que tout était parfait, mais j'avais envie que tout soit bien cadré, et là, au contraire, j'avais justement envie d'ouvrir les fêlures et qu'elles soient bien... bien présente, quoi.
1: Alors, dans la série Dis-moi ce que tu écoutes, je te dirai qui tu es. Si vous voulez en savoir plus pour Maëlle, dites-vous que quand elle fait un duo avec le guitariste Wax, elle reprend Niagara. Mais...

puis on a parlé des collaborations avec Calogero, il y a aussi Zazie. Mel, on a parlé de vous aussi avec le groupe belge Puggy, puisque vous êtes sur leur chanson Mirror.

0: pour compléter cet horizon artistique autour de vous, Maëlle, il faut qu'on parle de Ella. Ella, c'est la grande sœur de Clara Luciani.
1: Sur le parfait, je vais mouiller.
0: Alors c'est un gang plutôt chouette. Est-ce que c'est ça est-ce qu'on a bien cerné votre entourage musical, Maëlle?
2: Bah là vous l'avez bien amené en tout cas, c'était bien. non mais surtout vraiment, et là en tout cas pour ce disque là, elle a été une personne extrêmement importante pour moi. Ça a été elle m'a aidé justement à écrire ce disque là, à m'affronter aussi comme je m'affronte un peu avec Lily, à accepter le fait que je voulais peut-être être un peu plus frontale, un peu plus directe, et la plume de Léa, elle est comme ça. Ouais. Et elle m'a complètement aidée à m'émanciper de cette armure que j'avais et que je portais, qui était un peu trop lourde pour moi, et elle a été remarquable dans ce processus-là.
0: Donc, affirmer, embrasser des imperfections, être frontale, il y avait un autre objectif dans ce disque, Lily, pour vous?
2: Moi, je pense que dans ce disque-là, ce que j'avais envie d'amener, c'est aussi ce côté pop que j'adore, en fait. Ouais. Moi, j'adore la pop. Et j'ai grandi en écoutant Laurie, en écoutant Nelly Furtado, en regardant des lives de Britney Spears. Et j'avais envie de m'ouvrir à ça aussi.
0: À ces sonorités-là. Et alors, comment on l'apprivoise? Parce que oui, vous, j'imagine qu'à vos débuts, c'était des guitares-voix, des pianos-voix. Ouais. Comment on apprivoise ça? Faut travailler avec des producteurs? C'est de la culture personnelle?
2: Je pense que faut travailler avec les bonnes personnes, et puis c'est de la recherche, en fait. C'est vrai que je pense que quand je suis sortie de The Voice, même sur l'album précédent, j'étais pas prête à expérimenter ça, j'étais pas prête à me montrer sous cet angle-là. Je pense qu'il y a des moments à tout, et là c'était mon moment de mettre les deux pieds dedans.
0: Et les amis, si vous n'aviez pas encore plongé dans l'univers de Maëlle, c'est le bon moment aussi. Vraiment, cet album Lily, il est super réussi. On est surpris à chaque chanson, il se passe des choses auxquelles on ne s'attendait pas. Et nous, on va continuer à en parler, et puis on va vous passer à la question, Maëlle, le questionnaire des choix cornéliens.
2: Oh my god.
0: Ouais, préparez-vous, ça va être terrible. À tout de suite.
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0: Oui, c'est Décibel, ravie de vous retrouver. Mon invitée de ce soir, Maëlle, vient de sortir son nouvel album, Lily. Elle sera en concert, Maëlle, à Lyon le 4 novembre. Rendez-vous aussi à Toulouse le 12. Senon, le Rocher de Palmer à côté de Bordeaux, le 13 novembre. Le 20 novembre à Paris, à la Gaîté Lyrique. Et puis au mois de décembre, à Nantes, à Bruxelles, à Tourcoing, à Rennes et à Villeneuve-la-Garenne. Rennes déjà, en 2027, il y a des dates qui commencent à arriver. Oui. Donc voilà, ça s'annonce très très bien, cette histoire. Maëlle, vous êtes de tournu. Mais c'est incroyable.
2: Incroyable.
0: Mais raconte-nous.
2: Oui, faut que je raconte.
0: Alors, Tournu, petite ville de Saône-et-Loire, bisous à ici Bourgogne.
2: Oui.
0: J'ai passé, moi, une grande partie de mon enfance là-bas, puisque ma mamie Rosa, bisous mamie, elle écoute l'émission.
2: J'adore.
0: Mamie Rosa, elle habitait, à Tournu, d'abord dans le centre-ville, rue de la Boîterie, puis après à côté, l'Abergement de Cuiserie, bref, voilà. On connaît vraiment ce hood. Et dans cet album, Maëlle, il y a cette dualité aussi, finalement, entre Paris, qui vous attire, et puis l'enfance, la ville de votre enfance, Tournu. Alors, pour Paris, la chanson s'appelle Paris, pas de mystère.
2: Ouais.

0: hasard.
1: Alors, je me suis dit que j'allais vous faire un petit questionnaire tournu ou Paris.
0: Oh my God.
1: Ouais, je sais, c'est dur.
0: C'est un choix dur.
1: Ok, allez, c'est parti. Tournu ou Paris, la fête de la Saint-Philibert ou la foire du trône?
0: Mais tu sais que j'adore la Saint-Philibert. J'y étais encore cet été, la Saint-Philibert direct. Mucho churros direct.
1: Avec mes cousins, on l'appelait la Saint-Fil de fer parce qu'on était très drôles dans les années 80. Et oui, Maëlle.
0: Mais je vais l'appeler comme ça maintenant.
1: La Saint-Fil de fer.
0: Je vais piquer ça.
1: Pâté en croûte de chez Commerçon ou le brunch à Paris à 40 euros?
0: Je vais te dire le pâté en croûte. Je suis tellement sauciflarde, terrine. Tout le monde se fout de ma tronche, cornichon, mais pâté en croûte direct.
1: Pêcher dans la Saône ou se baigner dans la Seine?
0: Ouais, la Saône, c'est pas ouf non plus, hein. Mais bon, même se baigner dans la Seine, ouais, je fais pas les deux, je suis désolée, je choisis pas.
1: Non, hein.
0: Ça me dégue.
1: Foot, oui, c'est vrai, c'est un peu dégueu. Faire son footing, la Garenne ou au Bois de Boulogne?
0: Ah, la Garenne, j'adore. Mais le fait que tu connais ça, ça me termine, j'adore.
1: Tournu. J'adore. Bien sûr, ma mamie Rosa, elle avait une boutique rue du Docteur Privé.
0: Oh, mais j'allais dire un truc, mais j'ai passé ma vie dans ces rues-là,
1: bah,
0: quoi.
1: Oui. Alors justement, la rue, alors à Tournu, il y a une grande rue pour les boutiques, du coup on l'appelle la Grande Rue. Elle a un vrai nom, hein, c'est rue de la République. Mais alors, faire son shopping sur la Grande Rue ou les Champs-Élysées?
0: Je déteste les Champs-Élysées.
1: Ah bah, la Grande Rue, alors.
0: On va faire la Grande Rue direct.
1: Victoire écrasante de Tournu.
0: Oui.
1: Mais oui, bravo, Maëlle.
0: C'est ma ville, en fait.
1: Ah là là. Bah, bisous à toutes celles et tous ceux qui nous écoutent sur Ici Bourgogne. Autre choix cornélien, hors Tournu, parce que quand même, Maëlle a une vie aussi.
0: J'espère.
1: En dehors de sa ville. Le plus grand kiff, être sur scène ou être en studio?
0: Mais c'est une bonne question parce qu'en fait ça dépend. J'adore la scène, mais parfois j'aime bien m'enfermer en studio, écrire. Mais bon, j'aime quand même la scène là, surtout que je suis en train de préparer la tournée.
1: Bah oui.
0: Je vais vraiment m'amuser, je pense.
1: Ah, en plus avec 3 albums, il y a du choix,
0: ouais.
1: Les chansons et tout.
0: Là, il y a une vraie direction. Enfin, je dis pas qu'il y avait pas de direction avant, mais j'ai l'impression que je peux prendre un peu plus de liberté. Je peux faire de plus en plus de choix, comme j'ai de plus en plus de chansons. Donc c'est trop inspirant.
1: Préférez perdre lequel de vos sens, si vous devez en perdre un? Je rappelle, pour ceux qui suivent pas au fond, oui, odorat, goût, toucher ou vue.
0: C'est chaud, moi, cette question-là, elle me fout de l'urticaire, je te jure.
1: Ah bah non, alors j'arrête.
0: C'est horrible parce que j'aime tout, en fait, je peux pas, mais je pense que je perds peut-être le goût, je sais pas, ouais, le goût. Mais ça, je peux plus goûter le pâté en croûte, t'imagines?
1: Ouais, c'est pas cool.
0: Ouais, non.
1: Non, il faut pas. Bon, faut garder les 5.
0: On laisse tomber.
1: Faut garder les 5. Mm-hmm. On vous propose de faire une première partie au Stade de France, mais vous détestez l'artiste. Vous dites oui ou pas?
0: Je le fais, ouais.
1: pour voler la vedette. Mais oui, bravo, Maëlle. Bravo.
0: Ça dépend. Si j'aime juste pas musicalement, bon, voilà. Mais s'il a fait des dingueries, j'y vais pas.
1: Oui, non, mais il fera plus le Stade de France, Patrick Bruel. Allez, écoutons Maëlle avec un extrait de son nouvel album Lily. La chanson s'appelle Érotomanie. Et j'en ai pas entendu beaucoup des chansons sur l'érotomanie. Celle-ci est formidable. Écoutez, Maëlle.

0: Qu'est-ce qu'elle est bien écrite, cette chanson.
1: Oh, merci.
0: Je l'adore. Érotomanie, donc, personne qui est érotomane, c'est une personne qui a ce trouble psychiatrique qui la pousse à croire de façon totale, délirante, mais totale, qu'une autre personne est amoureuse d'elle. Donc là, ça arrive, on voit le personnage de la chanson amoureux d'un chanteur. Mm-mm. Voilà.
1: C'est moi l'érotomane, là.
0: Ouais, c'est ça. Mm-mm. Mais ça peut être, voilà, ça peut arriver au boulot, ça peut arriver n'importe où. C'est un truc complètement dingue. C'est fou de faire une chanson là-dessus.
1: Mais parce que ça m'est arrivé. Ça m'est arrivé. Je n'ai pas été érotomane, mais quelqu'un était persuadé d'entretenir une relation amoureuse.

0: dans la lumière et que donc il y a des gens qui sont complètement esbaudis en vous voyant, je comprends, mais n'empêche d'en faire une chanson, est-ce que ça permet aussi de digérer un peu l'aventure?
1: Ouais, en vrai moi, paradoxalement je me suis beaucoup amusée en l'écrivant avec, ouais, avec Léa, parce que elle aussi, elle a eu, ça lui est déjà arrivé, enfin elle connaît pas, on a parlé, mais en fait ça arrive à pas mal de gens, ouais, finalement cette histoire-là, et du coup je trouvais ça intéressant, et d'ailleurs Eminem qui a fait une chanson sur Dan, ça aussi, voilà, ouais, exactement, et bah, je trouvais que c'était intéressant de pouvoir l'amener aussi en français avec un texte comme ça.
0: Alors l'amour, c'est quand même un thème qui revient beaucoup dans le disque, mm-hmm, Maëlle. Mm-hmm. Chuchu, Lily, alors mais c'est l'amour sous toutes ses formes, et alors on tire pas le bon numéro comme ça automatiquement à chaque fois, hein, c'est oui, un petit peu la loterie. Voilà, on n'a pas les six bons numéros, mais alors on a l'incertitude qui est très très très bien décrite dans Tango.

0: Et là, on entend voilà toute la diversité des manières d'aborder les rapports.
1: J'ai trop aimé la planche pourrie, quoi.
0: je vais le noter, je vais le garder, ce truc-là, j'adore. Ça fait... Voilà, la planche pourrie.
1: Ah, putain.
0: C'est sans fin, en fait, les histoires d'amour. À chaque fois, quand on en commence une, on doit se dire « Ah, mais tout a déjà été écrit. » Puis après, on se dit « Mais non, en fait, pas ça. » Et on y va.
2: Mais en même temps, c'est un thème que j'adore. Enfin, moi, l'amour, j'adore être amoureuse, comme j'adore ne pas l'être. Et, et je pense qu'on peut, s'amuser dans l'écriture, parce que c'est vrai qu'en fait, il y a une tonne de chansons qui parlent de ça. Et j'ai essayé dans ce disque-là de parler un peu de toutes ces formes d'amour, de ma famille, de mes amis, de la peur de trouver mieux, au contraire de juste du désir, de la sensualité. Et juste, voilà, parler des expériences d'une meuf de 25 ans et d'oser, d'expérimenter tout simplement, en fait.
0: Ouais, et ce qui est beau, c'est que même si on n'a plus 25 ans, on s'y retrouve quand même, parce qu'en fait, bah voilà, les émotions, elles ont pas d'âge.
2: J'espère.
0: Ouais, ouais, vraiment. Non, Maëlle, c'est réussi et c'est finement écrit. Je pense que vous allez vous régaler. N'oubliez pas d'aller applaudir Maëlle à Lyon le 4 novembre et puis à Toulouse le 12, à Bordeaux, ce nom juste à côté, le 13 novembre, à Paris à la Gaîté Lyrique le 20 novembre et au mois de décembre à Nantes, Bruxelles, Tourcoing, Rennes. Voilà pour les dates de cette première partie de tournée 2026. Maëlle, qu'est-ce que je peux vous souhaiter alors pour la suite ?
2: Mais écoute, beaucoup de pâtés en croûte.
0: Ouais !
2: Beaucoup de pâtés en croûte et que je me fasse plaisir sur scène et qu'il y ait plein de choses qui s'ouvrent à moi et surtout d'être moi-même finalement.
0: Ça y est.
2: Ça y est.
0: À 25
2: Merde.
0: Ans. Ouais, c'est gagné. Maëlle, l'album s'appelle Lily. Merci d'être venue nous voir.
2: Merci beaucoup. À bientôt.
0: Salut.
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1: Mais oui, c'est Décibel, il est 19h46, j'espère que ça va bien chez vous. Ou alors en voiture, hein. Vous pouvez peut-être nous écouter en voiture aussi, vous préparez le dîner, vous prenez un bain, tout nu. Ah bah dites donc, vous n'êtes pas gênés. Non mais vous avez tous les droits, après tous les auditrices et les auditeurs d'ici. On est là pour vous, en direct jusqu'à 20h, Décibel, de la musique et aussi du jeu. Nous jouons au Blind Test maintenant avec Patrick et Elisabeth. Bonsoir à tous les deux.
2: Bonsoir Émilie.
3: Coucou Émilie.
1: Comment ça va ?
2: Ça va très bien, merci beaucoup Émilie.
1: Je suis ravie de vous avoir tous les deux pour un Blind Test consacré au vent. Alors, le vent, en chanson, en fait il y a plein de chansons qui parlent de vent. Elisabeth, est-ce qu'il y a eu du vent aujourd'hui chez toi ?
3: Alors non, on a eu du soleil assez faible quand même, légère brise on va dire. Et là tu vois, on a un beau ciel bleu avec quelques petites traînées blanches rosées.
1: Et t'es où toi déjà ? Redonne-nous le nom de ta ville.
3: Moi, je suis à Mandeur, dans le Doubs.
1: Dans le Doubs, c'est ça.
3: Oui, Sochaux, les scooters et les automobiles Peugeot.
1: Fabuleux. Et les moulins à poivre.
3: Ah ben oui, oui, crinoline, ah ben oui. Tout ce que tu veux.
1: C'est ça, non, parce que Peugeot, voilà, moi j'ai pas le permis, mais j'ai un moulin à poivre, hein. Moi aussi j'ai un Peugeot. Mais bon, Patrick, un petit point météo aussi. C'est dans quelle région déjà ?
2: Alors moi j'appelle de Nîmes, ouais. J'écoute Radio Provence avec la radio parce qu'on peut la capter jusqu'à Nîmes depuis pas mal d'années, ça fait je crois 15 ans. Il y a eu beaucoup de vent aujourd'hui puisque le Mistral a soufflé beaucoup beaucoup. Et je voulais aussi, Émilie, dire une chose, je vous félicite parce que mardi soir j'étais à l'antenne, vos larmes ont ému toute la France parce que j'écoute votre émission depuis très très longtemps parce que je m'occupe de ma maman qui a 91 ans. Ouais. Et à 20h ou à 19h, c'est l'heure à laquelle je la fais souper, dîner. D'accord. Donc forcément tous les deux nous écoutons, comme elle est impotente, nous écoutons votre émission de radio. Et mardi soir, vos larmes à propos de l'hommage rendu à Catherine Ringer m'ont ému et ont ému toute la France. Et je vous remercie parce que je ne savais pas que Catherine Ringer avait enregistré deux albums en solo que je vais me dépêcher de trouver dans des vide-greniers ou d'occasion pour les découvrir. Ouais. Et merci d'avoir nous avoir fait écouter certaines chansons extraites de ces deux albums solo de Catherine Ringer. Par contre, elle, c'est pas ma chanteuse préférée, je l'avoue, mais je la connaissais dans ses interviews parce que c'était une femme très intelligente et très modeste. Ouais. Voilà. Et c'était une femme avec un grand F. Et je regrette beaucoup qu'il n'y ait pas eu plus d'hommages à la télévision nationale, France 2, France 3, la 5, la 7, etc. J'espère que ça va venir, mais j'aurais aimé que les hommages soient spontanés et dans les jours qui viennent.
1: C'est gentil, Patrick.
2: Parce qu'elle le méritait.
1: Il y en a eu un sur France 2.
2: Ils m'ont beaucoup ému, ainsi que le lendemain mercredi soir, quand vous avez pris l'antenne à 19h, on sentait encore votre émotion. Vous voyez que je suis sincère.
1: Merci Patrick, ça me fait très plaisir.
3: Je l'ai ressenti aussi, Émilie, car j'ai écouté également, tu
1: mardi
3: vois.
1: Mardi soir, ouais.
3: Oui, il y avait de l'émotion, des larmes. Et moi-même, j'ai eu quelques larmes, tu vois.
1: Bah, je te comprends. Elisabeth. Ah, elle est partie ? Allô ?
3: Non, je suis là.
1: Ah non, elle est là. J'ai cru que je t'avais perdue, Elisabeth, j'étais pas bien.
3: Non, je suis là, je t'écoute.
1: Allez, on va pouvoir jouer alors. Elisabeth et Patrick, les chansons parlent de vent et on cherche les interprètes. Et merci à tous les deux pour vos gentilles paroles qui me vont droit au cœur.
2: Vraiment.
1: Ça fait plaisir. Allez, première chanson, dites-moi les amis, qui sont les interprètes de cette chanson où souffle le vent ?
3: Elisabeth, alors ça serait Stéphane. Comment il s'appelle ?
2: Garou.
1: Et il est pas tout seul.
3: Garou
1: avec qui?
3: J'avais dit
1: Oui, bravo.
3: C'est pas, hein.
1: Elisabeth et Patrick, je vous mets chacun un point. Un point pour Garou, un point pour Céline Dion. De toute façon, à la fin, tout le monde gagne l'album de Maëlle. Vous connaissez le système. Allez, deuxième chanson. Là, on est sur un groupe de hard rock.
3: Oui, alors Elisabeth serait ce Scorpion.
1: Bravo.
3: Je suis fan.
1: Wind of Change. change, le vent du changement, chanson qui est devenue l'hymne à la toute fin des années 80, l'hymne de la chute du mur de Berlin. Elisabeth,
3: j'ai 2,33 tours hein, de scorpion.
1: Ah, une vraie femme.
3: Ah oui, je suis du signe de scorpion et sur une pochette, il y a le scorpion.
1: Ah hein. Oui, eh ben, ils n'allaient pas mettre un papillon, Elisabeth. Il y a un moment, il faut respecter la DA.
3: Ça impressionne quand même, ah, la oui. pochette. Ça, ouais. Vrai,
1: j'avoue. 2 points pour Elisabeth, 1 point pour Patrick et une dernière chanson qui souffle pour le plaisir.
3: Ah ben, Elisabeth, est-ce que ça serait pas Pauline Esther, par
1: non.
3: hasard?
1: Non. Alors, c'est Vive le vent. Mais qui chante cette version de Vive le vent d'hiver?
2: Benjamin Biolay.
1: Oui, bravo Patrick.
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1: Dans les grands sapins verts, bravo Elisabeth et Patrick, vous avez chacun gagné un exemplaire de l'album de Maël. Et pour rester dans la thématique du vent, après Garou, Céline Dion, Scorpion et Benjamin Biolay, nous convoquons...
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1: Bon bah, moi ce petit jeu de mots à la fin de la chanson de Renaud, je le trouve absolument irrésistible. Allez, c'est déjà l'heure de la chanson anniversaire. Liam Gallagher d'Oasis fête ses 54 ans aujourd'hui. On lui pardonne donc cette intro à la Imagine. Et on se réjouit d'accueillir Oasis au Stade de France les 23 et 24 juillet prochains.

0: titre Don't Look Back in Anger pour souhaiter un joyeux anniversaire à notre ami Liam Gallagher et merci à l'équipe de Décibel. Il y avait ce soir Kinan, Sadika, Iris, Thierry, Thomas et Mélodie.
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2: Bonsoir à tous, bienvenue sur ICI, un peu partout en France. J'espère que vous avez passé une bonne journée, un bon week-end. C'est le début de la semaine, on va se balader encore une fois et partir en France parce que tout est dans le titre, il n'y a pas que Paris dans la vie. Allons à la rencontre des lieux, des idées, des savoir-faire de nos villes, de nos régions. Ce sont toutes les bonnes initiatives qui seront à l'honneur. Nature et environnement avec Benoît Prospero, entrepreneuriat avec Catherine Quicandon et puis on vous donnera la parole grâce à Robin Bernot. Et puis cette émission, il n'y a pas que Paris dans la vie, c'est aussi un invité chaque jour. Quand je dis un invité, c'est un parcours, une personnalité qui, à travers les lieux en France, qui ont marqué sa vie, va se dévoiler et retracer ce parcours et cette réussite. Et aujourd'hui, à Matin, pour partager ce début de soirée, j'ai invité un très grand chef cuisinier de notre pays, mais aussi un entrepreneur, un homme d'affaires. Il est président de l'UMI, l'Union des métiers et des industries de l'hôtellerie. Il est aussi fondateur de Cuisine Mode d'Emploi, qui est un réseau d'écoles, de formation, métiers de la restauration, cofondateur du Centre français d'innovation culinaire. Il est entre autres chef d'honneur, restaurant gastronomique à Paris, étoilé, rue Faubourg Saint-Honoré, et chef de Madame Brasserie, restaurant du premier étage de la Tour Eiffel. Quel symbole, et la liste est non exhaustive. Bonsoir Thierry Marx.
3: Bonsoir.
2: Soyez le bienvenu. Je suis très heureux de vous accueillir. Je peux dire aux auditeurs que vous êtes en tenue.
3: Oui, c'est mon... J'essaie d'avoir un don d'ubiquité que je n'ai pas forcément, et donc j'enlève ma veste quand je suis au restaurant, et hop, je suis tout de suite en tenue. Ah là, il ne bouge jamais de ses fourneaux.
2: Eh ben, en tous les cas, on est ravis de vous voir en tenue et de vous avoir avec nous. On va effectivement pendant une heure se balader. Je vous remercie encore une fois d'être venu ici. Alors, le premier point d'ancrage, même si l'émission s'appelle « Il n'y a pas que Paris dans la vie », bon, vous, c'est Paris. Chef, vous êtes né dans le 20e arrondissement, qui est un arrondissement qui vous a plutôt plu, plutôt séduit par cet arrondissement dans lequel vous avez un peu évolué les premières années.
3: C'est un arrondissement de Paris qui a tout ce que j'aime. C'est-à-dire que...
2: C'est le 20e.
3: C'est le 20e arrondissement et peut-être le plus beau quartier qui a été donné à Paris, où c'est un quartier d'escalier social. C'est-à-dire que c'est le quartier où un ouvrier devenait ouvrier qualifié en général, et un ouvrier qualifié devenait contremaître, comme on disait à l'époque, enfin on dirait cadre maintenant.
2: Très ouvrier.
3: Et très ouvrier, et ensuite devenait en général petit entrepreneur. Et il y avait énormément d'artisanat dans ce quartier. Et puis, premier quartier d'inclusion, émigration de l'intérieur, à Véronais, gens du sud-ouest, bretons qui arrivaient là, après les Polonais, donc les origines un peu de mes racines.
2: Vous êtes né de parents immigrés,
3: oui,
2: je suis polonais.
3: Et ensuite, grands-parents. Et ensuite, on a vu arriver les premiers cafés kabyles, et ensuite l'Asie du sud-est. Donc, quand je grandis petit, j'ai les images noires et blancs de Douaneau, quoi.
2: Vous vivez, vous grandissez au 140 avenue Ménilmontant, dans ce quartier Ménilmontant, du 20e arrondissement. Vous viviez où? C'était un appartement? C'était modeste?
3: C'était un appartement du rez-de-chaussée, escalier 15, cour du bas.
2: Vous vous souvenez de tout?
3: De tout, parce qu'il y avait deux cellules du Parti communiste. Une cellule du Parti communiste dans la cour du haut, et une cellule du Parti communiste dans la cour du bas. Et n'oubliez pas que ces hommes avaient une histoire et ils faisaient un peu la police. On n'appelait pas la police au 140. Quand ce qu'on appelait à l'époque les blousons noirs étaient un peu turbulents, il y a 3-4 bonhommes qui descendaient, il y avait un retour au calme et un aspect dissuasif de ces personnages.
2: Alors Thierry Marx, vous allez aller à l'école primaire qui est rue Belport, des maîtres qui étaient en blouse à l'époque. Ouais. Vous avez peut-être d'ailleurs apporté une espèce de rigueur aujourd'hui avec vos brigades par exemple.
3: Alors, je voulais pas aller à l'école, moi. Et c'est ma grand-mère qui m'a décidé d'aller à l'école.
2: C'est un personnage clé pour vous, hein.
3: Ouais, les grands-parents, ouais, parce qu'ils avaient du temps pour moi. Et ma grand-mère me dit, tu sais, elle qui avait une vraie difficulté avec la langue française et l'arithmétique, elle me disait, tu sais, les riches ont le savoir, donc ils ont le pouvoir. Et si tu sais lire, écrire et compter, ces gens-là te voleront pas. Finalement, elle m'a donné le projet de l'école, or que moi j'étais plutôt réfractaire à l'école.
2: On découvrira d'ailleurs un petit peu plus tard que vous avez repris d'ailleurs vos études, parce qu'il y a eu à un moment donné un espèce d'échec scolaire, et vous y êtes revenu vers l'âge de 25 ans, mais je veux pas avancer trop vite dans l'histoire. Vers 12-13 ans, même si Paris va rester ce quartier important, vous allez déménager, c'est un premier déracinement, vous n'allez pas loin, vous allez à Champigny-sur-Marne.
3: Alors c'est un vrai déracinement. Là, moi je sortais de Ménilmontant, où il y avait des bus, des métro, de la marche à pied. Là, il fallait prendre un métro, un RER, arriver à Joinville-le-Pont, prendre 5 bus pour arriver soit au Boulereau, soit au Bois-l'Abbé. Et d'arriver, en gros, dans des champs de betteraves où il y a des barres de logements de 3000 logements. Donc, complètement déshumanisé. plus de lien avec qui que ce soit, et nous avons senti qu'il allait y avoir une tension dans le quartier très très haut. D'ailleurs, on se déscolarise très très vite parce que les écoles sont des préfabriquées qui n'ont plus rien à voir avec les écoles haussmanniennes qu'on avait connues.
2: Vous créez aussi du côté caïd, vous faites un peu les gros bras aussi à cette période.
3: C'est-à-dire que dans ces quartiers, soit vous montriez un peu les biscottos, soit c'est les autres qui les montraient et qui vous assignaient. Donc il fallait mieux montrer ces biscottos, et moi j'ai eu de la chance, on était quatre copains, et c'est triste maintenant parce que je fais l'appel aux morts, mais on était quatre copains et on faisait du sport. Et moi, c'est le cadre éducationnel du judo qui va m'apporter.
2: Que mes vous copains, pratiquez encore aujourd'hui.
3: Oui, bien sûr. Et puis, le cadre éducationnel de la boxe pour mes autres copains. Et des personnages, moi, je pense à Gilles Cataneo qui nous emmenait au judo dans sa voiture. Je pense à Monsieur Rodriguez, qui était le papa de Lucien Rodriguez, champion du monde de boxe, qui nous ramenait dans sa 4L fourgonnette pour qu'on aille au ring Montreuilois ou chez José Jover à la Porte Saint-Ouen. Il y avait des hommes à cette époque dans ces quartiers qui nous ont permis de reposer un cadre éducationnel. C'est quand même ça qui était intéressant.
2: Et aujourd'hui, vous êtes quatrième dan de judo. Tous les cas, voilà, c'est un échappatoire. Vous venez de le dire, Thierry Marx. Vous vivez là-bas. Il y a évidemment vos origines, on l'a dit. Je crois que vous aviez un grand-père qui était artisan plombier, réfugié. Vous souvenez de ces moments avec votre maman qui était laborantine aussi.
3: Ouais.
2: C'est une enfance, malgré les bars que vous évoquez à Champigny-sur-Marne, qui reste quand même familial.
3: Oui, oui, bien sûr. La base, ma plus grande richesse, a été ma grand-mère, mon grand-père et mon père et ma mère. C'est des gens qui ne reculaient pas devant le travail et surtout qui ne cherchaient jamais de bouc émissaire. Ouais. Et quand je disais à ma mère, j'ai été mal noté parce que le prof m'aime pas, elle dit non, mais cherche ailleurs, c'est pas ça. C'est que t'as pas travaillé.
2: Alors on va voir où vous allez chercher, comment vous allez sortir aussi de Champigny, où est-ce que vous allez partir, parce que vous allez vivre des aventures, notamment avec les compagnons, qui vont vous emmener un petit peu partout en France. On en parle dans une poignée de secondes. On va partir avec Benoît Prospero, si vous voulez bien, chef, tout de suite, qui passe en revue les merveilles de la nature et les idées de celles et ceux qui consacrent leur vie aux vivants. Et aujourd'hui, Benoît Prospero nous emmène dans un refuge pour animaux handicapés. Je savais même pas que ça existait.
0: Ah, est-ce que vous imaginez le cœur gros comme ça qu'il faut pour ouvrir un refuge pour animaux handicapés. Nous voici avec Ici Normandie dans l'Orne, à Montreuil au Houlme, avec Michèle Lisicki, cofondatrice de l'association Suzy Handicap Animal. Oui, c'est un refuge pour animaux handicapés.
1: C'est une association que l'on a créée avec ma fille en 2014 et qui récupère tous les animaux handicapés, soit par la maltraitance, majoritairement malheureusement, ou par accident ou maladie.
0: Ouais. Et juste, pourquoi l'association s'appelle Suzy Handicap Animal ?
1: Pourquoi ça s'appelle Suzy ? Parce qu'en fait, c'est la première jument de ma fille. En fait, c'est une jument qu'on a adopté, gravement blessé en concours et malheureusement qui reste handicapé par rapport à son accident et qui devait être euthanasié. Donc en fait, ce jour-là, on s'est dit pourquoi ne pas intervenir, et de là, ça a commencé comme ça. En fait, très vite, quand elle est décédée, on fera quelque chose pour elle. Et donc, c'est pour ça qu'on a créé l'association.
0: Eh ben voilà, tout simplement. Et donc, quels animaux trouvent refuge dans ce refuge pour animaux handicapés ?
1: On a à peu près 320 animaux, on a à peu près 120 chats, on a une centaine de chiens, on a des équidés, 45 à peu près équidés, on a des moutons, on a des vaches, on a des canards, des poules, on récupère tout ce qui est possible.
0: Et des animaux, alors, soulignons-le, qui souffrent de multiples handicaps.
1: Oh, les handicaps plus ou moins lourds, en fait, hein. C'est souvent, malheureusement, des handicaps qui provoquent une incontinence, une paralysie du tract arrière, c'est tout ce qui est fréquent. Après, on a des animaux qui sont amputés, malheureusement, soit dû à un accident ou une maltraitance. On a beaucoup d'animaux qui sont mal formés aussi, hein. On a un peu de tout, en fait.
0: Mais peu importe le handicap, en ce qui concerne l'association Suzy Handicap Animal, tous les animaux sont recueillis. Et donc, comment on finance un lieu aussi merveilleux ? Oui, parce que la question se pose quand même.
1: Alors que par des dons. Malheureusement, on n'a que des... Voilà, on ne fonctionne que grâce aux dons. Et aussi les parrainages pour les animaux. Donc, on peut parrainer également nos animaux. Ils sont tous au parrainage, donc du plus petit au plus grand. Et forcément, dons financiers.
0: Voilà, ça c'est la partie financière, donc. Et
1: après, on peut avoir aussi des dons matériels, hein, des couches, des croquettes, tout ce qu'on peut avoir, des petites couvertures... tout ce qui peut nous servir pour nos animaux.
0: Et j'ajoute que si vous voulez donner de votre temps, Suzy Handicap Animal recherche aussi régulièrement des bénévoles. Toutes les infos, suzyhandicapanimal.net. Oui, cette association est une merveille. Merci Michel Liziki, merci à sa fille et aussi à tous les bénévoles. Et merci ici Normandie.
2: Merci ici Normandie, effectivement. Et à vous Benoît Prospero, Thierry Marx, vous avez des animaux, vous venez de me le confier.
3: Oui, oui.
2: Vous saviez, vous, alors j'imagine peut-être que oui, qu'il y avait justement des refuges pour les animaux handicapés.
3: Oui, oui, bien sûr, bien sûr. J'ai la chance de faire à manger pour les chiens.
2: Oui.
3: C'est très intéressant en termes pédagogique. Mmh. Quand vous voulez aider des personnes de sauver des animaux, ça les aide aussi des fois à se sauver elles-mêmes. Et puis, chiens, chats, chevaux. Donc, j'ai beaucoup, et je travaille encore beaucoup, pour faire des croquettes, des choses comme ça, avec une très jolie entreprise française qui fait des choses formidables pour les
2: On
3: animaux.
2: On peut la citer ?
3: Oui, Babine. C'est Babine, et ils sont formidables. C'est des vétérinaires qui ont monté ça. Voilà, moi j'adore ça. Alors, on se moque de moi souvent avec ça, mais mes confrères, ils adorent ça. Mais vous savez, j'ai passé 4 ans de ma vie dans un monde assez politisé. Et la loyauté des chiens, j'ai jamais trouvé mieux.
2: Thierry Marx, je suis d'accord avec vous. Et votre invité, le chef Thierry Marx, qui est jusqu'à 21h à la table, sans mauvais jeu de mots, d'ici. On va prolonger le parcours de sa vie et comprendre les clés de sa réussite. Restez bien avec nous ce soir, en ce début de semaine, sur votre radio ici.
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2: C'était il y a 50 ans déjà, 1976, pour la sortie de ce tube de Thelma Houston, Don't Leave Me This Way sur ICI.

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2: C'est en 1988 qu'il reçoit sa première étoile au Guide Michelin pour le restaurant Roquenval à Montlouis-sur-Loire. Trois ans plus tard, en 1991, notre invité reçoit de nouveau une étoile au Cheval Blanc à Nîmes. Il y a 20 ans tout juste, en 2006, Gauthémio lui décerne le titre de cuisinier de l'année. Il dirige aujourd'hui des écoles de cuisine. Il est chef de Madame Brasserie à la Tour Eiffel et au Nord à Paris également. C'est Thierry Marx qui est notre invité ce soir. Gamin, vous rêviez de devenir boulanger ?
3: Oui, parce que j'avais un modèle qui était aux portes du 140 rue Villemontant, qui était quand même une cité un peu en tension permanente. Et il y avait un boulanger qui m'a impressionné, qui était un réfractaire, qui était contre le système et qui faisait ses propres pains au levain, qui n'était pas tombé dans le dictat de l'État avec une baguette à coup fixe.
2: Bernard Ganachot,
3: qui faisait un pain exceptionnel, levain naturel et four à bois en vitrine. Je veux dire que, étant gamin, c'était bluffant. Et c'était le pain du dimanche, parce que c'était un pain, évidemment, qui avait un coût un peu supérieur aux autres. Mais je me souviens des files d'attente. Donc je me suis dit, boulanger, c'est bien. Parce que, un, je travaillerai la nuit et j'aurai le temps de faire du sport la journée. J'étais monté un film comme ça, qui n'était peut-être pas forcément le bon au départ.
2: Alors, on a parlé de Méline Montand, votre arrivée à Champigny-sur-Marne. Il y a un ailleurs, quand même, qui va peut-être vous permettre de vous évader, c'est Saint-Céré. C'est dans le Lot. Vous y alliez, c'est à quelle occasion ? C'était pour des vacances d'été.
3: Mes parents craignaient beaucoup l'ambiance de la cité l'été. Ouais. Donc ils avaient trouvé avec mon grand-père et ma grand-mère une maison et ma tante une maison qui était alors vous dites Saint-Céré, c'est gentil géographiquement, mais en fait on était à Théroux. Et en fait, il y avait 9 km pour aller à Saint-Céré et 12 km pour aller à la Capelle Marival. Okay. Donc en gros, vous étiez au milieu de rien. Et donc, c'était 9 km en vélo aller, 9 km en vélo retour pour aller chercher du pain.
2: Ça, vous le faisiez.
3: Et je le faisais, mais j'ai adoré parce que j'ai eu la chance de croiser une famille, deux familles en or, la famille Bail et la famille Moulaine. Et je suis resté évidemment très ami avec la famille Bail. Et parce que je gardais les vaches.
2: C'était des agriculteurs, donc.
3: C'était des agriculteurs. Ouais, pas que. Alors, ils étaient un peu agriculteurs, un peu artisans, ouais. Un talent fou, une générosité que l'on connaît dans le Lot et dans cette région. Et donc j'avais l'impression d'appartenir à eux. Donc je les rejoignais le matin très tôt et on allait garder ou les brebis ou les vaches. Et puis après on s'occupait des tâches, on aidait à la ferme. Et c'était moi j'ai un souvenir d'apprentissage de la pêche. Alors je veux pas dire ça à la radio, c'est pas bien, mais à la main nue sous la pierre, là, on attrapait les truites.
2: Que vous relâchiez.
3: Bien sûr, on faisait du no-kill, comme on dit maintenant, mais d'avoir découvert les premiers lézards, les premiers serpents, et la chasse aux mulots, et d'avoir découvert une cuisine aussi, une façon de faire le pain à la ferme.
2: Ouais.
3: Bah, vraiment, ils m'ont donné une éducation, et je les revois de temps en temps, ils ont tous réussi plutôt pas trop mal leur vie. Et un frère a gardé la ferme, et c'est resté des amis de cœur, vraiment, profondément.
2: À l'âge de 15 ans, vous rentrez en apprentissage et vous allez intégrer les Compagnons de France, Compagnons du Devoir, qui forment les jeunes en appel au métier manuel, technique, de l'artisanat à l'industrie. C'est une alternance entre entreprise et puis des cours également.
3: Ouais.
2: Et alors là, vous partez un peu partout en France, on a évoqué ces endroits, vous y restez à peu près un an à chaque fois et vous formez.
3: Alors c'est génial. D'abord, il faut expliquer que ça a plus de 900 ans d'existence et c'est parfait pour les gens comme moi qui n'avaient pas du tout de talent pour apprendre pour faire. Donc la scolarité, c'était très compliqué. Mais faire pour apprendre, ça me parlait bien. On me montrait quelque chose, j'essayais de le refaire. Et puis le soir, ce que j'avais pas compris, on me l'expliquait. Donc c'était un cheminement formidable, les Compagnons des Devoirs Unis et les Compagnons des Devoirs, parce que je vais évidemment commencer à Paris, dans une maison qui était magnifique à l'époque.
2: D'Aloyau-Gavillon.
3: Et c'était génial. Et puis après, ils vont me faire découvrir la France.
2: Alors, il y a Tours.
3: Tours, exceptionnel, avec le musée des Compagnons, qui était très impressionnant. Et de voir ces hommes qui parlaient peu, mais qui faisaient autorité par leur chef-d'œuvre. Et qui vous incitaient à faire mieux qu'eux. Et surtout, ils m'ont fait découvrir une chose, c'est l'acceptation de la critique positive. Jamais de compliments, mais cette critique qui nous amène à la réflexion.
2: Ouais.
3: Et ça, c'est une leçon de vie que j'utilise encore.
2: C'est pas la police qui vous a fait des compliments un tour.
3: Non.
2: Parce que
3: non,
2: c'est vrai que vous avez...
3: C'est drôle, vous avez l'anecdote.
2: Vous avez escaladé l'échafaudage de la cathédrale de Tours et la police vous attend en bas.
3: Eh ouais, alors on avait fait un pari avec des copains, un copain, celui qui montrait le plus vite en haut de l'échafaudage de la cathédrale de Tours. Et de nuit.
2: C'est ça votre côté caïd, ça, le gosse. Il est là.
3: Mais, mais effectivement, ça a dû impressionner deux, trois personnes à leur fenêtre. Et ce qui était totalement idiot d'ailleurs à l'époque. Et quand on est redescendu, évidemment, il y avait deux agents, deux de la gendarmerie d'ailleurs, qui étaient là. Et qui nous ont dit, il va falloir faire un tour au poste.
2: Ah, oui.
3: On a fait un tour au poste, mais ils ont été très sympas.
2: Un bon souvenir de Tours.
3: Ouais, excellent. C'est une ville qui m'a impressionné par son patrimoine, par son savoir-faire, par son niveau d'artisanat. Et Tours était nommé comme ça à l'époque, un petit Paris. Et moi, je me souviens de la pâtisserie Sabat, de la pâtisserie Ménard, la chocolatière, la pâtisserie qui était en face... la cathédrale de Tours, la boulangerie où il y avait une boulangerie exceptionnelle dans rue nationale. Enfin, c'était, il y avait de quoi apprendre avec une note que je suis pas dans la nostalgie. Je dis toujours que la nostalgie c'est l'antichambre de la dépression, mais les dimanches midi dans les pâtisseries en province et notamment à Tours, c'était quelque chose. Je me souvenais que le rythme était donné par les cloches de la ville, où on entendait les clochonner, donc les gens qui sortaient de l'office religieux, et qui venaient chercher leurs commandes de gâteaux, petits fours, tartes aux pommes. On avait des listes le samedi à préparer pour le dimanche, qui étaient absolument hallucinantes.
2: Alors Thierry Marx, vous allez, avec ses compagnons, obtenir votre CAP de pâtissier, de chocolatier, de glacier, on parlait de Tours, il y a un café aussi qui vous a marqué, vous êtes devenu un peu le roi du baby-foot.
3: Ouais.
2: C'est à Nantes ?
3: C'est à Nantes, oui. Alors Nantes, on était, il y avait un boulanger qui était extraordinaire, qui était chez les compagnons aussi, et finalement, on avait quand même des budgets très serrés, et là, je vais apprendre le baby-foot parce que d'abord, je suis pas très bon en baby-foot, mais c'était un peu la distraction du moment. Ouais. Mais il y avait une autre distraction, et notamment quand j'étais à la maison de Tours, c'est qu'on comparait les chefs-d'œuvre qu'on allait faire pour devenir nous aussi un jour compagnons. C'était intéressant parce que ça tenait quand même une grande part dans nos conversations.
2: Alors vous êtes aussi passé par Montauban, puisqu'on parlait de Nantes, j'ai pensé pour Monsieur Gauduchon, hein, c'est là où vous avez appris à faire du pain au levain dans la formation que vous avez suivie. Puis vont venir d'autres villes, notamment Nîmes, vous allez apprendre les choses, vous y retournerez pour le Cheval Blanc quelques années plus tard. C'est justement l'objet des choses que l'on va se raconter d'ici quelques minutes avec vous, chef. Thierry Marx est votre invité. Alors vous entreprenez votre vie petit à petit. Nous ici, grâce à vos belles initiatives, on entreprend. On va parler de baignade. Pour se baigner, l'accessoire indispensable, c'est la serviette. En plus du maillot, bien sûr. Catherine Quicandon, elle, en a repéré une aujourd'hui particulière dans le sud de la France.
4: À Marseille, la serviette de plage ne retient ni l'eau, ni le sable.
5: C'est Marseille bébé.
4: Et ouais, c'est Marseille bébé. C'est surtout Kima Rolls, une serviette de plage en microfibre 100% recyclée. L'impact environnemental est très important pour les deux cofondateurs passionnés de la mer, comme nous l'explique l'un d'eux, Nicolas Zimmer.
6: On a cherché des matériaux qui pouvaient avoir le moins d'impact possible. Bon, la microfibre en elle-même, c'est un produit qui est issu du plastique, mais la microfibre recyclée est issue de bouteilles plastiques recyclées, donc qui peuvent être récupérées dans les océans. Et après, pour ce qui est de l'import, on essaie de favoriser au maximum les imports les moins impactants, donc ça va être le bateau et le train, en évitant au maximum l'avion.
4: Oui, parce qu'en fait, c'est produit à l'étranger. Kima Rolls propose une serviette anti-sable, car c'est mieux s'il reste sur la plage. Facile à sécher, ça évitera que ça sente le chien mouillé dans votre sac. Hyper absorbante pour vous sécher en quelques instants et ultra compacte, comme ça vous pourrez la mettre ni vue ni connue dans votre sac. Ces serviettes ont également une identité graphique qui elle aussi est marseillaise.
6: On a travaillé avec deux graphistes marseillais depuis le début de la marque et du coup tous les visuels sont produits à Marseille avec des inspirations plus ou moins marseillaises, donc ça dépend. Cette année on a fait également une collaboration avec un graffeur marseillais qui s'appelle AZ. Mais oui, on essaie de s'inspirer de nos origines et de notre vécu, des voyages qu'on a fait pour tous les designs de nos serviettes.
4: L'année prochaine, une trentaine de nouveaux visuels sont prévus, dont un qui va s'appeler Bonne Mer. L'aventure de Kima Rolls a débuté en 2022.
6: Aussi, il fait pas mal de kitesurf et il partait souvent au Maroc, notamment à Darla. Il partait souvent avec du coup son poncho de surf. Initialement, c'est le premier produit qu'on avait développé. Et il partait avec des produits qui prenaient beaucoup de place dans la valise, qui étaient encombrants et pas très pratiques pour voyager. Et de ce besoin est né Kima. Donc, on a voulu inventer un produit qui pouvait être facile à transporter, facile d'utilisation, qui séchait rapidement. C'est pour ça qu'on a créé le poncho en microfibre il y a maintenant 4 ans.
4: Depuis, il y a eu donc la serviette de plage et bientôt, il y aura des coussins de plage et des sacs de plage. Vous pouvez trouver tous les produits dans plus de 200 points de vente, donc je pense que l'on peut dire que c'est une affaire qui marche. Plus d'infos sur kimarolls.com avec un K. Merci à Ici Provence pour cette idée 100% marseillaise. Ici, ça entreprend dans les Bouches-du-Rhône avec Kima Rolls pour des voyages à la plage sans nuages.
2: Merci beaucoup Catherine Quicandon et je vous propose avec notre invité Thierry Marx de rester dans le sud. On ira à Nîmes dans quelques minutes. Vous avez bu très chaud lors de vos formations du côté de la Maison Carrée. On va essayer un peu d'échapper à la chaleur en allant aussi dans les Cévennes que vous appréciez. Ouais. Restez avec nous. Thierry Marx est votre invité jusqu'à 21h.
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2: Alors tous les jours, c'est vrai, hein, c'est ce rendez-vous que l'on vous donne tous les jours de 20h à 21h. Voici un autre rendez-vous, c'est le titre de la chanson de Vanessa Paradis sur Ici.

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18: Oh, quelle chance ce soir d'avoir Thierry Marx comme invité, chef multi-étoilé. Il est resté à la tête longtemps du Mandarin Oriental à Paris. Il a notamment ouvert le restaurant sur mesure qui recevra 2 étoiles au Michelin, chevalier des arts et des lettres et commandeur, me semble-t-il, de la Légion d'honneur. Il est ce gamin de la cité de Marceau Paola qu'on a évoqué en début d'émission dans le quartier de Médine-Montant qui s'est un peu fait tout seul. Il est un des chefs cuisiniers les plus influents ici et dans le monde. Et il est ce soir sur ICI, on a de la chance. Alors parmi les lieux, en tant que compagnon, je le disais, pour ceux qui nous rejoignent un instant, vous êtes passé par Nîmes, vous avez eu très chaud. Qu'est-ce que vous avez appris à Nîmes ?
19: Plein de choses. J'ai appris, j'ai beaucoup travaillé en pâtisserie, la maison Moisson, la maison Lavillonnière, et puis évidemment d'aller se rafraîchir, comme tout à chacun, à l'après de l'Impérator, qui était un hôtel, qui est toujours un hôtel magnifique. Mais j'ai eu très chaud à Nîmes. D'ailleurs, on n'arrivait pas à supporter l'intérieur de la cabine, tellement la cabine téléphonique, tellement il faisait, ouais. Il faisait chaud. Donc, on travaillait très tôt dans la nuit pour essayer d'éviter ces pics de chaleur. Et la seule échappatoire à Nîmes, quand il fait trop chaud, c'est de partir au Mont Aigoual dans les Cévennes.
18: Oui, parce que le Mont Aigoual, ça c'est un lieu aussi qui vous a marqué. Pourquoi ?
19: Les Cévennes, c'est mystérieux, c'est peu de gens au mètre carré, tout ce que j'aime, du trek.
18: Vous aimez le silence, hein ?
19: J'aime le silence, j'aime la nature, j'aime comprendre la nature, et je vais rencontrer un monsieur... extraordinaire, qui vit dans les Cévennes, qui a une toute petite auberge, qui s'appelle Patrick Pagès, Chantoiseau, et il connaît les Cévennes comme sa poche, le moindre champignon, le moindre gibier, la moindre trace de gibier, il sait la pister. C'était un monsieur, c'était, hélas, il nous a quittés, mais c'était un monsieur formidable. Donc ces Cévennes, au-delà du trek, enfin des marches qu'on pouvait faire dans les Cévennes, de l'histoire de Compostelle, tout un tas de choses comme ça, on dit que les murs sont chargés d'histoire, mais la forêt et les marches qu'on peut y faire sont elles aussi chargées d'histoire. Et moi, je trouve que ces âmes habitent encore dans ces lieux.
18: Alors, fort de toutes ces formations, voilà, vous revenez à un moment donné à Paris, il y a une période armée qu'on va laisser de côté, vous êtes notamment au Liban en tant que parachutiste, et à votre retour, à 25 ans, vous reprenez vos études. Je l'ai évoqué tout à l'heure, je trouve que c'est courageux, passez votre bac. 25 ans.
19: Ouais, le brevet des collèges d'abord. Il y a des amis que j'aime beaucoup qui vivent à Arles maintenant et qui me disent, écoute, c'est un peu juste, ton niveau scolaire, c'est vrai que je faisais encore beaucoup de fautes, j'avais du mal à me positionner, et cette amie et son mari ont dit, inscris-toi au cours du soir. Et il se trouve que les seuls cours du soir qui existaient au lycée Hélène Boucher, rue des Pyrénées, c'était d'aller en brevet des collèges. Donc je m'inscris en brevet des collèges, et là je trouve une troupe, et vraiment une troupe de 20 ou 25 élèves qui ont tous un projet. Devenir policier, chauffeur de bus, acteur, actrice, puisqu'on avait une fille qui voulait devenir actrice.
18: Ça vous inspire?
19: Alors, ça nous, plus que ça nous inspire, c'est qu'il va se créer une courroie de transmission entre chacun. On ne peut pas suivre tous les cours, mais on s'entraide. Et les profs apprécient, on passe le brevet des collèges, je pense qu'on nous le donne plutôt... plutôt que de passer l'examen. Enfin, en tant qu'adulte, on l'a eu. Et on a trois profs, trois vacataires qui sont même pas encore profs. Ils disent, c'est génial, vous devriez passer le baccalauréat. Alors, pensez bien qu'à mon époque, le baccalauréat représentait quelque chose d'inaccessible. Et ces trois profs, futurs profs, vont nous aider à passer... Ouais. C'est des profs du baccalauréat.
18: Alors vous êtes plutôt courageux parce que vous reprenez vos études, effectivement. Vous allez partir, je vous montrerai à quel point vous êtes audacieux et un peu avec le culot. Vous allez en Australie, vous partez à Sydney, vous ne parlez pas un mot d'anglais. À ce moment-là, vous devenez pâtissier à l'hôtel Regency. Vous en voulez parce que vous travaillez même le soir, vous faites des banquets le soir en plus, histoire d'avoir un maximum d'argent de poche. Je passe sur cet épisode australien, puis vous revenez. Et là, je vous laisser nous raconter en France. Et vous décidez d'aller voir Bernard Loiseau. Moi, je pense à Bernard Loiseau qui était un personnage truculent au-delà de son talent. Vous allez le voir et vous lui demandez s'il n'y a pas une place de commis.
19: Ouais, alors l'image du chef truculent qu'on peut retenir de Bernard,
18: c'est une mauvaise image.
19: C'est pas la bonne image que j'ai eue. C'était un homme lumineux.
18: Oui, c'est ça.
19: Et quand je vais le voir, parce que quand j'ai passé mon CAP en candidat libre, il y a un chef qui me dit, mais écoute, c'est bien beau d'avoir un CAP, mais c'est qu'une feuille de papier. Qui peut t'adouber dans ce métier? Et donc, je vois un chef qui passe toujours à la télé, Bernard Loiseau. Donc, je me rends à Saulieu, donc je prends un train, je vais à Saulieu, et arrivé à Saulieu, je vais me présenter, et Bernard Loiseau regarde mon CV et me dit, bon, en gros, qu'il n'est pas intéressé par ma candidature. Mais il me dit, mais vous arrivez d'où? Je dis, mais j'arrive de Paris. Il me dit, quand même, vous n'avez pas fait tous ces kilomètres. La générosité du monsieur. Et il me dit, écoutez, j'ai un ami qui déjeune là, vous déjeunez avec lui. Et cet ami s'appelait Georges Pralu. Et je m'assois et je me souviens de la carte, des plats qu'il nous a servis. Il y avait trois plats, les cuisses de grenouille à la crème d'ail, etc. Et là, il nous raconte comment il a été apprenti chez Trois Gros, comment il a racheté l'auberge d'Alexandre Dumaine et comment il allait avoir trois étoiles. Et je me suis dit, mais exactement ça, si je dois faire ce métier, c'est à lui que je veux ressembler. Chef et chef d'entreprise. Et je suis parti à Paris. Je me suis présenté au restaurant La Marée. On ne m'a pas pris, on ne m'a pas embauché. Et on m'a dit d'aller voir chez Taïwan. Je suis arrivé chez Taïwan.
18: Rue du Faubourg Saint-Honoré.
19: Rue du Faubourg Saint-Honoré, exactement rue Lamennais. Et j'arrive et là, je vois un monsieur tutélaire, magnifique, à qui je dois toute ma carrière, qui s'appelle Claude Deligne.
18: Ouais.
19: Et Claude Deligne me dit, mais oui, il y en a un qui part ce soir. Parce qu'à l'époque, le turnover, ça allait assez vite. Si vous ne faisiez pas l'affaire, vous parlez. Et il me dit, mais t'arrives d'où? Et j'ai dit, chez Bernard Loiseau.
18: C'est culotté.
19: Oui, c'est, j'avais mis le pied dans la porte. C'était très, très dur à dire.
18: Vous aviez déjeuné avec Bernard Loiseau. Vous n'aviez pas de travail pour lui.
19: Oui, mais, et le chef, je ne sais pas s'il a compris, en tout cas, la seule chose qu'il m'ait dit, si tu sais ce que tu veux, tu montres ce que tu vaux.
18: Alors, on va entendre dans un instant la suite de ce parcours, parce qu'il va y avoir Mont-Louis-sur-Loire en 1988, première étoile. Vous irez ensuite à Nîmes, à nouveau, près de la cabine téléphonique où il fait chaud, entre 1990 et 1995. Au Cheval Blanc, vous aurez aussi une étoile en 1991. Et puis en 2014, vous devenez chef de l'année au Guide Puy-de-l'Eau avec une consécration 3 assiettes. Thierry Marx, ici ça marche, qu'en pensez-vous? Pour vous, là, à ce stade de parcours, ça marche. Depuis la rentrée, certains parents ont laissé leur enfant faire seul le chemin jusqu'à l'école. Je sais que vous avez des enfants. Et pour beaucoup, cette première fois reste un moment particulier. Les voir s'éloigner, les gros cartables sur le dos, avec toujours cette petite inquiétude, on va traverser les carrefours. Pour rassurer les parents et mieux sécuriser les trajets des enfants, une mairie expérimente depuis la rentrée une nouvelle solution. Écoutez le reportage de Robin Bernot avec Elsa Dizier en région Centre-Val de Loire.
10: À Vouvray, juste à côté de Tours, la mairie a décidé d'installer un marquage au sol devant les écoles pour faire ralentir les automobilistes.
15: Je pense que c'est une très bonne idée de protéger les enfants.
10: Les deux écoles de la ville se trouvent juste devant une route départementale et un virage que certains coupent grossièrement. Alors, pour cette rentrée scolaire, la mairie a mis en place un marquage au sol coloré. Il faut imaginer en lieu et place du passage piéton plusieurs cercles de différentes tailles, de différentes différentes couleurs, bleu, jaune, rouge, vert ou encore blanc, le tout sur 100 mètres. L'objectif étant d'interpeller les automobilistes afin qu'ils réduisent leur allure. La commune n'en est d'ailleurs pas à son coup d'essai, comme l'explique Gérard Leclerc, adjoint à la mairie de Vouvray, à notre reporter Élise Dizier.
17: Comme vous le voyez là ici par exemple, la giration d'un bus, c'est compliqué. On ne peut pas mettre de chicanes, de choses comme ça ici.
20: Ça fait des années qu'on réfléchit à comment faire pour sécuriser ces écoles. Donc il y a quelques années déjà, nous avions repeint les barrières en couleur là, pour montrer qu'il y a une école. Nous avons mis les petites figurines attention école. Ça fait partie de la démarche continue.
10: Alors ici en Touraine, ça marche, mais vous, qu'en pensez-vous? Pour Mathilde, c'est une très bonne chose. Il faut protéger nos enfants.
15: Parce qu'il y a de plus en plus de personnes qui ne respectent pas les zones autour des écoles, qui sont souvent à 30 km/h, donc c'est hyper positif.
10: Ce que je ne vous ai pas dit, c'est que Mathilde est maman, et forcément le sujet lui parle. Comme pour beaucoup de parents, la traversée des routes pour aller à l'école est source d'inquiétude.
15: C'est une crainte, et on privilégie les passages piétons qui sont aux alentours des écoles, justement parce qu'il y a des personnes qui aident à traverser où il y a les forces de l'ordre.
10: Et côté conducteur, qu'en pensez-vous? J'ai rencontré Inès, qui a le permis depuis quelques semaines.
21: Je pense que tous ceux qui sortent d'avoir le permis, qui ont leur code, etc., on a justement bien le code en tête et on s'arrête. Mais il y a pas mal de gens, les passages piétons, tout ça, ils s'en foutent. Donc ouais, je trouve que c'est une bonne initiative. En plus, mettre des couleurs, c'est assez ludique pour les enfants. Et ouais, ça va permettre de sensibiliser.
10: Désormais, pour la sécurité des enfants, la mairie de Vouvray souhaite aller encore plus loin pour continuer à faire baisser la vitesse des automobilistes et réfléchit à installer des ralentisseurs.
18: Merci beaucoup Romain Berdon. On parlait de Tours tout à l'heure. On n'est pas loin là avec ici Touraine, Thierry Marx.
19: Excellent vignoble.
18: Bah oui. Ah, voilà. Vous nous en recommandez.

0: l'éducation civique qu'on a dans ce pays.
1: Thierry Marx, votre invité, on parlait de Nîmes il y a un instant, on va continuer de se balader. On pourra évoquer l'inauguration du Centre français de l'innovation culinaire, la cuisine du futur. Et puis, il y a encore plein de jolis lieux que nous allons évoquer sur votre parcours, sans oublier aussi l'UMI dont vous êtes président, la Tour Eiffel dont vous êtes le chef, chef du restaurant, et au Nord, qui est justement là où était Taïwan. Comme quoi la boucle est bouclée, rue Faubourg-Saint-Honoré. Thierry Marx, le chef, est votre invité jusqu'à 21h.
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1: Alors on survole la France hein, chaque soir. Si on vole de nuit, vous imaginez un peu comme la France doit être belle. En parlant de voler de nuit, c'est le nom de la chanson de Calogero que voici.

0: jusqu'à 21h.
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2: Thierry Marx, l'un de nos plus grands chefs cuisiniers en France, auteur de nombreux livres comme Paris Marche, je peux citer celui-ci, Saveur Capitale, chez Flammarion, ou encore le répertoire de la cuisine innovante, prix littéraire d'ailleurs. C'était en 2013, vous l'avez vu dans Top Chef également, ça fait partie de son parcours sur M6 de 2010 à 2014. Il supervise deux restaurants dont il est chef, Madame Brasserie, la Tour Eiffel et Honor, étoilé au Faubourg Saint-Honoré, c'est à Paris. Je rappelle qu'il est président de l'Union des métiers et des industries de l'hôtellerie, qui représente les cafés, restaurants et les hôtels. C'est vrai que vous avez été sélectionné par le CNRS pour élaborer les plats de Thomas Pesquet à bord de l'ISS ?
3: Oui, on a été sélectionné pour la Comfort Food. L'astronaute qui nous a formés à faire le vol

0: En 0G nous a appris énormément de choses. Qu'un astronaute ne peut pas être malade de son alimentation. Sur cette planète, on commence à être malade de notre alimentation, donc des pistes importantes. Un astronaute ne peut pas manquer d'eau. On commence à manquer d'eau sur notre planète et il va falloir travailler là-dessus. Un astronaute ne peut pas déprimer en vol, donc il va falloir qu'il accepte de manger avec les autres. C'est ce qu'on appelle la commensualité et c'est pour ça qu'on fait ces plats de comfort food. Un astronaute ne peut pas vivre dans ses déchets. Donc il va falloir qu'on travaille pas sur des matières plastiques, mais des matières dégradables naturellement. Mmh. Tout ce qui a été évoqué dans notre laboratoire de recherche et développement, tous les travaux que nous faisons encore pour le CNRS, eh bien, ont une incidence sur la Terre. Et c'est ce que vous avez dit, Jean-François Clairbois, qui est un astronaute remarquable et un pédagogue incroyable. Et puis, évidemment, l'amitié que j'ai pour Thomas Pesquet, qui est un excellent judoka, au-delà d'être un aviateur d'élite, un astronaute qui est d'élite.
1: En 2018, vous reprenez le restaurant situé au premier étage de la Tour Eiffel. Madame Brasserie, finalement, vous restez dans les airs, hein, puisqu'on parlait de l'espace, vous avez la tête dans les nuages. On a dû déjà vous en parler, mais de diriger comme ça les cuisines d'un monument national, symbole de Paris, symbole de la France, symbole dans le monde entier, ça confère de sacrées responsabilités.
0: Alors, c'est une responsabilité, mais c'est pas ce que j'évoquerais un restaurant. Je pense que beaucoup de chefs auraient été capables de tenir un restaurant. Je suis assez convaincu qu'il y a une compétence métier dans ce pays pour ça. Mais c'est le symbole de la Tour Eiffel, ce qui m'a le plus impressionné. Il y a le symbole de la créativité française et de l'ingénierie française. Tous ces ingénieurs, notamment architecte et Gustave Eiffel. Et puis tous ces ouvriers qualifiés qui ont levé la Tour Eiffel sous les ordres d'un seul homme qui s'appelait Eugène Milon. Levageur, charpentier, bois, qui transforme son savoir-faire sur la charpente métallique, quelque chose de très nouveau. Il va diriger le levage de la Tour Eiffel. On était un pays d'ingénieurs, on était un pays de créateurs. On doit garder ça et on ne doit pas rester un pays que d'inspecteurs et de contrôleurs.
1: Qu'est-ce que l'on déguste quand on est chez vous?
0: Une cuisine très simple, on défend évidemment le fait maison. Donc on a trois entrées, faites maison, trois plats, fait maison et trois desserts, fait maison. Mais il faut servir ça pour entre 600 et 800 personnes jour dans les grands pics de fréquentation.
1: Ah, j'imaginais pas. Alors je connais le nombre de personnes qui visitent la Tour Eiffel, mais 600 couverts, 600, 800 couverts jour.
0: Oui, donc,
1: à Madame Brasserie.
0: Oui, dans les pics forts, c'est ça. Mmh. Et un lieu qui reste, vous voyez, ce matin j'ai pris mon café tranquillement à 8h du matin face à Paris, comme ça, c'est...
1: Vous avez un bureau extraordinaire.
0: Vous êtes en... Oui, d'ailleurs, il y a toujours le bureau de Gustave Eiffel qui est au dernier étage.
1: Mais sa chambre même, d'ailleurs.
0: C'est un lieu emblématique où vous voyez tous les savoir-faire de cette nation française. Ouais. On peut s'apercevoir à cet endroit-là qu'il n'y a pas de conflit sérieux entre tradition et innovation. C'est ça qu'il faut reconnaître à notre pays et qu'il faut lui redonner cette dynamique-là. Mais il y a un coin où je me mets chaque fois que j'y suis, c'est de regarder à l'est. Parce que je suis né à l'est. Et quand j'étais en haut de la rue de Belleville, je voyais la Tour Eiffel toute petite.
1: Et vous repensez à ce parcours?
0: Ah ouais, ouais. Ah ouais, tout le temps.
1: Ouais, tout ce que vous avez fait.
0: Tout ce que.
1: De vos débuts à aujourd'hui, quoi.
0: Ouais, et puis partir du 20e et d'avoir vu la Tour Eiffel microscopique en haut de la rue de Belleville, quasiment au métro Jourdain, là-haut. Et puis, de me dire, un jour je serai dessus. J'ai ressenti la même chose que j'ai ressenti à Tokyo quand j'ouvre mon premier restaurant à Ginza, où il y avait mon enseigne et une enseigne d'une grande marque française.
1: Ah, puis pour le petit gars qui a été refusé en école d'hôtellerie parce que la scolarité était pas au rendez-vous, on vous a envoyé en mécanique pendant un mois, on vous a dit ce métier en gros il est pas fait pour toi.
0: Ouais. On est dans une usine où les usines fermaient déjà.
1: Vous êtes sur le toit de Paris et vous voyez Ménilmontant, vous êtes démarré. Ce gène de Rastignac là, hein, c'est le Père Goriot, vous c'est la conquête.
0: Ouais. Non mais c'est vrai. Je dans nos écoles d'inclusion et d'insertion que nous avons fait naître avec Philippe et Véronique Carillon dans le 20e arrondissement au départ pour dire aux gens qui nous rejoignent, qui viennent des fois dans des univers d'univers très compliqués, de leur dire ne vous sentez jamais assigné à une situation, qu'elle soit sociale, qu'elle soit de quartier, qu'elle soit de différence, quelle qu'elle soit, ne vous sentez pas assigné à quelque chose, mettez-vous en mode projet et vous allez voir, ça va décoller.
1: En une minute, un mot sur l'Union des métiers et des industries de l'hôtellerie, dont vous êtes président.
0: Un quart de minute, 4 ans. 4 ans de redécouvrir encore plus une complexité de l'âme humaine. Voilà, c'est les dernières semaines. Donc, content parce que j'ai rencontré un univers. Je me suis aperçu que cette industrie était une industrie où il y a quand même 1 600 000 salariés et qu'on avait des combats à mener, qu'il ne fallait pas se tromper de combat. Le combat de l'impact social, le combat de l'impact environnemental et du surtourisme et les grands enjeux pour protéger la cuisine d'auteur et le fait maison. En France, il y a 175 000 restaurants. Il doit nous rester 2000 chefs et chefs auteur. Donc, si on veut garder ce patrimoine vivant, bien vivant dans notre pays, il va falloir se bouger sérieusement.
1: Parmi les restaurants, je pourrais citer le Bouillon Saint-Ouen sur Seine, le Bouillon du Coq, c'est la reprise du Coq de la Maison Blanche qui a été reprise, une institution locale, et dont vous êtes aussi, vous supervisez aussi la cuisine.
0: Ah bah oui, avec Thierry Martin, qui est un garçon formidable, qui fait des choses merveilleuses là-bas, et surtout, pour moi, c'est mon camp de base le dimanche, parce que je suis aux puces, avec les puciers, j'adore ça, ouais.
1: Thierry Marx est votre invité sur ICI. Alors, il y a deux lieux que l'on a en commun, c'est l'Auvergne, on va s'en dire un mot dans un instant parce que je viens de là-bas, mais j'ai vu aussi que vous aimez particulièrement un endroit que j'ai adoré, c'est l'abbaye royale de Fontevraud.
0: Oui, je fais beaucoup de méditation et de prières.
1: Ah, pour le coup, c'est silencieux.
0: Hein. Oui.
1: C'est près de Saumur.
0: C'est près de Saumur et ça appelle à la spiritualité. Et à une époque de ma vie, j'avais besoin de retrouver du silence, vraiment du silence et de la prière et de la méditation. Et après, quand j'ai quitté la France pour le Japon, ben j'ai retrouvé un peu ça au Mont Koyasan. Mais dans un premier temps, j'avais découvert avec beaucoup de religiosité l'univers de l'abbaye de Fontevraud.
1: On y croise Aliénor d'Aquitaine, Richard Cœur de Lyon. Ils sont là-bas. Hein.
0: Aliénor d'Aquitaine, très inspirante, Richard Cœur de Lyon.
1: Henri II.
0: Henri II, exactement. Ouais.
1: Lieu de spiritualité, en tous les cas, auquel vous tenez. Il y a les Pyrénées-Orientales, on pourrait évoquer le pic du Canigou, c'est aussi partie de votre
0: vie. Alors, les Pyrénées-Orientales, je peux en parler parce que je connais bien un centre d'entraînement commando qui est à Mont-Louis et à Collioures. Et j'ai un de mes meilleurs amis, pour ne pas oublier d'où on vient, et notamment la nature des choses, on part faire du trek dans la montagne avec une boussole et une carte. Et on fait de la topographie, enfin, il m'enseigne la topographie, et j'avoue que c'est des heures et des heures et des nuits passées en montagne.
1: Parce que vous n'êtes pas un chef fermé dans sa cuisine, quoi. Vous restez ouvert sur plein d'autres choses.
0: Mais surtout, c'est que je suis rentré par effraction dans ce métier. Donc finalement, j'ai pas la reconnaissance qu'on pourrait avoir d'autres chefs qui d'abord vivent très bien ensemble, parce qu'ils ont travaillé dans les mêmes maisons, ce qui n'a pas été mon cas. Donc je n'en souffre pas, mais je sens bien qu'à un moment donné, je suis rentré par effraction dans ce métier, et que je ne suis pas le premier chef qu'on invite. S'il n'y avait pas eu les étoiles Michelin, s'il n'y avait pas eu Hugo Emilio, s'il n'y avait pas eu le chef de l'année, de gens qui cherchaient aussi des profils un petit peu différents que élève 2 ou fils 2, eh bien, je n'existais pas dans ce métier.
1: Un dernier mot sur l'Auvergne.
0: J'adore Charbonnières les Vieilles, les lacs d'Auvergne, je vous les recommande parce que y allez pas en groupe.
1: Moi, je les connais.
0: Voilà, et puis un grand bonjour à un monsieur que j'ai adoré, qui m'a fait découvrir deux choses. Un pain unique qui a complètement inspiré mon fils, qui est Pierre Nury, et il m'a fait découvrir un fromage qui est absolument somptueux, que je recevais par caisse, et je pense à une dame, et je peux pas la nommer, qui m'a fait découvrir le Saint-Nectaire.
1: Oh là là là là,
0: c'est à pleurer, le
1: Aïe. Vous le servez avec un petit verre de rouge ou pas?
0: Le pain de Pierre Nury et du Saint-Nectaire, et vous êtes le plus heureux des hommes.
1: Quel verre? Il faut un vin rouge avec ça.
0: Alors, pas
1: vous
0: forcément.
1: Vous pouvez prendre un 5%, pour le coup, ça vient d'Auvergne.
0: Le 5%, c'est bien, mais il m'est arrivé, moi je ne bois pas d'alcool.
1: Avec modération tout ça.
0: Mais avec modération, j'ai découvert de jeunes viticulteurs aujourd'hui qui font des muscadets, c'est vrai même. Et je peux vous dire qu'il y a des choses qui marque l'esprit.
1: Un dernier mot, peut-être que votre prochain restaurant sera en Seine-et-Marne, c'est là où il y avait la maison de vos parents, qui vous manque.
0: Ouais, mes parents me manquent parce que, vous savez, c'est la chanson de Mamie Blue qu'adoraient ma mère et mon père, Nicoletta. Et je suis parti trop tôt. Je suis parti à 15 ans, donc et je voulais tout prouver, tout montrer, que je pouvais ceci, que je pouvais cela. Et finalement, le jour où ils partent, je suis à Hong Kong. Ou quand ma mère part, j'arrive trop tard. Et ça, c'est les volets fermés. C'est tout un monde qui disparaît. Donc c'est leur dire, mais j'aurais aimé tellement leur dire plein de choses, ce que j'avais vécu, mais finalement, ce qui leur suffisait, c'est que je sois leur fils. Et voilà, on se trompe, c'est des erreurs d'adolescents, mais c'est vrai que j'aurais aimé être là au départ.
1: Et vous le dites sans tarir un secret avec émotion, puisque je vous en face de moi, on va aller se consoler autour d'un bon Saint-Nectaire, Thierry Barks. Exactement. Ça va nous faire du bien, il est presque 21h, je vous remercie franchement pour cette balade, pour votre parcours, pour tout ce que vous faites, et je vous souhaite le meilleur pour la suite. Merci. On a passé un très bon moment, ici.fr pour réécouter cette émission. Si ça ne vous a pas mis en appétit, je ne comprends pas personnellement, je vais dîner, à demain, salut.
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1: Non, il y a Queen également avec We Are The Champions. Belle soirée sur ICI.

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1: Excellente soirée et bon appétit. Il est 21h sur ICI. Pour son années 80, place à la musique avec Laurent Petit-Guillaume.
2: Bonsoir à tous. Et ben voilà, c'est reparti pour une semaine de rendez-vous chaque soir hein, pour une heure de tubes qui font partie de notre patrimoine. 100% années 80. Ce soir, ça commence comme ça.

0: Maxime Le Forestier, c'était né quelque part.
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0: 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Et oui, ces chansons des années 80 font partie de notre patrimoine et peuvent pour certaines être considérées comme des hymnes. Tiens par exemple, ce Né quelque part, titre engagé contre le racisme, écrite en révolte contre la loi Pasqua de 86 qui disait qu'un enfant né en France de parents étrangers ne devenait plus français à sa majorité. Et bien en 87, ce titre permit à Maxime Le Forestier de revenir au top du top. Autre artiste engagé qui en 82 impose ses thèmes et ses rythmes, Johnny Clegg, Scatterlings of Africa.

Daniel Balavoine avec Dieu que c'est beau. Une chanson écrite par Daniel Balavoine pour évoquer son émotion lorsqu'il est devenu père pour la première fois. C'était en juillet 1984. Et alors pour l'anecdote, c'est Frida du groupe ABBA qui est dans les chœurs. Bah oui, les deux artistes s'étaient rencontrés lors de l'enregistrement d'un conte musical sur TF1 pour Noël. Ça s'appelait Abracadabra. Ils chantaient en duo Belle. Mais attention, rien à voir avec celui de Notre-Dame de Paris, puisqu'évidemment, c'était en 83. Voilà. Et puisque l'on parle de duo, tout de suite, Philippe Bellet et Phil Collins, Easy Lover.

0: voisine, bien sûr, c'était Hélène. Et non, c'était pas pour sa petite amie à lui qu'il a écrit cette chanson. Rock Voisine a juste rendu service à un de ses amis qui voulait offrir une chanson pour la Saint-Valentin à sa petite amie. Alors il paraît qu'elle a beaucoup aimé la chanson, mais on ne sait pas si le couple tient toujours. Hein. Hélène, c'est le tube qui a fait de Rock Voisine une star, c'était en 89. Madonna, Who's That Girl, c'était 2 ans plus tôt et c'est dans un instant.
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0: Simple Minds, c'était Don't You.
1: 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Laurent Petit-Guillaume.
0: Qui a dit que les stars 80 étaient fatigués ou à la retraite? Bah, l'hiverne, à l'instant, un groupe qui m'a rendu dingue dans les années 80, notamment grâce à ce tube Don't You, tube mondial en 85, et je continue à les idolâtrer. Le nouvel album sortira en janvier prochain. Le groupe du génial Jim Kerr sera en concert à Lyon, Paris, Amnéville en avril prochain. Julien Clerc, lui, est toujours en pleine forme aussi. Il sera sur la scène de l'Athanor de Montluçon dimanche prochain. En 80, il chantait « Quand je joue ».

C'était François Feldman avec les Valses de Vienne. La chanson qui a lutté dans le top 50 pendant des semaines avec Hélène de Roquevoisine, oui, qu'on a écouté tout à l'heure en décembre 89, Feldman est numéro 2 du top. Hélène est numéro 1, mais en janvier, elle passe devant lui pendant 4 semaines. Mais Hélène reprend le dessus et retrouve le top du top. Et oui, c'est ça la dure vie d'un tube. Allez, un peu d'Italo Disco maintenant, ça va nous calmer, ça va nous faire du bien. Cha-cha-cha, Finzi, continue.

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1: 100% des 80 chaque soir, notre rendez-vous avec les tubes, les anecdotes, ça fait du bien. On revient demain. La suite, c'est 100% chansons françaises. Passez une belle fin de journée avec ici votre radio. Il est 22h.
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3: Le destin de Si j'étais un homme de Diane Tell a failli s'arrêter net lors d'un concours de chant en Belgique.
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3: À l'époque, Diane Tell veut rompre avec ses morceaux disco en proposant une ballade complexe sur 26 accords différents. Mauvais calcul, du moins au début. Le jury du festival élimine la chanson dès les premiers tours, la jugeant beaucoup trop lente et trop longue. Déçue, la chanteuse s'apprête à tourner la page. Mais ses concurrents, bluffés par la mélodie, la supplient de l'enregistrer, malgré tout. Dès sa sortie, le titre devient phénomène.

0: Cette complainte sur le manque de romantisme bouscule les codes et impose Diane Tell comme une musicienne hors pair.
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2: Saviez-vous que le titre Confidence pour Confidence de Jean Schultes cache une formule mathématique ?
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2: En 1981, pour son premier essai en tant qu'auteur, Jean Schultes invente un jeu de domino verbal. Chaque vers commence par le mot qui termine le précédent. Ce ping-pong textuel crée un rythme obsédant qui hypnotise la France entière. Pourtant, le chanteur ne réalise pas tout de suite l'ampleur du CI.

0: vacances dans le sud-ouest en entendant un titre grimper dans les hit-parades qu'il finit par reconnaître sa propre voix à la radio. Il est alors obligé d'écourter ses congés pour gérer ce succès grandissant.
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3: Si je vous dis Johnny Hallyday, Belmondo, vous pensez cinéma?
4: Oui, mais pour moi aujourd'hui, ça me fait penser Bichon Maltais, Yorkshire, bref, des toutous quoi.
5: C'est beau, hein, cet homme-là avec son chien.
4: Car aujourd'hui, je teste le métier de toiletteur canin. Mais pas chez n'importe qui. Non, non, non. Chez un coiffeur des chiens de star. On est chez Rhinocérose. C'est à Strasbourg. C'est le salon de Didier, qui est toiletteur canin depuis plus de 25 ans. Et ici, on rigole pas avec le pelage, la touffe, le poil, derrière la porte vitrée, les odeurs de shampoing, les bruits du séchoir. Et chez Didier, chaque chien est traité comme un client VIP. Et ce, pour le plus grand bonheur de ses propriétaires, qui eux sont confortablement installés, eh bien, dans le canapé pour papoter. Je regarde Didier au loin qui est en pleine retaille de mèche sur Anouk. Anouk, c'est un petit bichon maltais très précieuse. En pleine cure de rafraîchissement, il observe beaucoup. Et il me dit, tu sais Maxime, il faut savoir lire le chien. Son âge, son caractère, sa morphologie. Anouk, par exemple, eh bien, elle porte actuellement la fameuse coupe bébé, qui est très demandée pour les bichons maltais. Ça lui fait une petite tête toute ronde et résultat, effet rajeunissant immédiat. Anouk a perdu 10 ans. Oui, enfin presque, vous m'avez compris. Mais rien n'est automatique parce que chaque race, chaque pelage, chaque chien est différent. Alors évidemment, moi je suis là pour tester. Alors j'ai voulu tenter un petit geste, un petit coup de ciseau. Mais alors clairement Anouk, alors là, elle m'avait déjà capté. À peine le ciseau en main et ce regard qui voulait clairement me dire « Toi mon gars, c'est même pas la peine ». Je me suis rapproché tranquillement. Anouk, elle, s'est reculée. J'ai pas insisté, même si maman me disait « Mais si, allez-y, elle dira rien ». Et j'ai préféré ne pas croire maman. Non. Didier reprend la main, précis, calme, le chien se détend. L'expérience parle quoi. Nickel. Eh oui, Didier c'est un peu comme le Franck Provo des cabots. Il a coiffé les fidèles compagnons des plus grandes stars. Oui, Johnny, Bebel. Mais ça pour lui, ça n'a pas d'importance parce que chaque chien est, sans mauvais jeu de mots, bichonné de la même façon pour lui. Et ça fonctionne aussi pour les clients, hein, qui sont littéralement, mais alors, aux petits oignons. Et pour Didier, c'est ça, sa récompense. Voir le chien bien, mais aussi voir les maîtres heureux. Et pour ça aussi, il faut le dire, Didier, ah, il a le coup de patte. Le petit mot qui va bien, la petite attention qui fait plaisir, les nouvelles des dernières sur Simba, Loki ou encore Marley, il les connaît tous, hein. Moi, je repars avec des poils partout sur le pantalon, mais avec une certitude, ce métier est bien plus profond que ce que j'imaginais. Quant à Anouk, la voilà prête pour aller batifoler avec moi. Moment, direction chez le boucher, qui, j'en suis sûr, ne manquera pas de souligner la beauté de cette nouvelle coupe à sa maîtresse. N'est-ce pas, Anouk?
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6: C'est sur la route en contrebas du village que Nathalie Castellagne a son troupeau de brebis. Originaire du Nioulou, l'éleveuse s'est installée à Règne, le village de son mari, également berger.
7: C'est une famille, donc ils sont bergers de père en fils. Et moi, ça fait une quinzaine d'années que je suis exploitante agricole avec mon mari, sur la commune donc d'Arègne, qui a une particularité, puisque c'est un village donc qui est à 200 mètres d'altitude. Et son territoire s'étend jusqu'au littoral, jusqu'à la mer. Et c'est un territoire quand même assez vaste, puisque nous avons plus de 900 hectares de terrain et deux hameaux qui sont Thor et Praoli, qui se détachent du centre-bourg.
6: Le couple possède 800 brebis.
7: Nous sommes apporteurs laitiers et à la fois nous sommes transformateurs donc fromagers. Sur la commune d'Arègne, où nous avons créé la fromagerie il y a de cela pratiquement maintenant une dizaine d'années. Alors la transformation, c'est en priorité le fromage frais. Ensuite, nous avons le fromage affiné et le brooch. Nous fonctionnons donc en vente directe, circuit court, les restaurateurs, les hôteliers et les boulangeries, exclusivement pour essayer de valoriser au maximum le produit.
6: Nathalie a également une oliveraie sur l'exploitation.
7: Nous avons des oliviers et lorsque la saison d'olive se présente, nous confectionnons un petit peu d'huile d'olive. Alors les olives, ce sont des sabines. Alors la récolte se passe à l'ancienne, bon, au filet. Nous attendons que l'olive soit mûre, qu'elle tombe. À ce moment-là, nous les ramassons dans les filets, nous les effeuillons et nous les descendons au pressoir, donc à la coopérative oléicole de Balagne, afin qu'elle soit pressée.
6: Des brebis aux oliviers, le couple Castellani souhaiterait continuer à développer son activité agricole ces prochaines années.
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8: Si vous êtes né un samedi soir, surtout n'écoutez pas cette chronique. Si vous vous appelez Kélek, eh bien aujourd'hui ce sera votre heure de gloire.
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8: Mais pour les autres, j'explique. Vous allez voir. On a en breton une petite phrase bien étrange. Si vous souhaitez parler d'une personne que vous ne prenez pas quand même pour la lame la plus affûtée du tiroir, eh bien vous pouvez dire de lui en breton « Hema, zo grand et des fines unes » Goudé Hofat Krampus. C'est assez long à distriper, je sais, mais tellement efficace. Hemos o Garnet, ceci est né. Et fin Narcisune, à la fin de la semaine, Goudé Hofat Krampus, après une ventrée de crêpes. Et croyez-moi, si vous dites ça d'une personne, c'est que c'est pas la crêpe la plus crasse de la douzaine. C'est imagé aujourd'hui, je sais, mais c'est ça, la richesse de langue bretonne. Et cette expression est à utiliser avec modération, évidemment. Donc à retenir aujourd'hui, Hemor zo garnet et finer zun, goudé hofat krampus.
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8: Et maintenant, honneur aux Kélek, les hommes qui nous écoutent aujourd'hui. Voilà un nom de famille qui va flatter votre ego. Si vous ne connaissiez pas encore la signification, ça va vous faire votre journée, croyez-moi. Quant aux autres, je vous laisserai interpréter ou jouer au jeu de voir si ça se vérifie auprès de ceux que vous connaissez. Alors, Kélek, c'est un adjectif qui nous vient de Kel. K-E-2-L, Kel, Kelou au pluriel. Eh bien, je vous le donne en mille, ce sont les testicules. Alors, désolé pour la traduction, mais c'est comme ça, il faut appeler un chat un chat. Donc, Kel, transformé en Kélek, laisse à penser que ceux qui étaient à l'origine de votre nom de famille avaient des attributs assez remarquables. Kélek, c'est un homme vraiment très viril, en se basant sur cette particularité physique. Alors, je vous avais prévenu avant. Hein. Et pour Kalor, bah, c'est un patronyme commun aussi, bah, c'est à peu près identique, c'est voire encore plus gros, car Kalor, bah, ça s'utilise pour les étalons. Donc, les Kélek et les Kalor vont pouvoir s'en vanter maintenant. Moi, je vous dis à demain. Memeur, Ken Warhoas, ma peste renouvelle juste.
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1: Et pour ce nouveau reportage, je vous propose de me suivre. On part à Vouneuil-sous-Biard, retrouver Badr, il gère la société Black Sheep. Bonjour.
2: Bonjour.
1: Alors vous, votre spécialité, c'est les vannes aménagées.
2: Ouais, c'est ça, vannes aménagées. On fait de la location de vannes aménagées et de la vente également.
1: Alors, c'est quoi aujourd'hui les vannes aménagées? Parce que depuis le Covid, le confinement, il y a énormément de gens qui ont acheté de vannes aménagées. Ça a la cote et il y a de plus en plus de nouveautés, de petites choses qui simplifient la vie.
2: Ouais, bah en fait, depuis le Covid, on a une très grosse demande parce que les gens veulent chercher la nature. Le van aménagé, c'est vraiment le bon produit puisqu'il est à la fois compact et à la fois spacieux à l'intérieur. Et en plus, comme on peut le voir, il a un toit relevable, donc du coup c'est un produit qui marche pour 4 voire 5 personnes. Donc on a pas mal de familles, de couples ou d'amis qui viennent nous voir pour des week-ends, des semaines, etc. Donc et puis dedans, il y a tout ce qu'il faut pour cuisiner, pour se restaurer. Donc c'est ça qui plaît.
1: Génial. Voilà, donc là je viens de récupérer le van aménagé et on va donc pouvoir partir et profiter de ce van aménagé direction le lac de Saint-Cyr. Allez hop, me v'la garer au lac de Saint-Cyr. On éteint le moteur. Première chose à faire, il m'a dit, si je veux bien dormir, fermer les espèces de stores en les mettant comme ça. Nickel, j'ai plus qu'à déplier le lit. Et normalement, tac. Hop, ça c'est fait. On n'a plus qu'à mettre un peu de chauffage. Hop, l'écran tactile. Chauffage stationnement. Chauffage permanent activé. Franchement, je vais bien dormir. J'ai plus qu'à dormir. Et à vous souhaiter une bonne nuit. À demain. 5h45. Bon, que dire? J'ai bien dormi. Je pensais avoir froid. J'ai eu chaud. J'ai même dû baisser le chauffage dans la nuit. Mais rien à dire. Un van, c'est vachement bien foutu. On dort bien. On a de la place, franchement rien à dire. Bah, je vais vous épargner ma morning routine d'aller se doucher dehors avec le tuyau et tout. Mais pour le reste, franchement, nickel. Je me prépare et je retourne au travail. Bon bah voilà, c'est validé.
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3: Mais bonjour, je m'appelle Yannick, je suis alésien de passage à Nîmes et ma passion principale à l'heure actuelle, c'est l'occitan, la culture et la langue occitane que je pratique quotidiennement, soit dans l'écriture, soit dans la parole. Je fais des cours d'occitan, je donne des cours d'occitan, je participe à des animations en occitan et tout ça pour essayer de faire vivre la culture et la langue occitane qui sont à mon avis fondamentales dans la région, pour moi en particulier, et pour le monde en général. L'Occitan nous entoure, est présent partout dans la ville, soit dans le nom des personnes, dans les noms des lieux. Évidemment, dans l'accent qui est la marque principale de la langue occitane, tous les gens qui ont un accent dit du Midi sont nécessairement occitans de langue maternelle. C'est leur langue maternelle, même s'ils ne le savent pas. J'encourage tout le monde à participer à la vie culturelle occitane et à faire vivre cette langue autant que faire se peut.
4: Et vous, c'est une langue qui vous a été transmise à la maison quand vous étiez enfant ?
3: C'est une langue que j'ai volée. Dans ma famille, on le parlait, on parlait français et on parlait occitan aussi. J'ai découvert cette richesse petit à petit. Et alors que mes parents ne l'avaient pas cultivée, moi je l'ai cultivée. Et je la transmets maintenant à mes petits-enfants, parce que j'ai un certain âge, et qui sont quasiment bilingues. Français, occitan et trilingues, parce qu'ils commencent à parler anglais aussi.
4: Et alors, est-ce que c'est une langue qui est difficile à apprendre ?
3: C'est une langue comme toutes les langues, ça demande un effort. On n'apprend pas anglais comme ça. On apprend anglais en travaillant l'anglais, en allant en Angleterre. Donc pour apprendre l'occitan, il faut prendre des cours d'occitan. Ça peut se prendre au collège, au lycée. À la faculté pour les plus vieux, il y a la faculté de Montpellier à Paul Valéry. On a un cursus d'occitan qui vous amène de la licence 1, comme on dit maintenant, jusqu'au doctorat. Et donc ça s'apprend, comme toutes les langues s'apprennent. On n'a pas l'anglais de naissance, on n'a pas l'occitan de naissance. Même si on croit connaître quelques mots, ça ne suffit pas, ça se travaille.
4: Est-ce que vous pourriez nous dire quelques petits mots en occitan pour terminer ?
3: Ben, vos merceggia ici Garlozère, ça ne veut pas que c'est dire, de m'avez donat les casens de Charampau in lingua nostra à la radio nationale. ou locale, ça vit pas.
4: Qui veut dire ?
3: Je remercie ici Garlozère de m'avoir donné l'occasion de dire quelques mots en langue nostre, dans notre langue, à une radio d'audience nationale.
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6: Bonjour Arnaud Fromage.
7: Bonjour, bonjour à tous.
6: La nécessaire minute comptoise, c'est maintenant. C'est vous que j'ai vu tout à l'heure, hein, le doigt dans le pot à pâte à tartiner. C'est quand même pas très propre, hein, tout ça.
7: Je sais, mais que voulez-vous, c'est tellement bon et tellement régressif, la pâte à tartiner, du chocolat, des noisettes et plein d'huile. Bon, ça aide pas à rentrer dans du 38, mais flûte à la fin, il faut savoir se faire plaisir. Et surtout, cette merveille a bien failli ne jamais exister.
6: Alors comment ça, à cause de Monsieur Ferrero, c'est ça?
7: Non, lui, il y est absolument pour rien, ce serait plutôt à cause de l'homme de Néandertal. Je vous explique. L'année dernière, des scientifiques de l'université d'Aarhus au Danemark se sont mis en tête de reconstituer le paysage et d'identifier les essences de plantes qui poussaient en Europe il y a 100 000 ans avant l'arrivée de l'homme. Pour cela, ils ont collecté des pollens anciens, les ont analysés et les résultats ne sont finalement pas si surprenants que ça. On y retrouve du tilleul, du hêtre, du charme et donc bien sûr des noisetiers. Beaucoup de noisetiers même, l'arbuste prolifère en effet dans les plaines, hors des forêts. Or, il faut s'imaginer qu'à cette époque, l'Europe était remplie de hordes de bisons, de rhinocéros, d'éléphants de 4 mètres de haut qui pouvaient peser jusqu'à 13 tonnes, autant dire des débroussailleuses, des animaux géants qui, en empêchant la forêt de tout grignoter, assuraient ainsi indirectement un espace pour les noisetiers. Bon, les années passent, et il y a 45 000 ans, l'homme quitte son berceau africain pour gagner l'Europe. Les premiers humains s'habituent à leur nouvel environnement, ils commencent à chasser les grosses bestioles. Aucun risque pour ces espèces, les humains sont bien trop peu nombreux pour représenter le moindre risque. Mais il n'empêche que ça commence à modifier légèrement l'équilibre en place. Moins de grands animaux, moins de défrichage, donc plus de forêts et moins de noisetiers. Si bien que, nous dit encore l'étude, ils sont passés pas loin de l'extinction.
6: Alors qu'est-ce qui a sauvé les noisetiers justement, Arnaud ?
7: Eh bien, ces mêmes humains. En effet, alors que les noisetiers étaient sur le point de disparaître, nos ancêtres ont commencé à développer ce qu'on appellera plus tard l'agriculture. Or, le bois de noisetier, c'est très pratique si l'on veut se fabriquer des outils, des armes, réaliser un peu d'artisanat ou tout simplement manger des noisettes. Les premiers hommes ont donc commencé à les cultiver, sauvant ainsi les noisetiers de la disparition. Alors, aujourd'hui, on n'a plus d'éléphants sauvages de 4 mètres de haut en Europe, mais heureusement, il nous reste les noisettes, la pâte à tartiner peut donc exister, et ma journée peut commencer.
6: Ouf, je suis rassuré aussi parce que le petit déjeuner n'aurait pas la même saveur. Sinon, merci beaucoup Arnaud Fromage, et heureusement également qu'on n'a plus d'éléphants. Eh bien, à demain, je crois.
7: À demain.
6: Bah oui, c'est ça, demain, pour la nécessaire minute comptoise en réécoute, évidemment, sur l'application ICI et sur ICI.fr.
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1: Bonjour Serge Papagali.
2: Oh monsieur Thomas, que faites-vous là? Bah si en fait c'est votre boulot, vous êtes là.
1: Vous êtes là depuis
2: minuit, vous avez
1: pas quitté. Au moins ça.
2: Dauphinois, bien le bonjour également. Alors aujourd'hui, allons chez les Dolomoises et les Dolomois, dans la bonne ville donc de Dolomieux. Bah, il doit y avoir des amoureux, parce que c'est la Saint-Valentin aujourd'hui.
1: Oui.
2: Les amoureux prennent tout le Dauphiné, on est tous amoureux. Ça tombe bien parce que ce soir, moi j'y joue justement à Dolomieux. Ben oui, donc moi j'y suis vraiment en chair et en os, plus en chair qu'en os. D'ailleurs, on fait autre chose. Dolomieux, la commune natale de... Alors, prenez des notes. Prenez des notes, les gars. La commune natale de Déodat Grattet de Dolomieux.
1: Rien que ça.
2: Déjà, un gars qui se prénomme Déodat. Chapeau bas. Je crois même que la Saint-Déodat n'existe pas, à mon avis. Bon, c'est vous dire. Hein, mais bravo à ce géologue célèbre qui a découvert la Dolomie et laissé son nom au massif des Dolomites en Italie. Ben, je suis sûr que vous n'êtes même pas quatre à le savoir, ça. Ben, maintenant, vous serez des millions, parce que vous êtes des millions à nous écouter. Bon, c'est ça aussi, ici, Isère, le savoir à portée d'oreille, bien sûr. Je continue. La Dolomie est une roche sédimentaire carbonatée. Bon, d'accord, j'arrête. J'en vois deux qui roupillent, monsieur Thomas Sandor. Non, il rigole, ça va, bon. N'empêche, ça fait plaisir de savoir que le nom Dolomieux a un rapport avec les Dolomites dauphinoises, celle-là, bien sûr. Nous sommes bien sûr...
1: Quand même.
2: Ah ben oui, quand même. Nous sommes sur les terres froides iséroises. Les fameuses terres froides, vous savez, qui n'existent pas vraiment. En fait, puisque personne n'accepte de reconnaître qu'il habite bien dans cette terre pas chaude. Moi, j'y ai tourné beaucoup, mais là, la réponse est toujours « Non, mais les terres froides, non !»
1: C'est plus loin.
2: Ça commence plus loin. Après le ruisseau. Mais je m'en fiche, moi j'aime bien tous les Dauphinois, même celles et ceux qui sont au pôle Nord. Attention, j'ai pas dit le Groenland, hein, parce que oulala.
1: Oula, oui, attention.
2: Oulala.
1: En ce moment.
2: Ouais. Laisse-nous tomber, si Trump s'intéresse aux Dauphinés, on est foutus. Non. Pas d'iceberg à Dolomieux. Mais en revanche, dans le secteur de l'étang, un ruisseau qui s'appelle le Pissou. Ah bon, ça va, ouais, mais ça va prêter à rire, bien sûr, on va éviter
1: ah bah
2: de se
1: voilà.
2: Ne nous moquons pas. Le Pissou passe donc à côté de Dolomieux, et on y trouve, écoutez-moi bien, une espèce protégée. Mais oui, madame, mais oui, monsieur, l'écrevisse à patte blanche, qui peut donc aller où elle veut, puisqu'elle peut la montrer.
1: Eh ben oui.
2: Sa patte blanche. Elle a même plusieurs, quand elle peut aller où elle veut, en fait. Tout ça se passe en Dauphiné, et dans le Pissou, qui n'est pas très, très grand comme ruisseau, hein. C'est juste, un petit pissou.
1: Oh
2: non, mais j'ai pas pu. Non, mais je me suis dit, je la fais pas, puis j'ai dit, si, il faut que je la casse, parce que c'est un ruisseau.
1: Vous allez la garder pour ce soir, celle-là, Serge.
2: Un petit pissou, mais ce soir, je vais peut-être le refaire. Tiens, pendant que j'y pense, en parenthèse, demain, 15 février, après notre départ, hein, aura lieu une vente au boudin dans les Halles. Aucun rapport avec notre venue, parce que c'est un pur hasard. Pour ça que j'ai bien précisé, après notre départ. Hein. Bon, j'embrasse tous les Dolomois et les Dolomois, même celles et ceux qui ne viendront pas nous voir ce soir. Moi, je suis comme ça, moi. Moi, j'embrasse tout le Dauphin. À tous les Dauphinois qui existent, parce que dans le coin, bien sûr, vous le savez, on n'est pas des quand même.
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3: Bonjour, mon nom, évidemment, c'est Joseph Fragomène, et en italien Giuseppe Fragomène, alias Mazarin. Messieurs, dames, bonjour. Le musée que vous allez visiter, c'est toute ma vie.
4: Le musée dont nous parle Joseph Fragomène retrace des centaines d'années de costumes. Il a été créé de toutes pièces à l'Espar Médoc, et il est à l'image de cet homme de 90 ans. Joseph est né en Italie, mais son cœur bat pour la France depuis 70 ans. Il a été couturier de stars à Paris, avant de poser ses valises dans le sud-ouest et au cœur du Médoc. Il nous reçoit dans son musée, habillé tout en bleu.
3: Regardez la photo avec Michou, je suis là avec Michou, c'est moi qui ai donné la couleur en 70. Il n'avait pas les moyens de se payer le costume chez moi. Il rentre dans la boutique à Place des Vosges et il m'a demandé, monsieur Mazarin, pourriez-vous me faire un costume? J'ai regardé ses yeux, je dis, vous savez, tellement des yeux bleus, jolis et beaux, franchement, vous devrez vous habiller en bleu ciel, ça vous va très bien. Et c'est à partir de ce jour-là qu'il s'habillait tout le temps en bleu.
4: Qu'est-ce que vous avez fait à Paris de beau? Parce que là, je vois face à nous des tas de photos de stars, d'Alain Souchon à Karen Cheryl, de Philippe Chevalier à Ariel Dombal.
3: Tous les stars de cinéma de France, des 70 en 2000, venaient chez moi.
4: Pourquoi venaient-ils chez vous? Est-ce que c'était pour leur costume personnel ou pour les rôles qu'ils allaient jouer?
3: C'était pour le cinéma. Hein. J'étais obligé d'habiller l'artiste.
4: Charles Aznavour est en photo.
3: Et il était très content de s'habiller chez moi parce qu'on avait la même taille. Et d'ailleurs, on mettait des talons tous les deux à l'intérieur de la chaussure pour s'agrandir.
4: Qu'est-ce que ça fait d'habiller les gens, les stars, les personnes célèbres. Est-ce qu'on a un petit peu de pression?
3: Oui, une seule fois, avec un seul comédien, un Italien, qui s'appelle Michel Piccoli, figurez-vous. Je croyais qu'il était gentil, non, pas du tout. Ce monsieur, il voulait un costume près du corps. Et une fois fini, oh monsieur, il est trop serré. Et surtout, je n'osais pas lui dire, mais monsieur, vous savez la tête en avant, vous savez les épaules basses, vous savez le dos rond. Franchement, vous êtes mal foutu, mais je ne pouvais pas le dire.
4: Est-ce qu'on peut dire que vous avez, depuis Paris, habillé toutes les stars et les politiques, et depuis l'Espar Médoc, créé un musée du costume aussi? C'est-à-dire que c'est le fil conducteur de votre vie, tout ça?
3: C'est un musée que j'ai mis sur scène toutes les costumes du cinéma et le théâtre.
4: Dans le musée, Joseph, il y a une partie consacrée à la Révolution française. C'est l'époque où on coupait des têtes, et vous avez reconstitué cette partie de notre histoire, avec les costumes dédiés.
3: Vous savez, Marat, Danton, Robespierre...
4: Qu'est-ce qu'on voit là? Parce que...
3: Là, c'est une guillotine avec la tête de Marie-Antoinette qui tombe. Je peux faire même le bruit de la lame, comme il tombe. Alors, évidemment, il y avait le bourreau qui tirait...
4: C'est ça qui est bien dans votre musée, c'est qu'effectivement, il y a les costumes et les accessoires. C'est vraiment une exposition très complète.
3: Regardez la lanterne, d'où il vient la chanson. L'aristocrate a la lanterne. L'aristocrate le prendra.
4: Le palais du costume Mazarin est plus qu'un musée. Il est un lieu de culture et d'histoire. Il est aussi un endroit de témoignage, incontestablement celui d'un homme dont la passion a toujours été dévorante pour le travail du tissu, l'art de créer des vêtements et finalement des costumes.
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3: Sur 25 hectares dans une nature préservée, Jérôme, le propriétaire du parc de Castel dans les Pyrénées-Orientales, nous invite à découvrir des animaux du monde entier.
4: Ça y est, vous avez démarré la voiturette, Jérôme.
5: C'est ça, on est parti pour la visite du parc.
4: Le parc de Castel.
5: Qui s'étend sur plus de 25 hectares et avec un parcours de presque 4 km à pied. Et ben là, on part sur le départ, on a la mini-ferme, on a les ours, dont Willy, qui avait tourné pour des films et des publicités à la télévision, qui a été recueilli par le parc. La mini-ferme aussi, c'est que des animaux qu'on récupère de gens qui abandonnent. Et après, l'essentiel de nos animaux, c'est des animaux qu'on récupère soit saisis par la justice, soit dans des cirques aussi, ou des échanges entre parcs zoologiques.
4: Et les voiturettes, elles sont pour qui ?
5: Ben, les voiturettes en priorité pour les gens qui ont des difficultés à marcher, mais aussi on a des familles avec des gens plus jeunes, et au lieu de porter les porte-bébés, c'est vrai que monter en voiturette, c'est plus sympathique.
4: J'ai l'impression qu'on a des animaux à regarder les pancartes qui arrivent vraiment des 5 continents.
5: On a de tout, oui. On a vraiment des animaux de partout. On a des lions blancs aussi. Les lions blancs, il y en a un peu moins de 100 dans le monde. Et du coup, il y en a 2 à Castel.
4: Et comment vous avez réussi à avoir des lions blancs ?
5: Justement, c'est pareil. C'est des lions qui avaient été récupérés dans un parc qui ne pouvaient plus s'en occuper.
4: Là, on est à combien d'altitude ?
5: Ben là, à Castel, vous partez à peu près 900 mètres et on dépasse 1200 mètres d'altitude en haut du parc.
4: Et ça va, les lions, ils arrivent à s'acclimater à cette altitude ?
5: Oui, parce que, bon, déjà... On a la mauvaise idée chaque fois de dire que c'est des lions d'Afrique, mais en fait, ils sont nés souvent en Europe vers chez nous, donc ils connaissent les climats. Et nous, ils ont des tanières chauffées par le sol, donc ils peuvent rentrer et sortir en permanence comme ils veulent. Et donc là, on va s'approcher bientôt de l'enclos des loups, par exemple, et on arrive aussi à l'enclos des lynx.
4: Alors ça, ce sont des loups de l'Arctique ?
5: C'est ça, c'est des loups blancs, des loups arctiques. Donc on avait récupéré un couple qui était assez âgé, mais on nous avait dit « reproduirons pas ». Et il y a 2 ans, ils ont fait 6 petits.
4: Ah, ils sont magnifiques.
5: Et maintenant, on utilise un moyen de contraception pour éviter justement la surpopulation.
4: Et là, vous m'emmenez où ?
5: Ben là, on va changer un peu de continent, on va partir voir les lions.
4: Oh, mais que c'est mignon, là ! C'est des petits kangourous ?
5: Voilà, c'est la même famille que le kangourou, c'est le wallaby. Donc ça reste un petit kangourou, très, très docile, très gentil, avec un albinos qui est né il y a 2-3 ans sur le parc. Là, juste en face de nous, il y a Elsa qui vient de nous voir et qui s'approche. C'est une lionne d'Afrique, vous savez, le poil bien, bien jaune. Contrairement au lion blanc qu'on va voir juste un peu plus loin.
4: Elle est décidée à venir nous voir, hein ?
5: C'est ça. Là, elle est très curieuse. Elle voit que je suis là. Elle doit se dire, qu'est-ce qu'il fait là ? Est-ce qu'il m'emmène encore à manger ? Et donc, elle s'approche très près. Et donc, il y a le mâle qui va pas tarder à arriver, je pense. Donc là, c'est Maui, le mâle lion blanc, aux yeux bleus, qui est sorti parce que, comme sa femelle Elsa vient de s'approcher de nous, et il est un peu inquiet, se demande, qu'est-ce qui se passe ? Qui sont ces gens ?
4: On les voit vraiment, ils sont à quelques centimètres de nous, hein ?
5: Ah ben là, vous êtes... Là, elle est collée quasiment contre la vitre, donc effectivement, elle est très proche.
4: Quel âge il a ?
5: Lui, il a plus de 12 ans déjà. Donc ça vit à peu près une 15aine d'années. Nous, ce qui nous importe, c'est le bien-être des animaux et récupérer les animaux où ils peuvent et pas forcément choisir un animal pour une espèce ou pas. On essaie de s'adapter au maximum.

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1: Ici, on est à la médiathèque Saint-Sulpice-le-Dunois et on est avec
2: Monique Valette, la responsable de ce bel établissement. Suivez-moi. Le bâtiment est assez impressionnant parce que à l'origine, c'est l'ancienne forge du village. La médiathèque existe depuis 2020, donc ça fait 5 ans cette année. On est installé dans ce bâtiment qui a été complètement refait à neuf. L'architecte a souhaité garder toute la hauteur de plafond de l'ancienne forge, donc on y voit les poutres. Et nous avons encore des personnes sur la commune qui ont vécu et qui ont le souvenir de cette forge, notamment monsieur Serge Petit, et qui nous parlait que quand Petit, il venait amener les deux chevaux de son papa pour pouvoir être ferré. L'odeur du sabot, quand il reçoit effectivement le fer chaud, cette odeur-là lui est restée, voilà, c'est vraiment, on va dire, peut-être une Madeleine de Proust, je ne sais pas. Voilà, et donc voilà, ils ont des petits souvenirs comme
3: je
2: ça.
3: Je suis Nadine Lemoine et je viens de savoir par ma responsable, avoir confirmation, qu'il y a dû y avoir l'incendie en 2010. Après, la commune a acheté la maison pour, du temps de monsieur Delafont, pour faire une médiathèque. Parce que la bibliothèque qu'on avait dans la mairie, il fallait monter des escaliers et c'était pas évident pour les personnes d'un certain âge. Ben, le monsieur n'était pas chez lui quand c'est arrivé. Heureusement. Ah oui, monsieur Charles pourrait vous le dire plus de choses. Il arrive.
4: Moi, je suis Charles Parineau.
1: Avant, comme c'était une forge, le dernier forgeron, il était là quand ?
4: C'est mon oncle qui était le forgeron ici, là. En 78, il a travaillé pratiquement jusqu'à la fin, hein, à la forge, là. Il y avait ce qu'on appelle le travail, c'est-à-dire c'était pour ferrer les vaches et les bœufs. Et il y avait un travail aussi pour ferrer les chevaux, mais dans la cour. Et puis ici, là, il y avait ce qu'on appelle un marteau-pilon, à l'époque.
1: Je ne sais pas du tout ce que c'est.
4: Et bien, c'était un gros marteau, il s'en servait pour affûter les socs de charrue. C'est un truc qu'ils appuyaient sur une pédale et ça marchait tout seul. C'était une grosse tête en ferraille avec un truc en bois. Ils dégrossissaient les socs de charrue avec cet engin, là. Du temps de mon oncle et de ma tante, là, ils vendaient, vous pouviez acheter un tracteur, une mobilette, une tronçonneuse, un vélo. Après, mon oncle, après, il a des problèmes de santé, donc il travaillait beaucoup moins, quoi. Mais c'est quelqu'un qui forgeait très très bien, hein, la clinique de la Marche à Guéret. La maison qui est à côté, c'était la maison du docteur Tran, c'était le fondateur de cette clinique. Et si vous avez l'occasion de regarder, vous verrez tous les fers forgés. C'est mon oncle qui les a tous faits, dans les années 70-75. Hein. Si vous avez l'occasion, il faut s'arrêter dedans, il faut y penser. Quoi, mais c'est vraiment chouette. Hein.
1: Ouvrez l'œil à Guéret pour retrouver ces fers forgés de Saint-Sulpice-le-Dunois.
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5: Isabelle Moulin, coach professionnelle et cofondatrice d'une marque de bien-être Terrasudoris.
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5: J'aurais voulu être avocate. Vers 16-17 ans, je vais faire des premiers cours de droit et je vais être assez catastrophée par certaines lois et je me dis non, c'est pas encore ça que j'ai envie de faire.
7: Les études se poursuivent, études commerciales, c'est ça ?
5: Oui, j'avais...
7: Ça n'a rien à voir avec le droit, finalement.
5: Non, ben, c'est la notion de justice ou de justesse, je pense, qui m'habitait.
7: Finalement, vous terminez vos études et vous devenez agent immobilier.
5: Et oui, j'ai 18 ans, je vais être dans une agence immobilière Paris 5e et je vais vivre 2 ans extraordinaires avant des appartements. J'aurais pu rester dans l'immobilier, mais je me suis dit, j'ai envie de découvrir autre chose et je vais aller faire de la vente, mais alors là, plutôt par téléphone et aux entreprises.
7: L'amour rentre dans la vie et là, il y a ce premier chemin qu'on décide de prendre.
5: Effectivement, je vais faire un premier choix de quitter le salariat, mais pas un choix forcément pour moi, mais pour un de mes rêves, qui aurait été celui, effectivement, peut-être, d'être mariée et maman.
7: Malheureusement, la vie fait que ça ne se passe pas
5: tout à fait comme prévu. Je vais être femme, mais ni mariée, voilà, ni maman. Mais par contre, je vais être bien sortie du salariat pour une première fois. Très vite, je vais faire, entre guillemets, des missions de consultance dans ce que je sais faire, la gestion de projet. Je vais même travailler un petit peu pour mon ancienne boîte. Et puis, j'ai un projet de dessin animé qui va arriver dans ma vie. En tout cas, à ce moment-là, le projet ne va pas aboutir.
7: Voilà, donc, et donc ce projet n'aboutit pas. Ça vous remet presque le pied à l'étrier pour vous dire, allez, on continue et on passe à autre chose.
5: Oui, je vais accepter un CDD d'un an en Finlande. Je vais être assistante réalisateur pour deux séries de dessins animés.

0: à ces salons. Et la petite anecdote jolie, c'est que ce sont ces clients-là, notamment des Américains, qui m'ont dit, mais Isabelle, tu devrais être coach.
1: Comment vous en arrivez ici à Saint-Martin-Térésus, en Limousin, à côté de Limoges?
0: Je m'étais toujours dit qu'un jour je quitterais Paris, puisque justement j'avais été un peu au Canada, en Finlande, j'avais goûté à la nature, et je rencontre un homme. Et le Limousin, c'est moi qui le trouve, et ça va faire 5 ans maintenant qu'on a emménagé... ici.
1: Voilà, et aujourd'hui donc coach.
0: Oui.
1: Dans quelle particularité ?
0: J'accompagne les gens à plus de connaissances d'eux-mêmes. C'est plutôt gestion des émotions, prise de décision.
1: Quand vous regardez derrière, quand vous regardez dans le rétroviseur, vous referiez la même chose ?
0: Quitter Paris, être au calme, oui. Par contre, j'ai une bonne liste des choses à pas faire. Déjà dit, donc non, pas de regret.
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3: Vous entendez ? Envahis mon corps restressa. Entendez mon cœur stressé de bonheur. Je vais vous le dire, mon cœur palpite. En occitan, nous, on sait palpiter. On est les pros du palpitage. Nous avons une expression qui déchire. Je vous la conseille. Vous êtes face à l'être aimé. Vous ne le ou la connaissez pas. Il ou elle est devant vous. Votre cœur bat la chamade. Dites-lui, mon cœur bat comme le tuyau d'une zacho. C'est beau, hein? Mon cœur bat comme le tuyau d'une zacho. Je traduis, mon cœur palpite comme le cul d'un jet. Et là, t'es sûr de faire fondre ton interlocuteur autrice. Son désir s'emballe à coup sûr. Imaginez l'autio d'une zachou, comment il doit remuer sa queue. C'est une belle image, non? Alors c'est pour cela que je parle d'un point G. Le G. Non, elle était trop facile, celle-là. Allez, adieu.
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1: Printemps 1907, le Midi viticole se soulève. À l'origine de la révolte des gueux, surproduction, concurrence de l'Algérie, vin frelaté, coupé ou chaptalisé, prix qui s'effondre, les vignerons n'en peuvent plus. C'est dans l'Aude que le mouvement se structure, dans le village d'Argelière, sous Marcelin Albert est viticulteur et cafetier. Avec des vignerons du Minervois, il crée le comité de défense viticole qui organise la toute première manifestation.
2: Hey, au vin artificiel, vive le vin naturel.
1: Le 11 mars 1907, ils sont 87 derrière lui. Quelques jours plus tard, les voilà 300 à Salelles d'Aude. Le comité décide alors de faire un meeting chaque semaine dans une commune différente. Marcelin Albert est un orateur qui galvanise la foule. Ils sont 600 à manifester à Bise Minervois le 31 mars, 1000 à Ouveillon le 7 avril, 5000 à Coursan le 14 avril, puis 10000 à Capestan, 25000 à Lézignan, 80000 à Narbonne où le maire Ernest Féroul s'engage à son tour, 150000 à Béziers où ont lieu de nombreux incidents, 180000 à Perpignan, 200000 à Carcassonne, 250000 à Nîmes le 2 juin et dit-on entre 600 et 800000 manifestants à Montpellier le 9 juin 1907. Côté des vignerons, commerçants, ouvriers, employés, on estime qu'un languedocien sur deux était sur la comédie ce jour-là. Une marée humaine. L'évêque de Montpellier fait même ouvrir les portes de la cathédrale et des églises pour que les gens y trouvent refuge. Malgré la démission de près de 400 maires, des débats houleux à l'Assemblée nationale, l'État fait la sourde oreille. Face à la menace d'insurrection, Clémenceau, président du Conseil, envoie l'armée à Narbonne. Bilan, 6 morts et 33 blessés. Mais le soir du 20 juin, les soldats du 17e régiment d'infanterie se mutinent et refusent de tirer sur les manifestants sous les acclamations des Biterrois. Clémenceau n'a alors plus le choix. Il accepte de rencontrer Marcelin Albert et lui promet de porter une loi anti-fraude en échange du retour au calme. Mais le tigre, malin, glisse au leader de la contestation un billet de 100 francs pour prendre le train pour rentrer dans le sud. Et s'empresse de le raconter à la presse. Cette obole humiliante qu'Albert a eu la maladresse d'accepter lui vaudra d'être conspué par les siens, accusé de s'être laissé acheter. La loi protégeant le vin naturel contre les vins trafiqués est adoptée, les viticulteurs sont exonérés d'impôts sur les 3 années passées, les émeutiers sont amnistiés. Quant à celui qui avait rassemblé tout un peuple qui voulait vivre du travail de sa terre, Marcelin Albert, héros déchu, il s'exilera pour plusieurs années en Algérie.
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3: Bonjour Élodie Fonce.
4: Bonjour Angélique.
3: Oui. L'engagement associatif, pour vous, c'est une vraie vocation. Vous êtes tombée dans la marmite de l'associatif très très jeune.
4: Oui, c'est ça. Je suis arrivée en tant que stagiaire il y a 17 ans dans l'association et j'en suis jamais partie. J'ai été administratrice depuis plus de 11 ans et du coup là, je suis nouvelle directrice depuis le 1er janvier.
3: Le collectif Manifeste à Montbéliard, on le connaît bien. On connaît aussi forcément le Festival des Mômes à la fin de l'été, juste avant la rentrée scolaire.
4: Alors oui, comme vous l'avez dit, notre grosse manifestation, donc c'est le Festival des Mômes qui a lieu fin août. Ensuite, on co-organise avec la ville de Montbéliard et l'Office de tourisme du Pays de Montbéliard les Journées Gourmandes en septembre. Et on est présent sur le marché de Noël, donc c'est une grosse partie de notre activité également, avec nos 3 chalets de vente de boissons et notamment notre célèbre Vachon.
3: Qu'est-ce qui fait que cet engagement associatif est présent aussi pour les jeunes aujourd'hui ? Alors, pas forcément pour adhérer à l'association ou faire partie du bureau, mais pour venir vous donner un coup de main sur les manifestations.
4: Alors, c'est vrai qu'on a pas mal de jeunes, on a plus d'une centaine qui nous rejoignent sur les manifestations. Alors après, nous, comme on leur dit, c'est toujours un petit plus dans le CV. Ça fait des connaissances, des relations, on rencontre du monde, on rencontre d'autres jeunes. On peut rencontrer aussi des professionnels, selon aussi le secteur. Si, par exemple, sur le Festival des Mômes, si c'est quelqu'un qui veut partir dans la petite enfance ou autre, il peut se faire aussi des relations. Donc voilà, ça apporte aussi un petit plus et c'est toujours une expérience sympa à vivre.
3: Mais oui, c'est vrai que c'est une expérience sympa. Vous êtes nombreux ? Combien vous êtes dans l'association ?
4: Alors nous, on a plus de 150 bénévoles adhérents à l'année et donc une centaine de jeunes qui nous rejoignent sur nos manifestations.
3: Qu'est-ce que vous diriez à quelqu'un qui n'oserait peut-être pas encore franchir le pas, quel que soit son âge, pour venir rejoindre le collectif Manifeste ?
4: L'essayer, c'est l'adopter. Non,
3: Excellent.
4: Non, il faut venir essayer. Après, voilà, chacun fait, tous les savoir-faire sont les bienvenus. Chacun fait comme il veut, comme il peut. Après, voilà, ça reste des bénévoles. On essaye de toujours prendre en compte leurs désirs, ce qu'ils aiment faire, leur hobby, par exemple, s'ils aiment la peinture ou autre. Voilà, les mettre sur des choses qu'ils aiment faire. Et puis voilà, venir essayer. Après, ça coûte rien d'essayer de venir nous rejoindre sur une manif et puis de voir si on veut revenir par la suite ou pas.
3: Bien sûr. Et quand l'ambiance est bonne, hein, forcément, ça motive davantage. Les grandes lignes directrices pour 2026, vous les avez déjà ?
4: Alors là, on va rester principalement sur nos manifestations, donc le Festival des Mômes, Journée Gourmande et Marché Noël. Après, on apporte notre concours à la ville de Montbéliard et à de nombreuses associations locales sur leurs organisations de manifestations, telles que le Carnaval des Enfants, là, le 17 février, Ma Ville en Terrasse en juin, et aussi le Semi-Marathon du Lyon en septembre. Donc voilà, on a un planning assez chargé. Pour l'instant, on se tient à ce planning-là, mais on a des projets peut-être pour la suite.
3: Et ça, c'est positif aussi.
4: Oui.
3: Merci beaucoup, Elodie Fonce.
4: Merci beaucoup, Angélique.
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5: La nature.
6: Aux gens qui habitent à côté.
7: Bah moi, je sais pas, mais il y a monsieur le maire. Dans son prénom, il y a le maire. Bah, il y a la mère. Du coup, je pense que c'est à lui.
8: Ah, tu penses que monsieur le maire est le propriétaire de la mer?
7: Oui.
8: Et comment on appelle les habitants de la mer?
7: C'est ceux qui habitent dans les îles.
8: Et est-ce que vous savez combien elle mesure, la mer? Est-ce que vous savez jusqu'où ça peut descendre?
7: 60 mètres.
9: 3 kilomètres.
10: 100 mètres.
8: Quels sont les animaux qui vivent tout dans le fond, tout dans le fond, tout dans le fond de la mer?
11: Une raie.
12: Une pieuvre.
13: Une tortue.
14: Les étoiles de mer.
15: Les corails. Les requins.
16: Les poissons.
17: Et avec ceci,
18: oui,
17: ce sera tout.
18: Non.
17: Ce sera tout.
18: Non.
17: Ce sera tout.
18: Non.
17: Ce sera tout.
8: Comment ils font pour voir?
19: Ils ont une vision plus adaptée dans l'eau.
20: Ils ont des gros yeux.
8: Mais des fois, il fait vraiment très nuit, hein. Vous avez vu des images, des fois?
21: Parce qu'en fait, il y a des poissons qu'ils ont une antenne où il y a une petite boule qui fait de la lumière.
8: Mais ils n'en ont pas tous. Alors comment ils font les autres, ceux qui n'ont pas de lampe?
21: Ils s'approchent d'eux et du coup, ils voient.
8: Tu penses qu'en fait, il y en a qui ont des lampes et ceux qui veulent voir, ils suivent ceux qui ont des lampes?
21: Ouais.
8: Et quel est le plus gros des animaux, selon vous, qui vit sous l'eau, tout dans le fond de l'eau?
21: Une pieuvre.
22: Des grosses pieuvres.
23: Des baleines.
24: Une grosse baleine.
25: Et un requin.
26: La barrière des corail.
18: Barrière de corail!
8: C'est quoi la barrière de corail?
27: Bah, ça permet pour pas que les requins aillent manger ceux qui sont après la barrière.
8: C'est comme une clôture, en fait?
27: Un peu.
28: C'est comme un filet dans l'eau, et c'est pour que les gens ils se baignent dedans, et pour pas que les requins ils mangent les gens qui se baignent.
8: Parce que les requins, ça mange les gens?
29: Les requins, c'est méchant, donc moi, je pense que oui.
30: Des fois, je regarde des vidéos de requins, et du coup, je vois où des fois, ils en mangent des gens. Et je pense que c'est très, très, très méchant.

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4: Itinéraire bis à Avallon cette semaine, et j'ai choisi de m'arrêter aujourd'hui au Silo Rouge avec nous Guillaume Dallot. Guillaume, bonjour.
5: Bonjour.
4: Le Silo Rouge, c'est quoi ici à Avallon?
5: Alors c'est un magasin de producteurs avant tout. Tous les produits ici présents sont produits ou transformés dans le département de l'Yonne ou dans le département limitrophe. Et donc on a une centaine de producteurs qui livrent le magasin régulièrement pour avoir des produits frais, des produits secs, de quoi faire les courses toutes les semaines.
4: Vous avez fait connaissance avec ce magasin, le Silo Rouge, de quelle façon, Guillaume?
5: Eh bien, ma femme, Adeline, est maraîchère depuis plus de 10 ans à Vaudeluny. Et donc, elle a créé ce magasin avec d'autres collègues en 2018, en mars 2018. Il y avait 9 associés à l'origine de ce magasin. Moi, j'étais sur une autre activité et je l'ai rejointe dans les jardins en 2020. Et donc, voilà, je fais partie maintenant de l'équipe du magasin du Silo Rouge.
4: Quelles sont les caractéristiques de ce magasin?
5: On a vraiment souhaité mutualiser la commercialisation. En agriculture, c'est toujours un peu compliqué d'être à la fois à la production qui nous prend beaucoup de temps, d'énergie, et de pouvoir valoriser nos produits sur des circuits courts et aller sur d'autres marchés que la filière longue plus classique.
4: Et puis, vous succédez à la tête du magasin, c'est-à-dire que si je viens le mardi et si je viens le mercredi, je ne verrai pas les mêmes têtes.
5: Exactement. L'objectif du magasin, c'est qu'il y a toujours un producteur en présence dans le magasin, donc aussi bien que ce soit sur l'aspect administratif ou sur l'aspect vente, ce qui fait qu'on se sépare, on se répartit les différentes demi-journées de vente, et donc il y a normalement toujours un membre de chaque structure des associés, donc souvent l'associé qui est présent en vente avec notre équipe de 2 salariés qui permet de faire toute la gestion du magasin au quotidien.
4: Ça vous apporte de quoi? C'est de rencontrer vos clients?
5: Eh bien, quand on a la tête baissée à travers dans nos activités, les légumes ou autres, parfois c'est un peu difficile quand il fait chaud, quand il fait froid, quand il pleut un peu trop souvent à nos goûts. Et ben, le fait de rencontrer les gens, on sait pourquoi on fait ce métier. Ça donne un sens à ce qu'on fait, c'est valorisant pour nous d'avoir des retours généralement positifs, et ça nous donne envie de retourner, de bêcher et puis de reproduire de nouveau, et que ça soit à travers ce magasin nous permet effectivement d'avoir ce retour positif, et ce qui est valorisant pour nous et donne un sens à ce qu'on fait au quotidien.
4: Est-ce qu'on peut parler de la philosophie de votre exploitation?
5: Une des philosophies qui nous tient à cœur, c'est effectivement la source d'emploi que procure notre activité, que ce soit dans nos jardins, où je travaille avec ma femme Adeline et également 3 salariés, dont 2 temps plein. Et au magasin, on a également 2 temps plein, au magasin de producteurs Le Silo Rouge. Et donc, on voit bien que l'argent que les gens dépensent en consommant nos légumes ou d'autres produits au Silo Rouge permet de rester sur le territoire et de faire vivre l'emploi. Et ce qui nous tient particulièrement à cœur, d'avoir des gens habitant sur le territoire, travaillant sur le territoire pour des produits sains et de qualité.
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6: Bonjour Johan.
7: Salut Manu.
6: Merci de nous recevoir dans ta boutique.
7: Tu commences à connaître l'adresse, toi.
6: Voilà, on est toujours très très bien reçus. Des globes, alors ça il faut en parler. À une époque, nos parents,
7: nos grands-parents
6: recevaient ça en cadeau de mariage.
7: Alors là, tu vois, on est sur un objet emblématique de la brocante. C'est-à-dire qu'en décoration, dans la brocante, je connais des chineurs et des chineuses qui vont rechercher le globe de mariée. Là, on est à la fin du 19e. C'est un globe de mariée d'époque Napoléon III, dans toute sa splendeur. C'est-à-dire un globe en verre soufflé.
6: Flamboyant.
7: Ouais, flamboyant. Un socle en bois noirci. Et puis, à l'intérieur, il y avait souvent un petit coussin recouvert de soie qui recevait soit les alliances, soit une garniture en fil d'or, comme ça. Des fleurs et des oiseaux en laiton doré. Des petits miroirs. Là, celui-là est richement décoré.
6: Une composition exubérante.
7: Oui, complètement. Et puis, des fois, on mettait des fleurs, des fois on mettait une petite bague en or, on célèbre une union avec un objet emblématique de la brocante.
6: Présenté comme ça, ça paraît un peu kitsch, on transforme aussi
7: Oui, alors ma femme Emmanuelle a l'habitude, dans les globes Napoléon III, d'inclure discrètement une petite guirlande lumineuse qui marche avec des piles ou qu'on peut brancher. Et puis on en fait une superbe lampe, soit une lampe de table, ou sur une commode, ou sur une console à l'entrée. Ces globes-là ne sont pas très onéreux, hein. On les trouve aujourd'hui entre 50 et 200 euros. Mais dans tous les cas, ils peuvent être très très efficaces en décoration. Ils sont très recherchés pour la déco.
6: J'adore, mais je le valide aussi, ça.
7: Oh, ça c'est super.
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4: J'ai raconté un petit peu ma vie au patron du... C'est un ami, je connais pas son nom.
2: Vous étiez en train de bavarder avec le patron du bar du village.
4: C'est ça.
2: Donc vous ne connaissez pas le nom.
4: Non, je ne connais pas le nom. J'ai honte, mais bon, c'est pas grave.
2: Comment ça se fait que vous ne connaissez pas son nom, mais que c'est un ami quand même?
4: Ouais, je sais pas, on aime bien parler ensemble, mais c'est vrai que son nom, je ne me rappelle pas.
2: Bon, disons que vous êtes une fidèle cliente. En
4: fait. Voilà, c'est ça, c'est ça.
2: Mais alors, vous habitez ici à Parnay-sur-Roc?
4: Oui, monsieur.
2: Depuis combien de temps?
4: Depuis 7 ans.
2: Alors, qu'est-ce qui vous a fait débarquer ici à Parnay-sur-Roc?
4: La maison, un achat d'une maison. On est venu ici.
2: Parce qu'avant, vous étiez où?
4: Oh, avant, j'étais en Lorraine.
2: Ah oui, rien à voir.
4: Rien à voir, je travaillais au Luxembourg et j'habitais en Lorraine. Et puis, on est venu ici en Mayenne s'installer pour le travail et pour faire une nouvelle vie à la campagne.
2: Et donc, vous avez grandi en Lorraine?
4: Non, j'ai grandi au Luxembourg.
2: Donc, vous êtes luxembourgeoise en fait?
4: Non, je suis italienne. Je suis italienne, c'est compliqué.
2: Moi, je comprends plus rien. Donc, vous êtes italienne, vous habitez en Mayenne, mais vous avez vécu au Luxembourg.
4: Au Luxembourg, c'est ça, c'est bien ça. Ouais, c'est compliqué.
2: C'est pour ça que vous avez le sourire, vous rigolez, vous avez la Dolce Vita, comme vous dites.
4: Voilà, c'est ça. Il faut toujours garder le sourire. Même dans les mauvais moments, il faut garder le sourire. Il ne faut pas perdre l'espoir, en fait.
2: Vous retournez en Italie, alors, de temps en temps?
4: Ah ben, en vacances, oui. Pour aller chercher le soleil, pour faire bronzette un peu, parce qu'ici, il n'y a pas beaucoup de soleil.
2: Vous appelez comment?
4: Teresa.
2: Teresa, belle journée Teresa.
4: Merci beaucoup à vous aussi.
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1: Nous l'avions déjà reçue dans Toujours à la page en tant que romancière. La romanaise Magali Milot est de retour dans les librairies, mais cette fois en tant que médecin. Le métier qu'elle a exercé passionnellement jusqu'à un burn-out en blouse blanche. C'est d'ailleurs le titre qu'elle a choisi pour ce témoignage qui paraît chez l'Archipel. Mon burn-out en blouse blanche. Un livre qui commence le jour où Magali échappe de peu à la mort au volant parce que son cœur déclenche au milieu de nulle part une crise de tachycardie. Et ce n'était pas le premier symptôme, il y avait eu des bronchites à répétition, l'eczéma et même l'apparition d'un foyer d'endométriose. Et bien sûr, la course contre le temps pour s'occuper de ses enfants, recevoir ses 40 patients par jour, les ruminations nocturnes, la boule au ventre le jour. Et il y a aussi eu le déni, un refus de voir qu'il était urgent qu'elle arrête. Même cet accident, évité de justesse, n'aura pas su lui mettre les points sur les i. Pourquoi, Magali Milot ?
2: Je ne sais pas exactement, mais c'est vrai que j'avais beaucoup de culpabilité à m'arrêter par rapport aux patients, par rapport à ma famille. Dans nos études, on ne nous apprend pas à prendre soin de nous. On nous apprend à toujours être là, toujours travailler, voilà, faire plus. Et puis, en tant que femme, j'allais dire, on est un peu des rocs, on est... Voilà, on est les piliers et oui, je me disais, il faut que je tienne, quoi. Il faut tenir.
1: Et vous aviez des reproches qui vous étaient faits dans le cadre familial, effectivement. Comment vous les expliquez ?
2: Je pense que c'est pas compris ce qu'on vit quand on est en burn-out. Et voilà, et peut-être que l'entourage a besoin de savoir que c'est pas quelque chose qu'on ne veut plus faire, c'est juste qu'on peut plus parce qu'on n'a pas assez d'énergie. Donc je pense que c'est pas compris.
1: Pas compris non plus par une partie du corps médical, parce que vous avez quelques consultations qui sont quand même assez violentes.
2: Oui, les médecins ne m'écoutaient pas vraiment, en tout cas certains que j'ai vus. C'était assez compliqué ça pour moi.
1: Qui a été ou quelle a été la première personne ou le premier moment qui vous a autorisé à vous dire là, je vis quelque chose et c'est légitime de dire stop ?
2: Alors la première personne, ça a été quand même la psychologue qui m'a suivie. Mais au début, c'est pareil, je ne voulais pas croire à ce qu'elle me disait. Elle m'a vraiment dit, c'est un burn-out, etc. Il va falloir du temps. Mais moi, j'étais encore dans le déni en me disant, non, mais c'est trop long. Elle me parle d'un an et demi de repos. Moi, j'ai envie de reprendre et je vais reprendre bien plus vite.
1: Écrire ce livre, pour vous, c'était un bilan, c'était un message. Comment est-ce que vous l'avez abordé ?
2: Pour moi, c'est plus un message, en fait. C'est plus pour aider les gens qui sont en burn-out, mais aussi les proches. Après, c'était aussi alerter, parce qu'il y a beaucoup de burn-out en ce moment, dans toutes les professions, mais le milieu médical est quand même bien impacté. Le système médical actuellement, je vais dire, il est plus performant, parce que chaque médecin a trop de patients, comme je le mets à la fin. La patientèle a augmenté de 1/5 par médecin. C'est très compliqué. Donc c'est pour ça qu'il y a des médecins qui tombent, j'allais dire, malade de plus en plus. Moi, je dirais ce qui est essentiel par rapport aux professions médicales, aux médecins, c'est prendre soin de soi pour pouvoir ensuite redonner aux autres. Et puis après, même pour la plupart des personnes, essayer toujours de se ramener un peu à soi et à quels sont mes besoins, quelles sont mes limites et j'ai le droit de dire non pour certaines choses pour pouvoir me préserver ma santé.
1: Magali Milot a vécu 3 ans de descente aux enfers et a mis 3 ans à se reconstruire grâce au repos, à la méditation, à la danse, à l'écriture. Grâce à un recentrage sur elle-même et une remise en question profonde de son mode de vie. Elle délivre un témoignage touchant et un message indispensable dans « Mon burn-out en blouse blanche » paru chez l'Archipel.
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3: Patrick Citeau nous emmène chaque week-end dans des communes de notre Poitou. Nous allons dans les Deux-Sèvres aujourd'hui, où Patrick Citeau se promène dans la rue Léonce Perret. On est à Niort, l'occasion d'évoquer le parcours artistique de cet homme de théâtre et également de cinéma.
4: La rue qui porte son nom rend ainsi hommage à cet artiste né à Niort le 14 mars 1880. Son goût pour l'art prend ses racines dès son enfance, passée rue Hiver à Niort, où ses parents possèdent un atelier de menuiserie. Les quelques mois de convalescence qu'il passe dans un Paris en pleine ébullition artistique confirment le choix du jeune homme. De retour à Niort, il obtient l'accord de ses parents pour tenter sa chance à Paris. Il s'inscrit dans une école musicale de Montparnasse et se révèle notamment bon chanteur. En parallèle, elle, Léonce Perret prend des cours de théâtre. Il affiche rapidement une forte expérience théâtrale. En 1900, il obtient son premier contrat comme jeune premier au théâtre de l'Athénée. C'est un peu le hasard qui le pousse jusqu'au 7e art. En 1909, après un contrat de quelques mois dans un théâtre de Saint-Pétersbourg, il joue Cyrano de Bergerac à Berlin. Il fait alors la rencontre du directeur de la filiale allemande de la Société française cinématographique, Gaumont. Léonce Perret découvre le cinématographe. De retour à Paris, il travaille pour Gaumont sous la direction artistique de Louis Feuillade.
3: Et il y débute comme acteur, mais très vite, Patrick, il passe derrière la caméra.
4: Léonce Perret réalise ainsi de plus en plus de films en dehors des studios et teste de nouvelles techniques en plein air. En 1913, il connaît la consécration. Son film « L'enfant de Paris » le propulse définitivement au rang des meilleurs réalisateurs français de l'époque. Quand la guerre éclate, Léonce Perret est mobilisé. Mais il ne tarde pas à revenir derrière la caméra pour réaliser quelques films patriotiques. Fin 1916, à la fin de son contrat, il part exercer son art aux États-Unis. Le film intitulé « N'oublions jamais » est son premier gros succès en France et outre-Atlantique. Quand la situation économique commence à se dégrader aux États-Unis, la récession n'épargne pas le cinéma. À la fin de l'été 1921, Léonce Perret rentre en France avec dans ses bagages les méthodes de travail de l'industrie cinématographique américaine. Avec Königsmark, qui sort en France en mars 1924, Léonce Perret va ensuite définitivement entrer dans la légende du 7e art. Le film est en effet considéré comme une œuvre majeure du cinéma des années 20. Quelques années plus tard, alors que Léonce Perret entame une nouvelle version de Königsmark, parlante et bilingue, il tombe malade. Il meurt finalement le 12 août 1935. Léonce Perret repose depuis lors au cimetière cadet à Niort. La rue qui porte son nom à Niort lui rend un hommage bien mérité.
3: Quel hommage que vous lui rendez aussi, vous, Patrick Citeau. 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
5: Dans la rue Poncillon, il y a un atelier de gravure, Philippe Estrade. À mon avis, ça fait belle lurette qu'il est là, cet homme. On va essayer d'aller faire connaissance. Allez, on va aller dans l'arrière-boutique, discuter avec Philippe Estrade himself. Vous êtes là depuis combien de temps ?
6: 1987.
5: Le métier de graveur, c'est quoi en fait ?
6: Alors, je fais des plaques de toubib pour les bancs et des plaques de cercueil quand les toubibs sont mauvais.
5: Et vous faites aussi les clés pour ouvrir certains cœurs ?
6: Non, malheureusement, non. Je fais des clés pour ouvrir les chambres des jeunes filles.
5: Vous avez des souvenirs de gravures un petit peu spéciales qu'on vous a eu demandé, parce que vous gravez un peu de tout, des plaques, j'imagine.
6: Alors, j'ai un souvenir, alors ça reste un peu dans le même secteur. Un jour, un monsieur m'a amené une jolie médaille, un bijou, quoi, où il m'a demandé de graver salope. Je lui ai dit que le bijou était beau, que c'était, qu'il ne fallait pas le faire, quoi. Et il a insisté, je l'ai fait.
5: Et alors, c'est la fin, là ? Vous arrêtez votre activité ?
6: Oui, à la fin de l'année.
5: Content ou finalement, quand même, ça fait un petit pincement au cœur ? Parce que moi, je la vois, votre enseigne, depuis longtemps. Hein.
6: Alors, ça date des années 50. Mon prédécesseur, à qui j'ai racheté le magasin, on ne sortait pas à la retraite, et je passe la main, et mon successeur est là, c'est mon fils.
5: Histoire de transmission, encore une fois. Votre fils qui, du coup, allez hop, reprend le flambeau.
6: Voilà, il me pousse au trou.
5: C'est difficile d'arrêter du jour au lendemain.
6: Ouais, faut se réinventer et j'ai encore pas eu l'idée. Je sais pas ce que je vais faire, je vais m'ennuyer.
5: C'est pas dit.
6: Je sais pas. C'est compliqué, hein.
5: Ah, il y a une inquiétude, hein, c'est clair. Oui. Mais rien ne vous empêcherait de continuer.
6: Si, lui.
5: On va aller lui dire deux mots.
6: J'aurais pas travaillé avec mon père, hein, donc il est pareil. Hein.
5: Bah pourquoi pas ?
6: C'est infaisable.
5: Mais si, j'en connais plein, moi, qui travaillent avec leur père.
6: C'est toujours un vieux con. Là, la pièce où on est, c'était l'endroit où on cassait la croûte avec les copains. Il y avait donc les photos de mes copains, des quelques bringouilles qui se sont fait là. Il a tout viré.
5: Ils font plus la bringue, les jeunes ?
6: Il a mis des trucs comme ça. Là, c'est plus pareil. Mais mes copains étaient désespérés quand ils ont vu.
5: Bah, y a de quoi ?
6: Mais oui.

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3: Philippe Richard.
4: Ici matin.
5: Le temps de vous lire en marseillais. Bonjour Médéric.
4: Bonjour Philippe.
5: C'est notre linguiste marseillais. Donc on va jouer ce matin un peu comme des enfants.
4: Oui, tout à fait. Alors vous savez à quoi jouent les enfants en ce moment?
5: Enfin ces jours-ci, ces temps-ci. Ces temps-ci, bah, avec le smartphone, ouais, jeux, voilà quoi.
4: Les tablettes, les jeux vidéo, etc. Ouais. On est d'accord. Bon, les tout petits jouent encore avec des voitures, des robots, des trucs Pokémon, etc. Voilà. Alors autrefois, alors non, je vais pas faire celui qui grommelle à mon réguignard.
6: C'était mieux avant.
4: C'était mieux avant, c'est ça. Non, mais je vais vous parler quand même des réguignards. Les Réguignards de Luberon, c'est une association provençale qui, comme son nom l'indique, regroupe des amoureux de la culture et de la langue provençale, des gens du Luberon, qui s'appelle avec autodérision donc les Réguignards, en gros les râleurs. Hein. Eh bien, la présidente de cette association est bien connue chez nous. Il s'agit de Claudette Ocelli, aussi connue sous le nom de Mamette, dont on a entendu la voix sur notre antenne pour nous apprendre un peu de provençal. Avec ces Réguignards, elle organise jusqu'au 14 mars à Pertuis, à l'espace de Croze, une exposition appelée Joe et Jugué d'antan, qui propose de retrouver des jeux et jouets d'antan et avec leur petit nom en provençal. Alors autrefois, les Minots jouaient à Ouda, au Dé, au Baoduf, au Toupi ou au Quille. Il y avait les Osselets aussi. Alors, je me souviens que mon frère jouait, j'ai toujours trouvé ça bizarre, les Osselets. Mmh. Mais voilà, ça a disparu, j'ai l'impression.
5: Oui, c'est vrai.
4: Non, voilà, on ne voit plus ça. Jouer aux Osselets, c'est Djouga, Djibotrao et Mélisa Ousset. Par contre, les billes, on y joue encore. À mon époque, on prisait les gros galops comme ça et on tirait les soldats Starlux.
5: Ouais,
4: ça aussi, voilà. Ou on jouait au pot. Enfin bref, voilà, j'adorais les billes. Dans la cour de récré, je pense qu'on joue encore à la Marelle ou à la corde Persaouta, je traduis pas. Mais probablement plus aux yeux bandas, les yeux bandés, au Colin Maillard, qu'on appelle aussi Kukuruma. On dirait une chanson Kukuruma. En revanche, on fait encore liser Skundai, le jeu de cache-cache, à partir du verbe s'escoudre, se cacher. Et on dit parfois, c'est Avateskundra, va te cacher. On joue aussi à la poupée, la titeille, dans son Ousta ou des titeilles, sa maison de poupée, ou bien avec une poupoune pour Djouga à la mama, là non plus, je traduis pas. Quand j'étais minot, j'adorais jouer avec les taraillettes, la dinette, mais aussi à la marchande. J'avais d'ailleurs un bel établi de marchande et je vendais à ma mère, à ma grand-mère, plein de beaux fruits et légumes en plastique, ou du poulet, ou en plastique, ou du fromage en plastoc. Avant, la malbouffe, vous voyez, avait déjà tout prévu. Tous ces jeux d'enfants d'hier ou d'avant-hier sont présentés à l'exposition Joe et Jugué d'antan à Pertuis jusqu'au 14 mars pour ce et samedi ou donc demain. Il y aura en plus un grand jeu de piste sur le double thème du parler provençal et des jeux d'enfants dans les rues de Pertuis, mais aussi du Motus. Tous les t-shirts, tout l'après-midi, nous serons sur place avec mon collègue Bla pour vous faire jouer à Motus en mode démo ou initiation. Mais il y aura aussi un Motus en live en public avec les meilleurs joueurs de Motus à défier. Alors de mon temps, on jouait à cache-cache et celui qui comptait, on disait qu'il pégait. On disait, allez, c'est toi qui pègues. Ouais. Et on joue aussi à faire des moulons dans la cour. Et pour signaler un attroupement, on crie moulon. Donc ce samedi, moulon à Pertuis.
5: Allez, moulon.
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7: Il s'appelle Frédéric Brand et ça fait maintenant 17 ans qu'il travaille à l'élaboration des créments, des 4 millions de bouteilles de créments de l'entreprise Louis Bouillot à Nuit-Saint-Georges. Il nous fait voir l'envers du décor, mais d'abord on s'équipe de chasubles orange fluo.
8: Sur le site, il y a une centaine de personnes qui travaillent sur le site et c'est un site classé IFS BRC, c'est-à-dire qu'on respecte des normes qualité et sécurité consommateur et donc mettre des chasubles qui permettent l'identification des visiteurs avec un enregistrement bien adéquat.
7: Eh bien, allons-y, ouvrons cette porte.
8: Oui, on va y aller.
7: Oula !
8: Donc, en fait, ici, nous n'avons pas de cave enterrée. Les cuves font jusqu'à 7 mètres de haut.
7: Ah ouais.
8: 7 mètres de haut et une seule cuve représente le volume d'un petit domaine viticole. Ça représente environ 520 hectolitres de vin. Ici, nous avons dans cette cuverie-là 50 cuves différentes. Et cette diversité de cuves, cette quantité de cuves est importante parce qu'en Crémant de Bourgogne, nous sélectionnons les zones géographiques. Mais également, nous avons un grand travail au pressurage où nous séparons la cuvée et la taille que nous vinifions séparément. Et afin d'avoir une grande diversité de profils aromatiques qui vont nous servir de nos assemblages crémants futurs, nous avons besoin d'avoir une grande quantité de cuves qui vont pouvoir mettre en musique nos assemblages par la suite.
7: Donc malgré le fait qu'on soit dans un environnement plus ou moins industriel et gigantesque, on a quand même cette notion de terroir, c'est important de le rappeler.
8: C'est important. Si maintenant je mélange tout, parce que c'est effectivement une seule appellation que l'on vinifie, mais si je commence à tout mélanger pendant les vinifications, après les assemblages qu'on va faire n'auront plus aucun sens. Il faut vraiment respecter ces trois principes, donc le cépage, le terroir et le fractionnement au pressurage qui vont nous permettre justement d'accorder. Il faut savoir que Louis Bouillot a plus d'une dizaine d'assemblages différents et il faut que chacune de ces assemblages ait une personnalité bien précise avec son moment de dégustation et de plaisir propre. Et donc c'est grâce justement à ces diversités qu'on peut avoir ça.
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2: Salut Brice Izel.
3: Comment tu t'appelles?
2: Je m'appelle Olwen, j'ai 57 ans et je suis maquettiste d'édition.
4: Je vais vous laisser mon dossier maquette, ça vous distraira si vous avez du mal à dormir.
5: Qu'est-ce que vous faites là, vous?
2: Je suis dans les petits bonheurs.
5: La bonne humeur, c'est le début du bonheur.
3: Vous habitez où en temps normal?
2: Donc j'habite à Spézette, dans la campagne à Spézette.
6: Ça c'est très rare aujourd'hui, la campagne qui ressemble à la campagne.
2: On est peinards, on vit au milieu de la vie sauvage, et il faut aimer la nature et le silence.
7: Mais le silence, ça peut pas exister dans la nature.
2: Moi je suis pas originaire de Spézette et j'ai été vraiment très bien accueillie. Et c'est très chaleureux, très vivant, il se passe plein de choses. Quand il y a une animation ou quelque chose d'organisé dans le bourg, tout le monde, la population vient, c'est pas cloisonné.
8: Dieu a dit qu'il avait créé l'homme à son image. Alors pourquoi ne pas vivre tous ensemble sur un pied d'égalité?
9: J'espère que tu vas m'inviter à faire une promenade.
2: Un des coins préférés, c'est vraiment marcher au bord du canal. Le matin, très tôt.
9: Là, je suis sûre qu'on dérangera personne.
2: C'est silencieux, il y a beaucoup d'oiseaux. On peut observer beaucoup d'oiseaux.
10: Et c'est comme ça tous les jours?
2: Oh, je vais pas forcément tous les jours, mais quand j'y vais, je fais 5-6 kilomètres. C'est vite fait, c'est plat.
10: Tu crois que c'est encore loin?
11: Je ne sais pas, Obélix. Avec cette purée de pain, je ne vois plus l'étoile polaire. C'est vraiment très mal indiqué.
12: Tu écoutes de la musique, mais... sur les vinyles.
2: Moi, j'avais une chaîne Hi-Fi.
13: Waouh, je suis impressionnée.
2: Dès que j'ai eu un petit peu de sous, j'étais au collège, j'avais acheté une chaîne Hi-Fi. J'écoutais, pour différentes raisons, les Diratorn.
3: C'est quoi ça?
2: C'est un groupe Vintay qui chantait en breton. C'est pas une voix, mais en fait, personne n'écoutait ça de mon âge à l'époque.
13: Tu m'étonnes.
14: Ce matin, exercice d'expression orale.
5: Autrement dit, passez-moi l'expression.
2: Alors, ça viendrait de ma mère, donc... au nom de Twi. Moi, je dis plus trop ça, mais... ouais, nom de Twi, ouais. Ma mère était vantaise et elle disait ça au nom de Twi. Twi de Dieu.
15: Au nom de Dieu, quelle merveille.
16: Ce sont les très grands pêcheurs qui sont les plus proches de Dieu.
17: C'est déjà fini?
2: Oui. Eh bien, salut.

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1: 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Ah, je suis trop fier de mon jingle, j'en suis fier. Je l'assume, j'en suis fier. Comment ça va les gens sur ici Picardie? C'est la Camini Minute, votre chronique de la joie et de la bonne humeur. Écoutez-moi, ça va, sauf que je suis encore un petit peu ému, parce que comme beaucoup de Français, j'ai vu le biopic sur la vie de Philippe Nicolic des To Be Free partir un jour. Sans retour, c'était émouvant. Il paraît que Caris, le rappeur, l'a vu et il a pleuré. C'est pas vrai. Je précise que c'est pas vrai parce que ben, j'aime mon nez, ok, je veux le garder. Les années 90, nous, on a connu les grandes, grandes manias, les plus belles manias. Michael Jackson mania, Club Dorothée mania, Patrick Bruel mania. Et vous, vous avez quoi? La Chikungunya mania. Voilà, c'est Chikungunya, c'est nul, nul. Nous, on a connu des manias de ouf, on a connu les boys bands. Et au final, les To Be Free, qu'est-ce qu'ils faisaient? Ils faisaient un peu de la dance et de la techno. Vous connaissez cette musique? La musique avec des textes extraordinaires, dignes de Baudelaire, de Balzac et de Molière. Il y a un Américain, il est arrivé, il a dit... I like to move it, move it. I like to move it, move it. I like to move it, move it. You like to move it. Ça, c'est même pas un refrain, c'est un mantra, les gars. Extraordinaire. Les Allemands, ils ont vu ça, ils ont dit, OK, nous aussi, on va s'y mettre. Eins, weins, Polizei, drei, vier, Grenadier, fünf, sechs, Sankt-Kirk, Tittenacht, Gutenacht. Je suis pas très fort en allemand, j'ai fait ce que j'ai pu. Et on sentait le niveau du texture. Il y a un mec qui avait écouté ça, il a dit, OK, d'accord, vous voulez jouer ça? Tout ta, tout ta, tout ta, ta. Tout ta, tout ta, tout ta, ta. Lui, on pensait qu'il avait fini le game. Mais non, après, les mecs, ils se sont dit, nous, on fait plus de mots, on fait juste des sons. Pi, pa, pa, palopo. Pa, pa, palopo. Pi, pa, pa, palopo. Même les chanteurs, ils comprenaient même plus ce qu'ils disaient. I'm a scatman. Vous allez pas me faire croire que le mec, il comprenait ce qu'il disait. Voilà, c'était ça les années 90. De la créativité, des chansons à texte. Mais bon, toutes les bonnes choses ont une fin. Les années 90, elles sont parties. Un jour, sans retour, effacées. Votre amour, sans se retourner. Excusez-moi, je suis encore ému par le téléfilm sur Philippe Nicolic.
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2: Mon linge pue. J'ai beau le laver, mais quand je le sors, il sent mauvais. J'ai changé de lessive, mais rien n'y fait. Les fringues, les serviettes, les draps, tout pareil. Alors, c'est apparemment lavé, c'est propre. Ça dégage une odeur de renfermé dans ce mouchlit de l'humidité, de moisi. Alors, j'ai demandé à ma maman le pourquoi du comment. Elle m'a demandé de me raconter comment je faisais. Bah, moi, je fais tourner la machine la nuit pour profiter de l'électricité moins chère. Et comme j'ai pas le temps le matin, je sors le linge en rentrant chez moi le soir. Et ben voilà, je vous raconte pas ce qu'elle m'a mis. Laisser le linge dans le tambour, même une heure de trop, ça favorise la stagnation de l'humidité et la prolifération des mauvaises odeurs. Alors en hiver, c'est vrai, hein, c'est tentant de remettre à plus tard la sortie du linge. Surtout là, aujourd'hui, il y a du vent, il pleut. Mais la chaleur résiduelle, associée à une ventilation quasi nulle, eh ben ça transforme le tambour fermé en serre à bactéries. Même le synthétique qui sèche plus vite, ça n'y échappe pas. Alors dès la fin du cycle, chez moi, il me joue la truite de Schubert, eh ben il faut sortir les textiles immédiatement, les secouer énergiquement pour les détasser, c'est comme ça qu'on dit, et les installer sur l'étendoir en les espaçant au maximum. L'aération du linge, ça empêche la prolifération des bactéries, et c'est ça qui donne ces mauvaises odeurs. Eh ben merci ma maman.
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4: Aujourd'hui, je me trouve au 53 bis rue Ledru-Rollin, devant un huissier de justice. Mais avant d'être un huissier de justice, eh bien, c'était tout autre chose. C'était quoi avant? Eh bien, vous allez le savoir maintenant.
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4: Et donc, pour vous présenter ce que c'était avant ce 53 bis rue Ledru-Rollin, je suis avec Amélie Bourmeau-Binard, guide conférencière de l'Office de tourisme de Châteauroux. Bonjour Amélie.
6: Bonjour.
4: Alors nous voici au 53 bis rue Ledru-Rollin, mais avant, qu'est-ce que c'était ici?
6: Eh bien, avant d'être l'huissier de justice que c'est aujourd'hui, eh bien c'était le gymnase, qui était une société omnisport, dont le nom vous dira peut-être quelque chose, la Berrichonne.
4: Ah oui, on peut pas passer à côté.
6: Et oui, alors c'est la Berrichonne au moment où c'était donc un club omnisport et donc notamment une salle d'armes. D'où le fait qu'on peut voir là sur la façade deux personnages avec épées, en tout cas des armes sportives. Et donc cette Berrichonne, par la suite, elle a grandi un petit peu au point d'avoir un secteur football et qu'on a donc appelé la Berrichonne Football qu'on connaît bien aujourd'hui. Son premier président, Léon Talichet, il aussi célèbre pour autre chose. En fait, alors qu'il avait

0: Il a une tenue plutôt d'escrime avec une épée dans une main, le casque d'escrime dans l'autre. Et puis en face, on a un autre personnage qui est aussi en tenue de sport avec ce qui ressemble à une canne, qui était aussi un des outils qu'on va retrouver dans les salles d'armes sportives, hein, bien sûr, puisqu'on n'était pas là pour se battre et apprendre la guerre, mais bien combattre à titre sportif comme aujourd'hui.
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2: J'ai certainement rencontré le seul Marseillais de la montagne ardéchoise. Il s'appelle Olivier et c'est un passionné de couteaux, qu'il soit de poche, de cuisine, de table ou de lancer dans sa boutique au cœur du village de Sainte-Eulalie. Il en a pour toutes les envies, du plus vieux couteau pliant de France au plus petit couteau du monde.
3: Alors oui, c'est considéré comme le plus petit couteau du monde. Mais bon, là, il faut le voir, quoi. Alors voilà. C'est un couteau qui est entre 3 et 4 mm de manche. C'est un couteau pliant. Son étui, c'est un noyau de cerise coupé en deux avec serti, qu'on peut même mettre en pendentif. Dans le noyau de cerise, il rentre 6 petits couteaux.
2: C'est surprenant d'avoir une boutique de couteaux ici à Sainte-Eulalie.
3: Eh bien oui, parce que c'est moi qui ai décidé de vivre ici et de choisir la qualité de la relation client plutôt que la quantité de la vente, en fait. C'est un choix de ma part. C'est un choix de vie, en fait.

0: Cet accent, il vient d'où ?
1: De Marseille, Marseille centre. Ça fait 25 ans que j'habite là et j'ai choisi de venir vivre là où je partais en vacances. Donc ça fait 25 ans que je suis en vacances.
0: Alors, il y a les couteaux, puis il y a aussi le bois dans les jeux, dans les jouets, ce qui est très présent.
1: Au départ, je suis ébéniste tourneur sur bois de métier. Donc j'ai mon CRP d'ébéniste, enfin voilà. Et du coup, ça tourne toujours autour du bois, autour de l'artisanat. Là, dernièrement, j'ai mis en cadre les photos que je prends quand je vais me balader dans le pays, quoi.
0: Alors, je les vois ici, puis je les vois derrière. Il y en a pas
1: c'est
0: mal,
1: ça.
0: Hein.
1: Ah, oui.
0: Elles sont... Tiens, on va passer de l'autre côté.
1: Alors c'est pas moi qui fait des belles. Moi je suis pas du tout photographe. Hein. Moi je suis un observateur. Et par contre là le paysage lui ici il est exceptionnel. Moi je vois le pays comme ça. Donc j'ai juste appuyé sur le bouton. Et du coup moi j'ai mis mes photos sur le Facebook, enfin tout ça. Et puis j'ai eu beaucoup de demandes de gens qui me disaient tu devrais les mettre en cadre, etc. Donc je l'ai fait. Donc, magnète, cadre, avec des photos vraiment exclusives, prises par moi et non photoshopées du tout.
0: Olivier, tu es aussi très actif sur Internet, autrement, avec des pages Facebook où tu fais vivre un peu
1: tout le monde
0: la montagne ardéchoise.
1: J'essaye de faire... c'est purement par amour du pays. Et avec la page Facebook du Mont Gerbier de Jon, avec pas mal de choses, les amoureux du plateau ardéchois aussi, où j'ai pas mal d'abonnés. Et j'essaye de faire vivre le pays. J'offre une scène aux gens pour qu'ils puissent parler de s'exprimer, faire des photos, que le pays se fasse connaître un petit peu, enfin que ce morceau de paradis se fasse connaître un petit peu.
0: C'est un personnage, notre Olivier, à découvrir sur place ou sur Internet. Je vous ai mis le lien sur notre site rubrique Gens d'ici.
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3: Moteur !
4: Allez, on se démarre !
5: Hé, c'est quoi le texte ?
6: C'est ma France, hein, c'est moi qui l'a dit tout le temps.
7: Action ! Je passais le plus clair de mon temps au cinéma de Star.
8: Coupé ! Elle était bien celle-là.
9: Poupou, pidou !
10: Juillet 1989, Yves Robert pose sa caméra à Marseille pour réaliser son prochain film, La gloire de mon père.
11: Je suis né dans la ville d'Aubagne. Sous le gare Laban, couronné de chèvres, au temps des derniers chevriers.
10: Marcel Pagnol naît à Aubagne, à la fin du 19e siècle. Sa mère, Augustine, est couturière. Son père, Joseph, instituteur. La famille, agrandie d'un petit frère et d'une petite sœur, part en vacances dans les collines, avec l'oncle Jules et la tante Rose. C'est l'occasion pour Marcel de découvrir la nature et l'amitié, avec Lily.
11: Mon père était instituteur public. Il s'appelait Joseph.
12: Dans sa mort prochaine,
11: il rencontra un dimanche une petite couturière qui s'appelait Augustine. Il la trouva si jolie qu'il l'épousa aussitôt.
10: À partir de 1956, Pagnol s'éloigne du cinéma et du théâtre qui ont fait sa gloire. Il se tourne alors vers le roman, presque par hasard. Lors de déjeuners parisiens, il aime raconter des anecdotes de son enfance. Ce qui donne des idées à la directrice du magazine Elle, Hélène Lazareff, qui lui demande d'en écrire quelques-uns pour ses lectrices. Il accepte, puis oublie. Mais un beau jour, un coursier dépêché par la journaliste se présente chez lui alors qu'il n'a pas écrit le moindre mot. Il le fait patienter et rédige à la hâte quelques lignes.
11: Alors, nous sortîmes du village et commença la féerie. Je sentis naître un amour qui devait durer toute ma vie.
10: Prise au jeu, Pagnol en fait un premier roman, La gloire de mon père. Les lecteurs se l'arrachent. Suivent alors Le château de ma mère et Le temps des secrets. Et parmi les lecteurs, un certain Yves Robert, ami de l'écrivain et réalisateur à succès, qui lui demande s'il pourrait les adapter au cinéma. Pagnol refuse en lui disant « Je me les réserve, ce sera mon dernier film ».
13: Voilà la Bastide Neuve, voilà la villa de nos vacances.
11: Alors commencèrent les plus beaux jours de ma vie.
10: Une dizaine d'années passent. Pagnol a vieilli, il est fatigué et appelle Yves Robert pour lui dire « Je ne tournerai pas le film, pourquoi pas toi ?» Il meurt quelques mois plus tard, mais ses héritiers refusent de vendre les droits au cinéaste. Jusqu'au succès phénoménal de Jean de Florette et Manon Dessources, de Claude Berry, qui prouve que l'on peut adapter Pagnol sans le trahir.
14: J'ai un point commun avec Marcel Pagnol, j'ai été un petit garçon ébloui de bonheur, ébloui de vivre, ébloui de ce qui m'arrivait comme enfant. Et je sentais ce parcours initiatique de la vie qui est dans la gloire de mon père, et ça m'a ébloui. Hé !
4: Quoi ? Je m'appelle Marcel. Et toi ?
9: Lily. Lily des Bellons.
10: Pour représenter le village marseillais de La Treille, cher au cœur de Pagnol, Yves Robert choisit Grandbois, un village du Luberon. Tandis qu'une bastide, sur les hauteurs de Marseille, dans les collines d'Allot, se transforme en bastide neuve.
12: Allons, Joseph, le gibier qui est le rêve du chasseur.
15: Je ne sais pas.
12: Allons, voyons. Je t'accable. Alors, le plus rare, le plus beau, le plus méfiant?
15: Non, je ne sais pas.
12: La partavelle.
15: Qu'est-ce que c'est?
10: Le petit Marcel, qui ne voulait plus quitter La Treille, y repose pour l'éternité, aux côtés de son glorieux papa et de tous les siens.
11: J'avais surpris mon cher surhomme en flagrant délit d'humanité. Je sentis que je l'en aimais davantage. Je haussais vers le ciel la gloire de mon père en face du soleil couchant.
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2: Bonsoir à tous et bienvenue sur ICI, votre radio partout en France, un réseau de 44 radios unis chaque soir, d'ailleurs entre 20h et 21h, autour de ce nouveau rendez-vous. Il y a pas que Paris dans la vie. On va se balader dans toute la France, dans vos villes, dans vos villages, dans vos régions, avec un invité qui arrive d'ici une poignée de secondes. C'est aussi l'occasion de retrouver Benoît Prospero chaque soir pour la Revue des Merveilles. Il s'intéresse au monde des vivants, on ira dans le Gard d'ici quelques minutes. On restera en région PACA pour découvrir également une expérimentation qui lutte contre le harcèlement scolaire. Enfin, les activités aquatiques font l'objet d'un coup de projecteur à Catherine Quicandon, ce sera en Occitanie. Jusqu'à 21h, on va donc se balader dans la France très personnelle de notre invité. Il est ingénieur, il est prévisionniste, il est météorologue, il est surtout un visage familier depuis quelques décennies de votre quotidien, les bulletins météo sur TF1, également la radio, concurrente et néanmoins ami sur RTL. C'est un sportif passionné de voile, d'aviation aussi. J'ai la chance ce soir, vous avez aussi ce plaisir de recevoir Louis Bodin. Bonsoir Louis Bodin.
3: Bonsoir.
2: Comment ça va?
3: Bah, très bien, merci de me recevoir.
2: Je suis ravi de vous accueillir. Il est 20h. Qu'est-ce que vous faites à 20h généralement la semaine quand vous avez du temps pour vous?
3: Ah bah 20h, c'est le moment où les modèles météo sont réactualisés. Ouais. Donc en général, je jette un œil sur les dernières cartes, les dernières réactualisations, ouais, pour voir si la prévision est bonne et puis déjà penser à celle du lendemain parce que très vite, il va falloir se préparer pour ces prévisions-là. Donc ça ne s'arrête jamais.
2: C'est-à-dire que vous travaillez tard et vous travaillez très tôt aussi.
3: Bah, c'est le lot de ce travail, de ce fil conducteur qu'est la météorologie.
2: Alors Louis, on va parler de la France, de votre France à vous, mais alors, vous qui présentez la météo, vous connaissez la France par cœur, mais j'ai presque l'impression que la carte de France, c'est un prolongement de vous-même.
3: C'est vrai, mais les deux sont liés, hein, d'ailleurs. J'adore mon pays, j'adore la France, j'adore voyager dans ce pays qui est extraordinaire, qui offre une diversité. Alors quand on est météorologiste, on comprend vite pourquoi. Parce qu'en fait, ouais, en France, on a l'influence de plein de climatologies, entre guillemets, différentes. Mmh. On a l'Atlantique, on a le climat continental venant d'Allemagne, ouais, méditerranéen remontant du sud, montagne, on a quand même bien sûr reliefs un peu partout. Donc tout ça se mélange pour nous donner des paysages, des ambiances et des météos qui peuvent être très différentes parfois à quelques kilomètres près.
2: Alors vous nous aidez beaucoup parce que vous avez une vie extraordinaire, vous avez beaucoup voyagé en France. C'est vrai. On va essayer de survoler, ça commence à Reims. Je crois que c'est un peu le fruit du hasard à Reims parce que votre papa était militaire.
3: C'est vrai.
2: Et il avait un stage, je crois, quelques mois là-bas à ce moment-là.
3: Exactement, et donc j'en profite pour naître à Reims. Bon, c'est pas désagréable hein, comme ville, hein,
2: non,
3: voilà, parce que j'ai découvert après, pas forcément dans ma jeunesse, puisqu'on est très, ouais, vite reparti, comme vous l'avez dit.
2: On va continuer.
3: On en reparlera après, mais en tout cas.
2: C'est une ville qui compte malgré tout.
3: Ah, qui continue à compter, pourquoi? Parce que, alors bon, on va le dire avec modération, mais ouais, j'adore le champagne. Je suis assez épicurien. Avec modération, je le répète. Mais justement, avec modération, on peut vraiment se faire plaisir avec des ouais, flacons qui sont extraordinaires. Et puis, ça veut dire des paysages, ça veut dire un sol, ça veut dire une histoire, ça veut dire un patrimoine. Et Reims, c'est un peu déjà l'illustration de tout ça. En tout cas, ça correspond à beaucoup de valeurs autour de ça.
2: Louis Bodin, vous êtes le fruit aussi de voyages, et d'ailleurs, parce que votre papa était de Saint-Malo.
3: Ouais.
2: Donc là, on n'est pas du tout dans la Marne, on est déjà en Bretagne. Enfin, non, je crois qu'elle est née en Afrique.
3: Voilà, mais elle a des origines au Sénégal, ouais, exactement. Mais sinon, alors plus compliqué ses origines, mais plutôt du Nord. Il y a peut-être, ouais, une branche du côté de la Belgique, en tout cas plutôt dans
2: Ils
3: le Nord.
2: Ils se sont rencontrés où?
3: Ils se sont rencontrés en Afrique, hein, au Maroc, puisque mon père a travaillé là-bas pendant ses premières années comme militaire. Ils se sont rencontrés, je pense, sur une base, puisque mon grand-père d'adoption était lui aussi militaire, ouais, donc j'imagine que c'est lors d'un déjeuner ou dîner sur une base.
2: Parler du Maroc, vous êtes parti aussi vivre au Maroc, je crois très vite après Reims, hein, vous allez à Casablanca.
3: Exactement, j'ai à Casablanca 2 ans et demi ou 3 ans, et mon frère d'ailleurs, j'ai un frère hein, qui a 2 ans de moins que moi, est né lui là, à Casablanca effectivement.
2: Alors, vous n'avez pas resté très longtemps non plus, vous revenez en France et vous allez, je ne voudrais pas l'écorcher, à Châtelaillon-sur-Plage, c'est comme ça qu'on prononce.
3: Oui, Châtelaillon-sur-Plage, exactement, à côté